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1: L'armée américaine a lancé une 9e nuit consécutive de frappes contre l'Iran après qu'un autre militaire américain a été tué lors d'une attaque iranienne. Il s'agit du 3e décès des militaires américains ces derniers jours. Le commandement central américain affirme que les frappes se poursuivront afin de réduire les capacités militaires iraniennes utilisées pour attaquer les navires commerciaux et les marins civils transitant par le détroit d'Ormuz. L'agence de presse de la République islamique fait état d'une nouvelle vague de missiles iraniens lancés contre des cibles ennemies. La reprise des hostilités entre les États-Unis et l'Iran s'est étendue aux pays voisins, la Jordanie, le Koweït, Bahreïn, ayant tous signalé des attaques iraniennes dimanche. Le chef du parti travailliste britannique Andy Burman est officiellement devenu le nouveau Premier ministre du Royaume-Uni, le roi Charles III l'ayant invité à former un gouvernement. Monsieur Burman s'est adressé à la nation depuis l'extérieur du 10 Downing Street. Il succède ainsi à Keir Starmer, qui a officiellement présenté sa démission au roi plus tôt dans la journée. Keir Starmer a officiellement démissionné de son poste de Premier ministre du Royaume-Uni. Dans son discours d'adieu, Keir Starmer est revenu sur son mandat, affirmant qu'il était convaincu que la Grande-Bretagne était désormais plus forte et plus juste qu'il y a 2 ans et qu'il partait avec le sourire.
2: My work is done.
3: Mon travail est fait. Durant 6 années et demie, j'ai pris le parti après une défaite historique en 2019 et je l'ai changé pour qu'il soit à même de servir le pays et nous avons remporté un triomphe aux élections générales en 2024. Depuis cette date, il a été le privilège de ma vie de vous servir, vous et ce grand pays, en tant que Premier ministre. Et je suis confiant dans le fait que la Grande-Bretagne est désormais plus forte et plus juste qu'elle ne l'était il y a 2 ans. Je pars de bonne grâce, je pars avec le sourire, je pars fier de tout ce que nous avons réalisé.
1: Un sondage réalisé par le média japonais Mainichi Shimbun révèle que le taux de popularité du gouvernement de la Première ministre Sanae Takaichi a chuté à un niveau historiquement bas de 41%, soit une baisse de 10 points de pourcentage par rapport au mois dernier.
4: Le taux de désapprobation a atteint 44%, soit une hausse de 9% par rapport au mois précédent. C'est la première fois que celui-ci dépasse le taux de soutien depuis l'entrée en fonction du gouvernement en octobre 2025. Par ailleurs, des dizaines de milliers de citoyens japonais ont organisé un rassemblement massif devant la Diète nationale. Ils protestent contre les récents efforts du gouvernement Takaichi qui laissent entrevoir une remilitarisation, notamment sa volonté de réviser la constitution pacifiste, d'assouplir les restrictions sur les exportations d'armes et de s'écarter des 3 principes non nucléaires.
5: Je pense que la volonté du gouvernement Takeshi de réviser la Constitution vise à faire du Japon un pays capable de déclencher des guerres et d'y participer. Et de plus, le gouvernement privilégie l'expansion militaire au détriment des conditions de vie de la population.
6: Le gouvernement Takeshi fait tout ce qu'il veut. Il continue de promouvoir l'expansion militaire et la révision constitutionnelle, sans prêter la moindre attention à la voix du peuple. J'espère donc que Madame Takeshi démissionnera dès que possible.
1: L'Italie estime que son économie pourrait subir une perte de 6 à 12 milliards d'euros cette année en raison d'une vague de chaleur persistante qui touche toute l'Europe. La Confédération italienne des entreprises, du tourisme et des services estime que 30 à 60 jours de chaleur continue par an auraient un impact significatif sur la productivité et les coûts énergétiques des entreprises. La chaleur extrême affecterait également le tourisme et le commerce. Les vagues de chaleur successives en ce début d'été, que de nombreux scientifiques attribuent au changement climatique d'origine humaine, ont fait grimper les températures à des niveaux records dans de vastes régions d'Europe. Ces températures élevées ont provoqué des pénuries d'eau, des dégâts aux cultures, des feux de forêt et des milliers de décès supplémentaires par rapport à la normale.
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1: L'intelligence artificielle progresse à un rythme sans précédent, mais à mesure que l'IA s'internationalise, l'innovation n'est plus le seul obstacle. Garantir que l'IA soit sûre, responsable et digne de confiance est devenu un enjeu déterminant pour le secteur. Notre journaliste Wang Tianyu s'est rendu au salon pour voir comment les entreprises chinoises commercialisent leurs services d'IA à l'échelle mondiale.
3: L'IA chinoise ne se vend plus uniquement sur le marché intérieur, elle s'exporte. Robots, lunettes et services, tous partent à l'étranger. La question n'est pas de savoir si la Chine est capable de développer l'IA, mais si le monde est prêt à l'acheter. Pour Baidu, l'une des principales entreprises chinoises spécialisées dans l'IA, la réponse réside dans les agents IA. Son produit Midu permet aux utilisateurs de créer des mini-programmes, des sites web et des jeux simplement à l'aide d'instructions en langage naturel, sans avoir à écrire de code.
7: Nous nous efforçons de localiser notre technologie, y compris les services cloud et le stockage des données, afin que les utilisateurs n'aient pas à se soucier des questions de confidentialité et d'autorisation. Nous recueillons également les retours des utilisateurs locaux et continuons à améliorer nos produits.
3: Mais s'internationaliser implique également de comprendre les différences entre les marchés. Selon Baidu, l'écosystème chinois, axé sur le mobile, est très différent des marchés étrangers, où les sites web restent un moyen majeur d'interaction en ligne pour les particuliers et les entreprises. Au-delà des applications d'IA, cette technologie redéfinit également la manière dont les entreprises chinoises s'internationalisent. Eclictech, un prestataire de services publicitaires basé sur l'IA, utilise cette technologie pour aider les entreprises à gérer leur publicité, leurs données et leurs opérations sur plusieurs plateformes mondiales.
5: L'important n'est pas le nombre d'outils d'IA dont vous disposez, mais le fait qu'aucun d'entre eux ne communique avec les autres. L'IA ne devient puissante que lorsqu'elle est connectée aux données des entreprises qui se développent à l'international. Mais la protection de la vie privée est un enjeu crucial. Nous devons l'intégrer dès le premier jour, car les gens feront confiance à une technologie qui respecte leurs limites.
3: Au WAIC, les entreprises chinoises cherchent des moyens de rendre leurs produits d'IA plus fiables et plus bénéfiques pour les utilisateurs du monde entier.
1: La conférence mondiale sur l'intelligence artificielle 2026 et la réunion de haut niveau sur la gouvernance mondiale de l'IA se sont achevées à Shanghai. Les contrats de passation de marché préliminaires devraient dépasser les 20 milliards de yuan, affichant un solide taux de croissance de 25%. L'événement a réuni plus de 1500 experts de premier plan venus de Chine et de l'étranger, avec plus de 4400 produits exposés. Tant le nombre d'exposants que la surface d'exposition ont augmenté de plus d'un tiers par rapport à l'année dernière. La conférence a permis d'organiser près de 3900 rencontres de mise en relation en matière d'investissement et de financement. Lors de la cérémonie de clôture, plusieurs résultats ont été annoncés. Un partenariat stratégique de soutien financier aux entreprises innovantes avec une ligne de crédit engagée d'environ 1200 milliards de yuan. En outre, des rapports et conclusions clés sur la sécurité de l'IA, couvrant les risques de dysfonctionnement des agents et les interventions d'urgence, ont été publiés. Shanghai a inauguré le premier laboratoire chinois basé sur l'IA, capable de mener des recherches scientifiques de manière entièrement automatisée. Cela marque une avancée majeure dans la recherche et le développement intelligent en sciences et matériaux. Ce laboratoire bénéficie du soutien de l'université Fudan, qui a formé toute une génération de chercheurs spécialisés en IA.
5: Il s'agit d'un laboratoire capable de fonctionner de manière autonome. Il se consacre à la découverte de médicaments, à la conception de catalyseurs ainsi qu'à la recherche et au développement dans le domaine des matériaux. Le système effectue de manière autonome la génération de molécules et le criblage virtuel. Il transmet ensuite directement les résultats de ses calculs à un laboratoire autonome afin de procéder à la synthèse, à la purification et au test des composés. Les données expérimentales validées sont également réinjectées dans le système afin de réentraîner le modèle. Auparavant, une expérience pouvait nécessiter un à deux scientifiques pour surveiller et analyser les résultats. Mais ce laboratoire, piloté par l'IA, n'a besoin d'aucun scientifique. Juste avant l'ouverture de la conférence mondiale sur l'IA, le laboratoire a mené un essai de 5 jours et a accompli 135 tâches de manière autonome.
8: Toutes les opérations expérimentales complexes sont remplacées par des automatisations. L'utilisation des outils expérimentaux est également prise en charge par des agents IA. Cela permet d'améliorer la capacité de production.
5: L'équipe qui a développé ce laboratoire d'IA est composée de jeunes diplômés universitaires. L'université Fudan de Shanghai soutient ce laboratoire dans l'espoir que davantage d'équipes de ce type puissent voir le jour à l'avenir.
9: Les équipes issues des universités se concentrent principalement sur la résolution de véritables problèmes scientifiques et font preuve d'un excellent discernement lorsqu'il s'agit de choisir des sujets de recherche pertinents. Elles possèdent donc une compréhension approfondie des principes fondamentaux de la science des matériaux.
1: Et notre journaliste Marie Yuan a échangé avec Redouane El Aaloui, secrétaire général de la FADB. Il salue la vision de la gouvernance IA du président Xi, adaptée aux besoins africains. Il défend la souveraineté numérique du continent et espère un partenariat technologique gagnant-gagnant avec la Chine sur les IA locales.
10: En tant qu'utilisateur de IA, donc en Afrique, nous observons. Nous ne sommes pas des fabricants de modèles de langage, mais nous pensons que la souveraineté, elle est très importante. Et cette souveraineté, elle passe par le développement de data centers au sein de nos pays, mais surtout le choix d'intelligence artificielle et un choix basé sur la confiance. Et cette confiance, comme l'a dit votre président, c'est avant tout une gouvernance, c'est une organisation, c'est un échange, ce n'est pas de la technologie. La confiance, ce n'est pas la technologie qui va la mettre en place. C'est une organisation entre les différents pays qui vont effectivement pouvoir construire cette confiance. Et nous sommes vraiment ravis de ce discours qui va dans le bon sens. On a une population très jeune qui s'intéresse effectivement à l'IA. Maintenant, c'est important qu'il y ait de la formation structurée, notamment quand on voit le niveau d'avancée technologique de la Chine. J'ai hâte encore de découvrir encore d'autres contenus, d'autres formes, et aussi visiter l'exposition. Ce sera pas

0: experts pour participer aux opérations de sauvetage. Par ailleurs, les autorités ont déployé un pont flottant motorisé afin d'améliorer l'efficacité des secours. D'une capacité de charge de 60 tonnes, ce pont permet de transporter du matériel lourd pour la recherche et le sauvetage, notamment des pelleteuses et des marteaux-piqueurs. À l'heure actuelle, des pelleteuses déblaient les décombres sur le site et dès qu'une zone de travail aura été dégagée, des équipes de secours au sol interviendront rapidement, accompagnées de chiens de recherche et d'appareils de détection de signes de vie.
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2: Bonjour à toutes et à tous, vous êtes sur Radio Chine International. C'est l'heure de notre émission « On connaît la chanson ». Aujourd'hui, je vous propose d'écouter les chansons d'âme de différentes éditions de la Coupe du Monde de football. On commence tout de suite par « To be number one », chanson dédiée à la Coupe du Monde 1990, qui se jouait en Italie.

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3: Vous écoutez Wen Gong la chanson de RCI. Les deux prochains titres sont destinés à la Coupe du Monde 1994 qui s'est tenue aux États-Unis. Voici tout de suite We Are the Champions et Gloryland.

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3: Vous êtes sur Radio Chine Internationale et vous suivez votre émission musicale Vengona la chanson. Aujourd'hui, je vous propose d'écouter des chansons concernant la Coupe du Monde de football.Alors, pays hôte, la France remportait pour la première fois la Coupe du Monde en 1998. The Cup of Life, c'est parti!

C'était la chanson The Cup of Life, interprétée par Ricky Martin. L'émission Vancouver, la chanson continue avec deux autres titres destinés à la Coupe du Monde 2006 en Allemagne. Hips Don't Lie et Time of Our Lives.

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2: Vous écoutez « Vengona » la chanson de RCI. Aujourd'hui, je vous propose d'écouter des chansons liées à la Coupe du Monde de football. Waka Waka est une chanson très célèbre choisie pour le Mondial 2010 en Afrique du Sud. C'est aussi la première fois que le continent africain accueillait la Coupe du Monde. Voici tout de suite Waka Waka.

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3: La Coupe du Monde 2014 est organisée au Brésil. Les Allemands vont gagner la finale contre les Argentins. Le prochain titre, We Are One, est la chanson d'âme de ce mondial.

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9: Vous écoutez Vengona, la chanson de RCI. L'émission d'aujourd'hui vous propose des chansons liées à la Coupe du Monde de football. Le Mondial 2018 avait lieu en Russie et la France remportait pour la deuxième fois ce grand événement sportif. On écoute maintenant sa chanson d'âme, Lift It Up.

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1: Vous êtes sur Radio Chine Internationale. Je vous rappelle que la prochaine Coupe du Monde aura lieu du 20 novembre au 18 décembre en 2022 au Qatar. Votre émission musicale « Vous connaissez la chanson » se termine avec la chanson d'âme « Better Together » qui a été dévoilée en avril dernier.

Voilà, c'est presque la fin de votre émission musicale Vous connaissez la chanson. Avant de vous dire au revoir, je vous souhaite une très bonne écoute sur Radio Chine Internationale. À très bientôt.

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0: L'armée américaine a lancé une 9e nuit consécutive de frappes contre l'Iran après qu'un autre militaire américain a été tué lors d'une attaque iranienne. Il s'agit du 3e décès des militaires américains ces derniers jours. Le commandement central américain affirme que les frappes se poursuivront afin de réduire les capacités militaires iraniennes utilisées pour attaquer les navires commerciaux et les marins civils transitant par le détroit d'Ormuz. L'agence de presse de la République islamique fait état d'une nouvelle vague de missiles iraniens lancés contre des cibles ennemies. La reprise des hostilités entre les États-Unis et l'Iran s'est étendue aux pays voisins, la Jordanie, le Koweït, Bahreïn, ayant tous signalé des attaques iraniennes dimanche. Le chef du parti travailliste britannique Andy Burman est officiellement devenu le nouveau Premier ministre du Royaume-Uni, le roi Charles III l'ayant invité à former un gouvernement. Monsieur Burman s'est adressé à la nation depuis l'extérieur du 10 Downing Street. Il succède ainsi à Keir Starmer, qui a officiellement présenté sa démission au roi plus tôt dans la journée. Keir Starmer a officiellement démissionné de son poste de Premier ministre du Royaume-Uni. Dans son discours d'adieu, Keir Starmer est revenu sur son mandat, affirmant qu'il était convaincu que la Grande-Bretagne était désormais plus forte et plus juste qu'il y a 2 ans et qu'il partait avec le sourire.
1: My work is done.
2: Mon travail est fait. Durant 6 années et demie, j'ai pris le parti après une défaite historique en 2019 et je l'ai changé pour qu'il soit à même de servir le pays et nous avons remporté un triomphe aux élections générales en 2024. Depuis cette date, il a été le privilège de ma vie de vous servir, vous et ce grand pays, en tant que Premier ministre. Et je suis confiant dans le fait que la Grande-Bretagne est désormais plus forte et plus juste qu'elle ne l'était il y a 2 ans. Je pars de bonne grâce, je pars avec le sourire, je pars fier de tout ce que nous avons réalisé.
0: Un sondage réalisé par le média japonais Mainichi Shimbun révèle que le taux de popularité du gouvernement de la Première ministre Sanae Takaichi a chuté à un niveau historiquement bas de 41%, soit une baisse de 10 points de pourcentage par rapport au mois dernier.
3: Le taux de désapprobation a atteint 44%, soit une hausse de 9% par rapport au mois précédent. C'est la première fois que celui-ci dépasse le taux de soutien depuis l'entrée en fonction du gouvernement en octobre 2025. Par ailleurs, des dizaines de milliers de citoyens japonais ont organisé un rassemblement massif devant la Diète nationale. Ils protestent contre les récents efforts du gouvernement Takaichi qui laissent entrevoir une remilitarisation, notamment sa volonté de réviser la constitution pacifiste, d'assouplir les restrictions sur les exportations d'armes et de s'écarter des 3 principes non nucléaires.
4: Je pense que la volonté du gouvernement Takeshi de réviser la Constitution vise à faire du Japon un pays capable de déclencher des guerres et d'y participer. Et de plus, le gouvernement privilégie l'expansion militaire au détriment des conditions de vie de la population.
5: Le gouvernement Takeshi fait tout ce qu'il veut. Il continue de promouvoir l'expansion militaire et la révision constitutionnelle, sans prêter la moindre attention à la voix du peuple. J'espère donc que Madame Takeshi démissionnera dès que possible.

0: L'Italie estime que son économie pourrait subir une perte de 6 à 12 milliards d'euros cette année en raison d'une vague de chaleur persistante qui touche toute l'Europe. La Confédération italienne des entreprises, du tourisme et des services estime que 30 à 60 jours de chaleur continue par an auraient un impact significatif sur la productivité et les coûts énergétiques des entreprises. La chaleur extrême affecterait également le tourisme et le commerce. Les vagues de chaleur successives en ce début d'été, que de nombreux scientifiques attribuent au changement climatique d'origine humaine, ont fait grimper les températures à des niveaux records dans de vastes régions d'Europe. Ces températures élevées ont provoqué des pénuries d'eau, des dégâts aux cultures, des feux de forêt et des milliers de décès supplémentaires par rapport à la normale.
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0: L'intelligence artificielle progresse à un rythme sans précédent, mais à mesure que l'IA s'internationalise, l'innovation n'est plus le seul obstacle. Garantir que l'IA soit sûre, responsable et digne de confiance est devenu un enjeu déterminant pour le secteur. Notre journaliste Wang Tianyu s'est rendu au salon pour voir comment les entreprises chinoises commercialisent leurs services d'IA à l'échelle mondiale.
1: L'IA chinoise ne se vend plus uniquement sur le marché intérieur, elle s'exporte. Robots, lunettes et services, tous partent à l'étranger. La question n'est pas de savoir si la Chine est capable de développer l'IA, mais si le monde est prêt à l'acheter. Pour Baidu, l'une des principales entreprises chinoises spécialisées dans l'IA, la réponse réside dans les agents IA. Son produit Midu permet aux utilisateurs de créer des mini-programmes, des sites web et des jeux simplement à l'aide d'instructions en langage naturel, sans avoir à écrire de code.
2: Nous nous efforçons de localiser notre technologie, y compris les services cloud et le stockage des données, afin que les utilisateurs n'aient pas à se soucier des questions de confidentialité et d'autorisation. Nous recueillons également les retours des utilisateurs locaux et continuons à améliorer nos produits.
1: Mais s'internationaliser implique également de comprendre les différences entre les marchés. Selon Baidu, l'écosystème chinois, axé sur le mobile, est très différent des marchés étrangers, où les sites web restent un moyen majeur d'interaction en ligne pour les particuliers et les entreprises. Au-delà des applications d'IA, cette technologie redéfinit également la manière dont les entreprises chinoises s'internationalisent. Eclictech, un prestataire de services publicitaires basé sur l'IA, utilise cette technologie pour aider les entreprises à gérer leur publicité, leurs données et leurs opérations sur plusieurs plateformes mondiales.
3: L'important n'est pas le nombre d'outils d'IA dont vous disposez, mais le fait qu'aucun d'entre eux ne communique avec les autres. L'IA ne devient puissante que lorsqu'elle est connectée aux données des entreprises qui se développent à l'international. Mais la protection de la vie privée est un enjeu crucial. Nous devons l'intégrer dès le premier jour, car les gens feront confiance à une technologie qui respecte leurs limites.
1: Au WAIC, les entreprises chinoises cherchent des moyens de rendre leurs produits d'IA plus fiables et plus bénéfiques pour les utilisateurs du monde entier.
0: La Conférence mondiale sur l'intelligence artificielle 2026 et la réunion de haut niveau sur la gouvernance mondiale de l'IA se sont achevées à Shanghai. Les contrats de passation de marché préliminaires devraient dépasser les 20 milliards de yuan, affichant un solide taux de croissance de 25%. L'événement a réuni plus de 1500 experts de premier plan venus de Chine et de l'étranger, avec plus de 4400 produits exposés. Tant le nombre d'exposants que la surface d'exposition ont augmenté de plus d'un tiers par rapport à l'année dernière. La conférence a permis d'organiser près de 3900 rencontres de mise en relation en matière d'investissement et de financement. Lors de la cérémonie de clôture, plusieurs résultats ont été annoncés. Un partenariat stratégique de soutien financier aux entreprises innovantes avec une ligne de crédit engagée d'environ 1 200 milliards de yuan. En outre, des rapports et conclusions clés sur la sécurité de l'IA, couvrant les risques de dysfonctionnement des agents et les interventions d'urgence, ont été publiés. Shanghai a inauguré le premier laboratoire chinois basé sur l'IA, capable de mener des recherches scientifiques de manière entièrement automatisée. Cela marque une avancée majeure dans la recherche et le développement intelligent en sciences et matériaux. Ce laboratoire bénéficie du soutien de l'université Fudan, qui a formé toute une génération de chercheurs spécialisés en IA.
3: Il s'agit d'un laboratoire capable de fonctionner de manière autonome. Il se consacre à la découverte de médicaments, à la conception de catalyseurs ainsi qu'à la recherche et au développement dans le domaine des matériaux. Le système effectue de manière autonome la génération de molécules et le criblage virtuel. Il transmet ensuite directement les résultats de ses calculs à un laboratoire autonome afin de procéder à la synthèse, à la purification et au test des composés. Les données expérimentales validées sont également réinjectées dans le système afin de réentraîner le modèle. Auparavant, une expérience pouvait nécessiter un à deux scientifiques pour surveiller et analyser les résultats. Mais ce laboratoire, piloté par l'IA, n'a besoin d'aucun scientifique. Juste avant l'ouverture de la conférence mondiale sur l'IA, le laboratoire a mené un essai de 5 jours et a accompli 135 tâches de manière autonome.
4: Toutes les opérations expérimentales complexes sont remplacées par des automatisations. L'utilisation des outils expérimentaux est également prise en charge par des agents IA. Cela permet d'améliorer la capacité de production.
3: L'équipe qui a développé ce laboratoire d'IA est composée de jeunes diplômés universitaires. L'université Fudan de Shanghai soutient ce laboratoire dans l'espoir que davantage d'équipes de ce type puissent voir le jour à l'avenir.
5: Les équipes issues des universités se concentrent principalement sur la résolution de véritables problèmes scientifiques et font preuve d'un excellent discernement lorsqu'il s'agit de choisir des sujets de recherche pertinents. Elles possèdent donc une compréhension approfondie des principes fondamentaux de la science des matériaux.
0: Et notre journaliste Marie Yuan a échangé avec Redouane El Aaloui, secrétaire général de la FADB. Il salue la vision de la gouvernance IA du président Xi, adaptée aux besoins africains. Il défend la souveraineté numérique du continent et espère un partenariat technologique gagnant-gagnant avec la Chine sur les IA locales.
6: En tant qu'utilisateur de IA, donc en Afrique, nous observons. Nous ne sommes pas des fabricants de modèles de langage, mais nous pensons que la souveraineté, elle est très importante. Et cette souveraineté, elle passe par le développement de data centers au sein de nos pays, mais surtout le choix d'intelligence artificielle et un choix basé sur la confiance. Et cette confiance, comme l'a dit votre président, c'est avant tout une gouvernance, c'est une organisation, c'est un échange, ce n'est pas de la technologie. La confiance, ce n'est pas la technologie qui va la mettre en place. C'est une organisation entre les différents pays qui vont effectivement pouvoir construire cette confiance. Et nous sommes vraiment ravis de ce discours qui va dans le bon sens. On a une population très jeune qui s'intéresse effectivement à l'IA. Maintenant, c'est important qu'il y ait de la formation structurée, notamment quand on voit le niveau d'avancée technologique de la Chine. J'ai hâte encore de découvrir encore d'autres contenus, d'autres formes, et aussi visiter l'exposition. Ce ne sera pas ma première venue. Je commence déjà à me projeter pour l'année prochaine et à venir régulièrement à votre conférence internationale d'intelligence artificielle, qui me semble très important au vu du niveau technologique et très avancé de la Chine.
0: Les opérations d'urgence de recherche et de sauvetage se poursuivent après les glissements de terrain dévastateurs survenus à Chongqing, dans le sud-ouest de la Chine, qui ont fait 8 morts, enseveli des habitations et laissé des dizaines de personnes piégées ou portées disparues.
1: Lundi, la première opération de dynamitage visant les gros rochers sur le site de l'éboulement à flanc de montagne a été menée à bien, permettant aux opérations de sauvetage de passer à une phase plus intensive. Le ministère des Ressources naturelles a dépêché plus de 120 experts pour participer aux opérations de sauvetage. Par ailleurs, les autorités ont déployé un pont flottant motorisé afin d'améliorer l'efficacité des secours. D'une capacité de charge de 60 tonnes, ce pont permet de transporter du matériel lourd pour la recherche et le sauvetage, notamment des pelleteuses et des marteaux-piqueurs. À l'heure actuelle, des pelleteuses déblaient les décombres sur le site et dès qu'une zone de travail aura été dégagée, des équipes de secours au sol interviendront rapidement, accompagnées de chiens de recherche et d'appareils de détection de signes de vie.

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0: Bonjour à toutes et à tous, bienvenue à l'écoute de l'émission Classeco. Avec le développement éco-social ainsi que le progrès technologique, un grand nombre de nouveaux métiers apparaissent. Quels sont-ils? La digitalisation et la robotisation de l'économie auront quels impacts sur le monde d'emploi? Quels sont les avantages des nouveaux métiers émergents? Pour trouver les réponses, je vous invite à suivre cette émission. Ne quittez pas, Classeco commence tout de suite.
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2: La création d'emplois est un sujet de société très important et aujourd'hui nous allons parler de nouveaux métiers qui font l'actualité maintenant sur les réseaux sociaux. Et pour en parler, nous avons le plaisir de recevoir dans notre studio quatre journalistes dont certains d'entre eux sont allés explorer les nouveaux métiers sur le terrain. On a Christelle Danyambaya, Tai Xueqing, et Nicolas Hiruizin et Yves Mouillet. Et aussi par visioconférence, nous avons le plaisir de recevoir Olga Domanova, ingénieure en IA chez Schlumberger, et Aldin Faré, producteur dans l'audiovisuel et podcasteur. Alors, on va commencer par Christelle, je pense, parce que vous êtes allée sur le terrain pour explorer les nouveaux métiers. Quels sont les nouveaux métiers qui vous a laissé une impression particulière?
3: Le nouveau métier qui m'a le plus touchée, ça serait les pros, les responsables de l'entreposage. Pour expliquer vraiment terre à terre, ce sont des personnes qui s'occupent du rangement chez nous. Donc des personnes viennent chez vous, ils rangent tout, de la cuisine, la salle de bain, en passant par les jouets des enfants. Et au fait,
2: l'impression... Ce n'est pas simplement les femmes de ménage.
3: Ben non, ce ne sont pas des femmes de ménage, ce sont des gens qui ont été formés pour pouvoir exercer ce métier. Et ce métier a été récemment reconnu par le gouvernement chinois comme étant un métier comme les autres. Mmh. Et c'est-à-dire que les femmes qui se donnent à cette pratique, ce sont des gens, des personnes qui ont soit eu des problèmes avec le travail précédent, qui se sont reconverties, ou des personnes qui n'arrivaient pas à trouver de l'emploi et qui, grâce à ce nouveau métier, peuvent faire quelque chose. Et c'est un métier vraiment qui touche et qui peut intéresser tout le monde. On n'a pas besoin de beaucoup de diplômes. Il est super très bien payé.
2: Ah et, ouais, ça coûte
3: oui.
2: cher. Hein.
3: Ah oui, oui, oui, oui, oui. Et j'ai été vraiment particulièrement vraiment
2: impressionnée par le prix.
3: Par ce nouveau métier qui, okay. Je crois, prendra de l'ampleur dans les années à venir.
4: Ça consiste en quoi exactement?
3: Ça consiste en fait, ce sont des dames, c'est en service, qui s'occupent de ranger chez vous. C'est-à-dire,
2: vraiment
3: vous les appelez,
2: ranger,
3: voilà, ils vous les appelez, ils viennent chez vous, ils vous disent, voilà, dans votre garde-robe, il faut aligner les choses comme ça, il faut le faire comme ça. Et ce qui est bien, c'est que après qu'ils aient fait ce rangement-là, vous, ça vous laisse l'idée de la manière comment optimiser votre espace, en fait. Donc, des fois, on est chez soi, on n'a pas le temps, soit on ne sait pas comment ranger. Avec toutes nos activités, des fois, le week-end, on n'a que le week-end pour se reposer. Donc, ce sont des personnes qui vont venir chez vous et ils vont vous donner vraiment un fil conducteur à suivre de la cuisine, la salle de bain, les habits, l'armoire, jusqu'au jouet des enfants. Et c'est vraiment... impressionnant. Ce sont des femmes, comme j'ai dit, la plupart des femmes. Il y avait deux ou trois hommes qui ont suivi la formation, qui ont été encadrés et ils ont bien sûr des outils qui vont avec pour le rangement, pour le nettoyage et pour vraiment ça m'a beaucoup, ça m'a séduit. Et on retrouve ces centres dans presque toute la Chine. Je veux dire, il y a plusieurs régions. Cette dame a créé.

0: Les centres dans plusieurs régions et nous a un peu raconté l'histoire des femmes. C'était des femmes qui n'avaient plus trouvé de travail ou qui ne pouvaient plus travailler à cause d'un petit handicap ou d'un truc comme ça. Mais très vite, elle les a formées et
1: C'est des
0: elles
1: femmes
0: gagnent
1: de
0: très
1: ménage
0: bien.
1: de haut de gamme, en quelque sorte.
0: Voilà, femmes de ménage de haut de gamme, mais voilà, très important pour nous et ça m'a vraiment beaucoup fait. Oui, il faut dire que les prix ne sont pas très abordables, c'est pas donné à tous aussi,
1: D'accord.
0: hein. Voilà, solliciter un service tel que les professionnels du rangement, c'est pas donné à tous, il
2: C'est
0: faut.
2: pour les ménages aisés.
0: Ah bah oui, parce que
1: Ça
0: c'est en
1: t'intéresse,
0: plus tout.
1: Nicolas?
2: Ça m'intéresse, mais j'ai tendance à laisser mes affaires un peu partout. Donc parfois je me fais gronder. Donc ouais, quelqu'un qui m'aiderait à ranger pour me donner des idées, pourquoi pas.
1: Ouais, c'est pas mal.
2: Au moins une fois.
1: Mais vous êtes allé voir d'autres choses?
2: Oui, alors moi je suis plutôt dans une entreprise de haute technologie, on va dire, hein, spécialisée dans les logiciels d'intelligence artificielle pour les robots. Et voilà, donc j'ai pu voir ça de très près, voir comment ces nouveaux, en fait, cette nouvelle technologie peut faire des choses comme on n'a pas pensé avant. Par exemple, avoir on parle souvent des animaux comme ça, des faux animaux, des robots animaux comme ça qui peuvent interagir avec les humains. Donc ils peuvent bouger, peuvent sauter, ils peuvent écouter, entendre, donc réagir au son. Et donc ça, c'était assez amusant. Donc peut-être que ça va prendre de l'ampleur, hein, au fur et à mesure du temps, parce que les gens, bon, ont des animaux de compagnie, mais peut-être qu'ils veulent aussi une solution de facilité parfois avec un robot. On a moins besoin de s'en occuper. Et sinon aussi pour en fait, les robots de rangement, hein, par exemple pour
1: Ah,
2: la
1: les robots de
2: livraison.
1: rangement, attends.
2: Oui,
1: Tout de
2: oui.
1: suite.
3: Là, il y a de la concurrence.
1: Ah bah
2: Parce qu'on sait que voilà, là c'est plus par contre c'est pour la livraison, pour les colis en fait, hein, ça c'est pour les
1: Ah ouais,
2: entreprises,
1: ah
2: hein,
1: là
2: donc
1: là. Ça nous assure, les
2: voilà,
1: femmes.
2: c'est un peu différent.
1: Femmes, rassure.
2: Donc en fait c'est simplement pour dans les, parce qu'on a besoin évidemment normalement de beaucoup de main-d'œuvre, hein, pour prendre les colis, les ranger dans ces entreprises de livraison, hein, on voit à quel point voilà, le commerce en ligne est développé en Chine. Et donc avec ces robots-là, bah, ils sont programmés pour recevoir des colis, se déplacer suivant un certain chemin et les mettre dans certains endroits. Donc ça, c'est une programmation. Et ils suivent en fait ce chemin pour pouvoir déposer les colis de manière automatisée. Donc ça, c'est vraiment aussi je pense, une tendance, hein, qui se développe, hein, l'automatisation dans les entreprises de livraison. Il y avait aussi beaucoup de choses sur les drones, par exemple, ici. Hein, il y a beaucoup de ces petits éléments, comme ça, ils essayent d'utiliser l'intelligence artificielle pour augmenter l'efficacité de ces choses-là.
1: Je vois quand même, c'est une tendance qu'on a devenu de plus en plus spécifique et plus en plus professionnel, profonde dans un métier. Et Yves, quelle est votre idée?
3: Alors, moi, j'ai fait un reportage sur une professionnelle, donc c'est plutôt l'inverse de Nicolas. Moi, la personne en question, c'est une guide horticole et forestière qui s'efforce de réparer les dégâts causés par les nouvelles technologies. Par exemple, le stress que ça peut engendrer à force d'utiliser son téléphone portable, la lumière bleue, le fait d'être disponible tout le temps, le fait de vivre dans une grande ville avec le stress que ça encourt, eh bien, en fait, cette personne-là propose des thérapies pour se rapprocher avec la nature. Donc, par exemple, on revient vers des choses beaucoup plus traditionnelles, comme le yoga ou les jardins plus traditionnels, comme ça pouvait se faire dans les dynasties anciennes chinoises. Et puis, là encore, on revient à des animaux naturels, pas des robots, avec des gens qui vont s'occuper d'animaux et des choses comme ça. Donc, ce qui est très intéressant, c'est là, les gens se retrouvent ensemble. Et s'écoute. Dans la société moderne, on a malheureusement souvent, on n'a pas le temps de prendre le temps. Et là, dans ces centres spécialisés, on vous dit, ben voilà, regardez, ouvrez les yeux, reposez-vous. Il est temps de vous requinquer, de vous ressourcer. Et j'ai trouvé ça très intéressant parce que ce genre de centre, finalement, le fait de vivre à la campagne, c'est vrai qu'on peut s'en passer, je pense. Mais dans une ville, dans la plupart des mégalopoles, enfin, suivre ce genre de thérapie, suivre ce genre de stage, effectivement, moi-même, en ayant fait ce reportage, ça m'a fait énormément de bien.
1: Et Tajeti, vous êtes chinoise, donc comment voyez-vous l'émergence de ces nouveaux métiers et quel genre de changement de société que vous pouvez constater?
4: D'accord. Alors moi, je ne suis pas allée sur le terrain pour expérimenter, mais j'ai regardé votre série de reportages. Par contre, le métier que Nicolas a appris, ça me rassure plutôt par rapport à la place de l'homme, par rapport à la place de l'humain. Justement, dans ce monde qui est en train de devenir super moderne, super sophistiqué, parce que tant qu'un robot a toujours besoin d'un ingénieur humain pour le développer, pour le gérer, pour le programmer, pour le maintenir, ben, il n'y a pas de danger qu'on soit remplacé demain. Après, je pense que l'apparition de tous ces nouveaux métiers nous apprennent énormément sur l'évolution de la société chinoise par rapport, bien sûr, d'abord au développement de la technologie, mais il y a aussi le changement de mode de vie. Hein. Je pense que le besoin de faire appel à une spécialiste de rangement, ça vient bien sûr avec la société de la consommation et l'accélération du rythme de vie. Et puis, j'ai pensé à un autre métier que nous n'avons pas encore abordé jusqu'à présent, mais qui est montré aussi dans votre série de reportages. C'est celui de l'ingénieur en restauration des terres humides. Et je crois que l'apparition de ce genre de métier, on peut considérer que c'est aussi le résultat de la division sociale du travail, ou peut-être plus exactement de la subdivision sociale du travail, parce que je me demande si certaines tâches de ce métier faisaient déjà partie du travail d'un paysagiste ou d'un urbaniste, mais l'apparition de ce genre de métier est bien sûr aussi le résultat de la prise de conscience de la société par rapport à certains grands thèmes de notre temps, tels que le changement climatique, la protection de l'environnement, etc.
1: En fait, vous avez évoqué un point, c'est que la possibilité qu'on soit remplacé demain, je pense que vous avez mentionné beaucoup de choses qui concernent la Chine, mais est-ce que l'humanité va être remplacée demain par des robots? C'est un problème planétaire. Et on voit récemment l'apparition de cette chatbot ChatGPT qui a fait vraiment un buzz sur les réseaux sociaux. Et en fait, pour cela, on a interrogé Ossien Eulin, directeur commercial d'Acia Technology. C'est un start-up deep tech française développant des outils d'intelligence artificielle pour l'ingénierie, qui utilise lui-même ChatGPT dans son travail. Et il ne peut pas participer en temps réel à notre émission, donc on lui a posé deux questions, donc voilà sa réponse. D'abord, je lui ai demandé, comme ChatGPT rencontre un succès fulgurant, est-ce que ça marque vraiment un tournant dans le paysage de l'intelligence artificielle? Et on va écouter sa réponse.
5: Je la trouve très intéressante, cette question. C'est, au final, ces nouveaux outils d'OpenAI, dont ChatGPT, aujourd'hui, ils font le buzz, ils sont adoptés par beaucoup de personnes, ils font beaucoup de parler d'eux en Chine, en particulier récemment. Est-ce qu'ils vont amener une accélération de l'adoption et du développement de technologies d'intelligence artificielle? Et la réponse à ça, bien sûr, c'est oui. L'adoption, elle est phénoménale pour ChatGPT, il faut s'en rendre compte. Il a fallu à Facebook plusieurs mois pour atteindre des niveaux d'adoption similaires à ce que ChatGPT a fait en quelques jours. Pareil pour Apple. Et donc, la grande réussite de ChatGPT, et c'est Kai Fu Lee d'ailleurs qui le dit, donc un grand expert d'intelligence artificielle chinois, qui nous dit que ce qu'a réussi ChatGPT, c'est petit 1, l'adoption de masse de technologies d'intelligence artificielle relativement avancées, et petit 2, la démystification de ces technologies. Parce que désormais, ça nous parle, l'intelligence artificielle. On voit à quoi ça sert, on peut l'utiliser, on peut l'inclure dans notre quotidien. Et ça, auparavant, c'est quelque chose qui n'existait pas ou qui était réservé, au final, au domaine un peu industriel, technique. Aujourd'hui, n'importe quel utilisateur qui n'est pas technique peut venir utiliser ChatGPT. Et ça, c'est vraiment un game changer. Et donc, bien sûr, ce qui se passe, c'est que tous les compétiteurs d'OpenAI, mais vous savez qu'OpenAI est en fait associé d'une certaine manière à Microsoft, et donc tous les autres géants de l'Internet qui sont en capacité de produire de tels outils, en fait, se mettent en marche pour venir proposer des compétiteurs de ChatGPT. Et on ne sait toujours pas aujourd'hui si Microsoft, en associant ChatGPT à son moteur de recherche Bing, va venir complètement renverser la donne par rapport à Google. On sait aujourd'hui que le moteur de recherche de Microsoft n'est pas très utilisé par rapport à Google. Est-ce que la donne va changer grâce à ChatGPT? Et donc, toute cette attention et tout ce mouvement qui est fait par les gens du web va bien sûr amener à un regain de talent et de ressources dans ces domaines-là. Et donc, bien sûr, ça va venir accélérer le développement autour de l'intelligence artificielle et, dans ce cas-ci, des intelligences un peu conversationnelles, hein, puisque c'est ce qu'est au final ChatGPT.
1: Et la deuxième question, c'est que... C'est le point que vous avez évoqué. Comme ChatGPT est super compétent dans beaucoup de tâches, est-ce qu'il y a une menace qu'il y a une perte d'emploi importante dans le futur suite au développement justement de ces technologies d'intelligence artificielle? Donc on va écouter sa réponse.
5: Il ne faut tout de même pas oublier que l'intelligence, ce n'est pas nouveau. Hein. On a déjà mis de l'intelligence à un certain niveau dans des robots par exemple. Et la révolution industrielle, la robotisation des usines, ce n'est pas quelque chose de nouveau. On a déjà remplacé et transformé énormément de métiers qui n'ont plus vraiment lieu d'exister aujourd'hui. Il ne faut pas oublier aussi qu'il y a une évolution des populations qui fait que des métiers qui auparavant étaient très durs physiquement, enfin qui continuent d'être durs physiquement et que l'on considère aujourd'hui à faible valeur ajoutée, les jeunes qui sortent d'école, qui sortent d'université, ils veulent plus vraiment aller vers ces métiers. Et donc, il faut trouver un moyen pour tout de même assurer ces fonctions alors qu'on n'a pas la ressource humaine. Et donc, l'IA, encore une fois, va pouvoir venir aider sans venir remplacer un humain puisqu'en fait, l'humain n'y est pas. Et donc, on peut modérer un peu les opinions autour du remplacement de l'humain par l'IA. Cependant, Kai Fouli, encore une fois pour le citer, nous dit que les premiers métiers qui vont être remplacés, comme je le disais, c'est des métiers répétitifs, à faible demande un peu intellectuelle. En revanche, tous les métiers qui sont à plus forte demande intellectuelle vont éventuellement aussi être impactés dans des âges un peu plus lointains, peut-être dans 5 ans, dans 10 ans. Et puis enfin, les derniers métiers qui seront impactés, au final, c'est les métiers des créatifs. Parce que l'aspect de l'art, de la création, c'est beaucoup plus difficile à coder, c'est beaucoup plus difficile à expliquer à une IA pour qu'elle soit capable de reproduire la façon dont un humain le ferait. On peut néanmoins voir que ce dernier point est petit à petit challengé, puisque OpenAI, la société derrière ChatGPT, a également publié un logiciel qui s'appelle DALL-E, qui n'est pas le seul, mais qui permet de faire de la génération d'images sur la base d'une demande écrite. Et on voit de plus en plus d'artistes qui commencent à faire de l'art généré par IA et tout un débat qui commence à se créer autour de, au final, qu'est-ce que l'art? Est-ce qu'une image, un tableau créé par une intelligence artificielle peut être considéré comme de l'art? Pareil pour la musique. Il y a aujourd'hui des intelligences artificielles qui sont capables de composer de la musique. Est-ce qu'on peut juger ça au même titre qu'une musique composée par un compositeur humain? Et donc on voit bien que même sur des métiers créatifs, au final, on commence à avoir de forts impacts de l'IA et qu'il faut repenser complètement la façon dont on accorde de la valeur à un contenu qui est proposé par une IA. Voilà. Donc un peu de matière pour la réflexion, c'est un domaine passionnant, c'est un domaine en pleine évolution, je pense que personne n'a la réponse aujourd'hui, les grands experts du domaine ne s'accordent pas forcément sur leur vision, et donc voilà, les années à suivre vont être passionnantes, et bien sûr qu'en Chine, avec Baidu notamment qui cherche à lancer prochainement un compétiteur de ChatGPT, on va voir beaucoup d'entrain autour de ce sujet.
1: Alors je pense que je vais tourner vers Olga, qui travaille... Elle-même, je pense, Olga, vous avez déjà, en quelque sorte, vous travaillez dans ce genre de nouveau métier qui concerne l'intelligence artificielle, un métier qui n'existait pas il y a 10 ans ou il y a 20 ans. Donc, quel est votre regard là-dessus?
6: D'abord, merci pour vos questions. Je trouve le thème de ce programme très intéressant. Je dirais que la première question, si on pourrait dire que ChatGPT, ça a vraiment marqué un changement. Je suis d'accord avec ça. Ça, en fait, ça a l'accès à cette technologie super avancée aux gens qui ne sont pas vraiment liés avec ça dans leur travail. Ça leur a permis de visualiser ça. Qu'est-ce que c'est l'IA? Parce qu'avant, même si on a essayé d'expliquer comment on peut s'imaginer l'IA à quelqu'un qui n'est pas confronté à ça dans sa vie quotidienne, c'était très difficile.

0: Là, maintenant, on ouvre cette page de web, on écrit quelques phrases, on obtient 3 pages de réponses assez cohérentes, en fait, très bien écrites, de point de vue orthographie, syntaxe, ponctuation, en fait, c'est vraiment très bien fait. Et c'est la preuve vivante de comment ça marche. À part de ChatGPT, moi, ce que personnellement je trouve très intéressant, peut-être même plus rigolo que ça, c'est plutôt la génération des images. Et c'est le point très important de ce que ChatGPT a marqué et DALL-E, c'est ce que l'IA est devenue. C'est pas seulement l'analyse des données qui sont déjà là, analyse statistique, enfin, des découvertes, des patterns, c'est plutôt la génération de contenu qui n'a pas été là. Et moi, je trouve ça complètement fascinant.
1: Aladin, quel est votre regard là-dessus?
2: Écoutez, moi je suis très content que ChatGPT existe parce que hier je voulais le retester avant l'émission et là pour le coup il était complètement surutilisé, il fallait revenir. Donc j'ai pas pu avoir une bonne conversation avec ChatGPT, mais en tout cas moi il m'a rendu ma vie plus utile parce qu'en fait il y a quelques semaines de ça j'écrivais un pitch, ce qu'on appelle une sorte de dossier pour présenter un projet documentaire. Et en fait, j'avais fait une première version, j'en parle avec un de mes clients et là il me dit ah ce serait bien que tu le fasses plus punchy. Et là, j'étais un peu lessivé par tout ce que j'avais écrit. Donc, je suis allé voir ChatGPT. Je lui ai un peu demandé de... Et en fait, il m'a vraiment fait plusieurs paragraphes qui étaient beaucoup plus punchy. Alors, après, sur la question de perdre son travail ou pas, moi, j'y crois pas trop parce qu'en fait, au bout du compte, il faut faire des finitions. Et en fait, ChatGPT, on voit qu'il sort des phrases très bien, très classe. Mais en fait, au bout d'un moment, faut quand même un peu... Il faut un petit peu peaufiner ce qu'il a écrit parce que si jamais on prend pour argent comptant ce qu'il écrit, en fait, au bout d'un moment, ça peut peut-être sonner un petit peu faux. Et d'ailleurs, maintenant, ils ont apparemment déjà mis en place des algorithmes pour vérifier si les articles de presse ou les thèses universitaires provenaient de ChatGPT, justement. Donc, c'est en tout cas, moi, ça m'a permis de gagner du temps dans mon travail. Donc, en tout cas, je suis très content que cet outil existe parce que je vais prendre la version payante. Je me pose la question.
1: Ok. Yves, j'ai vu tout à l'heure que vous voulez réagir.
3: Oui, je voulais réagir en disant simplement que la première véritable intelligence artificielle qui a concurrencé l'être humain, c'était Deep Blue en 1978 avec
1: C'est le jeu de Go, c'est ça?
3: voilà,
4: D'abord, jeu d'échecs.
3: c'était voilà contre Gary et Kasparov et l'ordinateur avait remporté la victoire. Et pareil en 1994, me semble-t-il, un autre ordinateur avait concurrencé le champion du monde chinois, dont j'ai malheureusement oublié le nom, de jeu de Go. Et il a aussi battu le champion du monde à plate couture. Donc c'est vrai que c'est quand même une source de préoccupation. Et on s'en rend bien compte, de toute façon, à travers l'humanité, chaque révolution, hein, notamment la révolution industrielle, on s'est toujours dit, ça y est. Les machines vont prendre le pas sur les êtres humains. Et même des réalisateurs hein, de cinéma, par exemple James Cameron, pour ne citer que lui, ont mis en avant les méfaits que pourrait entraîner une
1: C'est vrai que les
3: utilisation.
1: films ne manquent pas à ce sujet, ouais.
3: Ça, c'est le moins que l'on puisse dire. Et c'est vrai que c'est préoccupant. Mais tout comme Aladdin, je pense qu'on a encore un peu le temps de voir venir et qu'il ne faut pas trop se tracasser. Et qu'on peut utiliser ces nouvelles technologies pour simplement améliorer la qualité de son travail.
1: Et Nicolas.
4: Oui, non, mais c'est ce qui est bluffant, c'est leur côté créatif, ouais, effectivement, comme Olga avait dit. Ok, le fait de pouvoir calculer énormément de choses, en fait, pour les jeux d'échecs, le jeu de Go, c'est du calcul, en fait. C'est vrai qu'il y a aussi un apprentissage. Surtout le jeu de Go, de ce que j'ai lu, c'était beaucoup plus compliqué. Le nombre de possibilités était beaucoup plus élevé que le jeu d'échecs, donc fallait. C'était en fait la dernière victoire de l'ordinateur sur l'être humain sur un jeu comme ça. C'était gagné contre le champion de Go. Et en fait, parce qu'en fait, l'ordinateur, avec l'intelligence artificielle, il a tendance à apprendre de ses erreurs. Donc ça le rend beaucoup plus créatif en fait. C'est ça la base de l'intelligence artificielle. C'est ça, c'est de pouvoir assimiler les. En fait, plus on donne de données à ces intelligences, et plus elles vont
1: Plus on
4: progresser en fait.
1: devenir un
4: Donc
1: plus intelligent.
4: voilà, donc en fait c'est ça, plus on va les utiliser, plus elles vont devenir perfectionnées, intelligentes, plus ça va être difficile de voir la différence entre un être humain et une machine. Pour l'instant on peut encore voir la différence, hein. Comme disait Aladdin, il y a des algorithmes pour savoir si certains textes, voire dans les revues scientifiques ou chez des étudiants, ont été écrits avec ce chat GPT. Mais peut-être que dans le futur, ça va être tellement bien fait que
1: Ils vont
4: ça va être...
1: remplacer les profs?
4: Ça pourrait, bien sûr, oui. Bah, on voit, par exemple, pour

0: Les traductions, on voit avec Google Translate simplement, les progrès, on a vu des progrès en 5-10 ans. On est passé de quelque chose d'assez rigolo en disant ouais cette traduction, c'est du Google Translate. C'est-à-dire que c'était très mauvais. Maintenant, Google Translate traduit très bien, donc on peut s'en servir même dans nos métiers de journaliste traducteur, par exemple. Et c'est voilà. Et donc on vient petit à petit, on voit qu'il y a des métiers on croyait intouchables par les machines, commencent
1: Ouais,
0: à être touchés. Hein, on a vu pour les
1: oui,
0: voice-overs aussi, on peut très bien parler. Il y a une machine qui parle qui fait des
1: des
0: voice-overs, des
1: sourires.
0: doublages en fait. Et c'est assez réaliste. C'est difficile de savoir. Après, on peut s'habituer, on peut comprendre qu'il y a moins d'émotions. Parce que peut-être que la différence, c'est l'émotion. Peut-être qu'on a encore l'avantage en tant qu'être humain, c'est d'avoir cette émotion.
1: Heureusement qu'il existe encore. Hein. Il y a des gens qui aussi travaillent dans l'autre sens. C'est vrai que dans un sens, ça va très vite, la machine est là et tout. Et dans l'autre sens, l'humain a compris que l'homme ne peut pas être remplacé. Il y a des techniques, il y a une connexion qu'on doit avoir avec l'être humain, avec la nature. Et je crois que ce sont des choses que nous, les humains, avons la capacité de détecter et que les machines ne peuvent pas. Et je ne crois pas que on pourra être remplacé à 100%, ça, non.
2: Je vais demander à Olga, qui est professionnelle dans ce domaine, donc jusqu'où ça peut aller? Est-ce qu'on a une inquiétude à faire que on va un jour tous perdre notre emploi?
3: C'est une très bonne question. Juste un point pour réagir à la réplique précédente. En fait, qui est très important un peu partout dans notre vie, c'est la mesure. Si vous allez boire du thé, mais vous allez boire 50 litres de thé par jour, vous allez en mourir. Si vous avez une voiture, vous allez l'utiliser pour aller dans, je sais pas, l'entrée de votre bâtiment prochain, c'est pas bien du tout, c'est pas le but d'une voiture. Et c'est pareil avec ChatGPT. Il y a des applications très intéressantes, mais il faut être conscient de leur effet et des sources, ce qui est très important. Donc, même si ça, l'IA générative, ça ne génère quelque chose qui n'a pas été là dans une forme ou autre dans les sources. Exemple, on s'est rendu compte que les expressions, les phrases, les textes que ChatGPT génère, ils sont en fait très biaisés. Donc, par exemple, si on parle de tâches ménagères, c'est plutôt au féminin que ChatGPT en parle. C'est lié à la partie féminine. Pourquoi ça? C'est pas que le ChatGPT soit machiste, c'était juste que les ressources qu'il lui a utilisées pour entraîner les modèles, il contient cette information. Donc, il faut en être très, très conscient. Donc, par exemple, la recherche en intelligence artificielle, elle est très basée sur les données. Et en fait, c'est l'approche assez problématique parce qu'on va juste augmenter et concentrer le pourcentage de biais dans des données. Voilà. Donc, c'est juste pour réagir à la réplique précédente. Après ce que vous avez dit, je ne crois pas qu'on ne va jamais être remplacé. Je trouve que ChatGPT, c'est juste une possibilité géniale, mais vraiment brillante, pour libérer les cerveaux humains des tâches répétitives. Voilà. Donc, moi, je suis très, très optimiste de ça, mais c'est très important de savoir les limitations des technologies qu'on utilise.
2: Mais comme Océan a dit dans sa réponse qu'il y a maintenant, il sait créer des images et faire des choses créatives, c'est pas seulement ChatGPT qui nous inquiète, mais la tendance en fait. C'est-à-dire que jusqu'où, par exemple, Nicolas a mentionné les émotions, est-ce qu'un jour, enfin, ça peut être aussi. Développer des robots avec des émotions complètement comme des humains.
3: Oui, c'est un très bon point que vous évoquez aussi. Vous savez qu'en technologie évolue, il faut que les lois évoluent avec. Et les questions techniques, la législation et tout ça, il faut que ça aille au même pas. Donc, par exemple, si on a vu que DALL-E et les autres sources sont capables de générer des images et des vidéos, par exemple avec des personnages qu'on les a demandés, là, dans un moment donné, on va avoir un problème de distinguer ce qui est vrai de ce qui est faux. Et pour ça, il faut des algorithmes qui pourront donc travailler pour le faire et aussi des lois qui pourront protéger des personnes concernées pour éviter par exemple les fausses preuves.
2: Merci. Et pour terminer, je vais retourner vers ta question.
4: Moi, je ne connais pas grand-chose en informatique, hein, mais je pense que jamais une application informatique a fait autant réagir, a fait autant planer cette peur du chômage, même dans des métiers qui ont été jusqu'à présent considérés comme étant la chasse gardée des humains. Je pense à la psychothérapie, comme ce qu'a raconté tout à l'heure Christelle, surtout avec la thérapie.

0: Et puis, comportemental, le CBT, il paraît qu'il existe déjà quelques applications qui sont capables de recevoir un patient, de lui faire de la conversation pour le soigner. Mais ceci dit, je ne pense pas que nous, les humains, on risque vraiment d'être remplacés par les robots tant que le robot n'a pas encore développé sa propre conscience, tant qu'un robot n'est pas encore capable de développer un autre robot, je pense que l'humain sera toujours pas remplaçable.
1: Et en tout cas, je vous remercie d'avoir participé à notre émission et je vous remercie d'avoir suivi notre discussion. À la prochaine.
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De retour dans le studio, je vous rappelle que vous êtes à l'écoute de l'émission Classico. Avant de passer à la prochaine partie cours de chinois, je vous propose une pause musicale. C'est parti!

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2: Bonjour tout le monde, bienvenue dans notre cours de chinois. Moi c'est Xiao Tai, je suis avec Yves. Bonjour Yves.
3: Natia Rao, bonjour tout le monde, bonjour Xiao Tai.
2: Et dans la dernière leçon, nous avons appris quelques expressions utiles pour aller chez le coiffeur. Je propose de réviser un peu avant d'attaquer la nouvelle leçon.
3: Bien sûr, c'est toujours un plaisir, tu le sais bien.
2: 我想剪头发。
3: 我想剪头发。Je voudrais me faire couper les cheveux.
2: 修一下就可以了。
3: S'il vous plaît, juste les pointes.
2: 我想染头发。
3: 我想染头发。Je voudrais me faire teindre les cheveux.
2: 别剪太短了。
3: 别剪太短了。Ne coupez pas trop court.
2: Bon, réécoutons les dialogues.
4: 我想剪头发。
5: 你想怎么剪？
4: 修一下就可以了。
5: 好的，请先洗头。
4: 我想染头发。
5: 你想染什么颜色？
4: 棕色怎么样？
5: 嗯，不错，很时髦。
4: 别剪太短了。
5: 行，保准您满意。
2: C'est tout pour la révision. Tout de suite, la nouvelle leçon.
3: Voici les expressions clés.
5: 我想租房。您想找什么样的房子？您想花多少钱租？什么时候能搬进来？房租怎么付
2: ？Et voilà, quand tu arrives dans une agence, tu peux commencer à dire comme ça, 我想租房。
3: 我想租房。
2: Ce qui signifie, je voudrais louer un appartement.Zu fang est le terme clé de cette phrase. Zu veut dire louer.
3: Zu.
2: Fang, un appartement.
3: Fang.
2: 我想租房。
3: 我想租房。Je voudrais louer un appartement.
2: Tout de suite, le dialogue.
5: 我想租房。
4: 你想找什么样的房子？
5: 带家具的两居。房子不要太旧。
2: Voilà, c'était le dialogue 1. Et dans cette conversation, on entend une personne qui dit à un agent immobilier, 我想租房。
3: 我想租房。Je voudrais louer un appartement.
2: Et l'agent demande, 您想找什么样的房子？
3: 你想找什么样的房子？ Donc, 你想, vous voulez, 找什么样, chercher quel genre, 什么样, quel genre, 房子, d'appartement. Donc, quel genre d'appartement cherchez-vous?
2: 带家具的两居，房子不要太旧。
3: 带家具的两居，房子不要太旧。Donc, 带家具 c'est meublé. De两居 deux pièces. Donc, deux pièces meublées. 房子 l'appartement toujours. Et 不要太旧 donc c'est ne doit pas être trop en mauvais état. 旧 c'est en mauvais état. Donc, l'appartement ne doit pas être trop en mauvais état. Il doit être en bon état.
2: Repassons le dialogue.
5: 我想租房。
4: 你想找什么样的房子？
5: 带家具的两居，房子不要太旧。
3: Nous sommes toujours chez l'agent immobilier. Maintenant, j'aimerais savoir, il faut en venir un peu au nerf de la guerre, l'argent. Comment parler du prix?
2: Alors souvent, c'est l'agent immobilier qui prend l'initiative de poser la question. 你想花多少钱租？
3: 你想花多少钱租？
2: 你想花多少钱租？花 signifie payer ou dépenser, sous-entendu de l'argent.花
3: 花
2: 多少钱 ？Combien d'argent？
3: 多少钱
2: ？Zu veut dire louer。
3: Zu。
2: 您想花多少钱租？
3: 您想花多少钱租 ？Vous voulez dépenser combien d'argent？
2: Écoutons maintenant le dialogue 2. On va parler du prix。
4: 您想花多少钱租？
5: 月租3000元以内吧。
4: 您看这房怎么样？
5: 嗯，不错。
2: Voilà, dans le dialogue tout à l'heure, on a discuté du prix avec l'agent immobilier. 你想花多少钱租？
3: 您想花多少钱租？ Vous voulez payer combien pour le loyer? 花dépenser. 多少钱？ Combien d'argent? 租 louer.
2: Et l'autre répond, 月租三千元以内吧。
3: 月租三千元以内吧。Donc, 月租 par mois, 三千块 3000 yuan, 以内吧。Donc, littéralement, ça veut dire à l'intérieur. Donc, à l'intérieur de ces 3000 yuan, en français, on traduirait par pas plus de 3000 yuan.
2: 您看这房怎么样？
3: 您看这房怎么样？看voir, 这房 cet appartement, 怎么样？ Comment? Donc, vous trouvez comment cet appartement?
2: 不错。
3: 不错。Pas mal.
2: Et puisqu'on a discuté du prix, il serait pas mal d'en savoir un peu plus sur la monnaie chinoise, renminbi, ce qui signifie littéralement la monnaie du peuple. En effet, l'unité principale de renminbi est yuan et on a adopté le système décimal. Un yuan égale à 10 jiao et un jiao égale à 10 fen. Yuan, jiao, fen, ce sont en effet les trois unités de la monnaie chinoise.
3: D'accord, yuan, jiao, fen. Mais Xiao Tai, dans la vie courante, quand je vais acheter mes fruits ou un pao zi, on me dit jamais de payer en yuan ou en jiao, on me parle plutôt de kuai et de mao.

0: Est-ce que tu peux m'expliquer qu'est-ce que c'est?
1: Très bonne question. En effet, dans la vie quotidienne, on parle plus de kuai et de mao que de yuan et de jiao. Kuai et yuan, c'est tout à fait la même chose, seulement le terme kuai est plus du langage parlé, alors le yuan sonne plus formel que kuai. Et c'est pareil pour mao et jiao. Ainsi, dans la vie quotidienne, tu entends plus souvent parler de kuai et de mao.
0: D'accord, bon bah je crois que j'ai compris. Refermons cette parenthèse. Revenons à l'appartement que nous voulions louer. Maintenant je voudrais dire, maintenant que je sais que je peux louer et que le prix me convient, je voudrais savoir quand je peux emménager. Comment dit-on ça, Xiao Tai?
1: Tu peux dire en chinois comme ça, 什么时候能搬进来?
0: 什么时候能搬进来?
1: 什么时候, c'est facile. Quand, quelle date, quel moment?
0: 什么时候?
1: 能, pouvoir.
0: 能?
1: 搬, déménager, emménager. En l'occurrence, il s'agit de emménager.
0: Ban.
1: 进来, ce qui signifie entrer, venir ici.
0: Jinlai.
1: 什么时候能搬进来?
0: 什么时候能搬进来? Quand puis-je emménager?
1: Dialogue 3, tout de suite.
2: 什么时候能搬进来?
3: 下个月底。房租怎么付呢?
4: 一次付3个月的。
1: Voilà, c'était le dialogue 3. Dans cette conversation, on en arrive à la fin des discussions entre le client et l'agent immobilier, parce qu'on a commencé à discuter de la date pour emménager et du paiement pour le loyer. On entend la première personne qui demande « 什么时候能搬进来? »«
0: 什么时候能搬进来? »« Quand puis-je emménager ?»« 什么时候 quand ?»« Ban » déménager, emménager, « jinlai » rentrer. Donc « ban jinlai » signifie « emménager. Quand puis-je emménager?
1: Et l'autre lui répond, 下个月底.
0: 下个月底. Donc, 下个月 signifie le mois prochain et 月底 signifie la fin du mois.
1: 房租怎么付?
0: 房租怎么付? Je dois vous payer le loyer dans combien de mois?
1: 房租怎么付?
0: Je dois vous payer le loyer pour combien de mois? 怎么付? Comment le régler? Donc en Chine, on a souvent payé 3 mois d'avance. Donc cette phrase implicitement signifie on a payé le loyer pour combien de mois?
1: Et la réponse qu'a donnée l'agent immobilier est 一次付三个月的.
0: 一次付三个月的. Donc une fois, 一次付 payer, 三个月的 3 mois. Donc une fois, on a payé 3 mois. On a payé 3 mois à la fois.
1: Repassons le dialogue.
2: 什么时候能搬进来?
3: 下个月底。房租怎么付呢?
4: 一次付3个月的。
1: Bon, maintenant je propose de réécouter les 3 dialogues en entier avant de repasser à notre ABC de la culture chinoise. Allez, c'est parti.
2: 我想租房。你想找什么样的房子? 带家具的2居,房子不要太旧。
3: 你想花多少钱租?
2: 月租3000元以内吧。
3: 您看这房怎么样?
2: 不错。 什么时候能搬进来?
3: 下个月底。房租怎么付呢? 一次付3个月的。Voilà,
0: vous venez d'entendre les dialogues pour aujourd'hui. Un peu de culture maintenant. En Chine, les jeunes vivent avec leurs parents avant de se marier. Quelques-uns vivent encore avec leurs parents après le mariage. Cela permet aux grands-parents de les aider. Certains jeunes louent ou achètent un appartement pour avoir une vie indépendante. En Chine, pour acheter un appartement, on peut payer en une seule fois ou payer à crédit. Les familles modestes peuvent demander d'acheter des logements sociaux ou louer des HLM. Mais pour louer des HLM, il faut remplir certains critères et être patient. Bien que la plupart des logements sociaux soient loin du centre-ville, le métro facilite la vie des habitants.
1: Voilà, c'est tout pour aujourd'hui. Comme d'habitude, un test avant de vous quitter. Comment dire en chinois? Je dois vous payer le loyer pour combien de mois?
0: Si vous savez la réponse, n'hésitez pas à nous envoyer votre réponse par email à l'adresse suivante crifra@cri.com.cn.
1: Et pour plus d'informations, n'oubliez pas d'aller surfer de temps en temps sur notre site internet french.cri.cn. Merci à tous, au revoir, à la prochaine fois.
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6: Ainsi s'achève l'émission Classico d'aujourd'hui. Merci de l'avoir suivi. 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

0: L'armée américaine a lancé une neuvième nuit consécutive de frappes contre l'Iran après qu'un autre militaire américain a été tué lors d'une attaque iranienne. Il s'agit du troisième décès des militaires américains ces derniers jours. Le commandement central américain affirme que les frappes se poursuivront afin de réduire les capacités militaires iraniennes utilisées pour attaquer les navires commerciaux et les marins civils transitant par le détroit d'Ormuz. L'agence de presse de la République islamique fait état d'une nouvelle vague de missiles iraniens lancés contre des cibles ennemies. La reprise des hostilités entre les États-Unis et l'Iran s'est étendue aux pays voisins, la Jordanie, le Koweït, Bahreïn, ayant tous signalé des attaques iraniennes dimanche. Le chef du parti travailliste britannique Andy Burman est officiellement devenu le nouveau Premier ministre du Royaume-Uni, le roi Charles III l'ayant invité à former un gouvernement. Monsieur Burman s'est adressé à la nation depuis l'extérieur du 10 Downing Street. Il succède ainsi à Keir Starmer, qui a officiellement présenté sa démission au roi plus tôt dans la journée. Keir Starmer a officiellement démissionné de son poste de Premier ministre du Royaume-Uni. Dans son discours d'adieu, Keir Starmer est revenu sur son mandat, affirmant qu'il était convaincu que la Grande-Bretagne était désormais plus forte et plus juste qu'il y a 2 ans et qu'il partait avec le sourire.
1: My work is done.
2: Mon travail est fait. Durant 6 années et demie, j'ai pris le parti après une défaite historique en 2019 et je l'ai changé pour qu'il soit à même de servir le pays et nous avons remporté un triomphe aux élections générales en 2024. Depuis cette date, il a été le privilège de ma vie de vous servir, vous et ce grand pays, en tant que Premier ministre. Et je suis confiant dans le fait que la Grande-Bretagne est désormais plus forte et plus juste qu'elle ne l'était il y a 2 ans. Je pars de bonne grâce, je pars avec le sourire, je pars fier de tout ce que nous avons réalisé.
0: Un sondage réalisé par le média japonais Mainichi Shimbun révèle que le taux de popularité du gouvernement de la Première ministre Sanae Takaichi a chuté à un niveau historiquement bas de 41%, soit une baisse de 10 points de pourcentage par rapport au mois dernier.
3: Le taux de désapprobation a atteint 44%, soit une hausse de 9% par rapport au mois précédent. C'est la première fois que celui-ci dépasse le taux de soutien depuis l'entrée en fonction du gouvernement en octobre 2025. Par ailleurs, des dizaines de milliers de citoyens japonais ont organisé un rassemblement massif devant la Diète nationale. Ils protestent contre les récents efforts du gouvernement Takaichi qui laisse entrevoir une remilitarisation, notamment sa volonté de réviser la constitution pacifiste, d'assouplir les restrictions sur les exportations d'armes et de s'écarter des 3 principes non nucléaires.
4: Je pense que la volonté du gouvernement Takaichi de réviser la constitution vise à faire du Japon un pays capable de déclencher des guerres et d'y participer. Et de plus, le gouvernement privilégie l'expansion militaire au détriment des conditions de vie de la population.
5: Le gouvernement Takaichi fait tout ce qu'il veut. Il continue de promouvoir l'expansion militaire et la révision constitutionnelle, sans prêter la moindre attention à la voix du peuple. J'espère donc que Mme Takaichi démissionnera dès que possible.
0: L'Italie estime que son économie pourrait subir une perte de 6 à 12 milliards d'euros cette année en raison d'une vague de chaleur persistante qui touche toute l'Europe. La Confédération italienne des entreprises, du tourisme et des services estime que 30 à 60 jours de chaleur continue par an auraient un impact significatif sur la productivité et les coûts énergétiques des entreprises. La chaleur extrême affecterait également le tourisme et le commerce. Les vagues de chaleur successives en ce début d'été, que de nombreux scientifiques attribuent au changement climatique d'origine humaine, ont fait grimper les températures à des niveaux records dans de vastes régions d'Europe. Ces températures élevées ont provoqué des pénuries d'eau, des dégâts aux cultures, des feux de forêt et des milliers de décès supplémentaires

0: rapport à la normale.
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0: L'intelligence artificielle progresse à un rythme sans précédent, mais à mesure que l'IA s'internationalise, l'innovation n'est plus le seul obstacle. Garantir que l'IA soit sûre, responsable et digne de confiance est devenu un enjeu déterminant pour le secteur. Notre journaliste Wang Tianyu s'est rendu au salon pour voir comment les entreprises chinoises commercialisent leurs services d'IA à l'échelle mondiale.
1: L'IA chinoise ne se vend plus uniquement sur le marché intérieur, elle s'exporte. Robots, lunettes et services, tous partent à l'étranger. La question n'est pas de savoir si la Chine est capable de développer l'IA, mais si le monde est prêt à l'acheter. Pour Baidu, l'une des principales entreprises chinoises spécialisées dans l'IA, la réponse réside dans les agents IA. Son produit Midu permet aux utilisateurs de créer des mini-programmes, des sites web et des jeux simplement à l'aide d'instructions en langage naturel, sans avoir à écrire de code.
2: Nous nous efforçons de localiser notre technologie, y compris les services cloud et le stockage des données, afin que les utilisateurs n'aient pas à se soucier des questions de confidentialité et d'autorisation. Nous recueillons également les retours des utilisateurs locaux et continuons à améliorer nos produits.
1: Mais s'internationaliser implique également de comprendre les différences entre les marchés. Selon Baidu, l'écosystème chinois, axé sur le mobile, est très différent des marchés étrangers, où les sites web restent un moyen majeur d'interaction en ligne pour les particuliers et les entreprises. Au-delà des applications d'IA, cette technologie redéfinit également la manière dont les entreprises chinoises s'internationalisent. Eclictech, un prestataire de services publicitaires basé sur l'IA, utilise cette technologie pour aider les entreprises à gérer leur publicité, leurs données et leurs opérations sur plusieurs plateformes mondiales.
3: L'important n'est pas le nombre d'outils d'IA dont vous disposez, mais le fait qu'aucun d'entre eux ne communique avec les autres. L'IA ne devient puissante que lorsqu'elle est connectée aux données des entreprises qui se développent à l'international. Mais la protection de la vie privée est un enjeu crucial. Nous devons l'intégrer dès le premier jour, car les gens feront confiance à une technologie qui respecte leurs limites.
1: Au WAIC, les entreprises chinoises cherchent des moyens de rendre leurs produits d'IA plus fiables et plus bénéfiques pour les utilisateurs du monde entier.
0: La conférence mondiale sur l'intelligence artificielle 2026 et la réunion de haut niveau sur la gouvernance mondiale de l'IA se sont achevées à Shanghai. Les contrats de passation de marché préliminaires devraient dépasser les 20 milliards de yuan, affichant un solide taux de croissance de 25%. L'événement a réuni plus de 1500 experts de premier plan venus de Chine et de l'étranger, avec plus de 4400 produits exposés. Tant le nombre d'exposants que la surface d'exposition ont augmenté de plus d'un tiers par rapport à l'année dernière. La conférence a permis d'organiser près de 3900 rencontres de mise en relation en matière d'investissement et de financement. Lors de la cérémonie de clôture, plusieurs résultats ont été annoncés. Un partenariat stratégique de soutien financier aux entreprises innovantes avec une ligne de crédit engagée d'environ 1200 milliards de yuan. En outre, des rapports et conclusions clés sur la sécurité de l'IA, couvrant les risques de dysfonctionnement des agents et les interventions d'urgence, ont été publiés. Shanghai a inauguré le premier laboratoire chinois basé sur l'IA, capable de mener des recherches scientifiques de manière entièrement automatisée. Cela marque une avancée majeure dans la recherche et le développement intelligent en sciences et matériaux. Ce laboratoire bénéficie du soutien de l'université Fudan qui a formé toute une génération de chercheurs spécialisés en IA.
3: Il s'agit d'un laboratoire capable de fonctionner de manière autonome. Il se consacre à la découverte de médicaments, à la conception de catalyseurs ainsi qu'à la recherche et au développement dans le domaine des matériaux. Le système effectue de manière autonome la génération de molécules et le criblage virtuel. Il transmet ensuite directement les résultats de ses calculs à un

0: laboratoire autonome afin de procéder à la synthèse, à la purification et au test des composés. Les données expérimentales validées sont également réinjectées dans le système afin de réentraîner le modèle. Auparavant, une expérience pouvait nécessiter un à deux scientifiques pour surveiller et analyser les résultats. Mais ce laboratoire, piloté par l'IA, n'a besoin d'aucun scientifique. Juste avant l'ouverture de la conférence mondiale sur l'IA, le laboratoire a mené un essai de 5 jours et a accompli 135 tâches de manière autonome.
1: Toutes les opérations expérimentales complexes sont remplacées par des automatisations. L'utilisation des outils expérimentaux est également prise en charge par des agents IA. Cela permet d'améliorer la capacité de production.
0: L'équipe qui a développé ce laboratoire d'IA est composée de jeunes diplômés universitaires. L'université Fudan de Shanghai soutient ce laboratoire dans l'espoir que davantage d'équipes de ce type puissent voir le jour à l'avenir.
2: Les équipes issues des universités se concentrent principalement sur la résolution de véritables problèmes scientifiques et font preuve d'un excellent discernement lorsqu'il s'agit de choisir des sujets de recherche pertinents. Elles possèdent donc une compréhension approfondie des principes fondamentaux de la science des matériaux.
3: Et notre journaliste Marie Yuan a échangé avec Redouane El Aaloui, secrétaire général de la FADB. Il salue la vision de la gouvernance IA du président Xi, adaptée aux besoins africains. Il défend la souveraineté numérique du continent et espère un partenariat technologique gagnant-gagnant avec la Chine sur les IA locales.
4: En tant qu'utilisateur de IA, donc en Afrique, nous observons. Nous ne sommes pas des fabricants de modèles de langage, mais nous pensons que la souveraineté, elle est très importante. Et cette souveraineté, elle passe par le développement de data centers au sein de nos pays, mais surtout le choix d'intelligence artificielle et un choix basé sur la confiance. Et cette confiance, comme l'a dit votre président, c'est avant tout une gouvernance, c'est une organisation, c'est un échange, ce n'est pas de la technologie. La confiance, ce n'est pas la technologie qui va la mettre en place. C'est une organisation entre les différents pays qui vont effectivement pouvoir construire cette confiance. Et nous sommes vraiment ravis de ce discours qui va dans le bon sens. On a une population très jeune qui s'intéresse effectivement à l'IA. Maintenant, c'est important qu'il y ait de la formation structurée, notamment quand on voit le niveau d'avancée technologique de la Chine. J'ai hâte encore de découvrir encore d'autres contenus, d'autres formes, et aussi visiter l'exposition. Ce ne sera pas ma première venue. Je commence déjà à me projeter pour l'année prochaine et à venir régulièrement à votre conférence internationale de l'intelligence artificielle, qui me semble très important au vu du niveau technologique et très avancé de la Chine.
3: Les opérations d'urgence de recherche et de sauvetage se poursuivent après les glissements de terrain dévastateurs survenus à Chongqing, dans le sud-ouest de la Chine, qui ont fait 8 morts, enseveli des habitations et laissé des dizaines de personnes piégées ou portées disparues.
5: Lundi, la première opération de dynamitage visant les gros rochers sur le site de l'éboulement à flanc de montagne a été menée à bien, permettant aux opérations de sauvetage de passer à une phase plus intensive. Le ministère des Ressources naturelles a dépêché plus de 120 experts pour participer aux opérations de sauvetage. Par ailleurs, les autorités ont déployé un pont flottant motorisé afin d'améliorer l'efficacité des secours. D'une capacité de charge de 60 tonnes, ce pont permet de transporter du matériel lourd pour la recherche et le sauvetage, notamment des pelleteuses et des marteaux-piqueurs. À l'heure actuelle, des pelleteuses déblaient les décombres sur le site et dès qu'une zone de travail aura été dégagée, des équipes de secours au sol interviendront rapidement, accompagnées de chiens de recherche et d'appareils de détection de signes de vie.
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0: centrale du PCC relative à l'approfondissement plus poussé de la réforme sur tous les plans en vue de promouvoir la modernisation chinoise. Aujourd'hui, CGTN français organise une table ronde avec des jeunes Chinois, Africains et Français pour décrypter les orientations de cette grande décision historique, envisager les opportunités qu'elle offrira au reste du monde, ainsi que partager des témoignages et des expériences sur la modernisation chinoise. Au plateau, nous avons le plaisir de recevoir par visioconférence 5 invités. Madame Yu Jia, directrice du département de développement international et de coopération de l'Institut de la nouvelle économie structurelle de l'Université de Pékin. Bonjour.
1: Bonjour.
0: Monsieur Wang Kun, vice-directeur de la faculté d'études françaises et francophones de l'Université des langues étrangères de Pékin. Bonjour.
2: Bonjour.
0: Le Camerounais Monsieur Joseph-Olivier Manteau, chef de la délégation de la jeunesse africaine en Chine, est titulaire d'un doctorat en sciences politiques et relations internationales à l'Université de Pékin. Bonjour.
3: Bonjour.
0: Yuan, étudiant français en chinois à l'Université des langues étrangères numéro 2 de Pékin. Bonjour.
4: Bonjour.
0: Enfin, Coco, influenceuse sur les réseaux sociaux. Bonjour.
5: Bonjour.
0: Bienvenue à notre table ronde. Au cours de la dernière dizaine d'années, plus de 2000 projets de réforme ont été lancés en Chine dans divers domaines tels que l'économie, la politique, la culture, la société et la civilisation écologique. Cette fois, la décision sur l'approfondissement plus poussé de la réforme sur tous les plans couvre plus de 300 mesures. Quels sont les efforts fournis et à fournir par le pays pour approfondir les réformes et l'ouverture? Que signifie la modernisation chinoise pour les jeunes et pour le reste du monde? Nos invités nous livrent leurs analyses et partagent leurs expériences. Ma première question est pour Madame Yu Jia. Selon la décision adoptée par le plénum, le développement de qualité est la tâche primordiale de l'édification intégrale d'un pays socialiste moderne. En 2017, cette expression du développement de qualité a été avancée pour la première fois lors du 19e congrès national du Parti communiste chinois. Madame Yu Jia, pouvez-vous résumer les principaux résultats du développement de qualité de la Chine ces dernières années et quels sont les éléments clés concernant le développement de qualité dans la décision adoptée par le troisième plénum du 20e comité central du PCC?
1: Et d'abord, je voudrais préciser, quand on parle du développement de haute qualité, c'est surtout le développement qui peut bien répondre aux besoins croissants de la population pour une vie meilleure. Et c'est aussi le développement qui incarne de nouvelles idées de développement durable et soutenable. Et depuis 2017, quand l'idée du développement de haute qualité a été proposée, la Chine a obtenu des résultats remarquables dans plusieurs domaines. Et le premier point, c'est une amélioration structurelle de l'économie. Et la Chine passe en fait progressivement d'une économie dépendante des investissements et les exportations vers une économie axée sur la consommation, les services et l'innovation scientifique. Et aussi, on a vu des progrès réalisés dans de nombreux domaines comme l'intelligence artificielle, les communications 5G, les chemins de fer à grande vitesse, etc. Et surtout dans le domaine de l'énergie renouvelable, comme l'énergie éolienne, l'énergie solaire, les véhicules électriques et bien sûr les batteries. Et toutes ces technologies sont classées numéro 1 du monde entier, et ce qui contribue à la transition énergétique verte en Chine, mais aussi pour les autres pays du monde entier. Et maintenant, quand on examine de près les décisions de ce troisième plénum comité central du Parti communiste chinois, et je pense que le message le plus important, c'est de promouvoir vigoureusement le développement de haute qualité avec des réformes encore plus profondes et l'ouverture encore plus ouverte. Le développement de haute qualité est la priorité absolue pour la Chine dans les années à venir.
0: Merci d'avoir expliqué l'importance du développement de qualité. Monsieur Wang Kun, en tant que professeur d'université, qu'avez-vous remarqué en particulier dans cette décision sur l'approfondissement plus poussé de la réforme sur tous les plans?
2: Personnellement, en tant que professeur d'université,

0: Je m'intéresse surtout à la réforme sur l'éducation qui touche à la fois la jeunesse, mais non seulement. Et cette réforme est étroitement liée à la créativité et à l'innovation. Donc aujourd'hui, nous connaissons un approfondissement de la réforme du système de l'éducation parce que depuis ces dernières années, l'offre et la demande de nouveaux emplois liés à la nouvelle technologie numérique, intelligente et verte ont explosé. Par exemple, depuis le premier trimestre de cette année, la demande en ingénieurs de photovoltaïque, de traitement des déchets et des techniciens de l'intelligence artificielle ne cesse d'augmenter, voire à 40-50%. Mais ce genre de demande exige au système de l'éducation de l'adapter, alors qu'aujourd'hui nous avons un souci de régler la structure de l'éducation pour s'adapter à la demande du marché. Donc il faut non seulement approfondir la réforme de l'éducation, mais aussi de perfectionner un service public de plein emploi, de haute qualité. Donc c'est ainsi que nous allons non seulement réorganiser à l'intérieur de l'université, mais aussi de développer le côté de formation professionnelle continue à vie à toutes sortes de groupes qui ont ce genre de besoins, qui vont s'adapter aussi à l'exigence du marché. Donc en même temps, donc nous remarquons que la réforme se fait aussi du côté du système de l'innovation scientifique et technologique, parce que elle est à l'origine, bien sûr, de la nouvelle force productive de qualité, et donc qui donne un ancrage à la modernisation industrielle. Donc, troisième aspect de cette réforme touche le développement des personnes de talent, c'est-à-dire que la ressource humaine, les talents des ingénieurs, des techniciens sont un facteur clé du développement de l'avenir. Donc, afin d'accélérer la formation de nouvelles forces productives de qualité, il est nécessaire non seulement d'avoir des talents scientifiques et technologiques, mais également un grand nombre de techniciens de haute qualité et des artisans de grandes compétences. Donc, tout cela exige d'une réaction de la part du système de l'éducation. Donc, je crois que c'est la plus grande nouveauté de cette réforme qui est en lien direct avec la créativité et l'innovation.
1: D'accord, merci pour cette analyse. L'intégration du développement urbain et rural est une nécessité absolue de la modernisation chinoise. Monsieur Manto, ça fait 8 ans que vous êtes en Chine et vous avez visité nombre de villes et villages chinois. Quelle démarche prise par le pays en vue de l'intégration du développement urbain et rural vous ont le plus impressionné? D'après vos observations, quels sont les changements concrets que cela a apportés à son peuple? Pouvez-vous nous raconter quelques histoires?
2: Dans les 8 ans passés en Chine et au vu de mes multiples excursions, j'ai pu observer les efforts fournis par la Chine pour améliorer de manière globale le niveau d'intégration des villes et des campagnes sur les plans de planification, de construction et même de gouvernance. Et aussi, j'ai vu des efforts pour favoriser l'échange des divers facteurs de production entre les villes et les campagnes sur un pied d'égalité, ainsi que leur circulation dans les deux sens pour promouvoir ou alors réduire l'écart entre les villes et les campagnes et promouvoir ainsi leur prospérité commune. Mais de manière plus concrète, le plus impressionnant pour moi a bien été lorsque j'étais dans la province du Zhejiang, dans plusieurs campagnes de la ville de Lishui, où j'ai vu la mise en œuvre d'une voie de la revitalisation rurale axée sur la culture. J'ai vu les autorités locales qui se sont rendues compte que la voie de revitalisation rurale, sans tenir compte du patrimoine culturel traditionnel était chose impossible. Et les autorités locales ont donc encouragé la combinaison de la protection du patrimoine vivant et du développement vert. Et ce qui a ressuscité, d'un point de vue systématique, tout le style du village. On passe par la rénovation des maisons traditionnelles, on leur redonne du dynamisme et aussi on réinvigore l'économie rurale et aussi les gènes culturels de la campagne. Et je dois le souligner ici, cela a permis de produire beaucoup d'emplois pour les jeunes et un sentiment de fierté. Quand je dis un sentiment de fierté, j'ai vu...

0: beaucoup de jeunes Chinois qui ont étudié à l'étranger et qui sont fiers de rentrer dans leur campagne d'origine pour pouvoir, c'est-à-dire mettre à contribution leur savoir-faire ou alors pour pouvoir ajouter une pierre à l'édifice du développement de leur campagne. So, en somme, la revitalisation rurale, telle que je le dis, et je fais référence là au développement innovant et valorisant de l'intégration saine dans l'aménagement du territoire, mais aussi connectivité intelligente ou connectivité digitale urbain-rural qui a permis de construire de belles campagnes en Chine et qui s'instruit dans la logique de développement en partant de la reconnaissance des valeurs et de l'aménagement du territoire. C'est ça que j'appelle la solution chinoise. Et c'est un message très fort que bon nombre de pays africains qui sont en quête de développement doivent actuellement suivre. Et c'est aussi là, à ce niveau, que la jeunesse a un rôle à jouer.
1: Monsieur Manto, vous avez même visité plus de villages que des Chinois. Est-ce que c'est l'université de Pékin qui vous a proposé ces visites?
0: Mais non, c'était une initiative personnelle, je voudrais dire. Ça part de mes intérêts pour le développement, donc c'est une initiative personnelle.
1: C'est intéressant. La modernisation chinoise se caractérise par la coexistence harmonieuse entre l'homme et la nature. Coco, en tant qu'influenceuse, vous avez beaucoup parlé de la protection écologique et environnementale dans vos vidéos et avez participé à de nombreuses activités en la matière. Donc, je crois que vous avez beaucoup d'histoires à partager avec nous en matière de promotion d'un développement vert et bas carbone par la Chine. Pouvez-vous citer des exemples? Et selon vous, est-ce que le concept d'une vie bas carbone est-il bien appréhendé par les jeunes Chinois?
2: Et le plénum a réitéré que la modernisation à la chinoise se caractérise par une coexistence harmonieuse entre l'homme et la nature. Il faut avouer que la Chine se développe rapidement, mais pas au détriment de la nature. En ce qui concerne l'amélioration de mécanismes de développement vert et bas carbone, la gestion par région et le développement actif de l'économie bas carbone, et nous poursuivons nos efforts. Et j'ai un exemple vraiment intéressant à ce sujet. Je suis récemment allée en Mongolie intérieure pour faire des vidéos sur l'herbe à mouton. C'est une sorte d'herbe sauvage que les bovins et les ovins aiment manger. Mais les experts ont découvert qu'il s'agit d'une herbe extrêmement résistante au froid et à la sécheresse, et capable de croître rapidement dans des conditions du sol où les cultures ont du mal à survivre, comme les sols salins, alcalins et sablonneux. Donc, nous avons perçu une grande valeur écologique en elle. Après plus de 30 ans de culture et de recherche, des variétés de meilleure qualité d'herbes à moutons ont été développées. Ensuite, elle a été largement promue et plantée dans les régions sablonneuses du nord-ouest de la Chine et du nord de la Chine. Ces zones reçoivent très, très peu de pluie et sont confrontées de la baisse de sable. Mais l'herbe à mouton a un système racinaire développé, c'est-à-dire c'est une plante vivace capable non seulement de conserver des ressources en eau et d'améliorer la qualité du sol, mais aussi de transformer de vastes étendues d'air aride en terre verte. Et en plus, l'herbe à mouton Zhongke a déjà rejoint le projet écologique des Trois Nords. De plus, comme j'ai mentionné tout à l'heure, les animaux aiment bien manger cette herbe en raison de sa teneur élevée en protéines et son arôme particulier. Ainsi, cette herbe peut également promouvoir le développement économique de l'élevage. Elle a une valeur économique et les agriculteurs locaux l'apprécient largement. Les grains et les fourrages peuvent non seulement nourrir les bétails de fermes environnantes, mais aussi être exportés et vendus en large quantité. Donc, la terre devient verte et les agriculteurs locaux s'enrichissent. Elle présente des avantages à la fois économiques et écologiques et est tout à fait conforme au concept les rivières limpides et les montagnes verdoyantes constituent une grande richesse. Et je pense que ce genre d'expérience développée par la Chine ces dernières années doit aussi servir à établir le même idéal de construction de réforme de civilisation écologique ailleurs. En prenant le cas de l'Afrique, on peut dire que ce genre d'expérience peut être bien implémentée en Afrique parce que le continent africain fait face aussi à un problème de désertification et de dégradation des sols. Surtout en Afrique, demeure une terre, agriculture et d'élevage. Donc, on dit que la protection de l'environnement, le développement vert préoccupe toutes les communautés terrestres. Mais bien sûr, la jeunesse aussi. Et les jeunes chinois s'intéressent davantage aux attributs écologiques des produits et l'achat aliments biologiques, des produits fabriqués à partir des matériaux biodégradables et d'énergies renouvelables. Par exemple, les véhicules électriques et les vélos partagés sont vraiment populaires parmi les jeunes pour leur déplacement vert. Et de nombreux jeunes s'investissent aussi dans l'innovation technologique et écologique, utilisant des moyens technologiques pour résoudre les problèmes environnementaux. Par exemple, de jeunes entrepreneurs et scientifiques ont réalisé des progrès significatifs dans le développement de nouveaux matériaux écologiques, de systèmes intelligents de tri des déchets et des technologies de réduction des émissions, apportant une nouvelle dynamique à la cause environnementale. Oui.
1: Ok, merci d'avoir donné ces belles exemples et d'avoir partagé vos témoignages. L'amélioration du bien-être de la population est l'objectif initial et final de l'approfondissement plus poussé des réformes. Monsieur Wang Kun, depuis le 18e congrès national du Parti communiste chinois, de quelle manière les réformes de la Chine ont-elles renforcé le sentiment de satisfaction des Chinois?
3: Et oui, depuis le 18e congrès du parti, la Chine a obtenu beaucoup de progrès, notamment dans la réduction totale de la pauvreté absolue et l'achèvement de la société de moyenne aisance en l'an 2020. Et donc, ce sont les résultats qui ont été ressentis par la population dans le bon sens et ont été reconnus, bien accueillis dans la communauté internationale, y compris les Nations Unies. Donc, cette année même, cette session plénière du CC du PCC a encore souligné cet aspect de bien-être de la population, donc en disant de mettre l'accent sur l'amélioration de la qualité de vie, mais aussi de faire augmenter le revenu et améliorer la répartition dans le système d'emploi, de perfectionner le système de sécurité sociale et de faire attention à l'équilibre d'accès à des services publics fondamentaux, de promouvoir le développement global des personnes et d'obtenir du progrès substantiel dans la prospérité commune de toute la population. Et donc, ce sont les objectifs qui ont été constantes dans tous les congrès presque du Parti communiste chinois. Et ce ne sont pas seulement les vœux, mais aussi accompagnés des moyens. Donc aujourd'hui, ce que nous pouvons constater, c'est que dans cette session plénière, nous avons vu quelques pistes, par exemple de mettre l'accent sur le développement d'une démocratie populaire dite dans tout le processus, c'est-à-dire la participation active de la population à la vie politique, dès le début jusqu'à la décision et le vote de loi. Et en même temps, nous focalisons notre attention sur le travail dans les aspects de la construction d'une culture socialiste à la chinoise et d'en être fier et d'améliorer la qualité de vie de la population, de préserver l'environnement et de construire une société plus sûre et en sécurité, etc. Donc aujourd'hui, nous pouvons déjà sentir de la population sentiment, cette réaction, en disant que, bien sûr, nous connaissons une évolution très rapide de la technologie qui entraîne le besoin de restructuration de notre système économique et de l'éducation, mais en même temps, les résultats des réformes précédentes ont été effectivement ressentis par la population et ces efforts sur le système de répartition et de partage le fruit de résultats de développement et vont être encore davantage perfectionnée pour que la qualité de vie, aujourd'hui on mentionne beaucoup

0: la qualité, le développement doit être de qualité, la force productive doit être de qualité, la formation, bien sûr, les gens de talent doivent avoir une bonne qualité, mais la vie de la population doit avoir également cette qualité qui correspond à cette force productive.
1: Monsieur Wang Kun, merci d'avoir partagé vos observations. En Chine, la réforme est étroitement liée à l'ouverture. L'ouverture est d'ailleurs une marque distinctive de la modernisation chinoise. Depuis le début de cette année, grâce à l'extension de la politique de transit de 72 ou 144 heures sans visa, beaucoup plus d'étrangers sont venus en Chine pour les voyages et les visites d'affaires. Le sujet sur le voyage en Chine prend d'assaut sur les réseaux sociaux. Yuan, comment voyez-vous ce phénomène? En parlant de cela, vous souvenez-vous de votre première impression de la Chine à votre arrivée dans ce pays?
2: Moi, pour ma part, je pense que la politique des visas, elle permet quand même de beaucoup rassurer les gens qui viennent en Chine, notamment moi, notamment les amis que j'invite à venir, parce que c'est vrai que pour les Européens comme moi, bah, venir en Chine, ça peut être quand même un gros coup au niveau de l'avion. Et du coup, on va peut-être plutôt favoriser bah, un voyage qui va passer par la Chine, le Japon, la Corée, peut-être un petit peu l'Asie du Sud aussi. Et donc, bah, c'est vrai que l'idée de venir dans un pays et de devoir forcément faire des démarches de visa, etc., ça peut être un frein. Et bah, cette politique de visa gratuit, enfin, de visa non nécessaire, en fait, c'est vraiment quelque chose de rassurant. Donc, c'est vrai qu'à ce niveau-là, ouais, je vois quelque chose, un aspect très positif. Et moi, pour ma part, bah, mon expérience en Chine, bah, elle a commencé il y a un an à peu près. Lorsque bah, l'idée en moi a émergé de venir en Chine, puis bah, à vrai dire, on sait très peu de choses sur la Chine quand on grandit simplement sans trop s'intéresser au monde, j'ai presque envie de dire. Et donc, bah, avec les réseaux sociaux, avec les influenceurs, donc, et ben, en fait, petit à petit, on peut un peu se faire une idée plus claire de ce qu'est la Chine des villes, la Chine des campagnes. Et après, bah, quand je suis arrivé, j'ai quand même été bah, très impressionné par ce que j'ai vu, malgré que j'en avais quand même pas mal vu sur Internet. C'est vrai que quand on voit en vrai des immeubles qui font 50, 60 étages quand on vient de France, où un immeuble va rarement faire plus de 12 étages, c'est très impressionnant. Aussi, bah, la nourriture. C'est vrai que ouais, la nourriture chinoise, on a beaucoup de restaurants chinois en France. Et pourtant, bah, j'ai vraiment l'impression d'avoir redécouvert la gastronomie chinoise en arrivant. Et franchement, pour le meilleur, hein, je pensais que ce serait très dur de manger, que ce serait trop épicé. Franchement, c'était un petit peu huileux, un petit peu beaucoup parfois, mais bon, très goûtu et pas trop épicé. Donc, que de bonnes surprises en arrivant au final.
1: Donc, Yohan, comme vous poursuivez vos études en Chine, pensez-vous en profiter pour découvrir davantage le pays?
2: Ah bien sûr. Bah à vrai dire, depuis que je suis arrivé, je n'ai vu que Pékin. J'ai fait un petit aller-retour à Tianjin parce que bah voilà, c'est une ville qui a quand même une grande influence internationale. Mais bon, voilà, maintenant j'ai prévu de rester plus d'un an. Donc rien que cet été, j'ai prévu d'aller visiter Nanjing, aussi sans doute aller faire un petit tour dans le Hunan. Et puis après, suivant là où habitent mes amis chinois, peut-être aller dans leur ville de naissance, leur hometown, parce que voilà, ils m'envoient tous des photos de chez eux, tous les endroits ont l'air très différents, et puis ouais, je pense que c'est aussi ça quand même qui fait la beauté de la Chine, c'est la grande variété la grande diversité des paysages, et donc ouais, je ne me limiterai pas qu'à Pékin.
1: Ok, c'est bon. La modernisation chinoise se caractérise par la poursuite de la voie du développement pacifique. La Chine a avancé une communauté de destin pour l'humanité et d'autres initiatives telles que l'initiative pour le développement mondial. Monsieur Manto, comment percevez-vous ces idées? Selon vous, quel rôle les jeunes peuvent-ils jouer pour relever des défis communs du monde?
3: Eh bien, vous savez, la Chine, par ses initiatives, donne un exemple de modernisation marquée par la prospérité commune du peuple tout entier et qui œuvre par ricochet à ouvrir des choix plus larges au développement partagé des différents pays. Donc, en mon sens, la prospérité commune de tous les peuples exige un développement partagé de tous les pays. Et nous voyons que la Chine présente l'initiative pour le développement mondial et comme des biens publics. Ce n'est pas que l'initiative de développement mondial, mais il y en a trois initiatives. Et comme la Chine les présente comme des biens publics, de même que des plateformes ouvertes pour réaliser le développement partagé et la prospérité commune. Et nous voyons que ces initiatives sont largement saluées par la communauté internationale, actuellement soutenues, si on reste dans l'initiative pour le développement mondial, soutenue par plus de 100 pays et des organisations internationales, près de 70 pays qui participent au groupe des amis de l'initiative pour le développement mondial. Et ce qui donne une grande impulsion à l'accélération de la réalisation des objectifs du développement durable du programme 2030. Et c'est aussi à ce niveau qu'intervient la jeunesse. Parce que vous savez, les jeunes sont aussi de précieux contributeurs, mais ils sont aussi des agents du changement, des entrepreneurs et même des innovateurs. Donc les jeunes, par leur action, peuvent intensifier leurs efforts afin d'utiliser leurs compétences pour accélérer l'implémentation de ces initiatives. Donc pour relever les défis communs du monde, je pense qu'il faut bien entendu que la tolérance, que le respect mutuel, que l'entente et le soutien mutuel soient instaurés entre les jeunes de diverses cultures. Parce que nous avons vu les défis causés, par exemple, par les conflits, par les catastrophes et les changements climatiques. Nous avons aussi vu les défis causés par les crises sanitaires, COVID-19. Et les jeunes se sont donc rendus compte qu'il faut travailler ensemble, que l'union fait la force. Et c'est bien entendu, ça rentre dans le cadre de la communauté de destin pour l'humanité. Donc je pense que si les jeunes, nous nous soudons les coudes, je crois que nous pourrons non seulement laisser un héritage fort pour les générations à venir, mais nous pourrons aussi nous préparer en prélude aux crises à venir.
1: Merci d'avoir partagé votre point de vue sur le sujet. La Chine et la France sont des grands pays culturels dans le monde. Yuan, qu'est-ce qui vous attire dans la culture chinoise? Selon vous, quel rôle jouent les échanges culturels dans les relations entre la Chine et la France, qui célèbrent le 60e anniversaire de leurs relations diplomatiques?
2: Ce qui a fait naître l'engouement pour la Chine en moi, ça a été le cinéma. Parce que quand j'étais en France, c'est vrai qu'on a un pays qui aime faire du cinéma, qui fait beaucoup de cinéma, pour le meilleur et pour le pire. J'ai été un petit peu intrigué par le cinéma chinois. J'ai d'abord découvert les classiques chinois, Chen Kage avec Adieu ma concubine. J'ai aussi appris un petit peu à mieux connaître l'actrice Gong Li. Et c'est vrai que ouais, cet assemblage d'acteurs, d'histoires et aussi de caméras, parce que la caméra du cinéma chinois, moi, je suis très impressionné à chaque fois. C'est vraiment quelque chose qui m'a vraiment fait me poser la question sur l'esthétique chinoise et qui m'a vraiment donné envie de la voir par moi-même. Après, il y a aussi la philosophie. Je pense que la France et la Chine ont quand même point commun de beaucoup aimer la philosophie. C'est vrai que ouais, j'ai aussi lu Confucius et Sun Tzu. Force est d'admettre que je me suis rendu compte en les lisant que c'était quand même des inspirations pour beaucoup plus de monde que ce que je pensais. Pour revenir sur ce que je disais sur la philosophie française et chinoise, je pense que cet échange vraiment de culture au niveau artistique et au niveau philosophique, c'est des choses très très positives. Je veux dire, au niveau des mentalités, lorsque j'étais en France, je me suis aussi fait plusieurs amis chinois lorsque j'étais à l'école. C'est vrai que quand on connaît très peu de choses sur un pays et qu'on rencontre directement les personnes qui en viennent, les Chinois directement, j'ai beaucoup apprécié le calme et le sang-froid qu'ils abordaient face aux différentes problématiques. J'ai été très étonné aussi par leur passion des maths. C'est des choses ouais qui peut-être une grande différence avec les Français qui selon moi ne sont pas des foudres de guerre lorsqu'il s'agit de maths. Je pense que ces différences-là permettent de se compléter et en fait de créer vraiment quelque chose de très positif.
1: D'accord, merci d'avoir fait ces comparaisons. Depuis le troisième plénum du 11e comité central du Parti communiste chinois, la réforme a été le thème constant de chaque comité central. Madame Yuja, pouvez-vous faire le bilan des innovations introduites dans l'approfondissement plus poussé des réformes cette fois?

0: Quelle importance revêt le troisième plénum du 20e comité central du Parti communiste chinois?
1: Oui, il est vrai que la réforme a été le thème constant depuis 1978. Après plus de 40 ans de réforme et de l'ouverture, la Chine est devenue la deuxième plus grande économie du monde et la vie de la population chinoise s'est radicalement améliorée. Mais nous pouvons également dire qu'il y a du nouveau quand le troisième plénum comité central décide d'approfondir la réforme, car nous sommes confrontés aujourd'hui à une situation entièrement nouvelle, avec des risques et des incertitudes externes accrues. Et dans ce contexte, les nouvelles mesures annoncées de réforme mettent l'accent sur l'intégration des systèmes et de cherchent la synergie des mesures pour assurer une réforme plus cohérente et efficace. J'ai pris note d'une référence importante faite dans la décision de ce troisième plénum comité central. Il s'agit de l'amélioration du mécanisme de construction de la ceinture et de la route de haute qualité, avec l'élargissement de l'ouverture unilatérale aux pays les moins avancés. Et en fait, l'ouverture n'est pas seulement pour les pays développés, mais aussi pour les pays en voie de développement. Et les deux sont tous aussi importants. Étant une situation internationale complexe, on doit élargir l'ouverture aux pays en développement, promouvoir de manière intégrée les grands projets emblématiques et aussi les projets de subsistance dits petits et beaux. Et pour construire conjointement la ceinture et de la route de haute qualité, et c'est précisément notre travail prioritaire à l'Université de Pékin, à l'Institut de nouvelle économie structurelle, à promouvoir l'investissement chinois dans les pays de la ceinture et de la route pour développer leur propre industrie dans ces pays et créer des emplois pour la population locale et pour un meilleur niveau de vie. Et c'est bien ça le développement de haute qualité pour tout le monde.
0: Madame Yujia, merci pour cette belle conclusion. Je vous remercie tous d'avoir participé à cette table ronde.
2: Je vous invite maintenant à écouter la chanson Xiang Guang Er Xing, Marcher vers la lumière, interprétée par Zhou Shen, et on se retrouvera juste après pour le cours de chinois.

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2: Bonjour tout le monde, 大家好, bienvenue dans notre cours de chinois au quotidien, je suis Xiao Tai.
3: Natiarao, bonjour tout le monde, Yves au micro. La dernière fois, nous avons appris quelques expressions pratiques que nous pouvions utiliser dans une bibliothèque. Merci Xiao Tai pour toutes ces informations.
2: Avec plaisir. Et pour que ça te serve vraiment, on va revoir d'abord ce qu'on a appris la dernière fois.
3: D'accord.
2: La première phrase, 怎么办借书证?
3: 怎么办借书证? Comment puis-je obtenir une carte de bibliothèque?
2: 这些书可以外借吗?
3: 这些书可以外借吗? Est-ce que je peux emprunter ces livres?
2: 这儿有外文书刊报纸吗?
3: 这儿有外文书刊报纸吗? Ici, est-ce qu'il y a des livres et des revues en langue étrangère?
2: 点击这儿.
3: Cliquez ici.
2: Maintenant, on va écouter encore une fois tous les dialogues de l'émission précédente.
4: 对话一 怎么办借书证?
5: 你需要准备一张一寸的照片以及10块钱的工本费。
4: 对话二 这些书可以外借吗?
5: 不可以, 这是图书馆的规定。
4: 对话三 这儿 有外文书刊报纸吗?
5: 当然有了, 就在2楼阅览室。
4: 对话四, 怎么进入目录查询?
5: 点击这儿。
3: Voilà, c'était une brève revue de ce qu'on a appris la dernière fois. Et maintenant, on va voir les phrases clés d'aujourd'hui.
2: 你学什么专业?
3: 你学什么专业? Que fais-tu comme étude? Ou littéralement, tu étudies quelle discipline?
2: 我们的课很有意思。
3: 我们的课很有意思。 Nos cours sont très intéressants.
2: 我们学校老师的水平都很高。我们学校老师的水平都很高。
3: Nos professeurs sont tous très qualifiés.
2: 可以补考吗?
3: 可以补考吗? Est-ce qu'il y a des rattrapages? Il n'y a pas longtemps, je suis allé sur le campus de Beida pour aller faire du badminton. Ça m'a rappelé le vieux jour quand je faisais mes études à l'université.
2: Ah, c'est vrai.
3: Et le problème, c'est que j'ai quelques difficultés quand je parle aux étudiants. Est-ce que tu pourrais m'apprendre à dire « Que fais-tu comme étude ?»
2: D'accord. Déjà, on va demander en chinois « 你学什么专业? » C'est-à-dire « Quelle est ta discipline ?»
3: 你学什么专业?
2: 你, c'est toi.
3: 你.
2: 什么, quel, quoi?
3: 什么?
2: 学, le deuxième ton. Ça veut dire apprendre ou étudier.
3: 学.
2: 专业, discipline.
3: 专业.
2: La phrase au complet, 你学什么专业?
3: 你学什么专业? Quelle est ta discipline? Mais on ne dirait pas comme ça en français. Eh bien, on va écouter le premier dialogue de cette leçon.
4: 对话一
5: 你学什么专业?
4: 我学经济.
2: Voilà, c'était le premier dialogue. On a parlé de 专业, discipline. 你学什么专业?
3: 你学什么专业? Quelle est ta discipline? Donc, 学, apprendre. 什么专业? Quelle discipline? Donc, en français, on dirait tu étudies quoi? Ou quel est ton domaine?
5: 你学什么专业?
4: 我学经济.
3: L'autre fois, Xiao Tai, j'ai parlé à une étudiante en économie. Elle m'a dit que ses cours étaient très intéressants. Tu peux me rappeler comment on dit en chinois? Ça sera utile pour ma compréhension la prochaine fois quand je me retrouverai dans une situation similaire.
2: En chinois, on dirait 我们的课.

0: 很有意思 ，ce qui signifie nos cours sont très intéressants。
1: 我们的课很有意思。
0: 我们的 notre nous。
1: 我们的
0: 课 cours leçon。
1: 课
0: 很 très
1: 很
0: 有意思 intéressant。
1: 有意思。
0: 我们的课很有意思。
1: 我们的课很有意思。我们的课很有意思。
2: 对话二。
3: 你喜欢你的专业吗？
2: 喜欢。我们的课很有意思。
0: Dans le deuxième dialogue, on a continué de parler de discipline. 你喜欢你的专业吗？
1: 你喜欢你的专业吗？ Tu aimes ta discipline? Est-ce que tu aimes ce que tu étudies?
0: 喜欢。我们的课很有意思。
1: 喜欢。我们的课很有意思。Oui, nos cours sont très intéressants.
3: 你喜欢你的专业吗？
2: 喜欢。我们的课很有意思。
0: Et je peux imaginer que si les étudiants chinois te disent ça, c'est sûrement qu'ils vont t'expliquer ensuite qu'en chinois, 我们学校老师的水平都很高 c'est-à-dire nos professeurs sont tous très qualifiés.
1: 我们学校老师的水平都很高。
0: 我们 notre, nos,
1: 我们
0: 学校
1: 学校
0: école ou université, 老师 professeur,
1: 老师
0: 水平 niveau,
1: 水平
0: 都 tous
1: 都
0: 很高 très haut
1: 很高
0: 我们学校老师的水平都很高
1: 我们学校老师的水平都很高 Nos professeurs sont tous très qualifiés On s'écoute le troisième dialogue
2: 对话三
3: 我们学校老师的水平都很高
2: 是吗那他们对学生要求严格吗
3: 他们都很严格
0: Et dans ce troisième dialogue on a parlé du niveau des professeurs我们学校老师的水平都很高。
1: 我们学校老师的水平都很高。Nos professeurs sont tous très qualifiés. Bon, on vient de voir cette phrase. 我们学校 notre école, 老师的水平 老师 professeur, 水平 niveau, donc le niveau des professeurs. 都很高 都 tous, on utilise ça pour rappeler que c'est impériel. 很高 très haut.
0: 是吗那他们对学生要求严格吗？
1: 是吗？那他们对学生要求严格吗 ？Vraiment, ils sont exigeants avec les étudiants?
0: Ça c'est sûr, parce que la réponse est, 他们都很严格。
1: 他们都很严格 ，ils sont très exigeants. On se réécoute une deuxième fois le dialogue. Faites attention au mot nouveau.
3: 我们学校老师的水平都很高。
2: 是吗？那他们对学生要求严格吗？
3: 他们都很严格。
1: En France, on peut souvent repasser les examens si on a raté la première session. Ça existe en Chine ? Et si ça existe, comment on dit ça ?
0: Bien sûr que ça existe en Chine, sinon ce serait trop dur. Et si tu veux poser la question, tu peux dire ainsi en chinois. 可以补考吗 ? Peut-on repasser l'examen ? Ou en français, y a-t-il des rattrapages ?
1: 可以补考吗 ?
0: 可以pouvoir.
1: 可以
0: 补考 repasser l'examen.
1: 补考
0: 可以补考吗
1: Peut-on repasser l'examen? Allez, on réécoute le quatrième et dernier dialogue et essayez de repérer ce que l'on vient d'apprendre et les mots nouveaux.
2: 对话四
3: 有两个人不及格。
2: 真倒霉，可以补考吗？
3: 可以补考。
0: Vous venez d'entendre le quatrième dialogue. 有两个人不及格。
1: 有两个人不及格。Deux étudiants ont échoué à l'examen.
0: 真倒霉，可以补考吗？
1: 真倒霉，可以补考吗？Quelle malchance, peuvent-ils repasser l'examen? Jeune Daomei, quel malheur, quelle malchance. Bukao, repasser l'examen.
0: Kei Bukao.
1: Kei Bukao, oui, ils peuvent. On réécoute ce dialogue encore une fois.
3: Yo, 两个人不及格。
2: 真倒霉。Kei Bukao, ma?
3: Kei Bukao.
4: Voilà, c'était les dialogues du cours de chinois d'aujourd'hui. C'est ainsi que prend fin cette édition d'Interview Plus. Merci de l'avoir suivi. À la prochaine.

0: après qu'un autre militaire américain a été tué lors d'une attaque iranienne. Il s'agit du troisième décès des militaires américains ces derniers jours. Le commandement central américain affirme que les frappes se poursuivront afin de réduire les capacités militaires iraniennes utilisées pour attaquer les navires commerciaux et les marins civils transitant par le détroit d'Ormuz. L'agence de presse de la République islamique fait état d'une nouvelle vague de missiles iraniens lancés contre des cibles ennemies. La reprise des hostilités entre les États-Unis et l'Iran s'est étendue aux pays voisins, la Jordanie, le Koweït, Bahreïn, ayant tous signalé des attaques iraniennes dimanche. Le chef du parti travailliste britannique Andy Burnham est officiellement devenu le nouveau Premier ministre du Royaume-Uni, le roi Charles III l'ayant invité à former un gouvernement. Monsieur Burnham s'est adressé à la nation depuis l'extérieur du 10 Downing Street. Il succède ainsi à Keir Starmer, qui a officiellement présenté sa démission au roi plus tôt dans la journée. Keir Starmer a officiellement démissionné de son poste de Premier ministre du Royaume-Uni. Dans son discours d'adieu, Keir Starmer est revenu sur son mandat, affirmant qu'il était convaincu que la Grande-Bretagne était désormais plus forte et plus juste qu'il y a 2 ans et qu'il partait avec le sourire.
1: My work is done.
2: Mon travail est fait. Durant 6 années et demie, j'ai pris le parti après une défaite historique en 2019 et je l'ai changé pour qu'il soit à même de servir le pays et nous avons remporté un triomphe aux élections générales en 2024. Depuis cette date, il a été le privilège de ma vie de vous servir, vous et ce grand pays, en tant que Premier ministre. Et je suis confiant dans le fait que la Grande-Bretagne est désormais plus forte et plus juste qu'elle ne l'était il y a 2 ans. Je pars de bonne grâce, je pars avec le sourire, je pars fier de tout ce que nous avons réalisé.
0: Un sondage réalisé par le média japonais Mainichi Shimbun révèle que le taux de popularité du gouvernement de la Première ministre Sanae Takaichi a chuté à un niveau historiquement bas de 41%, soit une baisse de 10 points de pourcentage par rapport au mois dernier.
3: Le taux de désapprobation a atteint 44%, soit une hausse de 9% par rapport au mois précédent. C'est la première fois que celui-ci dépasse le taux de soutien depuis l'entrée en fonction du gouvernement en octobre 2025. Par ailleurs, des dizaines de milliers de citoyens japonais ont organisé un rassemblement massif devant la Diète nationale. Ils protestent contre les récents efforts du gouvernement Takaichi qui laissent entrevoir une remilitarisation, notamment sa volonté de réviser la constitution pacifiste, d'assouplir les restrictions sur les exportations d'armes et de s'écarter des 3 principes non nucléaires.
4: Je pense que la volonté du gouvernement Takeshi de réviser la Constitution vise à faire du Japon un pays capable de déclencher des guerres et d'y participer. Et de plus, le gouvernement privilégie l'expansion militaire au détriment des conditions de vie de la population.
5: Le gouvernement Takeshi fait tout ce qu'il veut. Il continue de promouvoir l'expansion militaire et la révision constitutionnelle, sans prêter la moindre attention à la voix du peuple. J'espère donc que Madame Takeshi démissionnera dès que possible.
0: L'Italie estime que son économie pourrait subir une perte de 6 à 12 milliards d'euros cette année en raison d'une vague de chaleur persistante qui touche toute l'Europe. La Confédération italienne des entreprises, du tourisme et des services estime que 30 à 60 jours de chaleur continue par an auraient un impact significatif sur la productivité et les coûts énergétiques des entreprises. La chaleur extrême affecterait également le tourisme et le commerce. Les vagues de chaleur successives en ce début d'été, que de nombreux scientifiques attribuent au changement climatique d'origine humaine, ont fait grimper les températures à des niveaux records dans de vastes régions d'Europe. Ces températures élevées ont provoqué des pénuries d'eau, des dégâts aux cultures, des feux de forêt et des milliers de décès supplémentaires par rapport à la normale.
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0: L'intelligence artificielle progresse à un rythme sans précédent, mais à mesure que l'IA s'internationalise, l'innovation n'est plus le seul obstacle. Garantir que l'IA soit sûre, responsable et digne de confiance est devenu un enjeu déterminant pour le secteur. Notre journaliste Wang Tianyu s'est rendu au salon pour voir comment les entreprises chinoises commercialisent leurs services d'IA à l'échelle mondiale.
2: L'IA chinoise ne se vend plus uniquement sur le marché intérieur, elle s'exporte. Robots, lunettes et services, tous partent à l'étranger. La question n'est pas de savoir si la Chine est capable de développer l'IA, mais si le monde est prêt à l'acheter. Pour Baidu, l'une des principales entreprises chinoises spécialisées dans l'IA, la réponse réside dans les agents IA. Son produit Midu permet aux utilisateurs de créer des mini-programmes, des sites web et des jeux simplement à l'aide d'instructions en langage naturel, sans avoir à écrire de code.
6: Nous nous efforçons de localiser notre technologie, y compris les services cloud et le stockage des données, afin que les utilisateurs n'aient pas à se soucier des questions de confidentialité et d'autorisation. Nous recueillons également les retours des utilisateurs locaux et continuons à améliorer nos produits.
2: Mais s'internationaliser implique également de comprendre les différences entre les marchés. Selon Baidu, l'écosystème chinois axé sur le mobile est très différent des marchés étrangers, où les sites web restent un moyen majeur d'interaction en ligne pour les particuliers et les entreprises. Au-delà des applications d'IA, cette technologie redéfinit également la manière dont les entreprises chinoises s'internationalisent. Eclictech, un prestataire de services publicitaires basé sur l'IA, utilise cette technologie pour aider les entreprises à gérer leurs publicités, leurs données et leurs opérations sur plusieurs plateformes mondiales.
4: L'important n'est pas le nombre d'outils d'IA dont vous disposez, mais le fait qu'aucun d'entre eux ne communique avec les autres. L'IA ne devient puissante que lorsqu'elle est connectée aux données des entreprises qui se développent à l'international. Mais la protection de la vie privée est un enjeu crucial. Nous devons l'intégrer dès le premier jour, car les gens feront confiance à une technologie qui respecte leurs limites.
2: Au WAIC, les entreprises chinoises cherchent des moyens de rendre leurs produits d'IA plus fiables et plus bénéfiques pour les utilisateurs du monde entier.
0: La conférence mondiale sur l'intelligence artificielle 2026 et la réunion de haut niveau sur la gouvernance mondiale de l'IA se sont achevées à Shanghai. Les contrats de passation de marché préliminaires devraient dépasser les 20 milliards de yuan, affichant un solide taux de croissance de 25%. L'événement a réuni plus de 1500 experts de premier plan venus de Chine et de l'étranger, avec plus de 4400 produits exposés. Tant le nombre d'exposants que la surface d'exposition ont augmenté de plus d'un tiers par rapport à l'année dernière. La conférence a permis d'organiser près de 3900 rencontres de mise en relation en matière d'investissement et de financement. Lors de la cérémonie de clôture, plusieurs résultats ont été annoncés. Un partenariat stratégique de soutien financier aux entreprises innovantes avec une ligne de crédit engagée d'environ 1200 milliards de yuan. En outre, des rapports et conclusions clés sur la sécurité de l'IA, couvrant les risques de dysfonctionnement des agents et les interventions d'urgence, ont été publiés. Shanghai a inauguré le premier laboratoire chinois basé sur l'IA, capable de mener des recherches scientifiques de manière entièrement automatisée. Cela marque une avancée majeure dans la recherche et le développement intelligent en sciences et matériaux. Ce laboratoire bénéficie du soutien de l'université Fudan, qui a formé toute une génération de chercheurs spécialisés en IA.
4: Il s'agit d'un laboratoire capable de fonctionner de manière autonome. Il se consacre à la découverte de médicaments, à la conception de catalyseurs ainsi qu'à la recherche et au développement dans le domaine des matériaux. Le système effectue de manière autonome la génération de molécules et le criblage virtuel. Il transmet ensuite directement les résultats de ses calculs à un laboratoire autonome afin de procéder à la synthèse, à la purification et au test des composés. Les données expérimentales validées sont également réinjectées dans le système afin de réentraîner le modèle. Auparavant, une expérience pouvait nécessiter un à deux scientifiques pour surveiller et analyser les résultats. Mais ce laboratoire, piloté par l'IA, n'a besoin d'aucun scientifique. Juste avant l'ouverture de la conférence mondiale sur l'IA, le laboratoire a mené un essai de 5 jours et a accompli 135 tâches de manière autonome.
7: Toutes les opérations expérimentales complexes sont remplacées par des automatisations. L'utilisation des outils expérimentaux est également prise en charge par des agents IA. Cela permet d'améliorer la capacité de production.
4: L'équipe qui a développé ce laboratoire d'IA est composée de jeunes diplômés universitaires. L'université Fudan de Shanghai soutient ce laboratoire dans l'espoir que davantage d'équipes de ce type puissent voir le jour à l'avenir.
8: Les équipes issues des universités se concentrent principalement sur la résolution de véritables problèmes scientifiques et font preuve d'un excellent discernement lorsqu'il s'agit de choisir des sujets de recherche pertinents. Elles possèdent donc une compréhension approfondie des principes fondamentaux de la science des matériaux.
0: Et notre journaliste Marie Yuan a échangé avec Redouane El Aaloui, secrétaire général de la FADB. Il salue la vision de la gouvernance IA du président Xi, adaptée aux besoins africains. Il défend la souveraineté numérique du continent et espère un partenariat technologique gagnant-gagnant avec la Chine sur les IA locales.
9: En tant qu'utilisateur de IA, donc en Afrique, nous observons. Nous ne sommes pas des fabricants de modèles de langage, mais nous pensons que la souveraineté, elle est très importante. Et cette souveraineté, elle passe par le développement de data centers au sein de nos pays, mais surtout le choix d'intelligence artificielle et un choix basé sur la confiance. Et cette confiance, comme l'a dit votre président, c'est avant tout une gouvernance, c'est une organisation, c'est un échange, ce n'est pas de la technologie. La confiance, ce n'est pas la technologie qui va la mettre en place. C'est une organisation entre les différents pays qui vont effectivement pouvoir construire cette confiance. Et nous sommes vraiment ravis de ce discours qui va dans le bon sens. On a une population très jeune qui s'intéresse effectivement à l'IA. Maintenant, c'est important qu'il y ait de la formation structurée, notamment quand on voit le niveau d'avancée technologique de la Chine. J'ai hâte encore de découvrir encore d'autres contenus, d'autres formes, et aussi visiter l'exposition. Ce ne sera pas ma première venue. Je commence déjà à me projeter pour l'année prochaine et à venir régulièrement à votre conférence internationale d'intelligence artificielle, qui me semble très important au vu du niveau technologique et très avancé de la Chine.
0: Les opérations d'urgence de recherche et de sauvetage se poursuivent après les glissements de terrain dévastateurs survenus à Chongqing, dans le sud-ouest de la Chine, qui ont fait 8 morts, enseveli des habitations et laissé des dizaines de personnes piégées ou portées disparues.
2: Lundi, la première opération de dynamitage visant les gros rochers sur le site de l'éboulement à flanc de montagne a été menée à bien, permettant aux opérations de sauvetage de passer à une phase plus intensive. Le ministère des Ressources naturelles a dépêché plus de 120 experts pour participer aux opérations de sauvetage. Par ailleurs, les autorités ont déployé un pont flottant motorisé afin d'améliorer l'efficacité des secours. D'une capacité de charge de 60 tonnes, ce pont permet de transporter du matériel lourd pour la recherche et le sauvetage, notamment des pelleteuses et des marteaux-piqueurs. À l'heure actuelle, des pelleteuses déblaient les décombres sur le site et dès qu'une zone de travail aura été dégagée, des équipes de secours au sol interviendront rapidement, accompagnées de chiens de recherche et d'appareils de détection de signes de vie.
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17: Merci d'être avec nous sur CGDN Radio. Vous êtes à l'écoute de notre émission D'où du monde. Au micro, Claudine. Dans la première partie de cette émission, on va rencontrer l'Italien Gianluca Luisi, d'un diplomate à un pédagogue.

Ils sont venus en Chine parce qu'ils le voulaient. Ils ont choisi d'y rester en raison de leurs rêves. Quand des étrangers rencontrent la Chine, quels en sont les effets? En 2022, China Media Group News Radio a lancé une série d'émissions spéciales intitulée Rencontrer la Chine, consistant à recueillir les récits d'amis étrangers de la Chine. On dit que là où il y a des fleuves et des lacs, il y aura des histoires. Mais à Chongqing, dans ce milieu épicé, on raconte une histoire peu commune. Après sa démission, un ancien diplomate italien s'est converti en PDG du BUMO. De Paris, situé dans le sud de l'Italie, à Chongqing, dans le sud-ouest de la Chine, de la diplomatie au monde des affaires, l'Italien Gianluca a découvert le BUMO en Chine et on peut dire que ce fut étincelant. Aujourd'hui, nous suivons l'histoire de la rencontre avec la Chine de Gianluca avec notre journaliste Zhong Yanxin de China Media Group News Radio. En rencontrant pour la première fois Gianluca, on ne peut pas s'empêcher de sourire après avoir compris le sens inexprimé de sa tenue.

0: bien qu'il soit vêtu d'un costume cravate noir austère, typique du monde des affaires. Sa cravate bleu marine arbore de petits piments rouges. Même sa pochette est imprimée de dessins des piments rouges. On s'étonne de l'entendre parler couramment chinois, sans aucun accent. Jean-Luc indique à l'université, l'apprentissage du chinois avait pour but de relever le défi de la langue la plus difficile du monde. Petit à petit, il a découvert que l'apprentissage du chinois était un processus d'accumulation, de compréhension et d'appréciation de la culture chinoise.
1: La langue chinoise n'est pas seulement une langue, c'est aussi un gigantesque support de formes de création culturelle. Chaque caractère chinois contient la culture de cet ancien pays dont l'histoire de la civilisation remonte à plusieurs milliers d'années. On n'apprend pas seulement une langue, mais aussi un ensemble philosophique et logique. Par exemple, d'où vient le mot « tai » ? Ça ne peut pas être plus grand ni plus petit. Du coup, à cette époque, un univers inconnu s'est complètement ouvert pour moi.
0: De la logique des traits du yin et du yang et des dons, le chinois qui était pour Jean-Luc un devoir a basculé dans sa vie et la culture. Jean-Luc a fait ses plus grands progrès en chinois lorsqu'il a voyagé en Chine. Avec son sac de voyage et un dictionnaire électronique, il a parcouru presque la moitié de la Chine en 2 mois.
1: J'ai dû me rendre dans plus de 40 villes. Nous avons stipulé quelques réglementations à propos de notre voyage. Premièrement, nous ne devions pas prendre le taxi. Deuxièmement, il ne fallait pas prendre l'avion non plus. Troisièmement, on logeait dans des auberges de jeunesse. Nous ne planifions rien. Ce n'est qu'une fois arrivé à la gare que nous choisissons la ville suivante.
0: Jean-Luc a été impressionné par l'effervescence de Shanghai, l'audace du Nord-Est et la simplicité de Pékin. En 2010, Jean-Luc a eu l'occasion de venir en Pékin dans le cadre des échanges d'étudiants à l'université de Pékin. 4 ans plus tard, après avoir obtenu son diplôme à l'université de Pékin, il a passé les examens et est entré au consulat général d'Italie à Chongqing. Il se souvient encore de ce qu'il a ressenti lors de sa découverte de Chongqing. L'autocar roulait à toute vitesse sur une route montagneuse qui ressemblait à des montagnes russes. Et les piments rouges qui bouillonnaient dans du suif, dans une vieille marmite.
1: Je n'ai jamais imaginé qu'on pouvait mettre autant de piments rouges dans un seul plat. Mais je constatais que plus je mangeais, plus ce plat était savoureux. Outre les saveurs qui se dégageaient, il y a aussi cette atmosphère, la joie de voir tout le monde assis autour d'une fondue chinoise. Je trouvais ça très amusant et c'était vraiment une toute nouvelle expérience culturelle.
0: Lors de ses 3 années de travail au consulat général d'Italie à Chongqing, Jean-Luc a participé à de nombreux projets destinés à la promotion des échanges culturels italo-chinois. Pendant cette période, son intérêt pour le piment s'est accentué.
1: À l'époque de la Coupe du monde de football, nous avons invité certains citoyens ordinaires de Chongqing à voir les matchs de football chez le consul général d'Italie à Chongqing. Il y a aussi eu, entre autres, la série d'événements culturels de l'automne italienne qui a lieu chaque année. Nous avons rassemblé toutes les activités culturelles dans ce cadre et proposé un prix fixe baptisé « Prix du piment d'or ». Le caractère « jiao » vient de celui du piment parce que nous savons que les gens du sud-ouest de la Chine apprécient ce piment. Ce prix est décerné aux personnes et aux entreprises ayant contribué aux échanges entre l'Italie et le sud-ouest de la Chine.
0: En 2017, Jean-Luc a dû choisir une voie importante de sa vie, retourner en Italie pour passer des examens et entrer officiellement dans la fonction publique italienne, ou rester en Chine et prendre le large pour faire des affaires. Après mûre réflexion, Gianluca a choisi de rester en Chine, démarrant officiellement sa vie épicée en Chine. Alors, petite pause musicale, ne quittez pas, restez à l'écoute de notre émission.

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0: Hoko, intéressons-nous maintenant à un article intitulé « De Rouen à Ningbo, plus de trois décennies de passion chinoise ». Rappelons que c'est un article publié par le magazine La Chine au présent, dont l'auteur est Vincent Lemarchand, président du comité de jumelage Rouen-Ningbo.
8: Merci beaucoup, Claudine. On va dire que longtemps après l'établissement de relations diplomatiques entre la Chine et la France, la Chine est restée terra incognita pour une grande partie des Français.
0: Ma première rencontre avec la Chine remonte à 1983, à l'occasion de la présence du pays en tant qu'invité d'honneur de la foire de Rouen. Une importante délégation officielle menée par Ren Jianxin, qui devait devenir plus tard président de la Cour suprême de Chine, avait séjourné à Rouen pendant environ 2 semaines.
8: Souhaitant établir des relations de jumelage avec une ville chinoise, nous avons demandé à M. Ren de nous conseiller sur les choix d'une ville chinoise ayant des similitudes avec Rouen, à savoir une ville ancienne, un port et si possible la capitale de sa région.
0: La partie chinoise nous a donc proposé la ville de Ningbo du Zhejiang. Rappelons que Zhejiang est une province côtière au sud de Shanghai. En 1987, une délégation officielle, dont je faisais partie, s'y est rendue pour des contacts préliminaires avec la municipalité.
8: La rédaction d'un projet d'accord avait nécessité un délai important. C'était mon premier voyage en Chine et je n'imaginais pas que je me rendrais plus de 50 fois dans ces pays, qui est à ce jour le pays que j'ai le plus visité.
0: Ma première impression de Ningbo, c'est celle d'une foule circulant à vélo, occupant presque toutes les rues et portant presque exclusivement des costumes à col mort, comme on le désignait en Europe.
8: Notre voyage s'est ensuite poursuivi à Hangzhou, avec la découverte du magnifique site du lac de l'Ouest, encore peu visité par les touristes. Je garde en mémoire la vision d'un musicien amateur jouant du hérou face au lac dans la brume matinale.
0: Notre périple nous a ensuite conduits à Pékin pour des contacts officiels et bien sûr, nous avons visité la cité interdite et la grande muraille.
8: Quelques mois plus tard, le maire de Ningbo a été accueilli à Rouen pour découvrir notre ville et en 1990, à l'occasion d'un voyage officiel en Chine, le maire de Rouen, Jean Le Canouet, alors président de la Commission des affaires étrangères du Sénat, a signé l'accord officiel de jumelage de 2 villes en présence d'une importante délégation de Rouen.
0: À partir de ce moment-là, les échanges se sont multipliés avec l'accueil de délégations chinoises à Rouen et des visites de délégations rouennaises à Ningbo.
8: Les échanges, limités au départ aux délégations officielles, se sont par la suite étendus au secteur de l'éducation, de la santé, de l'économie, de la culture et de la gestion urbaine. Me rendant environ 3 fois par an à Ningbo, j'ai été le témoin de l'extraordinaire modernisation de la ville ainsi que de son embellissement.
0: Tous ces échanges ont également été l'occasion de rencontres entre citoyens des 2 villes. Ils se sont transformés avec le temps en relations amicales.
8: J'ai en mémoire de très nombreux souvenirs de ces rencontres, comme ces jeunes pionniers qui ont accompagné notre délégation à la gare à l'occasion de la signature officielle du jumelage entre les deux villes.
0: Il y a aussi eu des airs d'opéra français chantés lors du banquet par le théâtre du Bureau des Affaires étrangères qui m'a fait redécouvrir Romain Rolland, écrivain français, prix Nobel de littérature en 1915.
8: Dans les premières années, alors que j'étais encore responsable de relations internationales de la Chambre de commerce et d'industrie de Rouen, plusieurs sessions de découverte de la France, organisation administrative, présentations économiques, visites d'entreprises, ont été organisées à l'intention du Centre de formation des cadres de NIBO.
0: Plus d'une centaine de cadres appartenant à divers services ont bénéficié de ces sessions de 2 semaines très riches en échanges.
8: Les séjours de médecins de NIBO accueillis pour des stages de 4 à 6 semaines au CHU de Rouen ont été également l'occasion de rencontres amicales après les phases de travail.
0: Et dans le domaine de la gastronomie, passion partagée par les Français et les Chinois, la venue à Rouen de cuisiniers chinois lors d'un festival gastronomique a permis aux Rouennais de découvrir quelques spécialités de Ningbo, dont les fameux tangyuan.
8: En 2019, j'ai même accompagné à Ningbo un formateur de l'Institut national de la boulangerie-pâtisserie situé à Rouen pour des masterclass auprès d'écoles professionnelles.
0: Photographe amateur, j'ai eu l'occasion d'exposer à 3 reprises les clichés pris lors de différents séjours à Ningbo.
8: Lors d'une rencontre à l'université du 3e âge sur la photographie, j'ai eu la surprise de retrouver dans la salle un couple que j'avais photographié à son insu dans un parc de la ville. Nous sommes devenus amis et je les ai rencontrés plusieurs fois par la suite.
0: J'ai été nommée citoyenne d'honneur de Ningbo, le musée Ningbobang, où se trouve une section consacrée aux citoyens d'honneur, organisée en 2018 une exposition intitulée « 3 décennies d'amitié entre Vincent Le Marchand et Ningbo ».
8: J'ai également un souvenir très fort du mariage de notre correspondant francophone qui a épousé une jeune fille de Ningbo et a effectué une partie de ses études en France.
0: À plusieurs reprises présent à Ningbo, au moment de mon anniversaire, j'ai eu la surprise d'être invitée par des amis chinois pour un repas d'anniversaire où le gâteau avec les traditionnels bougies en France était accompagné d'un bol de nouilles où l'on recherche la nouille la plus longue, une tradition chinoise et signe de longévité.
8: Je profite de la célébration du 60e anniversaire de l'établissement de relations diplomatiques entre la France et la Chine pour dire aux Français de ne pas hésiter à aller en Chine et ensuite à y retourner régulièrement.
0: Le pays évolue très rapidement et on y découvre un pays fier de son ancienne culture et de ses réalisations modernes. On y fait des expériences gastronomiques inoubliables et surtout, on rencontre ses habitants.
8: Je recommande tout spécialement le parc public, lieu de convivialité où l'on peut écouter des musiciens et des chanteurs amateurs, s'initier au taiji et au mahjong et danser avec des Chinois.
0: Il faut être aussi curieux que les Chinois le sont, se faire des amis et entretenir des relations régulières avec eux.
8: Et surtout, il faut laisser de côté les préjugés que l'on peut avoir sur le pays, car les médias occidentaux ont une fâcheuse tendance à présenter la Chine sous un aspect négatif.
0: Enfin, un message pour les jeunes générations. Il faut vous rencontrer. J'ai constaté que les jeunes avaient moins de préjugés sur les étrangers et je me souviens de beaux rendez-vous comme celui avec une jeune équipe de joueurs de badminton de Ningbo venus participer à un tournoi à Rouen et que j'avais ensuite accompagné à Paris.
8: Nous avons aussi été accueillis à Ningbo pour une série de concerts dans de grands théâtres et du jeune orchestre symphonique du Conservatoire de musique de Rouen.
0: Il y a de nombreux étudiants chinois en France et je rencontre assez régulièrement des jeunes originaires du Zhejiang à Rouen. Le nombre d'étudiants français en Chine est bien moindre, alors qu'il existe en Chine des universités prestigieuses. Il me semble que cette situation devrait être rééquilibrée.
8: Depuis quelques mois, les obstacles au déplacement entre les deux pays ont disparu et nous avons accueilli ces derniers temps plusieurs délégations chinoises désireuses de reprendre contact avec leurs partenaires français et européens.
0: J'ai effectué récemment un voyage à Ningbo afin de renouer des relations avec de nombreux organismes.
8: J'ai pu observer qu'elle n'avait pas été endommagée par plusieurs années de crise sanitaire. Profitons donc de cet anniversaire pour reprendre et intensifier nos échanges. L'annonce récente de l'exemption des visas pour le séjour en Chine inférieur à 15 jours est une incitation supplémentaire.
0: Quant à moi, je vais continuer à œuvrer pour renforcer les relations amicales entre citoyens des deux villes et des deux pays afin de toujours mériter le titre de l'éphon français qui m'avait été donné par les membres d'une délégation de Ningbo particulièrement satisfaite de l'accueil qui lui avait été réservé. J'ai compris après l'honneur qui m'était fait et la responsabilité que cela impliquait. Alors, petite pause musicale, ne quittez pas, restez à l'écoute de notre émission.

0: 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Dans la troisième et dernière partie de cette émission, je vous propose d'apprendre le chinois avec nous.
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2: Bonjour à toutes et à tous, 大家好, bienvenue dans notre cours de chinois, c'est Xiao Tai au micro, je suis avec Yves.
3: 大家好, salut, c'est Yves.
2: Alors, lors de notre leçon précédente, nous avons appris quelques expressions chinoises utiles pour nous renseigner auprès d'une agence de voyage.
3: Et tout d'abord, une petite révision de ce que nous avons appris dans la dernière leçon.
2: 有没有去云南的路线?
3: Est-ce qu'il y a un itinéraire au Yunnan?
2: 有没有去云南的路线? Le terme clé dans la phrase est 路线, qui veut dire itinéraire. Alors la prochaine phrase qu'on a apprise, 你们一定不会失望的.
3: Vous ne serez sûrement pas déçu.
2: 你们一定不会失望的. Attention, le terme clé dans la phrase est 失望, qui veut dire décevoir, et dans le cas, ça veut dire être déçu. 你们一定不会失望的. Et la troisième phrase, 我希望日程不要太紧.
3: Qui veut dire « J'espère que notre séjour ne sera pas trop occupé ».
2: Il y a certainement plusieurs termes clés dans cette phrase. « 日程 », ce qui veut dire « séjour »,« programme »,« 紧 », ce qui signifie « occupé » ou « très pris ».« 我希望日程不要太紧 ». La prochaine phrase, « 我想多去些地方 ».
3: Je veux visiter plus de sites.
2: « 我想多去些地方 ». Dans cette phrase, le mot « défend » signifie « site touristique ». Maintenant, une dernière phrase, « 哪儿卖纪念品 ?»
3: qui signifie « Où peut-on acheter des souvenirs ?»
2: Alors, dans cette phrase-là, « 纪念品 » veut dire « souvenir ».« 哪儿卖纪念品 ?»
3: Bon, maintenant, après cette petite révision, écoutons les 5 dialogues suivants.
2: C'est parti.
4: 你好,有没有去云南的路线?
5: 有。 5月1号出发,7号返回北京。那个地方风景好吗? 放心吧,你们一定不会失望的。我希望日程不要太紧。当然,旅游是为了放松和休息。我想多去一些地方。没问题,我帮你安排。哪儿卖纪念品?
4: 哦,一直往前走就能看到了。
3: Voilà la fin de notre petite révision. Maintenant, Xiao Tai et moi, nous allons vous donner quelques mots-clés pour aujourd'hui.
2: 请问邮局在哪?
3: S'il vous plaît, où est la poste?
2: 我要寄包裹.
3: Je voudrais envoyer un colis.
2: 多长时间能到?
3: Combien de temps? Dans combien de temps va-t-il arriver?
2: 我要取包裹.
3: Je voudrais retirer mon colis.
2: 我要买几张明信片寄给朋友.
3: Je voudrais acheter quelques cartes postales pour les envoyer à des amis. Aujourd'hui, Xiao Tai et moi, comme beaucoup de personnes, utilisons les mails, mais parfois nous avons encore besoin d'aller à la poste, pas pour envoyer des courriers, mais pour envoyer des colis ou pour effectuer d'autres démarches.
2: Oui, c'est vrai, et c'est justement ce que nous allons apprendre aujourd'hui. Pourquoi dois-tu aller à la poste?
3: Eh bien, parfois, moi, j'y vais pour envoyer des espèces ou pour chercher un colis. Si je ne sais pas où est la poste, comment puis-je demander où se trouve mon chemin?
2: Tu peux dire comme ça, 邮局在哪?
3: 邮局在哪?
2: 邮局, ça veut dire bureau de poste.
3: 邮局,
2: 在哪儿, où se situe?
3: 在哪儿,
2: la phrase au complet, 邮局在哪儿?
3: 邮局在哪儿?
2: Et pour être poli, on peut dire, s'il vous plaît, puis-je vous demander, ça se dit en chinois, 请问.
3: 请问.
2: 请问邮局在哪儿?
3: 请问邮局在哪儿? S'il vous plaît. Où se trouve la poste?
2: Très bien, on va passer au premier dialogue.
5: 请问邮局在哪儿?
4: 就在前面拐角处.
3: Et maintenant, comment dit-on comment faire pour envoyer un colis?
2: 我要寄包裹.
3: 我要寄包裹.
2: 我要寄包裹. Je voudrais envoyer un colis. 寄包裹. 寄 veut dire envoyer.
3: 寄.
2: 包裹, colis.
3: 包裹.
2: Donc la phrase en entier, 我要寄包裹。
3: Je veux envoyer un colis.
2: On passe maintenant au deuxième dialogue.
5: 我要寄包裹。寄到哪儿? 寄到香港。
3: Comment dire en chinois, dans combien de temps ce colis arrivera?
2: 多长时间能到?
3: 多长时间能到?
2: 多长时间 signifie combien de temps ou dans combien de temps?
3: 多长时间?
2: 能, pouvoir.
3: 能.
2: 到, arriver.
3: 到.
2: 多长时间能到?
3: 多长时间能到? Dans combien de temps ce colis arrivera?
2: On va passer au troisième dialogue.
5: 我要寄包裹去香港，多长时间能到?
4: 最少两个星期。
3: Xiao Tai, tu sais, quelqu'un m'a envoyé un colis et je dois le récupérer.
2: Oui, tu peux dire ainsi à l'employé du bureau de poste. 我要取包裹。我要取包裹。 Ce qui signifie je voudrais retirer mon colis. 取, retirer.
3: 取, retirer.
2: 包裹, colis.
3: 包裹。我要取包裹。我要取包裹。
2: Voilà, et c'est la phrase qu'on va retrouver dans le dialogue 4.
5: 我要取包裹。请给我看一下你的包裹单和护照。
3: Bon, maintenant, Xiao Tai, je voudrais acheter des cartes postales pour les envoyer à mes amis. Comment je dois le dire en chinois?
2: 我要买几张明信片寄给朋友。我要买几张明信片寄给朋友。 Bon, il y a un mot-clé dans la phrase qui est 明信片.
3: Qui signifie carte postale.
2: Très bien. Et 寄给朋友, envoyer à ses amis, envoyer à mes amis. 寄.
3: 寄.
2: Ce qui signifie envoyer, 朋友, bien sûr c'est les amis. Alors on va répéter ensemble cette phrase. 我要买几张明信片.
3: 我要买几张明信片.
2: 寄给朋友.
3: 寄给朋友.
2: 我要买几张明信片寄给朋友. Bon, on va passer au dialogue 5.
5: 我要买几张明信片寄给朋友.
4: 印有长城和故宫的很合适。
2: On vient d'entendre le dialogue 5 et avant de repasser ensemble les dialogues au complet d'aujourd'hui, nous allons faire une petite révision des phrases clés qu'on a apprises dans la leçon. 请问邮局在哪儿?
3: 请问邮局在哪儿?
2: Ce qui signifie?
3: S'il vous plaît, où est la poste?
2: 我要寄包裹.
3: 我要寄包裹. Ce qui signifie, je voudrais envoyer un colis.
2: 多长时间能到?
3: 多长时间能到? Dans combien de temps le colis peut-il arriver?
2: 我要取包裹.
3: 我要取包裹. Je voudrais récupérer un colis.
2: 我要买几张明信片寄给朋友.
3: 我要买几张明信片寄给朋友.
2: Maintenant, on va écouter les dialogues au complet.
5: 请问邮局在哪儿?
4: 就在前面拐角处。
5: 我要寄包裹。寄到哪儿? 寄到香港。我要寄包裹去香港，多长时间能到?
4: 最少两个星期。我要取包裹。请给我看一下你的包裹单和护照。我要买几张明信片寄给朋友。印有长城和故宫的很合适。
3: Voilà, c'est fini pour les dialogues aujourd'hui. J'espère que vous les avez bien compris. Maintenant, Xiao Tai va vous expliquer quelques points culturels dans notre rubrique ABC de la culture.
2: Bon, puisqu'on en est là, on va parler de la poste. Aujourd'hui, à la poste, on peut envoyer des courriers, des colis, des mandats postaux ou acheter les cartes postales et des timbres. On peut également payer ses frais de téléphone. Et à la caisse d'épargne postale, on peut effectuer ses opérations bancaires. L'épargne postale est devenue une composante importante du marché financier en Chine. Ces dernières années, avec l'amélioration du niveau de vie du peuple, la poste élargit sans cesse ses perspectives. Par exemple, à l'occasion de la fête de la Lune, les clients peuvent commander des gâteaux de lune par la poste pour les expédier aux proches et aux amis dans d'autres régions en leur envoyant une carte de vœux.
3: Bon, merci pour ces petites explications, Xiao Tai. C'est tout pour aujourd'hui, mais avant de terminer, nous allons finir par la petite question du jour. Comment dit-on en chinois, s'il vous plaît, où est la poste?
2: Si vous avez la réponse, n'hésitez pas à nous l'envoyer par email à l'adresse suivante. crifra@cri.com.cn. Je répète, crifra@cri.com.cn.
3: Et pour davantage d'informations, rendez-vous sur notre site http://french.cri.cn.
2: Merci de votre attention. À la prochaine leçon. Zaijian.
3: Au revoir. Zaijian.
0: Voilà, notre émission Tour du monde touche à sa fin. Merci de nous l'avoir suivi. À bientôt.

L'armée américaine a lancé une 9e nuit consécutive de frappes contre l'Iran après qu'un autre militaire américain a été tué lors d'une attaque iranienne. Il s'agit du 3e décès des militaires américains ces derniers jours. Le commandement central américain affirme que les frappes se poursuivront afin de réduire les capacités militaires iraniennes utilisées pour attaquer les navires commerciaux et les marins civils transitant par le détroit d'Ormuz. L'agence de presse de la République islamique fait état d'une nouvelle vague de missiles iraniens lancés contre des cibles ennemies. La reprise des hostilités entre les États-Unis et l'Iran s'est étendue aux pays voisins, la Jordanie, le Koweït, Bahreïn, ayant tous signalé des attaques iraniennes dimanche. Le chef du parti travailliste britannique Andy Burnham est officiellement devenu le nouveau premier ministre du

0: Royaume-Uni. Le roi Charles III l'ayant invité à former un gouvernement. Monsieur Berman s'est adressé à la nation depuis l'extérieur du 10 Downing Street. Il succède ainsi à Keir Starmer, qui a officiellement présenté sa démission au roi plus tôt dans la journée. Keir Starmer a officiellement démissionné de son poste de Premier ministre du Royaume-Uni. Dans son discours d'adieu, Keir Starmer est revenu sur son mandat, affirmant qu'il était convaincu que la Grande-Bretagne était désormais plus forte et plus juste qu'il y a 2 ans et qu'il partait avec le sourire.
1: My work is done.
2: Mon travail est fait. Durant 6 années et demie, j'ai pris le parti après une défaite historique en 2019 et je l'ai changé pour qu'il soit à même de servir le pays et nous avons remporté un triomphe aux élections générales en 2024. Depuis cette date, il a été le privilège de ma vie de vous servir, vous et ce grand pays, en tant que Premier ministre. Et je suis confiant dans le fait que la Grande-Bretagne est désormais plus forte et plus juste qu'elle ne l'était il y a 2 ans. Je pars de bonne grâce, je pars avec le sourire, je pars fier de tout ce que nous avons réalisé.
0: Un sondage réalisé par le média japonais Mainichi Shimbun révèle que le taux de popularité du gouvernement de la Première ministre Sanae Takaichi a chuté à un niveau historiquement bas de 41%, soit une baisse de 10 points de pourcentage par rapport au mois dernier.
3: Le taux de désapprobation a atteint 44%, soit une hausse de 9% par rapport au mois précédent. C'est la première fois que celui-ci dépasse le taux de soutien depuis l'entrée en fonction du gouvernement en octobre 2025. Par ailleurs, des dizaines de milliers de citoyens japonais ont organisé un rassemblement massif devant la Diète nationale. Ils protestent contre les récents efforts du gouvernement Takaichi qui laissent entrevoir une remilitarisation, notamment sa volonté de réviser la constitution pacifiste, d'assouplir les restrictions sur les exportations d'armes et de s'écarter des 3 principes non nucléaires.
4: Je pense que la volonté du gouvernement Takeshi de réviser la Constitution vise à faire du Japon un pays capable de déclencher des guerres et d'y participer. Et de plus, le gouvernement privilégie l'expansion militaire au détriment des conditions de vie de la population.
5: Le gouvernement Takeshi fait tout ce qu'il veut. Il continue de promouvoir l'expansion militaire et la révision constitutionnelle, sans prêter la moindre attention à la voix du peuple. J'espère donc que Madame Takeshi démissionnera dès que possible.
0: L'Italie estime que son économie pourrait subir une perte de 6 à 12 milliards d'euros cette année en raison d'une vague de chaleur persistante qui touche toute l'Europe. La Confédération italienne des entreprises, du tourisme et des services estime que 30 à 60 jours de chaleur continue par an auraient un impact significatif sur la productivité et les coûts énergétiques des entreprises. La chaleur extrême affecterait également le tourisme et le commerce. Les vagues de chaleur successives en ce début d'été, que de nombreux scientifiques attribuent au changement climatique d'origine humaine, ont fait grimper les températures à des niveaux records dans de vastes régions d'Europe. Ces températures élevées ont provoqué des pénuries d'eau, des dégâts aux cultures, des feux de forêt et des milliers de décès supplémentaires par rapport à la normale.
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0: L'intelligence artificielle progresse à un rythme sans précédent, mais à mesure que l'IA s'internationalise, l'innovation n'est plus le seul obstacle. Garantir que l'IA soit sûre, responsable et digne de confiance est devenu un enjeu déterminant pour le secteur. Notre journaliste Wang Tianyu s'est rendu au salon pour voir comment les entreprises chinoises commercialisent leurs services d'IA à l'échelle mondiale.
2: L'IA chinoise ne se vend plus uniquement sur le marché intérieur, elle s'exporte. Robots, lunettes et services, tous partent à l'étranger. La question n'est pas de savoir si la Chine est capable de développer l'IA, mais si le monde est prêt à l'acheter. Pour Baidu, l'une des principales entreprises chinoises spécialisées

0: dans l'IA, la réponse réside dans les agents IA. Son produit Midou permet aux utilisateurs de créer des mini-programmes, des sites web et des jeux simplement à l'aide d'instructions en langage naturel, sans avoir à écrire de code.
1: Nous nous efforçons de localiser notre technologie, y compris les services cloud et le stockage des données, afin que les utilisateurs n'aient pas à se soucier des questions de confidentialité et d'autorisation. Nous recueillons également les retours des utilisateurs locaux et continuons à améliorer nos produits.
0: Mais s'internationaliser implique également de comprendre les différences entre les marchés. Selon Baidu, l'écosystème chinois axé sur le mobile est très différent des marchés étrangers, où les sites web restent un moyen majeur d'interaction en ligne pour les particuliers et les entreprises. Au-delà des applications d'IA, cette technologie redéfinit également la manière dont les entreprises chinoises s'internationalisent. Eclictech, un prestataire de services publicitaires basé sur l'IA, utilise cette technologie pour aider les entreprises à gérer leur publicité, leurs données et leurs opérations sur plusieurs plateformes mondiales.
2: L'important n'est pas le nombre d'outils d'IA dont vous disposez, mais le fait qu'aucun d'entre eux ne communique avec les autres. L'IA ne devient puissante que lorsqu'elle est connectée aux données des entreprises qui se développent à l'international. Mais la protection de la vie privée est un enjeu crucial. Nous devons l'intégrer dès le premier jour, car les gens feront confiance à une technologie qui respecte leurs limites.
0: Au WAIC, les entreprises chinoises cherchent des moyens de rendre leurs produits d'IA plus fiables et plus bénéfiques pour les utilisateurs du monde entier.
3: La conférence mondiale sur l'intelligence artificielle 2026 et la réunion de haut niveau sur la gouvernance mondiale de l'IA se sont achevées à Shanghai. Les contrats de passation de marché préliminaires devraient dépasser les 20 milliards de yuan, affichant un solide taux de croissance de 25%. L'événement a réuni plus de 1 500 experts de premier plan venus de Chine et de l'étranger, avec plus de 4 400 produits exposés. Tant le nombre d'exposants que la surface d'exposition ont augmenté de plus d'un tiers par rapport à l'année dernière. La conférence a permis d'organiser près de 3 900 rencontres de mise en relation en matière d'investissement et de financement. Lors de la cérémonie de clôture, plusieurs résultats ont été annoncés. Un partenariat stratégique de soutien financier aux entreprises innovantes avec une ligne de crédit engagée d'environ 1 200 milliards de yuan. En outre, des rapports et conclusions clés sur la sécurité de l'IA, couvrant les risques de dysfonctionnement des agents et les interventions d'urgence, ont été publiés. Shanghai a inauguré le premier laboratoire chinois basé sur l'IA, capable de mener des recherches scientifiques de manière entièrement automatisée. Cela marque une avancée majeure dans la recherche et le développement intelligent en sciences et matériaux. Ce laboratoire bénéficie du soutien de l'université Fudan, qui a formé toute une génération de chercheurs spécialisés en IA.
2: Il s'agit d'un laboratoire capable de fonctionner de manière autonome. Il se consacre à la découverte de médicaments, à la conception de catalyseurs ainsi qu'à la recherche et au développement dans le domaine des matériaux. Le système effectue de manière autonome la génération de molécules et le criblage virtuel. Il transmet ensuite directement les résultats de ses calculs à un laboratoire autonome afin de procéder à la synthèse, à la purification et au test des composés. Les données expérimentales validées sont également réinjectées dans le système afin de réentraîner le modèle. Auparavant, une expérience pouvait nécessiter 1 à 2 scientifiques pour surveiller et analyser les résultats. Mais ce laboratoire, piloté par l'IA, n'a besoin d'aucun scientifique. Juste avant l'ouverture de la conférence mondiale sur l'IA, le laboratoire a mené un essai de 5 jours et a accompli 135 tâches de manière autonome.
4: Toutes les opérations expérimentales complexes sont remplacées par des automatisations. L'utilisation des outils expérimentaux est également prise en charge par des agents IA. Cela permet d'améliorer la capacité de production.
2: L'équipe qui a développé ce laboratoire d'IA est composée de jeunes diplômés universitaires. L'université Fudan de Shanghai soutient ce laboratoire dans l'espoir que davantage d'équipes de ce type puissent voir le jour à l'avenir.
5: Les équipes issues des universités se concentrent principalement sur la résolution de véritables problèmes scientifiques et font preuve d'un excellent discernement lorsqu'il s'agit de choisir des sujets de recherche pertinents. Elles possèdent donc une compréhension approfondie des principes fondamentaux de la science des matériaux.
3: Et notre journaliste Maru Yuan a échangé avec Redouane El Aaloui, secrétaire général de la FADB. Il salue la vision de la gouvernance IA du président Xi, adaptée aux besoins africains. Il défend la souveraineté numérique du continent et espère un partenariat technologique gagnant-gagnant avec la Chine sur les IA locales.
6: En tant qu'utilisateur de IA, donc en Afrique, nous observons. Nous ne sommes pas des fabricants de modèles de langage, mais nous pensons que la souveraineté, elle est très importante. Et cette souveraineté, elle passe par le développement de data centers au sein de nos pays, mais surtout le choix d'intelligence artificielle et un choix basé sur la confiance. Et cette confiance, comme l'a dit votre président, c'est avant tout une gouvernance, c'est une organisation, c'est un échange, ce n'est pas de la technologie. La confiance, ce n'est pas la technologie qui va la mettre en place. C'est une organisation entre les différents pays qui vont effectivement pouvoir construire cette confiance. Et nous sommes vraiment ravis de ce discours qui va dans le bon sens. On a une population très jeune qui s'intéresse effectivement à l'IA. Maintenant, c'est important qu'il y ait de la formation structurée, notamment quand on voit le niveau d'avancée technologique de la Chine. J'ai hâte encore de découvrir encore d'autres contenus, d'autres formes, et aussi visiter l'exposition. Ce ne sera pas ma première venue. Je commence déjà à me projeter pour l'année prochaine et à venir régulièrement à votre conférence internationale d'intelligence artificielle qui me semble très important au vu du niveau technologique et très avancé de la Chine.
3: Les opérations d'urgence de recherche et de sauvetage se poursuivent après les glissements de terrain dévastateurs survenus à Chongqing, dans le sud-ouest de la Chine, qui ont fait 8 morts, enseveli des habitations et laissé des dizaines de personnes piégées ou portées disparues.
0: Lundi, la première opération de dynamitage visant les gros rochers sur le site de l'éboulement à flanc de montagne a été menée à bien, permettant aux opérations de sauvetage de passer à une phase plus intensive. Le ministère des Ressources naturelles a dépêché plus de 120 experts pour participer aux opérations de sauvetage. Par ailleurs, les autorités ont déployé un pont flottant motorisé afin d'améliorer l'efficacité des secours. D'une capacité de charge de 60 tonnes, ce pont permet de transporter du matériel lourd pour la recherche et le sauvetage, notamment des pelleteuses et des marteaux-piqueurs. À l'heure actuelle, des pelleteuses déblaient les décombres sur le site et dès qu'une zone de travail aura été dégagée, des équipes de secours au sol interviendront rapidement, accompagnées de chiens de recherche et d'appareils de détection de signes de vie.
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18: Bonjour à toutes et à tous, bienvenue dans Fréquence Afrique sur CGTN Radio. Dans la première partie de cette émission, nous allons écouter l'interview de l'ambassadrice de Guinée en Chine, Madame Aminata Prata. Selon elle, le concept de la communauté d'avenir partagé Chine-Afrique est clair, net et ambitieux. On écoute tout de suite.
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19: Bonjour Madame l'ambassadeur. Merci tout d'abord pour votre interview avec CGTN français. Comme nous le savons, dans le cadre du forum sur la coopération sino-africaine et de l'initiative La Ceinture et la Route, la Guinée et la Chine ont coopéré étroitement dans de nombreux domaines. Pourriez-vous nous

0: Le projet Simandou est l'un des plus grands gisements de minerai de fer au monde. L'exploitation de ce gisement pourrait avoir un impact significatif sur l'économie guinéenne et stimuler la croissance du secteur minier tout en créant des emplois. Vous savez, la Chine a contribué à la construction du barrage de Kalita. Le barrage hydroélectrique de Kalita est un projet majeur en Guinée. Et vous savez, qui parle d'énergie, parle de développement. Donc ce projet permettra de fournir de l'énergie propre et renouvelable à la population guinéenne et de réduire la dépendance aux importations d'électricité auxquelles nous avons toujours été confrontés.
1: Que signifie pour vous le concept de communauté de destin Chine-Afrique et quelles sont vos attentes et vos suggestions sur la construction d'un niveau plus haut de cette communauté de destin Chine-Afrique?
0: Je crois que, comme vous l'avez bien dit, la Chine et l'Afrique ont en commun le destin, l'avenir, le passé et le présent. Comme vous le savez, la Chine partage beaucoup de choses avec l'Afrique, et sur le plan politique, et sur le plan économique, et sur le plan socio-culturel. Nous sommes avec la Chine dans les instances internationales. La Chine est avec nous dans la recherche de notre développement. Nous sommes avec la Chine, ça fait 65 ans, depuis 1959. Nous avons partagé l'histoire, nous avons partagé la politique. Lorsque nous avons eu notre indépendance, nous avons été en mal avec beaucoup de personnes. Beaucoup de pays nous ont lâchés, mais la Chine nous a tenu la main. Et avec la Chine, nous avons commencé à construire notre destin. Avec la Chine, nous avons commencé à être vraiment indépendant. La Chine a fait beaucoup de réalisations chez moi. Donc, ce concept-là, je crois que il est clair, il est net, il est ambitieux. Nous avons commencé ensemble, nous allons terminer ensemble. Ça, nous allons partager ce destin. C'est pourquoi nous avons établi avec la Chine un partenariat gagnant-gagnant. Dans tout ce que nous faisons, on gagne, la Chine gagne. Ce qui veut dire que nous avons un destin que nous allons partager ensemble jusqu'à la fin des temps.
1: Le 1er octobre de cette année marquera le 75e anniversaire de la fondation de la République populaire de Chine. Que pouvez-vous dire du développement et des changements survenus en Chine pendant ces 75 années?
0: En ce 75e anniversaire de la fondation de la République populaire de Chine, je souhaite adresser mes félicitations au peuple chinois pour ses réalisations remarquables et son engagement en faveur du progrès et de la coopération internationale. Les initiatives de la Chine en matière de réforme et de modernisation ont un impact important sur la coopération sino-africaine. L'Afrique bénéficie des avancées de la Chine en matière de développement et de modernisation, ce qui ouvre de nouvelles perspectives de partenariat et de coopération entre la Chine et le continent africain. Les nouvelles forces productives de qualité jouent un rôle essentiel dans la coopération entre la Chine et l'Afrique, en favorisant l'innovation, la durabilité et la compétitivité. Les opportunités de coopération dans ce domaine offrent un potentiel de croissance économique nouvelle pour l'Afrique et la Chine, en renforçant les capacités productives et en les stimulant par le développement économique durable.
2: 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On fait maintenant une pause en musique et on se retrouve juste après pour la suite de l'émission.

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7: Vous êtes toujours à l'écoute de Fréquence Afrique. Le sommet 2024 du Forum sur la coopération Chine-Afrique s'est récemment achevé à Beijing. Des représentants des médias africains vont assister à ce sommet et partagent leur point de vue sur ce grand événement sino-africain. Écoutons-les dans cette deuxième partie de l'émission.
8: Alors, on revient sur le sujet de FOCAC.
9: Exactement, nous allons nous intéresser à présent au sommet du FOCAC 2024. Le sommet du Forum sur la coopération Chine-Afrique s'est ouvert le 4 septembre dernier, il faut le dire, avec la présence remarquable de dirigeants africains, mais également de représentants d'organisations internationales. Neuvième du genre, cette rencontre dont a pour fil conducteur s'associer pour promouvoir la modernisation et construire une communauté d'avenir partagée Chine-Afrique de haut niveau. Il faut le souligner, hein, Coco, le président chinois Xi Jinping a donc élevé au statut de partenariat stratégique ses échanges, sa collaboration, alors sa coopération avec certains États africains. Je commence par Madame Espérance Ndayizeye. Quels enjeux géoéconomiques même pour l'Afrique dans le futur?
10: D'abord, je voudrais apprécier positivement l'organisation de ces forums qui donne une occasion en or aux dirigeants africains, aux participants africains de venir en Chine et d'échanger sur des sujets vitaux et d'apprendre des expériences des uns et des autres pour le développement. Et je salue aussi cette initiative de la Chine de pouvoir s'approcher beaucoup plus de l'Afrique pour pouvoir, je dirais, construire un partenariat solide. Et j'apprécie également et particulièrement que cette coopération entre la Chine et les pays africains est une coopération qui est toujours caractérisée par le respect et la compréhension mutuelle. Ce qui n'est pas toujours le cas dans le cadre des partenariats et de la coopération. C'est très important pour l'Afrique qu'il s'engage dans une relation, dans une coopération gagnant-gagnant, dans une coopération où la souveraineté de chaque État est respectée, où
8: non-ingérence même dans les affaires internes.
10: Oui, bien sûr, c'est ça que je voulais insinuer, où il y a une non-ingérence dans les affaires politiques d'un État, mais où la Chine appelle les États à s'engager sur le chemin de développement dans un partenariat gagnant-gagnant. Je dirais qu'avec cette édition du FOCAC, les pays africains vont encore plus s'ouvrir à la Chine et pour construire des partenariats solides, pour pouvoir exploiter des partenariats dans beaucoup de domaines, dans des domaines variés et développer aussi le commerce et le e-commerce. C'est un aspect du développement qui m'a beaucoup intéressé parce que en Afrique nous sommes habitués au commerce traditionnel, mais le e-commerce c'est vraiment un terme nouveau, c'est une terminologie nouvelle que les pays africains devraient exploiter à bon escient pour qu'ils puissent se développer aussi facilement. Tout à l'heure, le directeur général de la RTNB parlait de la vision du Burundi, pays émergent, pays développé. Donc c'est une vision qui ne peut se concrétiser que par beaucoup de moyens, et le développement du commerce par le e-commerce, le commerce numérique, ça fait aussi partie des pistes qui pourraient développer le pays en 2040 et 2060. Donc nous sommes vraiment, c'est une grande opportunité pour les pays africains et aussi une opportunité pour le Burundi de pouvoir exploiter son partenariat et y tirer profit.
8: Voilà, merci beaucoup. Et Monsieur Dozy, qu'est-ce que vous en pensez?
1: Je peux vous dire que le FOCAC de cette année est exceptionnel. Ce n'est pas pour rien que le président Xi Jinping a parlé de coopération stratégique. Effectivement, si vous suivez son discours, du début jusqu'à la fin, ce n'est que de la stratégie. Et parce que à chaque fois qu'on va dans ces grandes rencontres, c'est des discours politiques qui sont tenus, c'est des visions générales qui sont projetées, sans aucun plan d'action, sans de concret. Et on quitte la politique, on se réunit pour faire le développement, mais on fait encore la politique et on revient. Il n'y a pas une idée claire pour atteindre le développement voulu. Mais cette année, du moins cette fois-ci, le pays de Soutou, vous-même vous le connaissez, celui qui a écrit l'art de la guerre, et cet art qui est enseigné, en tout cas ce livre qui est enseigné dans toutes les écoles de guerre du monde entier, a mis sur pied une stratégie claire de développement. Alors, je ne peux pas citer, parce que si vous voyez ce discours, on ne peut pas décortiquer, en tout cas on ne peut pas citer des parties de ce discours-là seulement. Ce serait d'évaluer tout le discours, parce que du début jusqu'à la fin, c'est un discours solide, un discours costaud, un discours qui tend vers le concret. Parce qu'il y a eu une déclaration basée sur la modernisation de six grands secteurs qu'il a essayé d'énumérer. Et après, il y a

0: un plan d'action qui a été mis, qui a pris en compte les points, point par point, avec des chiffres énormes, pour pouvoir accompagner notre continent. Je vois réellement que cette fois-ci, c'est du concret, c'est de la stratégie pour atteindre le développement. Et je vous assure que c'est tellement magnifique. Chez nous, on dit, si vous volez, vous avez fait quelque chose de mal. Mais si vous apprenez auprès de celui qui a réussi, vous êtes intelligent. Et donc, si l'Afrique veut apprendre comment développer, comment se développer auprès de la Chine, et la Chine est décidée de l'accompagner, on peut traiter, on peut nous traiter de tous les noms, sauf inintelligent. Je pense que c'est une intelligence d'apprendre à sortir de la pauvreté. C'est de l'intelligence d'apprendre à sortir de l'ornière de la précarité. Et je pense que le président Xi Jinping, qui s'érige non pas à un ami, non pas à un partenaire, mais de par ses actions, est devenu un frère à part entière de l'Afrique. Si il a développé, en tout cas il a déployé des stratégies, des plans d'action pour pouvoir accompagner l'Afrique à sortir de la pauvreté, je vous assure que c'est du costaud, c'est du fort, c'est du lourd, ce FOCAC. Et ça va faire bouger les lignes ailleurs, mais je sais que ce qui est mis sur pied comme base est solide et ça ira jusqu'au bout.
1: Exact. Et vous, il fait bien de le souligner. Il parle donc de la modernisation qui est un aspect, alors un principe fondamental selon le président chinois Xi Jinping. Il a souligné donc que la modernisation est un droit inaliénable de tous les pays du monde.
2: Voilà.
1: Et il est revenu justement sur la justice et l'équité, la primauté au peuple et l'ouverture
2: gagnant-gagnant. Voilà, tout à fait. Alors, monsieur Poco, qu'est-ce que vous en pensez sur les 10 plans d'action et quelle action qui, vous remarquez le plus?
3: Oui, sur le FOCAC de cette année, c'est un pont marquant l'attachement entre l'Afrique et la Chine. Le point marquant dans ce point, c'est la 8e point, la 8e action basée sur la coopération et la création, la création et la formation au milieu féminin. C'est ça qui nous avait également marqué beaucoup plus sur ce FOCAC. Et le président Xi Jinping a marqué qu'il va créer 60 000 industries pour la formation en faveur notamment des femmes et l'émancipation des femmes. Donc également, ce FOCAC, comme déjà je le disais tout à l'heure, que c'est un pont marquant l'attachement entre la Chine et l'Afrique. Et l'Afrique doit vraiment attacher à ce pont-là pour que l'Afrique émerge pour l'émancipation également de la femme. L'Afrique doit s'attacher à cet avancement, marquant également l'avancement de l'Afrique et l'avancement également de la femme. C'est ce que j'ai condensé en ça.
2: Ok, merci, merci beaucoup. Et Monsieur Faustin, j'ai remarqué que dans les 10 plans d'action de partenariat, il y a une action de développement vert. Et je fais très attention à l'environnement et surtout au développement durable. Et que pensez-vous dans ce domaine? Est-ce que votre pays et la Chine avoir beaucoup d'espace pour coopérer dans ce domaine?
4: Comme mes prédécesseurs l'ont déjà signalé, moi aussi je salue l'organisation du FOCAC. Une très bonne occasion pour les pays africains pour pouvoir y tirer des leçons, y tirer de la matière pour pouvoir décoller l'économie de nos pays. À travers la déclaration du président Xi Jinping, il a promis d'appuyer les pays africains à hauteur d'un montant de 50 millions de dollars pour les 3 années. Donc que les pays africains en profitent pour relever l'économie de nos pays respectifs. Alors, concernant votre question, la Chine coopère dans plusieurs secteurs, dans tous les secteurs d'ailleurs, avec notre pays, que ce soit dans le domaine de la protection de l'environnement, dans le secteur de la

0: constituée dans le secteur des TIC, la Chine intervient dans tous les secteurs. Alors, ce que je dis, c'est que le développement des pays africains n'est pas normalement difficile. Il suffit de la détermination, il suffit de la volonté du peuple africain. L'Afrique regorge plusieurs types de matières premières. L'Afrique regorge des ressources pétrolières. L'Afrique a des ressources humaines qui sont capables de relever le développement de leur pays. Donc nous avons toutes les potentialités, nous avons tous les atouts pour pouvoir relever nos économies respectives. Donc il suffit d'avoir cette volonté, il suffit de développer cette culture, cet esprit patriotique et le développement de nos pays respectifs va suivre.
1: Merci. Quel autre domaine que vous pensez que votre pays et la Chine peuvent coopérer dans la future?
0: La Chine coopère dans plusieurs secteurs dans notre pays, avec notre pays plutôt. Le secteur du développement de l'infrastructure en général. Même pour le moment, la Chine intervient dans la construction des routes, dans la réhabilitation des routes. C'est même la Chine ce sont des experts chinois qui ont construit un palais présidentiel qui est classé parmi les meilleurs, les plus modernes en Afrique. Pour le moment, on a signé un contrat avec le Burundi pour la réhabilitation du port, plutôt de l'aéroport international de Melchior Ndadaye, donc l'aéroport international du Burundi. Dans plusieurs secteurs, la Chine est là pour appuyer, pour coopérer avec notre pays.
1: Merci beaucoup, monsieur.
2: Alors, monsieur Karim, je pense qu'on va justement clôturer avec lui.
1: Oui.
2: Quel est le réel apport, même selon vous, de cette coopération Chine-Afrique dans le futur, hein, il faut le souligner, déjà l'existant et le futur, dans l'épanouissement du peuple africain, de façon générale?
3: Je pense que dans son discours, le président Xi a dit que les relations sino-africaines sont sur une base solide. Donc, il reste maintenant de se projeter dans l'avenir ensemble. Et il a dit également dans son discours que l'Afrique et la Chine représentent 2,8 milliards d'habitants de la planète. Donc, et que la modernisation du monde ne peut pas se faire sans ces deux grandes parties du monde. Il a, dans la dernière partie de son discours, il a dit que, et il a utilisé un proverbe africain qui disait que un vrai ami, c'est quelqu'un qui, avec qui vous partagez le chemin. C'est clair que la Chine est engagée aux côtés de l'Afrique pour relever les défis du développement. Et dans ce discours également, il a fait de grandes annonces. Et comme tout à l'heure, mon confrère du Togo l'a dit, il a annoncé 10 actions de partenariat. Et toutes ces 10 actions sont détaillées. Maintenant, il appartient à l'Afrique de voir qu'est-ce que nous pouvons prendre dans ça. Comment nous pouvons mettre en œuvre ces actions chez nous. C'est ça qui... La balle est dans le camp des Africains. Comment on peut se mobiliser? Comment nous pouvons uniformiser notre action, notre rapport avec la Chine pour mieux profiter de ce que la Chine offre en matière de son expertise, en matière de développement dans tous les secteurs. Donc je pense que le chemin a été ouvert et il appartient maintenant aux Africains de savoir aussi coordonner leurs actions parce que c'est très important. Voilà. Et l'autre aspect sur lequel j'aimerais revenir, il a parlé de la stabilité. Il a dit aucun développement n'est possible sans la paix et la stabilité. Donc, il faut véritablement travailler à la cohésion en Afrique, travailler à mettre fin aux conflits, travailler à plus de solidarité entre nous. On ne peut pas continuer à faire la bagarre et vouloir que les autres viennent nous aider. Tant que nous ne parlerons pas d'une même voix, l'Afrique va toujours traîner les pas, quelle que soit la bonne volonté de ceux qui voudront nous aider. Donc, il nous appartient véritablement d'être unis. Voilà, c'est ce que les pères fondateurs de l'Union africaine, c'est ce qu'ils ont chanté depuis longtemps, que l'Afrique doit s'unir. Voilà, le Kwame Nkrumah, c'était sa phrase, l'Afrique doit s'unir. Et c'est dans l'unité, c'est dans l'union que véritablement nous saurons être forts pour mieux défendre nos intérêts. Et il ne viendra, la Chine a beau injecter des centaines de milliards en Afrique, tant que nous-mêmes, on n'est pas prêts à nous mettre ensemble pour et profiter de cela, ce sera du surplace. Donc, moi, véritablement, les Africains doivent s'unir. Nous devons coordonner nos actions pour que et le soutien dont nous bénéficions de la Chine puisse véritablement porter ses fruits sur le continent.
2: Unité, voilà. Oui, unité, patriotisme. Vous voulez ajouter quelque chose?
4: Oui, je salue la pertinence de son deuxième développement. Effectivement, rien ne peut se faire dans la désunion, dans le désordre. Mais en même temps, la première partie, en tant qu'un simple observateur, hein, comme journaliste, comme lui, j'ai constaté quelque chose en Afrique avant d'arriver, que ces annonces du président Xi Jinping sont basées, en tout cas, ces annonces sont basées sur du concret. Ce n'est pas qu'il a annoncé des chiffres et c'est maintenant qu'on va chercher des domaines pour pouvoir les appliquer. Avant l'organisation de ce sommet, du moins au cours de cette organisation de ce sommet, chaque ambassadeur, en tout cas, vous avez vu qu'il a dit clairement que pour tous les pays avec lesquels la Chine développe des relations diplomatiques, la relation est érigée désormais en relation stratégique.
2: Et vous avez vu que
4: partenariat stratégique, voilà. Et vous avez vu que avant que le sommet ne se tienne, les derniers moments de préparation, les ambassadeurs de la Chine auprès de tous ces pays ont été reçus par les chefs d'État de ces pays. Et c'est pour discuter de la quintessence des besoins, de tout ce qui peut être mis dans le plan d'action et la modernisation qui constitue la déclaration que le président Xi Jinping va faire. Et vous avez vu aussi que avant que le sommet ne se tienne concrètement, il a reçu un certain nombre de chefs d'État. Hein, ceux qui étaient arrivés les jours d'avance, le mien par exemple, le président de la République togolaise était arrivé depuis le premier. Il a été reçu par le chef de l'État, par le président Xi Jinping. Et avant d'arriver, il y a de cela quelques semaines, l'ambassadeur Chao Weidong a été reçu aussi par lui. Et donc, c'est quand même, cette déclaration se base sur des besoins concrets. Et je pense que ça ne va pas naviguer dans l'air. On tendra vers le concret.
1: Voilà. Oui, on va le réagir tout de suite. Ouais, voilà, merci beaucoup, monsieur. Et je suis très contente de s'asseoir ici pour discuter tout ça avec vous. Mais voilà, c'est la fin de notre programme.
2: Exactement. Ça passe vite. C'est la fin, justement, de ce programme. C'est on ça. N'oublie pas de remercier toute l'équipe derrière.
1: Voilà.
2: Cette équipe incroyable qui fait un magnifique boulot et qui nous permet, justement, d'avoir un très bon retour, une très belle qualité d'image et un très bon son. Merci Coco, merci à tous les invités.
1: Merci, merci à vous tous, merci Céleste.
3: Merci.
1: Alors, à la prochaine.
2: Au revoir.
1: Au revoir.
5: Restez branchés sur CGTN Radio. On fait une pause avec cette belle mélodie et on se retrouve pour la suite.

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1: Vous êtes toujours à l'écoute de Fréquence Afrique. Dans la troisième partie de l'émission, on va écouter les opinions des trois jeunes africains sur la coopération sino-africaine.
2: La coopération Chine-Comore est une coopération très approfondie. Sur le plan culturel, la langue chinoise elle est enseignée aux Comores. Donc il y a des Comoriens qui apprennent à parler chinois. Il y a aussi toutes les activités culturelles comoriennes intéressent beaucoup l'ambassade de Chine aux Comores. Et sur le plan de la coopération, que ce soit diplomatique ou autre, nous avons de très bonnes relations et nous nous entendons très bien avec la Chine, qui nous apporte beaucoup un oreille attentive sur l'accompagnement économique. La Chine a réalisé plusieurs routes aux Comores. Ça a un impact positif sur la population. La population comorienne, elle est consciente que la Chine est un partenaire de marque et de choix. C'est un partenaire qui nous rassure énormément, puisque les Chinois sont aux Comores comme s'ils sont chez eux. Ils sont à l'aise. Si on les voit là-bas, nous qui avons eu la chance de venir ici, on remarque effectivement qu'ils sont comme chez eux.
3: C'est quelque chose de très intéressant, le fait de promouvoir le partenariat entre la Chine et d'autres pays. Je ne dirais pas seulement que l'Afrique. C'est vrai qu'avec l'Afrique, ça nous plaît énormément. Ça permet à nos populations d'avoir plus de visibilité dans le développement, d'amorcer un développement qui ne dit pas son nom. Parce qu'à travers ce partenariat, il y a un échange, non seulement de culture, il y a un échange de savoir, il y a un échange de financement à travers le financement de projets de part et d'autre. Il y a un échange commercial qui s'installe. Donc c'est une initiative qui est à saluer.
4: Mon pays, le Cameroun, on a relation avec cette grande puissance asiatique depuis des années. Je peux citer quelques exemples. Il y a le port en eau profonde, le Kribi. Il y a aussi palais des sports de Yaoundé, c'est un don. Il y a aussi le palais de congrès. Il y a tellement des exemples à citer, surtout le plan infrastructurel. Il y a aussi l'autoroute qui quitte de notre aéroport de Yaoundé directement vers le centre de ville. Et on est très fiers de toutes ces infrastructures.
5: Pour avoir été étudiant en Chine, je pense que je suis déjà un des témoins de cette coopération parce que j'ai eu mon doctorat en Chine. Et avec les infrastructures, parce que comme je l'ai dit tantôt, moi, nous devons mettre l'humain au centre de tout. Avec les centres de formation multisectoriels qui ont été construits par l'accompagnement de la société AVIC internationale au Gabon, dont nous avons actuellement 3 centres multisectoriels de formation professionnelle, notamment à Libreville, à Tchengue et à Port-Gentil, et à Mvengué au sud du Gabon, à Franceville. Et dans ces centres-là, il y a bien entendu des formations qui visent ce domaine, ces différents domaines. Et tout nécessite des hommes qualifiés, bien formés et disponibles. Tout de suite, il y a un impact, parce que lorsqu'une entreprise s'installe, elle crée des emplois. Et après, c'est maintenant le fruit de ce qui a été réalisé.
1: Restez branchés sur CGTN Radio. Soufflons avec une belle journée.

0: L'armée américaine a lancé une neuvième nuit consécutive de frappes contre l'Iran après qu'un autre militaire américain a été tué lors d'une attaque iranienne. Il s'agit du troisième décès des militaires américains ces derniers jours. Le commandement central américain affirme que les frappes se poursuivront afin de réduire les capacités militaires iraniennes utilisées pour attaquer les navires commerciaux et les marins civils transitant par le détroit d'Ormuz. L'agence de presse de la République islamique fait état d'une nouvelle vague de missiles iraniens lancés contre des cibles ennemies. La reprise des hostilités entre les États-Unis et l'Iran s'est étendue aux pays voisins, la Jordanie, le Koweït, Bahreïn, ayant tous signalé des attaques iraniennes dimanche. Le chef du parti travailliste britannique Andy Burnham est officiellement devenu le nouveau Premier ministre du Royaume-Uni, le roi Charles III l'ayant invité à former un gouvernement. M. Burnham s'est adressé à la nation depuis l'extérieur du 10 Downing Street. Il succède ainsi à Keir Starmer, qui a officiellement présenté sa démission au roi plus tôt dans la journée. Keir Starmer a officiellement démissionné de son poste de Premier ministre du Royaume-Uni. Dans son discours d'adieu, Keir Starmer est revenu sur son mandat, affirmant qu'il était convaincu que la Grande-Bretagne était désormais plus forte et plus juste qu'il y a 2 ans et qu'il partait avec le sourire.
1: My work is done.
2: Mon travail est fait. Durant 6 années et demie, j'ai pris le parti après une défaite historique en 2019 et je l'ai changé pour qu'il soit à même de servir le pays. Et nous avons remporté un triomphe aux élections générales en 2024. Depuis cette date, il a été le privilège de ma vie de vous servir, vous et ce grand pays, en tant que Premier ministre. Et je suis confiant dans le fait que la Grande-Bretagne est désormais plus forte et plus juste qu'elle ne l'était il y a 2 ans. Je pars de bonne grâce, je pars avec le sourire, je pars fier de tout ce que nous avons réalisé.
0: Un sondage réalisé par le média japonais Mainichi Shimbun révèle que le taux de popularité du gouvernement de la Première ministre Sanae Takaichi a chuté à un niveau historiquement bas de 41%, soit une baisse de 10 points de pourcentage par rapport au mois dernier.
3: Le taux de désapprobation a atteint 44%, soit une hausse de 9% par rapport au mois précédent. C'est la première fois que celui-ci dépasse le taux de soutien depuis l'entrée en fonction du gouvernement en octobre 2025. Par ailleurs, des dizaines de milliers de citoyens japonais ont organisé un rassemblement massif devant la Diète nationale. Ils protestent contre les récents efforts du gouvernement Takaichi qui laissent entrevoir une remilitarisation, notamment sa volonté de réviser la constitution pacifiste, d'assouplir les restrictions sur les exportations d'armes et de s'écarter des 3 principes non nucléaires.
4: Je pense que la volonté du gouvernement Takeshi de réviser la Constitution vise à faire du Japon un pays capable de déclencher des guerres et d'y participer. Et de plus, le gouvernement privilégie l'expansion militaire au détriment des conditions de vie de la population.
5: Le gouvernement Takeshi fait tout ce qu'il veut. Il continue de promouvoir l'expansion militaire et la révision constitutionnelle, sans prêter la moindre attention à la voix du peuple. J'espère donc que Madame Takeshi démissionnera dès que possible.
0: L'Italie estime que son économie pourrait subir une perte de 6 à 12 milliards d'euros cette année en raison d'une vague de chaleur persistante qui touche toute l'Europe. La Confédération italienne des entreprises, du tourisme et des services estime que 30 à 60 jours de chaleur continue par an auraient un impact significatif sur la productivité et les coûts énergétiques des entreprises. La chaleur extrême affecterait également le tourisme et le commerce. Les vagues de chaleur successives en ce début d'été, que de nombreux scientifiques attribuent au changement climatique d'origine humaine, ont fait grimper les températures à des niveaux records dans de vastes régions d'Europe. Ces températures élevées ont provoqué des pénuries d'eau, des dégâts aux cultures, des feux de forêt et des milliers de décès supplémentaires par rapport à la normale.
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0: L'intelligence artificielle progresse à un rythme sans précédent, mais à mesure que l'IA s'internationalise, l'innovation n'est plus le seul obstacle. Garantir que l'IA soit sûre, responsable et digne de confiance est devenu un enjeu déterminant pour le secteur. Notre journaliste Wang Tianyu s'est rendu au salon pour voir comment les entreprises chinoises commercialisent leurs services d'IA à l'échelle mondiale.
2: L'IA chinoise ne se vend plus uniquement sur le marché intérieur, elle s'exporte. Robots, lunettes et services, tous partent à l'étranger. La question n'est pas de savoir si la Chine est capable de développer l'IA, mais si le monde est prêt à l'acheter. Pour Baidu, l'une des principales entreprises chinoises spécialisées dans l'IA, la réponse réside dans les agents IA. Son produit Midu permet aux utilisateurs de créer des mini-programmes, des sites web et des jeux simplement à l'aide d'instructions en langage naturel, sans avoir à écrire de code.
6: Nous nous efforçons de localiser notre technologie, y compris les services cloud et le stockage des données, afin que les utilisateurs n'aient pas à se soucier des questions de confidentialité et d'autorisation. Nous recueillons également les retours des utilisateurs locaux et continuons à améliorer nos produits.
2: Mais s'internationaliser implique également de comprendre les différences entre les marchés. Selon Baidu, l'écosystème chinois axé sur le mobile est très différent des marchés étrangers, où les sites web restent un moyen majeur d'interaction en ligne pour les particuliers et les entreprises. Au-delà des applications d'IA, cette technologie redéfinit également la manière dont les entreprises chinoises s'internationalisent. Eclictech, un prestataire de services publicitaires basé sur l'IA, utilise cette technologie pour aider les entreprises à gérer leur publicité, leurs données et leurs opérations sur plusieurs plateformes mondiales.
4: L'important n'est pas le nombre d'outils d'IA dont vous disposez, mais le fait qu'aucun d'entre eux ne communique avec les autres. L'IA ne devient puissante que lorsqu'elle est connectée aux données des entreprises qui se développent à l'international. Mais la protection de la vie privée est un enjeu crucial. Nous devons l'intégrer dès le premier jour, car les gens feront confiance à une technologie qui respecte leurs limites.
2: Au WAIC, les entreprises chinoises cherchent des moyens de rendre leurs produits d'IA plus fiables et plus bénéfiques pour les utilisateurs du monde entier.
0: La conférence mondiale sur l'intelligence artificielle 2026 et la réunion de haut niveau sur la gouvernance mondiale de l'IA se sont achevées à Shanghai. Les contrats de passation de marché préliminaires devraient dépasser les 20 milliards de yuan, affichant un solide taux de croissance de 25%. L'événement a réuni plus de 1500 experts de premier plan venus de Chine et de l'étranger, avec plus de 4400 produits exposés. Tant le nombre d'exposants que la surface d'exposition ont augmenté de plus d'un tiers par rapport à l'année dernière. La conférence a permis d'organiser près de 3900 rencontres de mise en relation en matière d'investissement et de financement. Lors de la cérémonie de clôture, plusieurs résultats ont été annoncés. Un partenariat stratégique de soutien financier aux entreprises innovantes avec une ligne de crédit engagée d'environ 1200 milliards de yuan. En outre, des rapports et conclusions clés sur la sécurité de l'IA, couvrant les risques de dysfonctionnement des agents et les interventions d'urgence, ont été publiés. Shanghai a inauguré le premier laboratoire chinois basé sur l'IA, capable de mener des recherches scientifiques de manière entièrement automatisée. Cela marque une avancée majeure dans la recherche et le développement intelligent en sciences et matériaux. Ce laboratoire bénéficie du soutien de l'université Fudan qui a formé toute une génération de chercheurs spécialisés en IA.
4: Il s'agit d'un laboratoire capable de fonctionner de manière autonome. Il se consacre à la découverte de médicaments, à la conception de catalyseurs ainsi qu'à la recherche et au développement dans le domaine des matériaux. Le système effectue de manière autonome la génération de molécules et le criblage virtuel. Il transmet ensuite directement les résultats de ses calculs à un laboratoire autonome afin de procéder à la synthèse, à la purification et au test des composés. Les données expérimentales validées sont également réinjectées dans le système afin de réentraîner le modèle. Auparavant, une expérience pouvait nécessiter un à deux scientifiques pour surveiller et analyser les résultats. Mais ce laboratoire, piloté par l'IA, n'a besoin d'aucun scientifique. Juste avant l'ouverture de la conférence mondiale sur l'IA, le laboratoire a mené un essai de 5 jours et a accompli 135 tâches de manière autonome.
7: Toutes les opérations expérimentales complexes sont remplacées par des automatisations. L'utilisation des outils expérimentaux est également prise en charge par des agents IA. Cela permet d'améliorer la capacité de production.
4: L'équipe qui a développé ce laboratoire d'IA est composée de jeunes diplômés universitaires. L'université Fudan de Shanghai soutient ce laboratoire dans l'espoir que davantage d'équipes de ce type puissent voir le jour à l'avenir.
8: Les équipes issues des universités se concentrent principalement sur la résolution de véritables problèmes scientifiques et font preuve d'un excellent discernement lorsqu'il s'agit de choisir des sujets de recherche pertinents. Elles possèdent donc une compréhension approfondie des principes fondamentaux de la science des matériaux.
0: Et notre journaliste Marie Yuan a échangé avec Redouane El Aaloui, secrétaire général de la FADB. Il salue la vision de la gouvernance IA du président Xi, adaptée aux besoins africains. Il défend la souveraineté numérique du continent et espère un partenariat technologique gagnant-gagnant avec la Chine sur les IA locales.
9: En tant qu'utilisateur de IA, donc en Afrique, nous observons. Nous ne sommes pas des fabricants de modèles de langage, mais nous pensons que la souveraineté, elle est très importante. Et cette souveraineté, elle passe par le développement de data centers au sein de nos pays, mais surtout le choix d'intelligence artificielle et un choix basé sur la confiance. Et cette confiance, comme l'a dit votre président, c'est avant tout une gouvernance, c'est une organisation, c'est un échange, ce n'est pas de la technologie. La confiance, ce n'est pas la technologie qui va la mettre en place. C'est une organisation entre les différents pays qui vont effectivement pouvoir construire cette confiance. Et nous sommes vraiment ravis de ce discours qui va dans le bon sens. On a une population très jeune qui s'intéresse effectivement à l'IA. Maintenant, c'est important qu'il y ait de la formation structurée, notamment quand on voit le niveau d'avancée technologique de la Chine. J'ai hâte encore de découvrir encore d'autres contenus, d'autres formes, et aussi visiter l'exposition. Ce ne sera pas ma première venue. Je commence déjà à me projeter pour l'année prochaine et à venir régulièrement à votre conférence internationale de l'intelligence artificielle, qui me semble très important au vu du niveau technologique et très avancé de la Chine.
0: Les opérations d'urgence de recherche et de sauvetage se poursuivent après les glissements de terrain dévastateurs survenus à Chongqing, dans le sud-ouest de la Chine, qui ont fait 8 morts, enseveli des habitations et laissé des dizaines de personnes piégées ou portées disparues.
2: Lundi, la première opération de dynamitage visant les gros rochers sur le site de l'éboulement à flanc de montagne a été menée à bien, permettant aux opérations de sauvetage de passer à une phase plus intensive. Le ministère des Ressources naturelles a dépêché plus de 120 experts pour participer aux opérations de sauvetage. Par ailleurs, les autorités ont déployé un pont flottant motorisé afin d'améliorer l'efficacité des secours. D'une capacité de charge de 60 tonnes, ce pont permet de transporter du matériel lourd pour la recherche et le sauvetage, notamment des pelleteuses et des marteaux-piqueurs. À l'heure actuelle, des pelleteuses déblaient les décombres sur le site et dès qu'une zone de travail aura été dégagée, des équipes de secours au sol interviendront rapidement, accompagnées de chiens de recherche et d'appareils de détection de signes de vie.
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0: Bonjour à toutes et à tous, bienvenue à l'écoute de l'émission Classe Éco. Avec le développement éco-social ainsi que le progrès technologique, un grand nombre de nouveaux métiers apparaissent. Quels sont-ils? La digitalisation et la robotisation de l'économie auront quels impacts sur le monde d'emploi? Quels sont les avantages des nouveaux métiers émergents? Pour trouver les réponses, je vous invite à suivre cette émission. Ne quittez pas, Classe Éco commence tout de suite.
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2: La création d'emplois est un sujet de société très important et aujourd'hui nous allons parler de nouveaux métiers qui font l'actualité maintenant sur les réseaux sociaux. Et pour en parler, nous avons le plaisir de recevoir dans notre studio quatre journalistes dont certains d'entre eux sont allés explorer les nouveaux métiers sur le terrain. On a Christelle Danyambaya, Tai Xueqing et Nicolas Hiruizin et Yves Mouillet. Et aussi par visioconférence, nous avons le plaisir de recevoir Olga Domanova, ingénieure en IA chez Schlumberger, et Aldin Faré, producteur dans l'audiovisuel et podcasteur. Alors, on va commencer par Christelle, je pense, parce que vous êtes allée sur le terrain.

0: C'est-à-dire que les femmes qui se donnent à cette pratique, ce sont des gens, des personnes qui ont soit eu des problèmes avec le travail précédent, qui se sont reconverties, ou des personnes qui n'arrivaient pas à trouver de l'emploi et qui, grâce à ce nouveau métier, peuvent faire quelque chose. Et c'est un métier vraiment qui touche et qui peut intéresser tout le monde. On n'a pas besoin de beaucoup de diplômes. Il est super très bien payé.
1: Ah
0: Et
1: ouais, ça coûte
0: oui,
1: cher,
0: ah oui. Et j'ai été vraiment particulièrement, vraiment
1: impressionnée par le prix.
0: impressionnée par ce nouveau métier qui,
1: Ok.
0: je crois, prendra de l'ampleur dans les
2: Ça
0: années à
2: consiste
0: venir.
2: en quoi exactement?
0: Ça consiste en fait, ce sont des dames, c'est un service qui s'occupe de ranger chez vous. C'est-à-dire, vous
1: Vraiment
0: les
1: rangé,
0: appelez,
1: quoi.
0: voilà, vous les appelez, ils viennent chez vous, ils vous disent, voilà, dans votre garde-robe, il faut aligner les choses comme ça, il faut le faire comme ça. Et ce qui est bien, c'est que après qu'ils aient fait ce rangement-là, vous, ça vous laisse l'idée de la manière comment
2: Ah ouais,
0: optimiser
2: d'accord.
0: votre espace, en fait. Donc, des fois, on est chez soi, on n'a pas le temps, soit on ne sait pas comment ranger. Et avec toutes nos activités, des fois, le week-end, on n'a que le week-end pour se reposer. Donc, ce sont des personnes qui vont venir chez vous et ils vont vous donner vraiment un fil conducteur à suivre de la cuisine, la salle de bain, les habits, l'armoire, jusqu'aux jouets des enfants. Et c'est vraiment impressionnant, ce sont des femmes, comme j'ai dit, la plupart des femmes, il y avait deux ou trois hommes qui ont suivi la formation, qui ont été encadrés, et ils ont bien sûr des outils qui vont avec pour le rangement, pour le nettoyage, et pour, vraiment, ça m'a beaucoup, ça m'a séduit, et on retrouve ces centres dans presque toute la Chine, je veux dire, il y a plusieurs régions, cette dame a créé les centres dans plusieurs régions. Elle nous a un peu raconté l'histoire des femmes. C'était des femmes qui n'avaient plus trouvé de travail ou qui ne pouvaient plus travailler à cause d'un petit handicap ou d'un truc comme ça. Mais très vite, elle les a formées et
1: C'est des
0: elles
1: femmes
0: gagnent
1: de
0: très
1: ménage
0: bien.
1: de haut de gamme, en quelque sorte.
0: Voilà, femmes de ménage de haut de gamme, mais voilà, très important pour nous et ça m'a vraiment beaucoup séduit. Oui, il faut dire que les prix ne sont pas très abordables, c'est pas donné à tous aussi, hein. Voilà, solliciter un service tel que les professionnels du rangement, c'est pas donné à tous, il
2: C'est
0: faut.
2: pour les ménages aisés.
0: Ah bah oui, parce que
1: Ça
0: c'est en
1: t'intéresse,
0: plus tout.
1: Nicolas?
2: Ça m'intéresse, mais j'ai tendance à laisser mes affaires un peu partout. Donc parfois je me fais gronder. Donc ouais, quelqu'un qui m'aiderait à ranger pour me donner des idées, pourquoi pas, ouais.
1: Ouais, c'est pas mal.
2: Au moins une fois.
1: Mais vous êtes allé voir d'autres choses.
2: Oui, alors moi je suis plutôt dans une entreprise de haute technologie, on va dire, hein, spécialisée dans les logiciels d'intelligence artificielle pour les robots. Et voilà, donc j'ai pu voir ça de très près, voir comment ces nouveaux, en fait, cette nouvelle technologie peut faire des choses comme on n'a pas pensé avant. Par exemple, avoir on parle souvent des animaux comme ça, des faux animaux, des robots animaux comme ça qui peuvent interagir avec les humains. Donc ils peuvent bouger, ils peuvent sauter, ils peuvent écouter, entendre, donc réagir au son. Et donc ça, c'était assez amusant. Donc peut-être que ça va prendre de l'ampleur, hein, au fur et à mesure du temps, parce que les gens, bon, ont des animaux de compagnie, mais peut-être qu'ils veulent aussi une solution de facilité parfois. Avec un robot, on a moins besoin de s'en occuper. Et sinon aussi pour en fait les robots de rangement, hein, par exemple
1: Ah,
2: pour la
1: les robots de
2: livraison.
1: rangement, attends,
3: Ah,
1: tout de suite.
3: Oui. Là, il y a de la concurrence.
1: Ah bah oui.
2: Parce qu'on sait que là c'est plus par contre c'est pour les livraisons, pour les colis en fait, hein, ça c'est pour les
1: Ah ouais,
2: entreprises, hein, donc
1: ça nous assure, les
2: voilà,
1: femmes.
2: c'est un peu différent.
1: Ça me rassure.
2: Donc c'est simplement pour dans les parce qu'on a besoin évidemment de normalement beaucoup de main-d'œuvre, hein, pour prendre les colis, les ranger dans ces entreprises de livraison, hein, on voit à quel point le commerce en ligne est développé en Chine. Et donc avec ces robots-là, bah, ils sont programmés pour recevoir des colis, se déplacer suivant un certain chemin et les mettre dans certains endroits. Donc ça, c'est une programmation et ils suivent en fait ce chemin pour pouvoir déposer les colis de manière automatisée. Donc ça, c'est vraiment aussi je pense, une tendance, hein, qui se développe, hein, l'automatisation dans les entreprises de livraison. Il y avait aussi beaucoup de choses sur les drones, par exemple, aussi. Hein. Il y a beaucoup de ces petits éléments, comme ça, ils essayent d'utiliser l'intelligence artificielle pour augmenter l'efficacité de ces choses-là.
1: Je vois quand même, c'est une tendance qu'on a devenu de plus en plus spécifique et plus en plus professionnel, profonde dans un métier. Et Yves, quelle est votre idée?
3: Alors, moi, j'ai fait un reportage sur une professionnelle, donc c'est plutôt l'inverse de Nicolas. Moi, la personne en question...

0: C'est une guide horticole et forestière qui s'efforce de réparer les dégâts causés par les nouvelles technologies. Par exemple, le stress que ça peut engendrer à force d'utiliser son téléphone portable, la lumière bleue, le fait d'être disponible tout le temps, le fait de vivre dans une grande ville avec le stress que ça encourt, cette personne-là propose des thérapies pour se rapprocher avec la nature. Donc, par exemple, on revient vers des choses beaucoup plus traditionnelles, comme le yoga ou les jardins plus traditionnels, comme ça pouvait se faire dans les dynasties anciennes chinoises. Et puis, là encore, on revient à des animaux naturels, pas des robots, avec des gens qui vont s'occuper d'animaux et des choses comme ça. Donc, ce qui est très intéressant, c'est là, les gens se retrouvent ensemble et s'écoutent. Dans la société moderne, on a malheureusement souvent, on n'a pas le temps de prendre le temps. Et là, dans ces centres spécialisés, on vous dit, regardez, ouvrez les yeux, reposez-vous. Il est temps de vous requinquer, de vous ressourcer. Et j'ai trouvé ça très intéressant parce que ce genre de centre, finalement, le fait de vivre à la campagne, c'est vrai qu'on peut s'en passer, je pense. Mais dans une ville, dans la plupart des mégalopoles, suivre ce genre de thérapie, suivre ce genre de stage, effectivement, moi-même, en ayant fait ce reportage, ça m'a fait énormément de bien.
1: Et Tajeti, vous êtes chinoise, donc comment voyez-vous l'émergence de ces nouveaux métiers et quel genre de changement de société que vous pouvez constater?
2: D'accord. Alors moi, je ne suis pas allée sur le terrain pour expérimenter, mais j'ai regardé votre série de reportages. Par contre, le métier que Nicolas a appris, ça me rassure plutôt par rapport à la place de l'homme, par rapport à la place de l'humain. Justement, dans ce monde qui est en train de devenir super moderne, super sophistiqué, parce que tant qu'un robot a toujours besoin d'un... un ingénieur humain pour le développer, pour le gérer, pour le programmer, pour le maintenir, il n'y a pas de danger qu'on soit remplacé demain. Après, je pense que l'apparition de tous ces nouveaux métiers nous apprennent énormément sur l'évolution de la société chinoise par rapport, bien sûr, d'abord au développement de la technologie, mais il y a aussi le changement de mode de vie. Je pense que le besoin de faire appel à une spécialiste de rangement, ça vient bien sûr avec la société de la consommation et l'accélération du rythme de vie. Et puis, j'ai pensé à un autre métier que nous n'avons pas encore abordé jusqu'à présent, mais qui est montré aussi dans votre série de reportages. C'est celui de l'ingénieur en restauration des terres humides. Et je crois que l'apparition de ce genre de métier, on peut considérer que c'est aussi le résultat de la division sociale du travail, ou peut-être plus exactement de la subdivision sociale du travail, parce que je me demande si certaines tâches de ce métier faisaient déjà partie du travail d'un paysagiste ou d'un urbaniste, mais l'apparition de ce genre de métier est bien sûr aussi le résultat de la prise de conscience de la société par rapport à certains grands thèmes de notre temps, tels que le changement climatique, la protection de l'environnement, etc.
1: Vous avez évoqué un point, c'est que la possibilité qu'on soit remplacé demain, je pense que vous avez mentionné beaucoup de choses qui concernent la Chine, mais est-ce que l'humanité va être remplacée demain par des robots? C'est un problème planétaire. Et on voit récemment l'apparition de cette chatbot ChatGPT qui a fait vraiment un buzz sur les réseaux sociaux. Et pour cela, on a interrogé Océan Olin, directeur commercial d'Acia Technologies. C'est une start-up deep tech française développant des outils d'intelligence artificielle pour l'ingénierie, qui utilise lui-même ChatGPT dans son travail. Et il ne peut pas participer en temps réel à notre émission, donc on lui a posé deux questions. Donc voilà sa réponse. D'abord, je lui ai demandé, comme ChatGPT rencontre un succès fulgurant, est-ce que ça marque vraiment un tournant dans le paysage de l'intelligence artificielle? Et on va écouter sa réponse.
3: Je la trouve

0: trouve très intéressante cette question, c'est au final ces nouveaux outils d'OpenAI, dont ChatGPT, aujourd'hui ils font le buzz, ils sont adoptés par beaucoup de personnes, ils font beaucoup de parler d'eux en Chine en particulier récemment. Est-ce qu'ils vont amener une accélération de l'adoption et du développement de technologies d'intelligence artificielle? Et la réponse à ça, bien sûr, c'est oui. L'adoption, elle est phénoménale pour ChatGPT, il faut s'en rendre compte. Il a fallu à Facebook plusieurs mois pour atteindre des niveaux d'adoption similaires à ce que ChatGPT a fait en quelques jours. Pareil pour Apple. Et donc, la grande réussite de ChatGPT, et c'est Kai Fouly d'ailleurs qui le dit, un grand expert d'intelligence artificielle chinois, qui nous dit que ce qu'a réussi ChatGPT, c'est petit 1, l'adoption de masse de technologies d'intelligence artificielle relativement avancées, et petit 2, la démystification de ces technologies. Parce que désormais, ça nous parle, l'intelligence artificielle. On voit à quoi ça sert, on peut l'utiliser, on peut l'inclure dans notre quotidien. Et ça, auparavant, c'est quelque chose qui n'existait pas ou qui était réservé au final au domaine un peu industriel, technique. Aujourd'hui, n'importe quel utilisateur qui n'est pas technique peut venir utiliser ChatGPT. Et ça, c'est vraiment un game changer. Et donc, bien sûr, ce qui se passe, c'est que tous les compétiteurs d'OpenAI, mais vous savez qu'OpenAI est en fait associé d'une certaine manière à Microsoft, et donc tous les autres géants de l'Internet qui sont en capacité de produire de tels outils, en fait, se mettent en marche pour venir proposer des compétiteurs de ChatGPT. Et on ne sait toujours pas aujourd'hui si Microsoft, en associant ChatGPT à son moteur de recherche Bing, va venir complètement renverser la donne par rapport à Google. On sait aujourd'hui que le moteur de recherche de Microsoft n'est pas très utilisé par rapport à Google. Est-ce que la donne va changer grâce à ChatGPT? Et donc, toute cette attention et tout ce mouvement qui est fait par les gens du web va bien sûr amener à un regain de talent et de ressources dans ces domaines-là, et donc bien sûr, ça va venir accélérer le développement autour de l'intelligence artificielle et dans ce cas-ci des intelligences un peu conversationnelles, hein, puisque c'est ce qu'est au final ChatGPT.
1: Et la deuxième question, c'est que, bon, c'est le point que vous avez évoqué. Comme ChatGPT est super compétent dans beaucoup de tâches, est-ce qu'il y a une menace qu'il y a une perte d'emploi importante dans le futur suite au développement justement de ces technologies d'intelligence artificielle? Donc, on va écouter sa réponse.
0: Il faut tout de même pas oublier que l'intelligence, c'est pas nouveau. Hein. On a déjà mis de l'intelligence à un certain niveau, bah, dans des robots par exemple. Et la révolution industrielle, la robotisation des usines, c'est pas quelque chose de nouveau. On a déjà remplacé et transformé énormément de métiers qui n'ont plus vraiment lieu d'exister aujourd'hui. Il faut pas oublier aussi qu'il y a une évolution des populations qui fait que des métiers qui auparavant étaient très durs physiquement, enfin qui continuent d'être durs physiquement et que l'on considère aujourd'hui à faible valeur ajoutée, eh ben, les jeunes, hein, qui sortent d'école, qui sortent d'université, ils veulent plus vraiment aller vers ces métiers. Et donc il faut trouver un moyen pour tout de même assurer ces fonctions alors qu'on n'a pas la ressource humaine. Et donc l'IA, encore une fois, va pouvoir venir aider, hein, sans venir remplacer un humain, puisqu'en fait l'humain n'y est pas. Et donc on peut, voilà, modérer un peu les opinions autour du remplacement de l'humain par l'IA. Cependant, Kai Fouly, encore une fois pour le citer, nous dit que les premiers métiers qui vont être remplacés, comme je le disais, c'est des métiers répétitifs, hein, à faible demande un peu intellectuelle. En revanche, tous les métiers qui sont à plus forte demande intellectuelle vont éventuellement aussi être impactés dans des âges un peu plus lointains, peut-être dans 5 ans, dans 10 ans. Et puis enfin, les derniers métiers qui seront impactés, au final, c'est les métiers des créatifs. Hein, parce que l'aspect de l'art, de la création, bah, c'est beaucoup plus difficile à coder, c'est beaucoup plus difficile à expliquer à une IA pour qu'elle soit capable de reproduire la façon dont un humain le ferait. On peut néanmoins voir que ce dernier point est petit à petit challengé, puisque OpenAI, la société derrière ChatGPT, a également publié un logiciel qui s'appelle DALL-E, qui n'est pas le seul, mais qui permet de faire de la génération d'images sur la base d'une demande écrite. Et on voit de plus en plus d'artistes qui commencent à faire de l'art généré par IA, et tout un débat qui commence à se créer autour de, au final, qu'est-ce que l'art? Est-ce qu'une image un tableau créé par une intelligence artificielle peut être considéré comme de l'art. Pareil pour la musique. Il y a aujourd'hui des intelligences artificielles qui sont capables de composer de la musique. Est-ce qu'on peut juger ça au même titre qu'une musique composée par un compositeur humain? Et donc on voit bien que même sur des métiers créatifs, au final, on commence à avoir de forts impacts de l'IA et qu'il faut repenser complètement la façon dont on accorde de la valeur à un contenu qui est proposé par une IA. Voilà. Donc un peu de matière pour la réflexion, c'est un domaine passionnant, c'est un domaine en pleine évolution, je pense que personne n'a la réponse aujourd'hui. Les grands experts du domaine ne s'accordent pas forcément sur leur vision. Et donc voilà, les années à suivre vont être passionnantes et bien sûr qu'en Chine, avec Baidu notamment qui cherche à lancer prochainement un compétiteur de ChatGPT, on va voir beaucoup d'entrain autour de ce sujet.
1: Alors je pense que je vais tourner vers Olga qui travaille elle-même. Je pense, Olga, vous avez déjà, en quelque sorte, vous travaillez dans ce genre de nouveau métier qui concerne l'intelligence artificielle, un métier qui n'existait pas il y a 10 ans ou il y a 20 ans. Donc, quel est votre regard là-dessus?
2: D'abord, merci pour vos questions. Je trouve le thème de ce programme très intéressant. Je dirais que la première question, si on pourrait dire que ChatGPT, ça a vraiment marqué un changement. Je suis d'accord avec ça. Ça, en fait, ça c'est l'accès à cette technologie est super avancée aux gens qui sont pas vraiment liés avec ça dans leur travail. Ça leur a permis de visualiser ça. Qu'est-ce que c'est l'IA? Parce qu'avant, même si on a essayé d'expliquer comment on peut s'imaginer l'IA à quelqu'un qui n'est pas confronté à ça dans sa vie quotidienne, c'était très difficile. Là, maintenant, on ouvre cette page de web, on écrit quelques phrases, on obtient trois pages de réponses assez cohérentes, en fait, très bien écrites, de point de vue orthographie, syntaxe, ponctuation, en fait, c'est vraiment très bien fait. Et c'est la preuve vivante de comment ça marche. À part de ChatGPT, moi, ce que personnellement je trouve très intéressant, peut-être même plus rigolo que ça, c'est plutôt la génération des images. Et c'est le point très important de ce que ChatGPT a marqué et d'Ali, c'est ce que l'IA est devenue. C'est pas seulement l'analyse des données qui sont déjà là, analyse statistique, enfin, découverte des patterns, c'est plutôt la génération de contenu qui n'a pas été là. Et moi, je trouve ça complètement fascinant.
1: Aladin, quel est votre regard là-dessus?
3: Écoutez, moi je suis très content que ChatGPT existe parce que hier je voulais le retester avant l'émission et là pour le coup il était complètement surutilisé, fallait revenir. Donc j'ai pas pu avoir une bonne conversation avec ChatGPT, mais en tout cas moi il m'a rendu ma vie plus utile parce qu'en fait il y a quelques semaines de ça j'écrivais un pitch, ce qu'on appelle une sorte de dossier pour présenter un projet documentaire. Et en fait, j'avais fait une première version, j'en parle avec un de mes clients et là il me dit ah ça serait bien que tu le fasses plus punchy. Et là, j'étais un peu lessivé par tout ce que j'avais écrit. Donc, je suis allé voir ChatGPT. Je lui ai un peu demandé de... Et en fait, il m'a vraiment fait plusieurs paragraphes qui étaient beaucoup plus punchy. Alors après, sur la question de perdre son travail ou pas, moi, j'y crois pas trop parce qu'en fait, au bout du compte, il faut faire des finitions. Et en fait, ChatGPT, on voit qu'il sort des phrases très bien, très classe. Mais en fait, au bout d'un moment, faut quand même un peu... Il faut un petit peu peaufiner ce qu'il a écrit, parce que si jamais on prend pour argent comptant ce qu'il écrit, en fait, au bout d'un moment, ça peut peut-être sonner un petit peu faux. Et d'ailleurs, maintenant, ils ont apparemment déjà mis en place des algorithmes pour vérifier si les articles de presse ou les thèses universitaires provenaient de ChatGPT, justement. Donc, c'est en tout cas, moi, ça m'a permis de gagner du temps dans mon travail. Donc, en tout cas, je suis très content que cet outil existe. Est-ce que je vais prendre la version payante? Je me pose la question.
1: Ok. Yves, j'ai vu tout à l'heure que vous voulez réagir.
4: Oui, je voulais réagir en disant simplement que la première véritable intelligence artificielle qui a concurrencé l'être humain, c'était Deep Blue en 1978 avec
1: le jeu de Go.
4: C'était voilà, contre Gary Kasparov et l'ordinateur avait remporté la victoire. Et pareil, en 1994, me semble-t-il, un autre ordinateur avait concurrencé le champion du monde chinois, dont j'ai malheureusement oublié le nom, de jeu de Go. Mm. Et il a aussi battu le champion du monde à plate couture. Mm. Donc c'est vrai que c'est quand même une source de préoccupation. Et on s'en rend bien compte, de toute façon, à travers l'humanité, chaque révolution, notamment la révolution industrielle, on s'est toujours dit, ça y est, les machines vont prendre le pas sur les êtres humains. Et même des réalisateurs hein, de cinéma, pour de, par exemple James Cameron, pour ne citer que lui, ont mis en avant les méfaits que pourrait entraîner une utilisation...
1: Ça va que les films ne manquent pas à ce sujet. Ouais.
4: Ça, c'est le moins que l'on puisse dire. Et c'est vrai que c'est préoccupant. Mais tout comme Aladdin, je pense qu'on a encore un peu le temps de voir venir. Et qu'il ne faut pas trop se tracasser. Et qu'on peut utiliser ces nouvelles technologies pour simplement améliorer la qualité de son travail.
1: Et Nicolas.
5: Ouais, non, mais c'est ce qui est bluffant, c'est leur côté créatif, ouais, effectivement, comme Olga avait dit. Ok, le fait de pouvoir calculer énormément de choses, en fait, pour les jeux d'échecs, le jeu de Go, c'est du calcul, en fait. C'est vrai qu'il y a aussi un apprentissage. Surtout le jeu de Go, ce que j'ai lu, c'était beaucoup plus compliqué. Le nombre de possibilités était beaucoup plus élevé que le jeu d'échecs. Donc, c'était en fait la dernière victoire de l'ordinateur sur l'être humain, sur un jeu comme ça. C'était gagné contre le champion de Go. Et. En fait, parce qu'en fait, l'ordinateur, avec l'intelligence artificielle, il a tendance à apprendre de ses erreurs. Donc ça le rend beaucoup plus créatif, en fait. C'est ça qui, la base de l'intelligence artificielle, c'est ça, c'est de pouvoir assimiler en fait, plus on donne de données à ces intelligences, et plus elles vont progresser, en fait.
1: Donc, plus intelligent.
5: Voilà. Ouais. Donc, en fait, c'est ça, plus on va les utiliser, plus elles vont devenir perfectionnées, intelligentes, plus ça va être difficile de voir la différence entre un être humain et une machine. Pour l'instant, on peut encore voir la différence, hein. Comme disait Aladdin, il y a des algorithmes pour savoir si certains textes, voire dans les revues scientifiques ou chez des étudiants, ont été écrits avec ce chat GPT. Mais peut-être que dans le futur, ça va être tellement bien fait que
1: ils vont remplacer les profs.
5: Ça pourrait, bien sûr. Oui. Bah, on voit, par exemple, pour les traductions, on voit avec Google Translate, simplement, les progrès qu'on a vu, des progrès en 5-10 ans. On est passé de quelque chose d'assez rigolo en disant ouais, cette traduction, c'est du Google Translate. C'est-à-dire que c'était très mauvais. Maintenant, Google Translate traduit très bien. Donc on peut s'en servir même dans nos métiers de journaliste traducteur, par exemple. Et c'est. Voilà. Et donc on vient petit à petit, on voit qu'il y a des métiers, on croyait intouchables par les machines, commencent à être touchés. Hein, on a vu pour les voice-overs aussi, on peut très bien parler. Il y a une machine qui parle fait des voice-overs, des doublages en fait. Et c'est assez réaliste. C'est difficile de savoir. Après, on peut s'habituer, on peut comprendre qu'il y a moins d'émotions. Parce que peut-être la différence, c'est l'émotion peut-être. On a encore l'avantage en tant qu'être humain, c'est d'avoir cette émotion.
6: Heureusement qu'il existe encore. Hein. Il y a des gens qui aussi travaillent dans l'autre sens. C'est vrai que dans un sens, ça va très vite, la machine est là et tout. Ouais. Et dans l'autre sens, l'humain a compris que l'homme ne peut pas être remplacé. Il y a des techniques, il y a une connexion qu'on doit avoir avec l'être humain, avec la nature. Et je crois que ce sont des choses que nous, les humains, avons la capacité de détecter et que les machines ne peuvent pas. Et je ne crois pas que... on pourra être remplacé à 100%, okay. Ça, non.
1: Je vais demander à Olga, qui est professionnelle dans ce domaine, donc jusqu'où ça peut aller. Est-ce qu'on a une inquiétude à faire qu'on va un jour tous perdre notre emploi?
2: C'est une très bonne question. Juste un point pour réagir à la réplique précédente. En fait, qui est très important un peu partout dans notre vie, c'est la mesure. Si vous allez boire du thé, mais vous allez boire 50 litres de thé par jour, vous allez en mourir. Si vous avez une voiture, vous allez l'utiliser pour aller l'entrée de votre bâtiment prochain, c'est pas bien du tout, c'est pas le but d'une voiture. Et c'est pareil avec ChatGPT. Il y a des applications très intéressantes, mais il faut être conscient de leur effet et des sources, ce qui est très important. Donc, même si ça est l'IA générative, ça ne génère quelque chose qui n'a pas été là dans une forme ou autre dans les sources. Exemple, on s'est rendu compte que les expressions, les phrases, les textes que ChatGPT génère, ils sont en fait très biaisés. Donc, par exemple, si on parle de tâches ménagères, c'est plutôt au féminin que ChatGPT en parle. C'est lié à la partie féminine. Pourquoi ça? C'est pas que le ChatGPT soit machiste, même. C'était juste que les ressources qu'il a utilisées pour entraîner les modèles, il contient cette information. Donc, il faut en être très, très conscient. Donc, par exemple, la recherche en intelligence artificielle, elle est très basée sur les données. Et en fait, c'est l'approche assez problématique parce qu'on va juste augmenter et concentrer le pourcentage de biais dans des données. Voilà. Donc, c'est juste pour réagir à la réplique précédente. Après, ce que vous avez dit, je ne crois pas qu'on ne va jamais être remplacé. Je trouve que ChatGPT, c'est juste une possibilité géniale, mais vraiment brillante, pour libérer les cerveaux humains des tâches répétitives. Voilà, donc moi je suis très, très optimiste de ça, mais c'est très important de savoir les limitations des technologies qu'on utilise.
1: Mais comme Océan a dit dans sa réponse qu'il y a maintenant, il sait créer des images et faire des choses créatives, c'est pas seulement ChatGPT qui nous inquiète, mais la tendance en fait, c'est-à-dire que jusqu'où, par exemple Nicolas a mentionné les émotions, est-ce qu'un jour, ça peut être aussi... développer des robots avec des émotions complètement comme des humains.
2: Oui, c'est un très bon point que vous évoquez aussi. Vous savez, quand une technologie évolue, il faut que les lois évoluent avec. Et les questions techniques, la législation et tout ça, il faut que ça aille au même pas. Donc, par exemple, si on a vu que DALL-E et les autres sources sont capables de générer des images et des vidéos, par exemple avec des personnages qu'on les a demandés, là, à un moment donné, on va avoir un problème de distinguer ce qui est vrai de ce qui est faux. Et pour ça, il faut des algorithmes qui pourront donc travailler pour le faire et aussi des lois qui pourront protéger des personnes concernées pour éviter, par exemple, les fausses preuves.
1: Merci. Et pour terminer, je vais retourner vers Tadjeti.
7: Moi, je ne connais pas grand-chose en informatique, hein, mais je pense que jamais une application informatique a fait autant réagir, a fait autant... planer cette peur du chômage, même dans des métiers qui ont été jusqu'à présent considérés comme étant la chasse gardée des humains. Je pense à la psychothérapie, comme ce qu'a raconté tout à l'heure Christelle, surtout avec la thérapie comportementale, le CBT. Il paraît qu'il existe déjà quelques applications qui sont capables de recevoir un patient, de lui faire de la conversation, pour le soigner. Mais ceci dit, je ne pense pas que nous, les humains, on risque vraiment d'être remplacés par les robots tant que le robot n'a pas encore développé sa propre conscience, tant qu'un robot n'est pas encore capable de développer un autre robot. Je pense que l'humain sera toujours... pas remplaçable.
1: Et en tout cas, je vous remercie d'avoir participé à notre émission et je vous remercie d'avoir suivi notre discussion. À la prochaine.
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Avant de passer à la prochaine partie cours de chinois, je vous propose une pause musicale. C'est parti!

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2: Bonjour tout le monde, bienvenue dans notre cours de chinois. Moi c'est Xiao Tai, je suis avec Yves. Bonjour Yves.
3: Natia Rao, bonjour tout le monde, bonjour Xiao Tai.
2: Et dans la dernière leçon, nous avons appris quelques expressions utiles pour aller chez le coiffeur. Je propose de réviser un peu avant d'attaquer la nouvelle leçon.
3: Bien sûr, c'est toujours un plaisir, tu le sais bien.
2: 我想剪头发。
3: 我想剪头发。Je voudrais me faire couper les cheveux.
2: 修一下就可以了。
3: S'il vous plaît, juste les pointes.
2: 我想染头发。
3: 我想染头发。Je voudrais me faire teindre les cheveux.
2: 别剪太短了。
3: 别剪太短了。Ne coupez pas trop court.
2: Bon, réécoutons les dialogues.
4: 我想剪头发。
5: 你想怎么剪？
4: 修一下就可以了。
5: 好的，请先洗头。
4: 我想染头发。
5: 你想染什么颜色？
4: 棕色怎么样？
5: 嗯，不错，很时髦。
4: 别剪太短了。
5: 行，保准您满意。
2: C'est tout pour la révision. Tout de suite, la nouvelle leçon.
3: Voici les expressions clés.
5: 我想租房。您想找什么样的房子？您想花多少钱租？什么时候能搬进来？房租怎么付？
2: Et voilà, quand tu arrives dans une agence, tu peux commencer à dire comme ça, 我想租房。
3: 我想租房。
2: Ce qui signifie, je voudrais louer un appartement. 租房 est le terme clé de cette phrase. 租 veut dire louer.
3: 租。
2: 房 un appartement.
3: 房。
2: 我想租房。
3: 我想租房。Je voudrais louer un appartement.
2: Tout de suite, le dialogue.
5: 我想租房。
4: 你想找什么样的房子？
5: 带家具的两居，房子不要太旧。
2: Voilà, c'était le dialogue 1. Et dans cette conversation, on entend une personne qui dit à un agent immobilier, 我想租房。
3: 我想租房。Je voudrais louer un appartement.
2: Et l'agent demande, 你想找什么样的房子？
3: 你想找什么样的房子？ Donc, 你想 vous voulez, 找什么样 chercher quel genre?Shenmeyang, quel genre, fangzi, d'appartement. Donc, quel genre d'appartement cherchez-vous?
2: Dai jia ju de liang ju, fangzi bu yao tai jiu.
3: Dai jia ju de liang ju, fangzi bu yao tai jiu. Donc, dai jia ju, c'est meublé. De liang ju, deux pièces. Donc, deux pièces meublées. Fangzi, l'appartement, toujours. Et bu yao tai jiu, donc c'est ne doit pas être trop en mauvais état. Jiu, c'est en mauvais état. Donc, l'appartement ne doit pas être.Trop en mauvais état, il doit être en bon état.
2: Repassons le dialogue.
5: 我想租房。
4: 你想找什么样的房子？
5: 带家具的两居，房子不要太旧。
3: Nous sommes toujours chez l'agent immobilier. Maintenant, j'aimerais savoir, il faut en venir un peu au nerf de la guerre, l'argent, comment parler du prix?
2: Alors souvent, c'est l'agent immobilier qui prend l'initiative de poser la question. 你想花多少钱租？
3: 你想花多少钱租？
2: 您想花多少钱租？花 signifie payer ou dépenser, sous-entendu de l'argent. 花
3: 花
2: 多少钱 ？Combien d'argent？
3: 多少钱？
2: 租 veut dire louer.
3: 租。
2: 您想花多少钱租？
3: 您想花多少钱租 ？Vous voulez dépenser combien d'argent？
2: Écoutons maintenant le dialogue 2. On va parler du prix.
4: 您想花多少钱租？
5: 月租3000元以内吧。
4: 您看这房怎么样？
5: 嗯，不错。
2: Voilà, dans le dialogue tout à l'heure, on a discuté du prix avec l'agent immobilier. 你想花多少钱租？
3: 你想花多少钱租？ Vous voulez payer combien pour le loyer? 花 dépenser, 多少钱 combien d'argent? 租 louer.
2: Et l'autre répond, 月租三千元以内吧。
3: 月租三千元以内吧。Donc, 月租 par mois, 三千块 3000元, 以内吧。Donc, littéralement, ça veut dire à l'intérieur. Donc, à l'intérieur de ces 3000 yuan, en français, on traduirait par pas plus de 3000 yuan.
2: 您看这房怎么样？
3: 您看这房怎么样？看 voir, 这房 cet appartement, 怎么样？ Comment? Donc, vous trouvez comment cet appartement?
2: 不错。
3: 不错。Pas mal.
2: Et puisqu'on a discuté du prix, il serait pas mal d'en savoir un peu plus sur la monnaie chinoise, renminbi, ce qui signifie littéralement la monnaie du peuple. En effet, l'unité principale de renminbi est yuan et on a adopté le système décimal. Un yuan égale à 10 jiao et un jiao égale à 10 fen. Yuan, jiao, fen, ce sont en effet les trois unités de la monnaie chinoise.
3: D'accord, yuan, jiao, fen. Mais Xiao Tai, dans la vie courante, quand je vais acheter mes fruits ou un pao zi, on me dit jamais de payer en yuan ou en jiao. On me parle plutôt de kuai et de mao. Est-ce que tu peux m'expliquer qu'est-ce que c'est ?
2: Très bonne question. En effet, dans la vie quotidienne, on parle plus de kuai et de mao que de yuan et de jiao. Kuai et yuan, c'est tout à fait la même chose, seulement le terme kuai est plus du langage parlé, alors le yuan sonne plus formel que kuai. Et c'est pareil pour mao et jiao. Ainsi, dans la vie quotidienne, tu entends plus souvent parler de kuai et de mao.
3: D'accord, bon moi je crois que j'ai compris. Refermons cette parenthèse. Revenons à l'appartement que nous voulions louer. Maintenant je voudrais dire, maintenant que je sais que je peux louer et que le prix me convient, je voudrais savoir quand je peux emménager. Comment dit-on ça, Xiao Tai ?
2: Tu peux dire en chinois comme ça, 什么时候能搬进来?
3: 什么时候能搬进来?
2: Alors 什么时候, c'est facile. Quand, quelle date, quel moment?
3: 什么时候?
2: 能, pouvoir?
3: 能.
2: Ban, déménager, emménager, en l'occurrence, il s'agit de emménager.
3: Ban.
2: Jinlai, ce qui signifie entrer, venir ici.
3: Jinlai.
2: 什么时候能搬进来?
3: 什么时候能搬进来? Quand puis-je emménager?
2: Dialogue 3, tout de suite.
5: 什么时候能搬进来?
4: 下个月底.
5: 房租怎么付呢?
4: 一次付三个月的.
2: Voilà, c'était le dialogue 3. Dans cette conversation, on en arrive à la fin de discussion entre le client et l'agent immobilier, parce qu'on a commencé à discuter de la date pour emménager et du paiement pour le loyer. On entend la première personne qui demande « 什么时候能搬进来? »«
3: 什么时候能搬进来? » »« Quand puis-je emménager ?»« 什么时候? » »« Quand ?»« Ban ?»« Déménager, emménager ?»« 进来 ?»« Rentrer ?» Donc « 搬进来 » signifie « emménager. Quand puis-je emménager?
2: Et l'autre lui répond 下个月底.
3: 下个月底. Donc 下个月 signifie le mois prochain et 月底 signifie la fin du mois.
2: 房租怎么付?
3: 房租怎么付? Je dois vous payer le loyer dans combien de mois?
2: 房租怎么付?
3: Je dois vous payer le loyer pour combien de mois? 怎么付? Comment le régler? Donc en Chine, on a souvent payé 3 mois d'avance. Donc cette phrase implicitement signifie on a payé le loyer pour combien de mois?
2: Et la réponse qu'a donnée l'agent immobilier est 一次付三个月的.
3: 一次付三个月的. Donc une fois, 一次付 payé, 三个月的 3 mois. Donc une fois, on a payé 3 mois. On a payé 3 mois à la fois.
2: Repassons le dialogue.
5: 什么时候能搬进来?
4: 下个月底.
5: 房租怎么付呢?
4: 一次付三个月的.
2: Bon, maintenant je propose de réécouter les 3 dialogues en entier avant de repasser à notre ABC de la culture chinoise. Allez, c'est parti.
5: 我想租房.
4: 你想找什么样的房子?
5: 带家具的2居, 房子不要太旧。

0: 您想花多少钱租？
1: 月租3000元以内吧。
0: 您看这房怎么样？
1: 嗯，不错。什么时候能搬进来？
0: 下个月底。
1: 房租怎么付呢？
0: 一次付3个月的。
2: Voilà, vous venez d'entendre les dialogues pour aujourd'hui. Un peu de culture maintenant. En Chine, les jeunes vivent avec leurs parents avant de se marier. Quelques-uns vivent encore avec leurs parents après le mariage. Cela permet aux grands-parents de les aider. Certains jeunes louent ou achètent un appartement pour avoir une vie indépendante. En Chine, pour acheter un appartement, on peut payer en une seule fois ou payer à crédit. Les familles modestes peuvent demander d'acheter des logements sociaux ou louer des HLM. Mais pour louer des HLM, il faut remplir certains critères et être patient. Bien que la plupart des logements sociaux soient loin du centre-ville, le métro facilite la vie des habitants.
3: Voilà, c'est tout pour aujourd'hui. Comme d'habitude, un test avant de vous quitter. Comment dire en chinois ? Je dois vous payer le loyer pour combien de mois?
2: Si vous savez la réponse, n'hésitez pas à nous envoyer votre réponse par email à l'adresse suivante crifra@cri.com.cn.
3: Et pour plus d'informations, n'oubliez pas d'aller surfer de temps en temps sur notre site internet french.cri.cn. Merci à tous, au revoir, à la prochaine fois.
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5: Ainsi s'achève l'émission Classico d'aujourd'hui. Merci de l'avoir suivi. À la prochaine.
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0: L'armée américaine a lancé une 9e nuit consécutive de frappes contre l'Iran après qu'un autre militaire américain a été tué lors d'une attaque iranienne. Il s'agit du 3e décès des militaires américains ces derniers jours. Le commandement central américain affirme que les frappes se poursuivront afin de réduire les capacités militaires iraniennes utilisées pour attaquer les navires commerciaux et les marins civils transitant par le détroit d'Ormuz. L'agence de presse de la République islamique fait état d'une nouvelle vague de missiles iraniens lancés contre des cibles ennemies. La reprise des hostilités entre les États-Unis et l'Iran s'est étendue aux pays voisins, la Jordanie, le Koweït, Bahreïn, ayant tous signalé des attaques iraniennes dimanche. Le chef du parti travailliste britannique Andy Burman est officiellement devenu le nouveau Premier ministre du Royaume-Uni, le roi Charles III l'ayant invité à former un gouvernement. Monsieur Burman s'est adressé à la nation depuis l'extérieur du 10 Downing Street. Il succède ainsi à Keir Starmer, qui a officiellement présenté sa démission au roi plus tôt dans la journée. Keir Starmer a officiellement démissionné de son poste de Premier ministre du Royaume-Uni. Dans son discours d'adieu, Keir Starmer est revenu sur son mandat, affirmant qu'il était convaincu que la Grande-Bretagne était désormais plus forte et plus juste qu'il y a 2 ans et qu'il partait avec le sourire.
1: My work is done.
2: Mon travail est fait. Durant 6 années et demie, j'ai pris le parti après une défaite historique en 2019 et je l'ai changé pour qu'il soit à même de servir le pays et nous avons remporté un triomphe aux élections générales en 2024. Depuis cette date, il a été le privilège de ma vie de vous servir, vous et ce grand pays, en tant que Premier ministre. Et je suis confiant dans le fait que la Grande-Bretagne est désormais plus forte et plus juste qu'elle ne l'était il y a 2 ans. Je pars de bonne grâce, je pars avec le sourire, je pars fier de tout ce que nous avons réalisé.
0: Un sondage réalisé par le média japonais Mainichi Shimbun révèle que le taux de popularité du gouvernement de la Première ministre Sanae Takaichi a chuté à un niveau historiquement bas de 41%, soit une baisse de 10 points de pourcentage par rapport au mois dernier.
3: Le taux de désapprobation a atteint 44%, soit une hausse de 9% par rapport au mois précédent. C'est la première fois que celui-ci dépasse le taux de soutien depuis l'entrée en fonction du gouvernement en octobre 2025. Par ailleurs, des dizaines de milliers de citoyens japonais ont organisé un rassemblement massif devant la Diète nationale. Ils protestent contre les récents efforts du gouvernement Takaichi qui laissent entrevoir une remilitarisation, notamment sa volonté de réviser la constitution pacifiste, d'assouplir les restrictions sur les exportations d'armes et de s'écarter des 3 principes non nucléaires.
4: Je pense que la volonté du gouvernement Takeshi de réviser la Constitution vise à faire du Japon un pays capable de déclencher des guerres et d'y participer. Et de plus, le gouvernement privilégie l'expansion militaire au détriment des conditions de vie de la population.
5: Le gouvernement Takeshi fait tout ce qu'il veut. Il continue de promouvoir l'expansion militaire et la révision constitutionnelle, sans prêter la moindre attention à la voix du peuple. J'espère donc que Madame Takeshi démissionnera dès que possible.
0: L'Italie estime que son économie pourrait subir une perte de 6 à 12 milliards d'euros cette année en raison d'une vague de chaleur persistante qui touche toute l'Europe. La Confédération italienne des entreprises, du tourisme et des services estime que 30 à 60 jours de chaleur continue par an auraient un impact significatif sur la productivité et les coûts énergétiques des entreprises. La chaleur extrême affecterait également le tourisme et le commerce. Les vagues de chaleur successives en ce début d'été, que de nombreux scientifiques attribuent au changement climatique d'origine humaine, ont fait grimper les températures à des niveaux records dans de vastes régions d'Europe. Ces températures élevées ont provoqué des pénuries d'eau, des dégâts aux cultures, des feux de forêt et des milliers de décès supplémentaires par rapport à la normale.
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0: L'intelligence artificielle progresse à un rythme sans précédent, mais à mesure que l'IA s'internationalise, l'innovation n'est plus le seul obstacle. Garantir que l'IA soit sûre, responsable et digne de confiance est devenu un enjeu déterminant pour le secteur. Notre journaliste Wang Tianyu s'est rendu au salon pour voir comment les entreprises chinoises commercialisent leurs services d'IA à l'échelle mondiale.
2: L'IA chinoise ne se vend plus uniquement sur le marché intérieur, elle s'exporte. Robots, lunettes et services, tous partent à l'étranger. La question n'est pas de savoir si la Chine est capable de développer l'IA, mais si le monde est prêt à l'acheter. Pour Baidu, l'une des principales entreprises chinoises spécialisées dans l'IA, la réponse réside dans les agents IA. Son produit Midu permet aux utilisateurs de créer des mini-programmes, des sites web et des jeux simplement à l'aide d'instructions en langage naturel, sans avoir à écrire de code.
6: Nous nous efforçons de localiser notre technologie, y compris les services cloud et le stockage des données, afin que les utilisateurs n'aient pas à se soucier des questions de confidentialité et d'autorisation. Nous recueillons également les retours des utilisateurs locaux et continuons à améliorer nos produits.
2: Mais s'internationaliser implique également de comprendre les différences entre les marchés. Selon Baidu, l'écosystème chinois, axé sur le mobile, est très différent des marchés étrangers, où les sites web restent un moyen majeur d'interaction en ligne pour les particuliers et les entreprises. Au-delà des applications d'IA, cette technologie redéfinit également la manière dont les entreprises chinoises s'internationalisent. Eclictech, un prestataire de services publicitaires basé sur l'IA, utilise cette technologie pour aider les entreprises à gérer leur publicité, leurs données et leurs opérations sur plusieurs plateformes mondiales.
4: L'important n'est pas le nombre d'outils d'IA dont vous disposez, mais le fait qu'aucun d'entre eux ne communique avec les autres. L'IA ne devient puissante que lorsqu'elle est connectée aux données des entreprises qui se développent à l'international. Mais la protection de la vie privée est un enjeu crucial. Nous devons l'intégrer dès le premier jour, car les gens feront confiance à une technologie qui respecte leurs limites.
2: Au WAIC, les entreprises chinoises cherchent des moyens de rendre leurs produits d'IA plus

0: fiable et plus bénéfique pour les utilisateurs du monde entier.
1: La conférence mondiale sur l'intelligence artificielle 2026 et la réunion de haut niveau sur la gouvernance mondiale de l'IA se sont achevées à Shanghai. Les contrats de passation de marché préliminaires devraient dépasser les 20 milliards de yuan, affichant un solide taux de croissance de 25%. L'événement a réuni plus de 1 500 experts de premier plan venus de Chine et de l'étranger, avec plus de 4 400 produits exposés. Tant le nombre d'exposants que la surface d'exposition ont augmenté de plus d'un tiers par rapport à l'année dernière. La conférence a permis d'organiser près de 3 900 rencontres de mise en relation en matière d'investissement et de financement. Lors de la cérémonie de clôture, plusieurs résultats ont été annoncés. Un partenariat stratégique de soutien financier aux entreprises innovantes avec une ligne de crédit engagée d'environ 1 200 milliards de yuan. En outre, des rapports et conclusions clés sur la sécurité de l'IA, couvrant les risques de dysfonctionnement des agents et les interventions d'urgence, ont été publiés. Shanghai a inauguré le premier laboratoire chinois basé sur l'IA, capable de mener des recherches scientifiques de manière entièrement automatisée. Cela marque une avancée majeure dans la recherche et le développement intelligent en sciences et matériaux. Ce laboratoire bénéficie du soutien de l'université Fudan, qui a formé toute une génération de chercheurs spécialisés en IA.
2: Il s'agit d'un laboratoire capable de fonctionner de manière autonome. Il se consacre à la découverte de médicaments, à la conception de catalyseurs ainsi qu'à la recherche et au développement dans le domaine des matériaux. Le système effectue de manière autonome la génération de molécules et le criblage virtuel. Il transmet ensuite directement les résultats de ses calculs à un laboratoire autonome afin de procéder à la synthèse, à la purification et au test des composés. Les données expérimentales validées sont également réinjectées dans le système afin de réentraîner le modèle. Auparavant, une expérience pouvait nécessiter 1 à 2 scientifiques pour surveiller et analyser les résultats. Mais ce laboratoire, piloté par l'IA, n'a besoin d'aucun scientifique. Juste avant l'ouverture de la conférence mondiale sur l'IA, le laboratoire a mené un essai de 5 jours et a accompli 135 tâches de manière autonome.
3: Toutes les opérations expérimentales complexes sont remplacées par des automatisations. L'utilisation des outils expérimentaux est également prise en charge par des agents IA. Cela permet d'améliorer la capacité de production.
2: L'équipe qui a développé ce laboratoire d'IA est composée de jeunes diplômés universitaires. L'université Fudan de Shanghai soutient ce laboratoire dans l'espoir que davantage d'équipes de ce type puissent voir le jour à l'avenir.
4: Les équipes issues des universités se concentrent principalement sur la résolution de véritables problèmes scientifiques et font preuve d'un excellent discernement lorsqu'il s'agit de choisir des sujets de recherche pertinents. Elles possèdent donc une compréhension approfondie des principes fondamentaux de la science des matériaux.
1: Et notre journaliste Marie Yuan a échangé avec Redouane El Aaloui, secrétaire général de la FADB. Il salue la vision de la gouvernance IA du président Xi, adaptée aux besoins africains. Il défend la souveraineté numérique du continent et espère un partenariat technologique gagnant-gagnant avec la Chine sur les IA locales.
5: En tant qu'utilisateur de IA, donc en Afrique, nous observons. Nous ne sommes pas des fabricants de modèles de langage, mais nous pensons que la souveraineté, elle est très importante. Et cette souveraineté, elle passe par le développement de data centers au sein de nos pays, mais surtout le choix d'intelligence artificielle et un choix basé sur la confiance. Et cette confiance, comme l'a dit votre président, c'est avant tout une gouvernance, c'est une organisation, c'est un échange, ce n'est pas de la technologie. La confiance, ce n'est pas la technologie qui va la mettre en place. C'est une organisation entre les différents pays qui vont effectivement pouvoir construire cette confiance. Et nous sommes vraiment ravis de ce discours qui va dans le bon sens. On a une population très jeune qui s'intéresse effectivement à l'IA. Maintenant, c'est important qu'il y ait de la formation structurée, notamment quand on voit le niveau d'avancée technologique de la Chine. J'ai hâte encore de découvrir encore d'autres contenus, d'autres formes et aussi visiter l'exposition. Ce ne sera pas ma première venue. Je commence déjà à me projeter pour l'année prochaine. et à venir régulièrement à votre conférence internationale d'intelligence artificielle qui me semble très important au vu du niveau technologique et très avancé de la Chine.
1: Les opérations d'urgence de recherche et de sauvetage se poursuivent après les glissements de terrain dévastateurs survenus à Chongqing, dans le sud-ouest de la Chine, qui ont fait 8 morts, enseveli des habitations et laissé des dizaines de personnes piégées ou portées disparues.
0: Lundi, la première opération de dynamitage visant les gros rochers sur le site de l'éboulement à flanc de montagne a été menée à bien, permettant aux opérations de sauvetage de passer à une phase plus intensive. Le ministère des Ressources naturelles a dépêché plus de 120 experts pour participer aux opérations de sauvetage. Par ailleurs, les autorités ont déployé un pont flottant motorisé afin d'améliorer l'efficacité des secours. D'une capacité de charge de 60 tonnes, ce pont permet de transporter du matériel lourd pour la recherche et le sauvetage, notamment des pelleteuses et des marteaux-piqueurs. À l'heure actuelle, des pelleteuses déblaient les décombres sur le site et dès qu'une zone de travail aura été dégagée, des équipes de secours au sol interviendront rapidement, accompagnées de chiens de recherche et d'appareils de détection de signes de vie.
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13: Bonjour à toutes et à tous, vous êtes sur Radio Chine International. C'est l'heure de notre émission On connaît la chanson. Aujourd'hui, je vous propose d'écouter les chansons d'âme de différentes éditions de la Coupe du Monde de football. On commence tout de suite par To Be Number One, chanson dédiée à la Coupe du Monde 1990, qui se jouait en Italie.

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3: Vous écoutez Vongona, la chanson de RCI. Les deux prochains titres sont destinés à la Coupe du Monde 1994 qui s'est tenue aux États-Unis. Voici tout de suite We Are the Champions et Gloryland.

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3: Vous êtes sur Radio Chine Internationale et vous suivez votre émission musicale « Vous connaissez la chanson ». Aujourd'hui, je vous propose d'écouter des chansons concernant la Coupe du Monde de football. Alors, pays hôte, la France remportait pour la première fois la Coupe du Monde en 1998. The Cup of Life, c'est parti!

C'était la chanson The Cup of Life, interprétée par Ricky Martin. L'émission Vancouver, la chanson continue avec deux autres titres destinés à la Coupe du Monde 2006 en Allemagne. Hips Don't Lie et Time of Our Lives.

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2: Vous écoutez Wenguna, la chanson de RCI. Aujourd'hui, je vous propose d'écouter des chansons liées à la Coupe du Monde de football. Waka Waka est une chanson très célèbre choisie pour le Mondial 2010 en Afrique du Sud. C'est aussi la première fois que le continent africain accueillait la Coupe du Monde. Voici tout de suite Waka Waka.

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3: La Coupe du Monde 2014 est organisée au Brésil. Les Allemands vont gagner la finale contre les Argentins. Le prochain titre, We Are One, est la chanson d'âme dans ce monde.

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9: Vous écoutez Vous connaissez la chanson de RCI. L'émission d'aujourd'hui vous propose des chansons liées à la Coupe du Monde de football. Le Mondial 2018 avait lieu en Russie et la France remportait pour la deuxième fois ce grand événement sportif. On écoute maintenant sa chanson d'âme, Lift It Up.

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2: Vous êtes sur Radio Chine Internationale. Je vous rappelle que la prochaine Coupe du Monde aura lieu du 20 novembre au 18 décembre en 2022 au Qatar. Votre émission musicale « Vous connaissez la chanson » se termine avec la chanson d'âme « Better Together » qui a été dévoilée en avril dernier.

Voilà, c'est presque la fin de votre émission musicale Vous connaissez la chanson. Avant de vous dire au revoir, je vous souhaite une très bonne écoute sur Radio Chine Internationale. À très bientôt.

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0: L'armée américaine a lancé une 9e nuit consécutive de frappes contre l'Iran après qu'un autre militaire américain a été tué lors d'une attaque iranienne. Il s'agit du 3e décès des militaires américains ces derniers jours. Le commandement central américain affirme que les frappes se poursuivront afin de réduire les capacités militaires iraniennes utilisées pour attaquer les navires commerciaux et les marins civils transitant par le détroit d'Ormuz. L'agence de presse de la République islamique fait état d'une nouvelle vague de missiles iraniens lancés contre des cibles ennemies. La reprise des hostilités entre les États-Unis et l'Iran s'est étendue aux pays voisins, la Jordanie, le Koweït, Bahreïn, ayant tous signalé des attaques iraniennes dimanche. Le chef du parti travailliste britannique Andy Burnham est officiellement devenu le nouveau Premier ministre du Royaume-Uni, le roi Charles III l'ayant invité à former un gouvernement. M. Burnham s'est adressé à la nation depuis l'extérieur du 10 Downing Street. Il succède ainsi à Keir Starmer, qui a officiellement présenté sa démission au roi plus tôt dans la journée. Keir Starmer a officiellement démissionné de son poste de Premier ministre du Royaume-Uni. Dans son discours d'adieu, Keir Starmer est revenu sur son mandat, affirmant qu'il était convaincu que la Grande-Bretagne était désormais plus forte et plus juste qu'il y a 2 ans et qu'il partait avec le sourire.
1: My work is done.
2: Mon travail est fait. Durant 6 années et demie, j'ai pris le parti après une défaite historique en 2019 et je l'ai changé pour qu'il soit à même de servir le pays et nous avons remporté un triomphe aux élections générales en 2024. Depuis cette date, il a été le privilège de ma vie de vous servir, vous et ce grand pays, en tant que Premier ministre. Et je suis confiant dans le fait que la Grande-Bretagne est désormais plus forte et plus juste qu'elle ne l'était il y a 2 ans. Je pars de bonne grâce, je pars avec le sourire, je pars fier de tout ce que nous avons réalisé.
0: Un sondage réalisé par le média japonais Mainichi Shimbun révèle que le taux de popularité du gouvernement de la Première ministre Sanae Takaichi a chuté à un niveau historiquement bas de 41%, soit une baisse de 10 points de pourcentage par rapport au mois dernier.
3: Le taux de désapprobation a atteint 44%, soit une hausse de 9% par rapport au mois précédent. C'est la première fois que celui-ci dépasse le taux de soutien depuis l'entrée en fonction du gouvernement en octobre 2025. Par ailleurs, des dizaines de milliers de citoyens japonais ont organisé un rassemblement massif devant la Diète nationale. Ils protestent contre les récents efforts du gouvernement Takaichi qui laissent entrevoir une remilitarisation, notamment sa volonté de réviser la constitution pacifiste, d'assouplir les restrictions sur les exportations d'armes et de s'écarter des 3 principes non nucléaires.
4: Je pense que la volonté du gouvernement Takaichi de réviser la constitution vise à faire du Japon un pays capable de déclencher des guerres et d'y participer. Et de plus, le gouvernement privilégie l'expansion militaire.

0: militaire au détriment des conditions de vie de la population.
1: Le gouvernement Takeshi fait tout ce qu'il veut. Il continue de promouvoir l'expansion militaire et la révision constitutionnelle, sans prêter la moindre attention à la voix du peuple. J'espère donc que Mme Takeshi démissionnera dès que possible.
2: L'Italie estime que son économie pourrait subir une perte de 6 à 12 milliards d'euros cette année en raison d'une vague de chaleur persistante qui touche toute l'Europe. La Confédération italienne des entreprises, du tourisme et des services estime que 30 à 60 jours de chaleur continue par an auraient un impact significatif sur la productivité et les coûts énergétiques des entreprises. La chaleur extrême affecterait également le tourisme et le commerce. Les vagues de chaleur successives en ce début d'été, que de nombreux scientifiques attribuent au changement climatique d'origine humaine, ont fait grimper les températures à des niveaux records dans de vastes régions d'Europe. Ces températures élevées ont provoqué des pénuries d'eau, des dégâts aux cultures, des feux de forêt et des milliers de décès supplémentaires par rapport à la normale.
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2: L'intelligence artificielle progresse à un rythme sans précédent, mais à mesure que l'IA s'internationalise, l'innovation n'est plus le seul obstacle. Garantir que l'IA soit sûre, responsable et digne de confiance est devenu un enjeu déterminant pour le secteur. Notre journaliste Wang Tianyu s'est rendu au salon pour voir comment les entreprises chinoises commercialisent leurs services d'IA à l'échelle mondiale.
3: L'IA chinoise ne se vend plus uniquement sur le marché intérieur, elle s'exporte. Robots, lunettes et services, tous partent à l'étranger. La question n'est pas de savoir si la Chine est capable de développer l'IA, mais si le monde est prêt à l'acheter. Pour Baidu, l'une des principales entreprises chinoises spécialisées dans l'IA, la réponse réside dans les agents IA. Son produit Midu permet aux utilisateurs de créer des mini-programmes, des sites web et des jeux simplement à l'aide d'instructions en langage naturel, sans avoir à écrire de code.
4: Nous nous efforçons de localiser notre technologie, y compris les services cloud et le stockage des données, afin que les utilisateurs n'aient pas à se soucier des questions de confidentialité et d'autorisation. Nous recueillons également les retours des utilisateurs locaux et continuons à améliorer nos produits.
3: Mais s'internationaliser implique également de comprendre les différences entre les marchés. Selon Baidu, l'écosystème chinois, axé sur le mobile, est très différent des marchés étrangers, où les sites web restent un moyen majeur d'interaction en ligne pour les particuliers et les entreprises. Au-delà des applications d'IA, cette technologie redéfinit également la manière dont les entreprises chinoises s'internationalisent. Eclictech, un prestataire de services publicitaires basé sur l'IA, utilise cette technologie pour aider les entreprises à gérer leur publicité, leurs données et leurs opérations sur plusieurs plateformes mondiales.
0: L'important n'est pas le nombre d'outils d'IA dont vous disposez, mais le fait qu'aucun d'entre eux ne communique avec les autres. L'IA ne devient puissante que lorsqu'elle est connectée aux données des entreprises qui se développent à l'international. Mais la protection de la vie privée est un enjeu crucial. Nous devons l'intégrer dès le premier jour, car les gens feront confiance à une technologie qui respecte leurs limites.
3: Au WAIC, les entreprises chinoises cherchent des moyens de rendre leurs produits d'IA plus fiables et plus bénéfiques pour les utilisateurs du monde entier.
2: La Conférence mondiale sur l'intelligence artificielle 2026 et la réunion de haut niveau sur la gouvernance mondiale de l'IA se sont achevées à Shanghai. Les contrats de passation de marché préliminaires devraient dépasser les 20 milliards de yuan, affichant un solide taux de croissance de 25%. L'événement a réuni plus de 1500 experts de premier plan venus de Chine et de l'étranger, avec plus de 4400 produits exposés. Tant le nombre d'exposants que la surface d'exposition ont augmenté de plus d'un tiers par rapport à l'année dernière. La conférence a permis d'organiser près de 3900 rencontres de mise en relation en matière d'investissement et de financement. Lors de la cérémonie de clôture, plusieurs résultats ont été annoncés. Un partenariat

0: partenariat stratégique de soutien financier aux entreprises innovantes avec une ligne de crédit engagée d'environ 1 200 milliards de yuan. En outre, des rapports et conclusions clés sur la sécurité de l'IA, couvrant les risques de dysfonctionnement des agents et les interventions d'urgence, ont été publiés. Shanghai a inauguré le premier laboratoire chinois basé sur l'IA, capable de mener des recherches scientifiques de manière entièrement automatisée. Cela marque une avancée majeure dans la recherche et le développement intelligent en sciences et matériaux. Ce laboratoire bénéficie du soutien de l'université Fudan, qui a formé toute une génération de chercheurs spécialisés en IA.
1: Il s'agit d'un laboratoire capable de fonctionner de manière autonome. Il se consacre à la découverte de médicaments, à la conception de catalyseurs ainsi qu'à la recherche et au développement dans le domaine des matériaux. Le système effectue de manière autonome la génération de molécules et le criblage virtuel. Il transmet ensuite directement les résultats de ses calculs à un laboratoire autonome afin de procéder à la synthèse, à la purification et au test des composés. Les données expérimentales validées sont également réinjectées dans le système afin de réentraîner le modèle. Auparavant, une expérience pouvait nécessiter un à deux scientifiques pour surveiller et analyser les résultats. Mais ce laboratoire, piloté par l'IA, n'a besoin d'aucun scientifique. Juste avant l'ouverture de la conférence mondiale sur l'IA, le laboratoire a mené un essai de 5 jours et a accompli 135 tâches de manière autonome.
2: Toutes les opérations expérimentales complexes sont remplacées par des automatisations. L'utilisation des outils expérimentaux est également prise en charge par des agents IA. Cela permet d'améliorer la capacité de production.
1: L'équipe qui a développé ce laboratoire d'IA est composée de jeunes diplômés universitaires. L'université Fudan de Shanghai soutient ce laboratoire dans l'espoir que davantage d'équipes de ce type puissent voir le jour à l'avenir.
3: Les équipes issues des universités se concentrent principalement sur la résolution de véritables problèmes scientifiques et font preuve d'un excellent discernement lorsqu'il s'agit de choisir des sujets de recherche pertinents. Elles possèdent donc une compréhension approfondie des principes fondamentaux de la science des matériaux.
0: Et notre journaliste Marie Yuan a échangé avec Redouane El Aaloui, secrétaire général de la FADB. Il salue la vision de la gouvernance IA du président Xi, adaptée aux besoins africains. Il défend la souveraineté numérique du continent et espère un partenariat technologique gagnant-gagnant avec la Chine sur les IA locales.
4: En tant qu'utilisateur de IA, donc en Afrique, nous observons. Nous ne sommes pas des fabricants de modèles de langage, mais nous pensons que la souveraineté, elle est très importante. Et cette souveraineté, elle passe par le développement de data centers au sein de nos pays, mais surtout le choix d'intelligence artificielle et un choix basé sur la confiance. Et cette confiance, comme l'a dit votre président, c'est avant tout une gouvernance, c'est une organisation, c'est un échange, ce n'est pas de la technologie. La confiance, ce n'est pas la technologie qui va la mettre en place. C'est une organisation entre les différents pays qui vont effectivement pouvoir construire cette confiance. Et nous sommes vraiment ravis de ce discours qui va dans le bon sens. On a une population très jeune qui s'intéresse effectivement à l'IA. Maintenant, c'est important qu'il y ait de la formation structurée, notamment quand on voit le niveau d'avancée technologique de la Chine. J'ai hâte encore de découvrir encore d'autres contenus, d'autres formes et aussi visiter l'exposition. Ce ne sera pas ma première venue. Je commence déjà à me projeter pour l'année prochaine et à venir régulièrement à votre conférence internationale d'intelligence artificielle qui me semble très important au vu du niveau technologique et très avancé de la Chine.
0: Les opérations d'urgence de recherche et de sauvetage se poursuivent après les glissements de terrain dévastateurs survenus à Chongqing, dans le sud-ouest de la Chine, qui ont fait 8 morts, enseveli des habitations et laissé des dizaines de personnes piégées ou portées disparues.
5: Lundi, la première opération de dynamitage visant les gros rochers sur le site de l'éboulement à flanc de montagne a été menée à bien, permettant aux opérations de sauvetage de passer à une phase plus intensive. Le ministère des Ressources naturelles a dépêché plus de 120 experts pour participer aux opérations de sauvetage. Par ailleurs, les autorités ont déployé un pont flottant motorisé afin d'améliorer l'efficacité des secours. D'une capacité de charge de 60 tonnes, Ce pont permet de transporter du matériel lourd pour la recherche et le sauvetage, notamment des pelleteuses et des marteaux-piqueurs. À l'heure actuelle, des pelleteuses déblaient les décombres sur le site et dès qu'une zone de travail aura été dégagée, des équipes de secours au sol interviendront rapidement, accompagnées de chiens de recherche et d'appareils de détection de signes de vie.
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15: Bonjour à tous, merci de nous rejoindre dans notre émission Carnet de route. Notre émission se divise en deux parties. D'abord, nous allons partir en voyage avec notre invité spécial, M. Meketem Lotfi, grand amateur de voyage à Dunhuang, ville de la province du Gansu, située dans le nord-ouest de la Chine. Ensuite, ses cours de chinois avec Xiao Dai et Thomas, comme d'habitude. Moi, je ne suis jamais allée à Dunhuang, alors j'ai cherché des informations et permettez-moi de commencer par vous présenter un peu Dunhuang. Dunhuang, c'est une ville de la province du Gansu située dans le nord-ouest de la Chine. C'est aussi une ville importante sur l'ancienne route de la soie. Son territoire, essentiellement désertique, s'étend sur 26 960 km². Cette ville est surtout connue pour ses grottes bouddhistes, notamment celles de Mogao et de Qianfodong. Elle était autrefois appelée Shazhou, la préfecture du sable. Dunhuang est construite en 111 avant Jésus-Christ sur la décision de l'empereur Hanwudi. La ville a été un point important d'échange entre la Chine et le monde extérieur pendant les dynasties des Han et des Tang. Les premières grottes bouddhiques furent creusées en 353, décorées de peintures par les pieux voyageurs pour garantir le bon achèvement du périlleux voyage qu'ils avaient entrepris. Dunhuang a un climat désertique sec et froid avec un total de précipitations annuelles de 67 mm, dont la majorité en été. Les hivers sont longs et froids, tandis que les étés sont chauds avec une moyenne en juillet de 26,6 degrés. Il y a 3258 heures de soleil par an et seul mars ne reçoit que 70% du total possible. Les grottes de Dunhuang désignent toutes les grottes existantes dans l'ancienne préfecture Shazhou, dans lesquelles fut découvert l'un des premiers ouvrages imprimés de l'histoire de l'humanité. Il s'agit du Sutra du Diamant. En plus, on a d'autres grottes telles que Grotte aux 1000 Bouddhas de l'Ouest, Grotte de Yuling, Grotte aux 1000 Bouddhas de l'Est, etc. Pour savoir plus sur cette ville, j'invite M. Lotfi, amateur de voyage, à nous rejoindre pour partager ses expériences dans la ville de Dunhuang. Bonjour M. Meketem Lotfi, vous êtes algérien et maintenant vous vous installez en Chine avec votre famille et vous êtes aussi amateur de voyage et je pense que vous avez beaucoup voyagé en Chine.
16: Oui, bonjour, voilà, je suis algérien installé en Chine depuis pratiquement 8 ans.
15: Oui.
16: J'ai eu la chance par mon travail de visiter beaucoup de villes en Chine et de visiter des parties lointaines par rapport à ce que le commun du touriste connaît comme des villes comme Shanghai, comme Beijing, comme Shenzhen. J'ai eu l'occasion d'aller vers l'ouest en profondeur dans l'Asie mineure. J'ai visité des villes telles que Xinjiang, Gansu, Ningxia, la Mongolie intérieure, mais aussi le Tibet,

0: Oui, pour les gens qui souhaitent partir en aventure, qui n'ont pas peur d'affronter les mauvaises conditions naturelles, ou bien qui voulaient avoir des expériences propres autrement que les autres. On appelle ça peut-être le tourisme à la sauvage.
1: Pour les gens qui aiment le tourisme pas sauvage, le tourisme extrême, qui aiment découvrir, qui aiment être en face des conditions pas normales du tout, extrêmes, ils peuvent visiter ce genre de région qui offre beaucoup de.
0: Il y aura beaucoup de surprises. Hein.
1: Non, ils offrent beaucoup de paysages, ils offrent beaucoup d'expériences. Parce que là, on passe, par exemple, si on prend une ville telle que le Gansu, on passe du désert du Taklamakan au désert du Gobi. Et là, on est entre deux grands déserts d'Asie, ce qu'on appelle le désert blanc et le Taklamakan, qui était l'un des plus grands obstacles avant sur les routes de la soie. Parce
0: Oui, tout à
1: que
0: fait.
1: c'est là qu'on partait les caravanes qui menaient les marchandises, mais aussi qui abritaient beaucoup de lieux, de cultures, d'échanges, de marchés. Et c'est pour ça que, par exemple, pour moi, l'une des villes clé sur la route de la soie reste cette ville de Don Juan.
0: Voilà, justement, aujourd'hui, j'aimerais vous inviter à nous parler de cette ville. Tout d'abord, pouvez-vous nous présenter un peu cette ville, la première impression, votre impression sur cette ville?
1: Peut-être vous allez rigoler un peu. La première impression que j'ai eue en rentrant dans la ville, comme une oasis au milieu du désert. C'est une oasis au milieu du désert.
0: Ah!
1: Et il y a une chose, d'ailleurs,
0: Vous
1: j'étais.
0: êtes très excité de voir
1: Oui,
0: cette
1: et
0: ville.
1: d'ailleurs, quand on
0: Oui.
1: arrive à la ville, l'une des premières choses qu'on voyait, c'est le dôme de la mosquée. C'est un dôme en or. L'un des plus grands monuments de la ville de Don Juan, c'est sa mosquée. C'est une ancienne mosquée. Et c'est ça un peu qui m'a étonné, malgré le mélange des cultures, le mélange culturel, ethnique, même religieux, elle a gardé ce cachet. On connaît Don Juan avec sa mosquée et avec ses grottes de Mogao. Donc
0: Oui.
1: c'est
0: Le symbole.
1: les deux symboles de la
0: Oui.
1: ville. Quand on rentre dans la ville, quand on rentre en ville, c'est une ville très paisible, accueillante, verdoyante, malgré le désert qui l'entoure.
0: Oui.
1: Mais aussi, j'ai aimé un truc dans cette ville. En Asie, il est très connu, on l'appelle le food street. Et c'est les restaurants dehors, c'est les espaces publics qu'on
0: Oui.
1: utilise.
0: Oui, avec des bancs, des standards.
1: Voilà, et ça a été pour moi une découverte au milieu du désert, que les gens passent beaucoup de temps à table et ils partagent ces moments entre amis, en famille, mais aussi avec.
0: À t'entendre, on voit des images, ça revient dans notre tête, des images que les habitants de Don Juan mènent une vie vraiment paisible. On entend souvent les sons en provenance de la mosquée. C'est très agréable. C'est comme une oasis dans le désert. Ça vous surprend parce que les gens qui vivent à côté du désert, il ne leur manque pas de.
1: Je pense que la vie là-bas est joviale et les gens sont très accueillants. Et
0: Vous pouvez nous donner un exemple?
1: ça m'a marqué parce que j'ai visité cette ville, c'était le mois de. Entre mai et juin, si je me rappelle bien, c'était moi. Et là, les journées ont commencé à être très longues. C'était très doux comme température.
0: Ni froid, ni chaud.
1: Oui, et ça c'est un peu intriguant pour. Je viens d'un pays où les trois tiers de sa superficie, c'est du désert, c'est le Grand Sahara. Et je connais les températures en été au Sahara, c'est très très très chaud.
0: C'est différent à
1: Oui,
0: Don Juan.
1: à Don Juan c'était différent, les journées étaient longues. C'est vraiment sur ce plan-là, je pense que c'est la vie.

0: ville est très accueillante. Elle a, elle a peut-être un climat raisonnable qui est très gentil avec touriste ou l'étranger. On s'adapte facilement.
1: Donc ça rend les caractères des habitants moins...
0: Le contact humain était un contact parce que j'ai pas passé beaucoup de... Mm-hmm. Je suis resté 5 jours là-bas, donc j'ai pu connaître l'histoire de cette ville parce que c'est une histoire qui est ancrée dans l'histoire de la Chine.
1: Oui.
0: Et c'est une histoire qui commence...
1: Oui.
0: Une civilisation était en train de naître quelque part entre le désert de Gobi et le désert du Taklamakan sur les routes de la soie.
1: Oui.
0: Et je pense que c'est ça, ça c'est très important pour moi parce que sur ce plan de symbole, c'est que la vie est plus importante que la mort. Et voir naître des villes dans un endroit désertique, dans un endroit où... Dans nos têtes, on va passer plus de temps à se bagarrer contre le climat, contre la nature, c'est-à-dire à développer un instinct de survie que par magie, on retrouve une oasis, il y a de la verdure, il y a un partage entre différentes civilisations.
1: Ça m'étonne ce que vous m'avez dit, hein, parce que je pense que les gens sont toujours prêts à développer des appareils, des machines, des trucs, des machins pour lutter contre la désertification. Comme on vit dans des conditions très dures, c'est une ville paisible. Où les gens profitent de la vie.
0: Oui, ils profitent de la vie, mais ils restent comme... Pour le travail de la désertification, il y a un exemple, je ne sais pas, il y a un exemple à visiter, c'est ce qu'on appelle le lac l'arc de lune.
1: Oui, c'est ça, j'ai entendu parler.
0: Il y a des dunes derrière, et là, on voit quand on arrive...
1: Mais c'est artificiel.
0: C'est artificiel, oui.
1: Oui.
0: Mais c'est pour ça, pour dire que les gens, ils ne font pas que passer du temps. Et donc, je disais que la difficulté, qu'on voit la difficulté, les gens, même si la vie est paisible, ils ont su développer cet amour qu'il y a du travail derrière.
1: Ah oui.
0: Qu'il y a eu des politiques. Mise en œuvre pour protéger l'environnement, pour aider à la fixation de la population dans ces zones extrêmes et ce qu'on appelle des zones désertiques. Mm-hmm. Donc je pense qu'il y a un grand travail qui a été fait.
1: Oui, c'est ça. J'ai même su que le gouvernement a développé, est en train de développer une sorte de visite en ligne pour éviter que les anciennes grottes de Bouddha soient abîmées par les visiteurs, par les voyageurs. Mais racontez-nous plus précisément comment cet oasis artificiel.
0: Et quand on voit l'attractivité de cette oasis artificielle, on comprend pourquoi les gens viennent à Don Juan, viennent à visiter ce genre de lieu. Vous savez, là-bas, il y a un truc que je garde bien, c'est 5 minutes, on est en plein oasis, on marche à la queue leu leu, en file indienne, mais au bout de 10 minutes, un quart d'heure, c'est tu montes la dune, tu es tout seul au milieu du désert. Au milieu des dunes, et c'est des dunes qui surplombent l'oasis peut-être 400, 450 mètres, 250 mètres. Et d'ailleurs, il y a même à côté, il y a des pistes de parapente, les gens de Deltaplane.
1: Ah, c'est génial.
0: Et c'est magnifique. Ça a été pour moi le premier contact avec le sable et avec le désert de sable chinois.
1: Cette
0: expérience était magnifique et enrichissante pour moi.
1: 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Notre destination, c'est la ville de Donghuang, de la province du Gansu située dans le nord-ouest de la Chine. On se retrouve juste après une pause musicale.

0: Vous écoutez Carnet Route. Aujourd'hui, notre destination, c'est la ville de Donghuang, de la province du Gansu, située dans le nord-ouest de la Chine. Aujourd'hui, dans notre émission, on invite M. Megatem Lotfi, grand amateur de voyage, à partager avec nous ses expériences à Donghuang, de la province du Gansu. Et quand on parle de Donghuang, on ne va pas oublier les grottes mondialement connues. Vous aurez dû visiter ces grottes.
1: Oui, j'ai visité les grottes de Donghuang et j'ai eu la chance, à l'époque où je les ai visitées, d'avoir accès à des grottes qui venaient d'être restaurées.
0: Ah, vous avez de la chance.
1: Oui, et au même moment, les gens faisaient ce qu'on appelle,

0: ce qu'on appelle, il faisait des relevés
1: oui.
0: En images pour créer la 3D. C'était des travaux pour créer ce qu'on appelle aujourd'hui les visites virtuelles des musées et des grandes chapelles en ligne.
1: Mm-hmm.
0: Et donc, on a le jour de ma visite coïncidé avec une équipe de l'Académie de Don Juan qui se charge de la protection de ces grottes. Ils faisaient le relevé en images. Je ne sais pas si on peut les appeler relevés topographiques,
1: parce
0: mais
1: que
0: c'est des relevés pour des images virtuelles.
1: Ce n'est pas évident que tout le monde peut visiter Don Juan, hein. Surtout pendant la période de l'épidémie. On a des difficultés.
0: Voyager, bien sûr.
1: Oui, mais en ligne, on peut tout voir. Hein.
0: Parce que, vous savez, en parlant des grottes, on a découvert qu'avant d'arriver aux grottes, aujourd'hui, il y a un grand musée.
1: Un grand musée.
0: Ce qu'on appelle le musée des grottes de Mongao.
1: Le musée abrite même bien les statues,
0: quelques reliques. Il habite les statues, les reliques, mais ce qui est intéressant, il a une super salle de cinéma en 3D et en 6D. Et tu peux visiter en tant que visiteur, avant d'aller visiter les grottes, tu peux t'installer à l'intérieur et vivre au sein de ces grottes et les découvrir en 6D. Donc... c'est très intéressant et très enrichissant. Et après, on a une navette qui nous prend du musée vers les grottes.
1: C'est vraiment très intéressant, hein, comme chaque site touristique connu comme Don Juan, là, il doit avoir beaucoup de monde. À cause du monde, on a du mal à voir les reliques entièrement. Ça nous permet d'avoir une vue globale assez facilement. Et puis, le plus important, peut-être ils ont fait ça dans le but de protéger les grottes authentiques.
0: Je pense que ça s'est fait pour la gestion et la protection des grottes de Mongao qui sont classifiées par l'UNESCO, ils étaient classés.
1: Oui,
0: c'est parmi les premières.
1: C'est patrimoine mondial classé comme.
0: Patrimoine mondial, ils étaient classés en décembre 1987. Et je pense qu'ils font partie du premier jet des monuments classés par l'UNESCO en Chine. Donc ils font partie. Aujourd'hui, je pense que la Chine elle est en même pied d'égalité que l'Italie en matière de monuments classés à hauteur de 55 ou 56, je n'ai pas le nom.
1: On en est très fiers.
0: Oui, aujourd'hui la Chine elle a montré qu'elle a su garder...
1: bien conservé.
0: Parce qu'il s'agit après de comment les conserver, parce que vous savez, quand un monument est classé...
1: Maintenant, à l'aide de la nouvelle technologie...
0: Voilà,
1: ça devient plus facile.
0: Les visites virtuelles qui vont diminuer un peu le taux de fréquentation, qui va laisser le lieu en bonne condition, parce que l'humidité, visiter, marcher, le poids, tout ça, ça peut détériorer la conservation des lieux, des fresques, des mosaïques,
1: tous
0: les bâtiments traditionnels classés sur la liste de l'UNESCO comme patrimoine universel.
1: Vous écoutez Carnet de route aujourd'hui. Notre destination, c'est la ville de Don Juan, de la province du Gansu située dans le nord-ouest de la Chine. On se retrouve juste après une pause musicale.

0: Vous écoutez Carnet Route. Aujourd'hui, notre destination, c'est la ville de Donghuang, de la province du Gansu, située dans le nord-ouest de la Chine. Aujourd'hui, dans notre émission, on invite M. Megadem Lotfi, grand amateur de voyage, à partager avec nous ses expériences à Donghuang, de la province du Gansu. Maintenant, parlez-nous de la gastronomie de Donghuang. Je ne sais pas si...
1: L'une des premières des choses qu'on nous a dit, c'est une gastronomie, je pense, qui est basée sur le... sur la viande du mouton, parce que là, on
0: il y a beaucoup de musulmans.
1: Oui, musulmans, mais c'est une région aussi qui a un bon mouton. C'est le mouton du Réché, du corridor du Gansu. Ah,
0: cette espèce de mouton, dont le goût est meilleur que les autres moutons.
1: D'ailleurs, moi, ça m'arrive à Pékin de commander. Il y a deux régions, le mouton, c'est... le Ningxia ou le Gansu.
0: Lequel est meilleur?
1: Ils sont différents, mais ils sont bien tous les deux. J'adore le goût de ces deux moutons,
0: oui.
1: De cette viande.
0: Oui. Mais comment, quelle est la façon de préparer les habitants? Comment ils...
1: Moi, vous savez, quand je voyage beaucoup, j'adore les grillades. Donc, toujours grillé, barbecue,
0: voilà.
1: Donc, je réfléchis pas trop. Pour moi, c'est parce que la viande garde sa qualité. D'ailleurs, j'étais étonné dans les marchés où les étalages sont dans les rues.
0: Oui. On n'a pas besoin d'ajouter beaucoup d'épicerie. Hein. Déjà, le mouton est de très bonne qualité.
1: Oui,
0: il suffit d'en faire des barbecues.
1: Des brochettes,
0: voilà.
1: J'ai aimé aussi le mélange de légumes. On dit qu'on est dans le désert, mais ils ont des légumes.
0: Mais comment peut-il cultiver des légumes?
1: Je pense que...
0: À l'aide de la nouvelle technologie aussi?
1: Je pense avec la nouvelle technologie, mais aussi, il ne faut pas oublier qui sont sur les routes de la soie, donc il y a toujours des moyens de communication.
0: Ah oui.
1: Mais un jour oui. ça c'est pour l'anecdote, un jour j'ai demandé, parce que quand tu visites un pays où il y a une ville ou une cité, tu essaies de manger local parce que tu sais que le manger est frais, il est préparé le même jour. Et là, dans un restaurant, on m'a proposé du poisson.
0: Ah oui.
1: Et j'ai dit non, je préfère le mouton parce que mais il y a du bon poisson, c'est frais. Je dis comment, mais on est au cœur du désert.

0: Mais
1: ils ont transporté d'ailleurs.
0: Non. C'est ce qu'on appelle de la truite locale. C'est une truite qui est développée par des agriculteurs locaux. Ils utilisent, il y a un petit lac.
1: Oui.
0: Où ils utilisent ce genre de technique pour faire grandir du poisson, de la truite, qui est juste pour la ville de Don Juan, qu'on mange beaucoup d'ailleurs, dans les restaurants, on trouve beaucoup de plats à base de cette truite.
1: Parce que je pensais que tous les restaurants de Don Juan ne servent qu'une seule viande, c'est le mouton.
0: Les viandes, ils ont aussi même la viande du chameau.
1: La viande de chameau, c'est mangeable. Parce
0: oui,
1: que
0: ils mangent, il y a beaucoup d'offres de la viande du chameau aussi.
1: Ah, d'accord.
0: À Don Juan, on peut trouver de la viande.
1: Vous l'avez goûté?
0: Non. Mais il y a beaucoup à dire. Ils ont des plats à base de.
1: Et quand les chameaux sont épuisés, comment peut-il transporter leur marchandise?
0: Oui, mais maintenant on a les trains, on a les avions, c'est plus comme avant, c'est plus les caravanes.
1: Oui. Surtout, cette ville se trouve sur la route de soir, hein, donc il ne manque pas de façon de communication.
0: Je pense, même aujourd'hui, on voit que la ville elle est au sein du corridor, du nouveau corridor. On appelle le corridor sino-pakistanais aussi, parce que tout le corridor du Gansu jusqu'au Xinjiang, qui va faire le grand corridor jusqu'au Pakistan. Donc je pense que c'est des villes qui sont appelées à se dynamiser, à se perpétuer, mais aussi à avoir des infrastructures et à fixer leur population d'abord, parce que c'est très important, je pense, dans ce genre de ville, d'être attractif, de garder sa population en bonne forme et en bon mental aussi, pour qu'ils puissent aussi contribuer au développement de la ville. Parce que
1: c'est vraiment une ville qui a une longue histoire.
0: Il y a aussi à son.
1: En plus, il y a beaucoup de sites touristiques.
0: À peu près à une centaine de kilomètres de la ville, on peut visiter aussi le parc naturel de Yaden, comme je l'ai dit. Mm-hmm. On voit le travail de la nature, ce qu'on appelle la ville fantôme de Don Juan, et c'est la nature qui sculpte sur des rochers des formes bizarres. Mais là, c'est vraiment typique à la région, parce que la couleur du désert, je dis, c'est un désert blanc.
1: Ah.
0: C'est très différent. On a pu visiter aussi quelques grottes et caves de moines, parce qu'il y avait.
1: C'est les moines qui ont construit ces.
0: Oui, les moines. Mais l'histoire locale, en parlant avec les gens du musée, ils nous ont expliqué que avant, c'était pas les moines. C'était les voyageurs, c'était les caravaniers qui traversaient, les commerçants.
1: Mm-hmm.
0: Quand ils revenaient de leur voyage sur les routes de la soie, et ils faisaient quelque chose, ils faisaient un dessin ou une offrande pour le Bouddha, parce qu'ils sont retournés sains et saufs.
1: Ah oui!
0: Et c'est de là, après que...
1: Pour le bon achèvement de leur voyage,
0: voilà. Après, c'est les moines bouddhistes qui ont pris le relais pour faire ces grottes et ces chapelles qui aujourd'hui nous émerveillent encore.
1: Ah.
0: Il y a ce qu'on appelle les mille grottes, les mille bouddhas, la grotte des mille bouddhas.
1: Oui, la grotte des mille bouddhas.
0: On voit ce genre de travail parce que c'est un travail vraiment artistique et très très très minutieux, c'est-à-dire avec les moyens de bord de l'époque, comme on a pu faire ça, c'est vraiment top.
1: Oui, c'est ça. Bon, à vous entendre, ça nous donne envie tout de suite de nous rendre à Don Juan pour visiter tout ça, le musée, les grottes, pour connaître la longue histoire de cette ville. Bon, merci beaucoup, merci Monsieur Lotfi, merci pour avoir partagé avec nous vos expériences dans cette ville. Pour l'émission prochaine, vous allez continuer à partager avec nous vos expériences de voyage en Chine et dans d'autres villes du monde. Merci beaucoup.
0: Merci.
1: Dans la première partie de notre émission, M. Mikatem Lotfi grand amateur de voyage, a partagé avec nous ses expériences dans la ville de Donghuang, de la province du Gansu, située dans le nord-ouest de la Chine. Et tout de suite, cours de chinois avec Xiaodai et Thomas.
2: Vous êtes francophone, vous êtes passionné par la Chine, alors surtout ne manquez pas notre cours de chinois au quotidien.
3: Bonjour tout le monde et bienvenue pour notre cours de chinois quotidien, je suis Xiao Tai.
2: Salut, mais moi c'est toujours Thomas et c'est toujours de votre apprenti étudiant chinois, on va dire ça.
3: Ouais, et la dernière fois nous avons appris les différentes expressions pour partir.
2: Ok, maintenant on va aborder d'autres phrases, mais je ne me rappelle pas bien. Comment dit-on en chinois « il est tard, on doit partir » ?
3: Écoutez bien.
4: 时间不早了，我们该走了。
3: Encore une fois. 时间不早了，我们该走了。
4: Woman, kaizole.
3: Très bien. Alors, 时间, ça veut dire le temps.
4: 时间,
3: 不早了, un peu tard.
4: 不早了,
3: 我们, nous.
4: 我们,
3: 该走了, devoir partir.
4: 该走了.
2: Et maintenant, comment prendre congé? Comment dit-on au revoir en chinois?
3: 再见.
4: 再见.
2: Et maintenant, comment on dit en chinois? Prends soin de toi.
3: 多保重, ou tout simplement,
2: Bao Zhong. Et la dernière question, comment dit-on? Restons en contact, gardons contact.
3: On dit en chinois Bao Chi Lian Si.
2: Bao Chi Lian Si. Voilà, et maintenant on va l'écouter concrètement à travers les dialogues qu'on a écoutés déjà la dernière fois.
5: Duihua Yi.
6: Shijian Bu Zao Le, Women Gai Zou Le.
5: Huying Ni, Yi Hou Chang Lai.
6: Xixi Zhao Dai. 再见。
5: 再见。对话二。
6: 我们回去了。
5: 我送送你们。
6: 多保重。
5: 对话三。
6: 回去吧，有空给我打电话。
5: 嗯，保持联系，多保重。
3: Nous allons aborder les différentes phrases pour demander de l'aide. On commence dès maintenant.你能帮我一个忙吗 ce qui veut dire pourriez-vous me donner un coup de main 当然可以 bien sûr 能帮我照张相吗 pourriez-vous prendre une photo pour moi
2: En général, soit au supermarché, à la banque ou encore au restaurant, on a toujours besoin d'aide. En français, on peut dire pourriez-vous me donner un coup de main Et quelle est la phrase correspondante en chinois
3: On peut dire 能帮我一个忙吗你ça veut dire « tu ».«
2: Ni ».
3: Et « neng », c'est-à-dire « pouvoir faire quelque chose ».«
2: Neng ».«
3: Pang wo », ce qui veut dire « me donner un coup de main ».«
2: Pang wo ».«
3: Pang » signifie « aider ».«
2: Pang ».«
3: Wo », moi ».«
2: Wo ».
3: Alors « pang wo », m'aider ».«
2: Pang moi ».
3: Ensuite, on a « yige » qui signifie « un ».«
2: Yige ».
3: Et n'oublie pas « Yi veut dire un quand ta ge est un spécificatif.
2: Yi ge, donc ça correspond à un.
3: Oui. Mang veut dire un coup de main.
2: Mang.
3: Ma veut dire que c'est une phrase interrogative.
2: Ma.
3: Répétons doucement cette phrase. Ni neng bang wo yi ge mang ma.
2: Ni neng bang wo yi ge mang ma.
3: Très bien, Thomas. Et dans le dialogue suivant, Lily demande à son collègue de lui donner un coup de main. Faites attention à la manière dont elle pose la question.
5: 对话一。
6: 你能帮我一个忙吗？
5: 当然可以。
3: Très bien. Réécoutons cette phrase. 你能帮我一个忙吗？
4: 你能帮我一个忙吗？
3: 帮忙 veut dire aider.
4: 帮忙。
3: Bang wo yi ge mang veut dire donnez-moi un coup de main. Bang wo yi ge mang.
4: Bang wo yi ge mang.
3: Donc pourriez-vous me donner un coup de main? On dit en chinois ni neng bang wo yi ge mang ma.
4: Ni neng bang wo yi ge mang ma.
3: Ni neng bang wo yi ge mang ma. Bien, si la réponse est bien sûr, en chinois, tu pourrais dire 当然可以.

0: 当然可以。
1: 当然 signifie bien sûr.
0: 当然
1: 可以 veut dire pouvoir ou pouvoir faire quelque chose.
0: 可以。
1: 当然可以。
0: 当然可以。
1: Bien sûr. Et maintenant, réécoutons le premier morceau de dialogue.
2: 对话一。
3: 你能帮我一个忙吗？
2: 当然可以。
0: Alors, quelquefois, je me rends dans des parcs à Pékin qui sont magnifiques d'ailleurs, et je dois demander à des amis chinois de me prendre en photo. Mais comment faire?
1: Tu peux dire "能帮我照张相吗
0: Ok, on va répéter ça en morceaux toujours pour bien comprendre.
1: ?" D'accord. "能
0: 能
1: 帮
0: bang
1: 我
0: 我
1: 照相
0: zào chang.
1: ?" Et faites attention, ici nous utilisons un spécificatif "张" dans cette phrase.
0: Chang.
1: 照张相，
0: Zào chang tiàn.
1: 能帮我
0: Nào bang wǒ.
1: 照张相吗
0: Zào chang tiàn ma.
1: ？Écoutons le deuxième dialogue。
2: 对话二。
3: 能帮我照张相吗？
2: 没问题。
0: Alors parfois, ce sont les Chinois qui nous aident, mais parfois, ça peut être moi. Et comment proposer de l'aide à un Chinois la phrase puis-je vous aider? Comment dit-on?
1: ？On dit 我能帮助你吗？
0: 我能帮助你吗？
1: 我 veut dire moi, je
0: 我
1: 能 pouvoir
0: 能
1: 帮助 aider
0: 帮助
1: 你 vous ou tu
0: 你
1: ma est mise à la fin de la phrase pour exprimer l'interrogation.
0: ma
1: Puis-je vous aider? 我能帮助你吗？
0: 我能帮助你吗？
1: Bon, maintenant nous passons au troisième dialogue.
2: 对话三，
3: 我能帮助你吗？
2: 我的相机不见了。
3: 别着急，我帮助你找。
2: 你真好，谢谢。
1: Alors, avant de partir pour notre rubrique ABC de la culture chinoise, nous allons réviser un peu ce que nous avons vu aujourd'hui.
0: Ok, nous allons réviser. Pourriez-vous me donner un coup de main? Ça se dit en chinois.
1: Ni neng bang wo yi ge mang ma?
0: Ok, on va le répéter encore une fois pour les auditeurs.
1: Ni neng bang wo 一个忙吗？
0: Ok, autre phrase, pourriez-vous me prendre en photo?
1: 能帮我照张相吗？
0: Ok, le terme prendre une photo en chinois, c'est quoi?
1: Ça veut dire照张相。
0: Ok, et si tu veux offrir une aide à un Pékinois, alors tu peux dire.
1: 我能帮助你吗？
0: Réécoutons une fois ces dialogues.
2: 对话一。
3: 你能帮我一个忙吗？
2: 当然可以。对话二，
3: 能帮我照张相吗？
2: 没问题。对话三，
3: 我能帮助你吗？
2: 我的相机不见了。
3: 别着急，我帮助你找。
2: 你真好，谢谢。
1: Et voilà, c'était le troisième dialogue. Vous n'avez peut-être pas tout compris. Ne vous inquiétez pas, je vais relire chaque phrase en chinois en vous donnant la compréhension en français. 我能帮助你吗？Puis-je t'aider？我的相机不见了。Je ne trouve pas mon appareil photo. 别着急，我帮助你找。Ne t'inquiète pas, je t'aide à le chercher. 你真好，谢谢。Tu es gentil, merci.
0: Bon allez, trêve de cours aujourd'hui, on va faire une pause et on passe à notre rubrique ABC de la culture chinoise où on vous parle des coutumes dans ce pays.
1: Alors aujourd'hui, on va parler des relations de voisinage qui sont très importantes pour les Chinois. Par exemple, lors de conflits entre les couples, les voisins interviennent souvent jusqu'à ce que les colères s'apaisent. Et dans les familles où les couples travaillent tous, on peut laisser la clé de maison aux personnes âgées voisines et on peut leur demander de s'occuper de l'enfant qui revient de l'école. Cependant, aujourd'hui, de plus en plus de gens déménagent dans des appartements et il est possible que des gens qui habitent dans le même bâtiment ne se connaissent pas. Les relations s'en trouvent grandement modifiées, surtout parmi les personnes âgées. Dans le même temps, on commence à utiliser de nouveaux moyens de communication. Par exemple, les habitants de certains quartiers résidentiels échangent des informations et se communiquent par Internet.
0: Voilà, ainsi s'achève notre cours. Avant de se quitter, on se pose la question traditionnelle. Comment dire en chinois, pourriez-vous me donner un coup de main?
1: Au revoir!

0: L'armée américaine a lancé une 9e nuit consécutive de frappes contre l'Iran après qu'un autre militaire américain a été tué lors d'une attaque iranienne. Il s'agit du 3e décès des militaires américains ces derniers jours. Le commandement central américain affirme que les frappes se poursuivront afin de réduire les capacités militaires iraniennes utilisées pour attaquer les navires commerciaux et les marins civils transitant par le détroit d'Hormuz. L'agence de presse de la République islamique fait état d'une nouvelle vague de missiles iraniens lancés contre des cibles ennemies. La reprise des hostilités entre les États-Unis et l'Iran s'est étendue aux pays voisins, la Jordanie, le Koweït, Bahreïn, ayant tous signalé des attaques iraniennes dimanche. Le chef du parti travailliste britannique Andy Burman est officiellement devenu le nouveau Premier ministre du Royaume-Uni, le roi Charles III l'ayant invité à former un gouvernement. Monsieur Burman s'est adressé à la nation depuis l'extérieur du 10 Downing Street. Il succède ainsi à Keir Starmer, qui a officiellement présenté sa démission au roi plus tôt dans la journée. Keir Starmer a officiellement démissionné de son poste de Premier ministre du Royaume-Uni. Dans son discours d'adieu, Keir Starmer est revenu sur son mandat, affirmant qu'il était convaincu que la Grande-Bretagne était désormais plus forte et plus juste qu'il y a 2 ans et qu'il partait avec le sourire.
1: My work is done.
2: Mon travail est fait. Durant 6 années et demie, j'ai pris le parti après une défaite historique en 2019 et je l'ai changé pour qu'il soit à même de servir le pays. Et nous avons remporté un triomphe aux élections générales en 2024. Depuis cette date, il a été le privilège de ma vie de vous servir, vous et ce grand pays, en tant que Premier ministre. Et je suis confiant dans le fait que la Grande-Bretagne est désormais plus forte et plus juste qu'elle ne l'était il y a 2 ans. Je pars de bonne grâce, je pars avec le sourire, je pars fier de tout ce que nous avons réalisé.
0: Un sondage réalisé par le média japonais Mainichi Shimbun révèle que le taux de popularité du gouvernement de la Première ministre Sanae Takaichi a chuté à un niveau historiquement bas de 41%, soit une baisse de 10 points de pourcentage par rapport au mois dernier.
3: Le taux de désapprobation a atteint 44%, soit une hausse de 9% par rapport au mois précédent. C'est la première fois que celui-ci dépasse le taux de soutien depuis l'entrée en fonction du gouvernement en octobre 2025. Par ailleurs, des dizaines de milliers de citoyens japonais ont organisé un rassemblement massif devant la Diète nationale. Ils protestent contre les récents efforts du gouvernement Takaichi qui laissent entrevoir une remilitarisation, notamment sa volonté de réviser la constitution pacifiste, d'assouplir les restrictions sur les exportations d'armes et de s'écarter des 3 principes non nucléaires.
4: Je pense que la volonté du gouvernement Takaichi de réviser la Constitution vise à faire du Japon un pays capable de déclencher des guerres et d'y participer. Et de plus, le gouvernement privilégie l'expansion militaire au détriment des conditions de vie de la population.
5: Le gouvernement Takaichi fait tout ce qu'il veut. Il continue de promouvoir l'expansion militaire et la révision constitutionnelle, sans prêter la moindre attention à la voix du peuple. J'espère donc que Madame Takaichi démissionnera dès que possible.
0: L'Italie estime que son économie pourrait subir une perte de 6 à 12 milliards d'euros cette année en raison d'une vague de chaleur persistante qui touche toute l'Europe. La Confédération italienne des entreprises, du tourisme et des services estime que 30 à 60 jours de chaleur continue par an auraient un impact significatif sur la productivité et les coûts énergétiques des entreprises. La chaleur extrême affecterait également le tourisme et le commerce. Les vagues de chaleur successives en ce début d'été, que de nombreux scientifiques attribuent au changement climatique d'origine humaine, ont fait grimper les températures à des niveaux records dans de vastes régions d'Europe. Ces températures élevées ont provoqué des pénuries d'eau, des dégâts aux cultures, des feux de forêt et des milliers de décès supplémentaires par rapport à la normale.
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0: L'intelligence artificielle progresse à un rythme sans précédent, mais à mesure que l'IA s'internationalise, l'innovation n'est plus le seul obstacle. Garantir que l'IA soit sûre, responsable et digne de confiance est devenu un enjeu déterminant pour le secteur. Notre journaliste Wang Tianyu s'est rendu au salon pour voir comment les entreprises chinoises commercialisent leurs services d'IA à l'échelle mondiale.
2: L'IA chinoise ne se vend plus uniquement sur le marché intérieur, elle s'exporte. Robots, lunettes et services, tous partent à l'étranger. La question n'est pas de savoir si la Chine est capable de développer l'IA, mais si le monde est prêt à l'acheter. Pour Baidu, l'une des principales entreprises chinoises spécialisées dans l'IA, la réponse réside dans les agents IA. Son produit Midu permet aux utilisateurs de créer des mini-programmes, des sites web et des jeux simplement à l'aide d'instructions en langage naturel, sans avoir à écrire de code.
6: Nous nous efforçons de localiser notre technologie, y compris les services cloud et le stockage des données, afin que les utilisateurs n'aient pas à se soucier des questions de confidentialité et d'autorisation. Nous recueillons également les retours des utilisateurs locaux et continuons à améliorer nos produits.
2: Mais s'internationaliser implique également de comprendre les différences entre les marchés. Selon Baidu, l'écosystème chinois axé sur le mobile est très différent des marchés étrangers, où les sites web restent un moyen majeur d'interaction en ligne pour les particuliers et les entreprises. Au-delà des applications d'IA, cette technologie redéfinit également la manière dont les entreprises chinoises s'internationalisent. Eclictech, un prestataire de services publicitaires basé sur l'IA, utilise cette technologie pour aider les entreprises à gérer leur publicité, leurs données et leurs opérations sur plusieurs plateformes mondiales.
4: L'important n'est pas le nombre d'outils d'IA dont vous disposez, mais le fait qu'aucun d'entre eux ne communique avec les autres. L'IA ne devient puissante que lorsqu'elle est connectée aux données des entreprises qui se développent à l'international. Mais la protection de la vie privée est un enjeu crucial. Nous devons l'intégrer dès le premier jour, car les gens feront confiance à une technologie qui respecte leurs limites.
2: Au WAIC, les entreprises chinoises cherchent des moyens de rendre leurs produits d'IA plus fiables et plus bénéfiques pour les utilisateurs du monde entier.
0: La conférence mondiale sur l'intelligence artificielle 2026 et la réunion de haut niveau sur la gouvernance mondiale de l'IA se sont achevées à Shanghai. Les contrats de passation de marché préliminaires devraient dépasser les 20 milliards de yuan, affichant un solide taux de croissance de 25%. L'événement a réuni plus de 1500 experts de premier plan venus de Chine et de l'étranger, avec plus de 4400 produits exposés. Tant le nombre d'exposants que la surface d'exposition ont augmenté de plus d'un tiers par rapport à l'année dernière. La conférence a permis d'organiser près de 3900 rencontres de mise en relation en matière d'investissement et de financement. Lors de la cérémonie de clôture, plusieurs résultats ont été annoncés. Un partenariat stratégique de soutien financier aux entreprises innovantes avec une ligne de crédit engagée d'environ 1200 milliards de yuan. En outre, des rapports et conclusions clés sur la sécurité de l'IA, couvrant les risques de dysfonctionnement des agents et les interventions d'urgence, ont été publiés. Shanghai a inauguré le premier laboratoire chinois basé sur l'IA, capable de mener des recherches scientifiques de manière entièrement automatisée. Cela marque une avancée majeure dans la recherche et le développement intelligent en sciences et matériaux. Ce laboratoire bénéficie du soutien de l'université Fudan, qui a formé toute une génération de chercheurs spécialisés en IA.
4: Il s'agit

0: d'un laboratoire capable de fonctionner de manière autonome. Il se consacre à la découverte de médicaments, à la conception de catalyseurs ainsi qu'à la recherche et au développement dans le domaine des matériaux. Le système effectue de manière autonome la génération de molécules et le criblage virtuel. Il transmet ensuite directement les résultats de ses calculs à un laboratoire autonome afin de procéder à la synthèse, à la purification et au test des composés. Les données expérimentales validées sont également réinjectées dans le système afin de réentraîner le modèle. Auparavant, une expérience pouvait nécessiter un à deux scientifiques pour surveiller et analyser les résultats. Mais ce laboratoire, piloté par l'IA, n'a besoin d'aucun scientifique. Juste avant l'ouverture de la conférence mondiale sur l'IA, le laboratoire a mené un essai de 5 jours et a accompli 135 tâches de manière autonome.
1: Toutes les opérations expérimentales complexes sont remplacées par des automatisations. L'utilisation des outils expérimentaux est également prise en charge par des agents IA. Cela permet d'améliorer la capacité de production.
0: L'équipe qui a développé ce laboratoire d'IA est composée de jeunes diplômés universitaires. L'université Futan de Shanghai soutient ce laboratoire dans l'espoir que davantage d'équipes de ce type puissent voir le jour à l'avenir.
2: Les équipes issues des universités se concentrent principalement sur la résolution de véritables problèmes scientifiques et font preuve d'un excellent discernement lorsqu'il s'agit de choisir des sujets de recherche pertinents. Elles possèdent donc une compréhension approfondie des principes fondamentaux de la science des matériaux.
3: Et notre journaliste Marie Yuan a échangé avec Redouane El Aaloui, secrétaire général de la FADB. Il salue la vision de la gouvernance IA du président Xi, adaptée aux besoins africains. Il défend la souveraineté numérique du continent et espère un partenariat technologique gagnant-gagnant avec la Chine sur les IA locales.
4: En tant qu'utilisateur de IA, donc en Afrique, nous observons. Nous ne sommes pas des fabricants de modèles de langage, mais nous pensons que la souveraineté, elle est très importante. Et cette souveraineté, elle passe par le développement de data centers au sein de nos pays, mais surtout le choix d'intelligence artificielle et un choix basé sur la confiance. Et cette confiance, comme l'a dit votre président, c'est avant tout une gouvernance, c'est une organisation, c'est un échange, ce n'est pas de la technologie. La confiance, ce n'est pas la technologie qui va la mettre en place. C'est une organisation entre les différents pays qui vont effectivement pouvoir construire cette confiance. Et nous sommes vraiment ravis de ce discours qui va dans le bon sens. On a une population très jeune qui s'intéresse effectivement à l'IA. Maintenant, c'est important qu'il y ait de la formation structurée, notamment quand on voit le niveau d'avancée technologique de la Chine. J'ai hâte encore de découvrir encore d'autres contenus, d'autres formes et aussi visiter l'exposition. Ce ne sera pas ma première venue. Je commence déjà à me projeter pour l'année prochaine et à venir régulièrement à votre conférence internationale de l'intelligence artificielle, qui me semble très important au vu du niveau technologique et très avancé de la Chine.
3: Les opérations d'urgence de recherche et de sauvetage se poursuivent après les glissements de terrain dévastateurs survenus à Chongqing, dans le sud-ouest de la Chine, qui ont fait 8 morts, enseveli des habitations et laissé des dizaines de personnes piégées ou portées disparues.
5: Lundi, la première opération de dynamitage visant les gros rochers sur le site de l'éboulement à flanc de montagne a été menée à bien, permettant aux opérations de sauvetage de passer à une phase plus intensive. Le ministère des Ressources naturelles a dépêché plus de 120 experts pour participer aux opérations de sauvetage. Par ailleurs, les autorités ont déployé un pont flottant motorisé afin d'améliorer l'efficacité des secours. D'une capacité de charge de 60 tonnes, ce pont permet de transporter du matériel lourd pour la recherche et le sauvetage, notamment des pelleteuses et des marteaux-piqueurs. À l'heure actuelle, des pelleteuses déblaient les décombres sur le site et dès qu'une zone de travail aura été dégagée, des équipes de secours au sol interviendront rapidement, accompagnées de chiens de recherche et d'appareils de détection de signes de vie.
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8: Bonjour à tous, bienvenue dans In Vivo. Notre vie quotidienne est liée à la nature, alors qu'il est de plus en plus difficile de nos jours de vivre dans un environnement respectueux de cette nature. Il est rare, avec le mode de vie dans nos villes, de trouver encore des endroits sains qui ne soient pas exposés à la pollution. Notre invité d'aujourd'hui s'appelle Gilles Vincent. Il est botaniste et spécialiste en biotechnologie. Il s'est donné l'objectif de pousser les gens à connaître et à aimer les plantes et la nature. Ces dernières années, il est recruté en Chine comme conseiller spécial du président du jardin botanique de Chengshan à Shanghai, une expérience qui lui a permis d'entamer une belle histoire avec la Chine.
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8: De retour dans In Vivo, Gilles Vincent, spécialiste québécois en biotechnologie, plus particulièrement dans le domaine de l'utilisation des plantes aquatiques pour le traitement des eaux usées et la réhabilitation du sol. Président du Jardin botanique de Montréal durant plusieurs années, Gilles Vincent a toujours prêché la connaissance des plantes aux hommes en tentant de les faire découvrir ce monde végétal fantastique. Il a, depuis 2014, ouvert un nouveau horizon en venant en Chine, où il est nommé au poste du conseiller spécial du président du jardin botanique de Chengshan. Cette expérience lui a permis de nouer une belle histoire avec la Chine. Il rappelle également l'amitié nouée entre Shanghai et Montréal. Écoutons une interview réalisée par Zhang Xiyan.
13: Gilles Vincent, vous êtes botaniste, vous étiez président du Jardin botanique de Montréal pendant des années et ces dernières années, vous êtes venu en Chine. Vous avez travaillé pendant 5 ans au Jardin botanique de Chengshan à Shanghai. Comment ça se commence, cette belle histoire entre vous et la Chine? Cela date depuis quand?
14: Oh, cela date depuis le début des années 90. En fait, il faut savoir que j'ai été à la direction du Jardin botanique de Montréal pendant 14 ans, mais auparavant, j'étais aussi au Jardin botanique comme chercheur et aussi le conservateur du jardin. Et il faut savoir aussi qu'au Jardin botanique de Montréal, nous avons un jardin de Chine, construit par des gens de Shanghai parce que la ville de Montréal et la ville de Shanghai étaient jumelées, donc il y avait beaucoup d'échanges. Et moi, j'ai fait ma première mission en Chine en 1992. J'ai découvert la Chine à ce moment-là et j'ai fait différentes missions parce que au Jardin de Chine, nous présentions des expositions sur les minorités chinoises, les Minzu, Miaozu, en fait, toutes les minorités. On avait différentes expositions, donc qui m'amenaient régulièrement en Chine durant les années 90, durant les années 2000. Et j'avais déjà beaucoup d'amis, de gens que je connaissais. Donc, c'était pour moi la découverte. Et ce qui est important de retenir, chaque fois que je revenais d'une mission en Chine, je revenais très, très énergisé, avec plein d'idées et très, très heureux.
13: Alors, pourquoi avez-vous décidé d'accepter l'invitation du Jardin botanique de Chengshan à Shanghai? Et qu'est-ce qui vous a poussé à venir en Chine et s'installer à Shanghai?
14: C'est ça. C'est que j'avais des contacts avec les gens de Shanghai, avec les gens du service des parcs de Shanghai, dont à ce moment-là, monsieur Hu Yunhua, qui était le directeur du service des parcs. Et on m'avait parlé lors d'une mission que j'avais faite, où j'étais passé par Shanghai, c'était dans fin des années 90, fin des années 2000, en fait c'était peut-être 2006, 2005-2006, on m'avait parlé de ce projet

0: Finland International de Mosaïculture avec Mme Cormier, là, qui sont tous les deux qui sont responsables de ce dossier-là. Et j'avais dit, ben laissez-moi faire les mosaïcultures en 2013, et puis je pourrais regarder ça plus sérieusement. Et il y avait une délégation, évidemment, de la ville de Shanghai qui a participé à ces mosaïcultures-là. Et là, ils m'ont dit, ben écoutez, très sérieusement, nous, on a parlé avec le directeur du jardin botanique de Tsingshan, le docteur Wu, Wu Yonghang, et qui serait intéressé. Et c'est des discussions qui ont commencé comme ça. Et ben ça m'a décidé de quitter mon poste du jardin botanique, quitter la ville de Montréal, en fait prendre le retrait de la ville de Montréal et de tenter cette expérience à Shanghai. Et je dois le dire, à l'époque, c'était, bon, je vais aller une année et on verra, peut-être 2 ans. En fait, je ne pouvais pas être certain, mais ça a duré 6 ans, finalement, cette belle aventure au jardin botanique de Tsingshan.
1: Et à Tsingshan, vous avez été nommé vice-président et conseiller spécial du président du jardin botanique de Tsingshan. Alors, quels efforts avez-vous fait pour que ce nouveau jardin se transforme en un meilleur du genre? Parce que lorsque vous êtes arrivé à ce jardin, le jardin de Tsingshan était, disons, un petit enfant. Le jardin ouvre ses portes seulement depuis 4 ans.
0: Oui. Ben, écoutez, si le jardin avait déjà un potentiel important, il faut savoir qu'il y avait une très, très grande ouverture de la part de l'équipe de direction, le docteur Wu, mais aussi le secrétaire du parti, et une ouverture, dans le fond, pour des idées nouvelles. Mm-hmm. Moi, ce que j'avais compris de la ville de Shanghai était qu'on voudrait faire de Tsingshan parmi les 10 plus importants, plus grands jardins botaniques au monde. Alors, des jardins à ce moment-là qu'on aurait comparé, on parle du jardin botanique de Kew à Londres, du jardin botanique de New York, Montréal, Atlanta, Chicago. En fait, des jardins que je connaissais bien, des jardins que j'avais visités à plusieurs occasions, puisque, comme je disais un peu plus tôt, ma carrière, c'était l'essentiel de ma carrière. Donc, j'arrivais un peu avec cette connaissance de la communauté des jardins botaniques internationales, en mettant en relation, en invitant tous ces directeurs-là et ces anciens collègues que je rencontrais régulièrement dans des colloques, dans des conférences, en fait à chaque année. Donc, c'était un apport pour moi de faire connaître Tsingshan assez dans le réseau international des jardins botaniques, mais aussi d'amener l'expertise de ces gens-là. Et je vous dois dire que l'équipe était déjà très, très compétente, mais surtout qu'ils étaient ouverts aux nouvelles idées. Et vous savez, ce qui est important à retenir, c'est que la communauté des jardins botaniques sont une communauté qui est très soudée. Les gens sont d'accord à échanger, les gens sont d'accord à s'entraider, à échanger sur les choses intéressantes qui ont été faites, ou même souvent on se disait, ben moi j'ai essayé telle chose, ça n'a pas marché, etc., etc. Alors c'est un peu, mon rôle était d'entrer le Tsingshan dans ce réseau-là. Par la suite, ben, ayant moi fait une trentaine d'années dans ces jardins-là, ben, j'avais une idée de ce qui pouvait être le jardin botanique idéal, les meilleures pratiques dans l'entretien, les meilleures pratiques d'aménagement. Donc, mon rôle de conseiller spécial était un peu de, sans être chargé de projet, de ces projets-là, était de dire, ben, peut-être qu'on pourrait faire ça comme ça, ou j'ai vu à tel endroit... Denver, Colorado, un jardin a fait tel truc pour tel jardin, puis c'était très bien, et qu'on pourrait. Et il y avait surtout cette ouverture-là, et ce qui n'est pas évident, là, partout dans le monde, le projet Sanchez, c'est qu'il y avait cette ouverture pour accepter des idées nouvelles. Alors ça, ça a été une bonne partie de mon travail. Donc, un peu consultant pour toutes sortes d'aménagements de jardins ou de modifications de jardins. Et évidemment, j'ai aussi donné beaucoup de conférences et beaucoup enseigné sur toutes les notions d'environnement, là, qui était aussi ma spécialité.
1: Et à Tsingshan, vous faites également des recherches sur la réhabilitation des sols et le traitement des eaux usées au moyen de végétaux. Alors, quelle sorte d'expérimentation avez-vous faite et quels sont les résultats de vos recherches?
0: Alors ça, c'est intéressant parce que j'avais développé, lorsque j'étais chercheur au Jardin botanique de Montréal, avant d'en devenir directeur et professeur associé à l'Université de Montréal, j'avais développé cette expertise sur l'utilisation des plantes aquatiques dans le traitement des eaux usées. J'avais touché un petit peu aussi sur cet aspect pour les sols. Et

0: lors de mon embauche par la ville de Shanghai pour aller à Tianjin, on m'avait demandé aussi de mettre sur pied une équipe de recherche sur ce domaine-là. Ce qui était extraordinaire, c'est qu'on m'a donné deux sites expérimentaux, en fait, de grandeur nature pour justement tester différentes plantes, pour dépolluer les sols qui pouvaient être contaminés par des métaux lourds. Des sites uniques, là, il n'y a aucun endroit dans le monde où on avait cette possibilité de faire ça. La même chose pour les eaux usées avec des grands bassins. Autrement dit, en situation normale, ce qui est très, très difficile à faire parce que la plupart de ces travaux de recherche sont faits sur des petits contenants en laboratoire, alors que moi, je le faisais grandeur nature, en collaboration avec des anciens collègues que j'avais à l'Université de Montréal sur lesquels on a collaboré. Et à chaque fois, les végétaux qu'on testait étaient des végétaux qui pouvaient être utilisés en milieu urbain, en horticulture urbaine. Alors, le fruit de ce travail-là, par l'équipe de recherche que j'ai montée avec le chef de laboratoire qui était Shang Kankan, un rapport qui a été remis à la ville de Shanghai en disant, ben, lorsque vous faites des aménagements en bordure de route et, par exemple, qu'il y a une pollution de métaux, ben, utilisez ces plantes-là parce qu'elles vont absorber, elles vont amener dans leur tissu, enlever ces métaux-là présents dans le sol et les amener dans les tissus et qu'on peut les traiter. Alors ça, c'était un travail important. Moi, j'ai toujours aimé faire des recherches très appliquées, des recherches qui servent, qui peuvent servir rapidement. J'ai moins aimé les recherches théoriques, bien qu'elles sont importantes. Et dans ce sens-là, au Jardin botanique de Tianjin, on m'a donné cette possibilité-là. De plus, c'est que mes jeunes étudiants ou jeunes chercheurs qui étaient dans mon équipe de recherche pouvaient faire des stages, sont venus faire des stages à Montréal dans des laboratoires de haute expertise dans ces domaines-là, au laboratoire du Dr Labrec ou du Dr Brisson. Et de la même façon, il y avait des jeunes étudiants de Montréal qui sont venus faire des passages à Tianjin à chaque année. Alors, ces échanges-là, pour les jeunes, était très, très important puisque ça les mettait en contact avec des réalités nouvelles, des façons nouvelles, une expérience extraordinaire. Même pour nous qui avons la chance de voyager, d'aller souvent en Chine quand on est Canadien, mais ce n'était pas nécessairement le cas pour ces étudiants-là. Moi, je vous dirais que globalement, je suis en fin de carrière, en fait, j'ai 67 ans. Le but aussi pour moi d'aller là-bas, c'est de transmettre des connaissances. Je me disais, moi, j'ai peut-être des choses à transmettre. Soit-on que les gens soient prêts à l'écouter. Et puis, j'ai plus tellement besoin d'avoir des articles, une longue liste d'articles scientifiques. Ça a moins d'importance pour moi, mais ça me l'a beaucoup pour les jeunes chercheurs chinois qui travaillaient avec moi et pour les Canadiens. Alors, on a eu beaucoup de publications scientifiques dans des revues de haut niveau, mais c'est important pour moi, pour ces jeunes-là qui, eux, sont en début de carrière, de pouvoir profiter de cela.
1: D'accord. Je pense que c'est une technologie qui a un grand potentiel. Alors, pourquoi choisit-on ce moyen végétal pour le traitement des eaux usées ou pour la réhabilitation des sols? Parce qu'actuellement, on a déjà des méthodes physiques ou chimiques. Donc, quels sont les avantages de cette biotechnologie?
0: Alors, les avantages sont nombreux. Nombreux avantages. D'abord, les coûts. Vous savez, si on prend les sols contaminés, présentement, les façons traditionnelles de traiter les sols contaminés, c'est d'enlever la terre et de la brûler dans des fours à très haute température et pour finalement recueillir les métaux, les polluants, ou en fait, on aurait même pu les brûler, les polluants qui étaient dans cette terre-là. Le coût d'un mètre carré, alors un mètre cube de sol, là, c'est pas tant que ça, alors ça tourne autour de 300-350 $ le mètre cube. Alors, ça fait que un terrain contaminé, ça peut coûter des millions de dollars, des millions de yuan pour réussir à les décontaminer. Évidemment, l'avantage, c'est que ça se fait rapidement. On enlève le sol, on le met dans le camion et on l'amène dans ces cimenteries-là, dans ces fours à haute température. Lorsqu'on utilise les végétaux, c'est beaucoup plus simple. Alors, on n'a pas à transporter les sols. On met les végétaux et qui ont cette capacité d'absorber, d'amener dans leur tissu ces métaux-là. Et en bout de ligne, évidemment, là, c'est plus long. On parle de 5 à 10 ans. Mais plutôt que d'avoir 10 000 mètres cubes de sol à traiter, on peut se retrouver avec 100 mètres.

0: cubes de végétaux qu'on a mis en petits morceaux et qu'on fera brûler aussi. Et on pourra même souvent récolter les métaux parce que la concentration des métaux dans les tissus souvent est assez élevée, qu'on peut même enlever plusieurs kilos de métaux lourds à l'hectare. Alors, c'est vraiment une méthode qui est beaucoup plus douce, qui est beaucoup plus lente. Quand on aura à décontaminer un terrain rapidement, évidemment, il faut prendre les méthodes physiques là, de brûlage. Mais quand on a le temps, et souvent, la problématique, c'est que ces sols contaminés qu'on appelle les terrains orphelins, les sites orphelins ou brownfield, comme ils coûtent très cher à décontaminer, on n'ose pas trop construire, on ne peut pas rien faire avec ces terrains-là, et ça reste des terrains vagues, pollués, alors que lorsqu'on met des végétaux, alors évidemment, on a tous les avantages des végétaux, c'est-à-dire la séquestration du carbone. Vous savez, le dioxyde de carbone dans l'air est absorbé par les végétaux. C'est aussi un abri pour la faune. On se retrouve souvent avec un espace vert de très, très grande qualité, plutôt que d'avoir un terrain avec un sol nu, désagréable, pas très bon. On peut même aménager des parcs en faisant ça. Donc, les avantages sont nombreux. Il y a beaucoup de gains à faire ça. Les coûts, bien sûr, mais d'un point de vue environnemental, c'est beaucoup moins néfaste pour l'environnement.
1: Et alors, maintenant, comment ça se passe, la mise en application de cette technologie?
0: Bien, la mise en application est assez simple, que ce soit pour les eaux usées. Nous, on s'est concentré sur les eaux de rivière, mais si on prend un sol contaminé, il faut d'abord connaître la contamination. Donc, faire des échantillons pour savoir quelle concentration de cuivre, de plomb, de zinc, de mercure qu'on retrouve. Parce qu'évidemment, tous les végétaux qu'on a sélectionnés ne sont pas nécessairement bons pour tous ces métaux-là. Alors, il faut avoir une idée de la concentration. Et par la suite, on fait une proposition de dire, bon, ben, dans un sol qui est contaminé avec, disons, le cuivre, le plomb et le zinc, avec des concentrations qui atteignent jusqu'à 2000 mg ou 2000 ppm, ben, on peut utiliser telle plante, telle plante, telle plante. Ce sont les recommandations qu'on a faites. Et les plantes ont cette capacité, les plantes qu'on a sélectionnées sont capables de croître dans ces milieux qui sont hautement toxiques, de croître rapidement, donc de former une biomasse qui est très, très rapide. Et après quelques années, on faisait des analyses à chaque année, mais on peut penser qu'après 3, 4, 5 ans, on peut diminuer de moitié la concentration de métal uniquement en récoltant les végétaux. Alors nous, on travaillait beaucoup avec des végétaux ligneux, des arbres, des arbustes. On a sélectionné des saules du genre Salix, là, qui sont très, très performants, qu'on peut chaque année couper, enlever la biomasse et elle repousse, de nouvelles tiges apparaissent. Donc, une quantité de biomasse très, très importante. Et plus la biomasse est importante, bien, plus la quantité de métaux dans les tissus est importante. Et c'est tous ces métaux qu'on a enlevés du sol. C'est une façon aussi d'éviter que les métaux se retrouvent dans la nappe souterraine, dans la nappe d'eau. Donc, on empêche ces métaux-là de se retrouver dans la nappe d'eau, de se retrouver dans un cours d'eau ou dans un lac. Donc, il y a beaucoup, beaucoup d'avantages à le faire avec des végétaux. C'est vraiment ce qu'on appelle une méthode environnementale douce, un peu comme toutes les autres phytotechnologies, finalement. Ce qu'on fait, c'est qu'on utilise la nature, on utilise les propriétés des plantes pour solutionner des problèmes environnementaux. On n'invente rien, dans le fond, parce que vous savez que de façon naturelle, c'est comme ça qu'on a découvert cette capacité-là, il y a peut-être une cinquantaine d'années, un chercheur australien s'est aperçu que sur des sites naturels, notamment à Madagascar, où il y avait de façon naturelle des concentrations de métaux très, très élevées, très fortes, et il y avait des végétaux qui poussaient là-dedans comme si de rien n'était, comme s'ils étaient dans une terre de jardin. Et c'est comme ça que s'est développée toute cette expertise, ce qu'on appelle en phytorémédiation.
2: Voilà, c'était la première partie de l'interview accordée par Gilles Vincent, botaniste québécois. On prend une pause musicale et on se retrouve juste après pour la suite de notre émission. De retour dans In Vivo, Gilles Vincent va nous dire ce qu'il pense du rôle important que joue la végétation pour notre vie.

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1: Merci de nous retrouver dans In Vivo. Gilles Vincent a terminé sa mission à Shanghai à la fin de l'année 2019. Aujourd'hui, il garde toujours ses meilleurs souvenirs sur le jardin botanique de Chengshan, qu'il qualifie de l'un des meilleurs jardins botaniques du monde. En tant que botaniste, Gilles Vincent souhaite que tout le monde découvre les joies du monde des plantes.
2: Et maintenant, vous avez terminé la mission à Chengshan. Donc, quels souvenirs gardez-vous sur ce séjour en Chine? Comment qualifiez-vous ce jardin botanique de Shanghai?
3: Le jardin botanique de Chengshan à Shanghai, pour moi, fait maintenant partie des plus beaux jardins botaniques, des plus importants jardins botaniques sur la planète. Remplit sa mission d'éducation, de recherche. Éducation, vous savez, avec le Dr. Wu, on a mis sur pied un programme de formation pour des jeunes leaders de jardins botaniques de pays en voie de développement, des pays du Sud-Est. Et donc, la mission d'éducation, la mission de recherche et de conservation du jardin, elle est maintenant bien acquise. Le jardin, il est magnifique pour les visiteurs avec sa roseraie qui est absolument unique, la collection de cerisiers, nouveau jardin des plantes médicinales. On a aussi un grand secteur pour les enfants, le jardin d'enfants avec différentes

0: attrait pour des enfants de différents âges. Alors, nul doute maintenant que le jardin a atteint sa cible. Maintenant, j'ai contribué, j'ai mis mon petit grain de sel dans cette montagne-là, parce que ça a été rendu possible par la qualité des gens qui sont là. C'est toujours très, très facile quand on peut travailler en collaboration et travailler en collégialité avec les gens. Et si ça a été rendu possible, bon, j'y ai contribué, mais beaucoup d'autres ont contribué. Et aujourd'hui, ben, c'est avec fierté. Et je vous dirais qu'après 6 ans, c'est un peu complexe, c'est si compliqué. Ma famille ne pouvait pas me suivre. Ma fille et ma femme, ma fille est ici, elle voulait poursuivre ses études ici. Donc, après 6 ans, même si j'avais la chance de revenir régulièrement, ben, je me disais, bon, ben, je pense que l'équipe de recherche est bien faite. Le jardin, il y a encore plein de choses, plein de développements à faire, mais le jardin est sur la bonne voie. Donc, j'avais aussi l'impression d'avoir donné l'essentiel de ce que je pouvais apporter au jardin.
1: Ah, c'est magnifique.
0: Pour la ville de Shanghai, moi, je ne garde que des souvenirs. En fait, j'ai plein d'amis là-bas. Et je vous dirais que c'est un peu triste, cette histoire de COVID. C'est triste pour beaucoup de gens. Puis, je ne me plains pas, là, il y a des gens qui sont beaucoup plus mal pris que moi. Mais quand j'ai quitté à la fin décembre 2019, je devais retourner à quelques occasions pour finir des projets, entre autres des projets de recherche, pour une conférence internationale que j'avais organisée pour souligner le 10e anniversaire du Jardin botanique de Tianshan. Ça devait être en mai. La formation aussi, l'enseigner à ces jeunes leaders de pays du Sud-Est en voie de développement. Donc, j'avais quelques raisons d'y retourner. J'étais très, très heureux. Alors, quand j'ai quitté évidemment avec une certaine tristesse, je dois le dire, mais je me disais, bon, je reviens dans quelques mois. Donc, ça va aller. Évidemment, cette pandémie a changé les plans et, comme je vous dis, pour beaucoup de gens, ils vont se faire beaucoup plus que moi, mais ça a été quand même assez triste que je n'ai pas pu retourner revoir mes amis du Jardin botanique de Tianshan, mes amis québécois aussi qui travaillent, il y a beaucoup de Québécois qui travaillent à Shanghai, que je rencontrais régulièrement. Alors, j'espère juste que l'année 2021 va être meilleure.
1: Et différencier des jardins occidentaux tels que le Jardin Versailles, le jardin classique chinois a un autre style et je pense que ce style ne vous est pas étrange parce que vous avez visité certainement certains jardins classiques chinois en Chine lorsque vous étiez en Chine. Et de plus, dans le jardin botanique de Montréal, on a également construit un jardin chinois. Donc la question, quelles sont vos impressions sur les jardins classiques chinois?
0: Ah, ben les jardins, j'ai eu la chance d'aller à plusieurs occasions à Suzhou. Alors évidemment, là, c'est le meilleur endroit pour voir ces jardins. Il y en avait même un dans le district de Songjiang, un jardin aussi du temps de la dynastie des Ming. C'est bien différent d'un jardin botanique. On parle de jardin traditionnel, mais où on a, je vous dirais, quand on entre dans ces jardins-là, avec toute l'influence, la nature, la beauté, la représentation de la nature par les pierres, par l'eau, je dirais que c'est très paisible. Je veux dire, moi, j'aimais beaucoup aller à Suzhou et je pouvais m'asseoir dans un jardin et puis y rester et réfléchir. Alors, ça, je pense que ce ne sont que les Chinois qui peuvent faire des si beaux jardins comme ça. Un jardin botanique comme Tianshan est plutôt un jardin moderne, un jardin contemporain avec des grandes missions que j'ai parlé un peu plus tôt, la mission de recherche, de conservation et d'éducation. À Montréal, sous l'impulsion du directeur du jardin botanique de l'époque, au jardin botanique de Montréal, M. Pierre Bourque, et de M. Younhua, que je vous ai mentionné tantôt, qu'on appelle Daou, là, qui est parce que c'est un monsieur très imposant, il y a eu cette idée de construire ce jardin botanique, au jardin botanique, ce jardin thématique, ce jardin de Chine, au jardin botanique de Montréal, et un jardin du sud du Yangtze, la période Ming. Et ce qui est important, c'est de le faire de façon très authentique. Et c'est pour ça que ce sont des travailleurs de la ville de Shanghai qui ont construit ce jardin-là avec des matériaux qui venaient de Chine. Donc, l'authenticité était très importante. Moi, c'est là aussi que j'ai appris qu'il y avait deux mots importants à retenir quand on parle de jardin, c'est l'authenticité et l'accessibilité. Alors, l'authenticité, c'est de garder ce jardin-là, de ne pas faire une copie, parce que finalement, quand on fait des copies, ben, on en fait souvent des mauvaises copies. Accessibilité, c'est de rendre le jardin accessible au plus de personnes possible. Ça, pour moi, c'était très, très important. En 91, quand le jardin de Chine du Jardin botanique de Montréal a été inauguré, il il faut savoir là, que c'est loin. On parle quand même d'une quarantaine d'années là, derrière. Alors, c'était la fascination, la découverte de la Chine. Aujourd'hui, les gens se déplacent beaucoup plus. Bon, on ne parle pas de la pandémie, mais les gens voyagent beaucoup plus. Et le jardin de Chine à Montréal a été et toujours le jardin vedette du jardin botanique, qui est visité par tous les visiteurs du jardin botanique de Montréal. Toutes sortes d'activités y sont tenues, le Festival des lanternes à l'automne, des expositions d'art chinois avec les minorités. Et ça, c'était très, très important. Je vous dirais d'ailleurs qu'avant que je quitte pour venir travailler à Shanghai en 2013, il était question de faire des réparations sur les toits des pavillons, parce qu'il y a 5 pavillons au Jardin de Chine. Et les règles dans la ville de Montréal, c'est souvent d'embaucher des gens locaux, des gens de la ville de Montréal, etc., etc. Et moi, j'avais réussi à convaincre le conseil municipal que on avait des gens très talentueux ici, mais les seules personnes qui étaient en mesure de construire, de réparer, de faire une toiture exactement d'une façon authentique, c'était de faire venir des gens de Shanghai. Et ça a été accepté. Et au cours des dernières années, il y a eu, pendant 2 ans, il y a eu une équipe de travailleurs de Shanghai qui ont dû rénover ce jardin-là. Aujourd'hui, il est impeccable. Et cette rénovation-là, elle était normale aussi après 25 ans. Montréal, c'est le froid, l'hiver. Le gel, la grêle, etc. Donc, ce sont des travaux qui étaient tout à fait normaux à faire et il fallait que ça se fasse par des gens qui étaient capables de le faire. Donc, pour moi, l'authenticité est la clé du succès du Jardin de Chine à Montréal. Et encore aujourd'hui, depuis 1991, tout le monde à Montréal connaît, tous les visiteurs veulent venir voir le Jardin de Chine.
1: Vous étiez conseiller expert pour la construction de plusieurs jardins botaniques de Chine, à savoir Shanghai, Ningbo et Taiyuan. D'après vous, pourquoi une ville a besoin d'un jardin botanique? C'est quoi son rôle dans la vie urbaine?
0: Ben, écoutez, moi je vous dirais que un des grands drames de la société moderne, que ce soit en Chine, que ce soit à Montréal, à Paris, n'importe où, c'est que les gens ont cette déconnexion avec la nature. La nature est de moins en moins présente, particulièrement pour les enfants. Moi, je peux vous dire qu'ici, au Canada, les enfants pensent encore que les légumes, ça vient du supermarché, l'eau, ça coule du robinet, et ils oublient tout ce travail-là. Et on a besoin de se ressourcer, on a besoin de ce contact avec la nature, particulièrement en milieu urbain. Et ça, c'est certainement un des premiers rôles d'un jardin botanique. Tout simplement d'aller dans ces jardins. Les jardins traditionnels chinois font la même fonction. On a besoin de ça pour se ressourcer. Vous savez, il a été maintenant démontré très clairement par des études scientifiques très poussées que passer 1 heure ou 2 en forêt ou en jardin botanique ou en jardin traditionnel, ça réduit l'anxiété. Chez les jeunes, ça leur permet un développement cognitif plus grand. Donc, des jeunes qui ont passé 1 heure ou 2 dans un jardin botanique, quand on les retourne en classe, ben, ils apprennent beaucoup plus. Alors, ce besoin-là est très, très important parce que on vit maintenant en milieu urbain. C'est plus de la moitié de la population qui vit en milieu urbain. Ensuite, ben, il y a d'autres missions de jardin botanique qui sont la conservation des plantes. Dans un jardin comme Chenshan, on récolte les plantes de tout l'Est de la Chine et puis on les conserve en bonne condition pour éventuellement les réintroduire dans leur habitat naturel si elles disparaissent. Les jardins botaniques aussi sont un lieu extraordinaire pour faire de l'éducation. C'est-à-dire, c'est tellement agréable de rencontrer des jeunes, de leur expliquer comment pousse une banane, la pollinisation, le rôle des abeilles. Alors, la mission conservation, elle est très, très, la mission éducation, elle est très importante. Et la troisième mission, la mission recherche, dans les jardins botaniques, partout en Chine, dans les grands jardins botaniques, il se fait de la recherche sur des nouvelles variétés horticoles, des nouvelles variétés de fruits résistantes, qui poussent bien sans pesticides, etc., etc., ou les recherches en phytotechnologie, comme je faisais. Mais au départ, moi, je vous dirais que les villes ont besoin des jardins botaniques pour permettre aux gens de vivre une expérience unique, une expérience immersive unique. Vous me direz qu'on peut le faire aussi dans les parcs. Mais effectivement, les parcs, mais souvent les parcs, n'ont pas une surface si grande que ça. Et on n'oublie pas nécessairement dans un parc en milieu urbain, en tout cas qu'on n'est pas dans une ville. Alors que quand on visite un jardin botanique, par l'aménagement, par la découverte de petits jardins thématiques, à un moment donné, on oublie qu'on est dans une ville avec tout le stress et tout ce qui arrive. et on en profite pleinement. Alors moi, je pense, et je vous dirais qu'avec cette pandémie que nous, on vit, en tout cas en Occident, on a encore de la difficulté à gérer, on a beaucoup à apprendre peut-être de vous, on a besoin de ce contact encore plus avec la nature.
1: D'accord, oui, c'est très pertinent. Alors aujourd'hui, toute notre vie est bouleversée par la crise sanitaire et cette pandémie nous fait réfléchir les relations entre l'homme et la nature. Du point de vue d'un botaniste, comment peut-on restaurer le rapport avec la nature? Et qu'en pensez-vous de l'importance de la biodiversité pour notre vie, surtout en ville, puisque la ville est souvent censée être incompatible avec la nature?
0: Ben, écoutez, vous voyez, la ville peut être incompatible avec la nature. Et là, je vous dirais, puis je ne fais pas de la basse flatterie, je vous dirais que la ville de Shanghai est une ville qui est vraiment impressionnante en termes d'aménagement urbain, en termes d'horticulture urbaine. Et moi, lorsque mes 6 années à Shanghai, j'avais beaucoup de mes amis qui sont projetés pour venir me voir, venir en Chine, venir visiter, et ils étaient tous très surpris de voir comment la ville de Shanghai était une ville verte, quand même une ville de 24 millions d'habitants. Donc, c'est pas nécessairement si incompatible. Il faut juste s'assurer de trouver la place de mettre les bons végétaux. Vous savez, les arbres de rue réduisent la température, apportent de la fraîcheur. Et moi, j'ai une phrase dans les cours que je donne, les conférences que je donne, qui disait, c'est assez simple. Sur la planète Terre, s'il n'y avait pas de plantes, il n'y aurait pas de vie. L'oxygène que nous respirons, que vous respirez, que tout le monde respire sur la planète Terre, ça vient des plantes. Ce sont les plantes, dans le fond, qui absorbent le CO2 et puis qui nous relâchent dans l'atmosphère cet oxygène-là. Donc, pas de plantes, pas de vie. Et je pense que, comme j'ai dit un peu plus tôt, ben il faut s'assurer, dans le fond, de permettre aux gens d'avoir des petits jardins, de profiter d'espaces verts, de parcs, de vivre à l'extérieur et je pense que c'est l'avenir. La biodiversité sur la planète, vous savez, si on regarde seulement les médicaments, la plupart des médicaments trouvent leur origine chez les végétaux. La plupart des médicaments trouvent leur origine chez les végétaux. Maintenant, on fait des molécules de synthèse, mais il y a encore beaucoup, beaucoup de médicaments qui sont faits uniquement à base de végétaux. D'ailleurs, la Chine a développé une médecine traditionnelle basée sur les plantes. Les plantes sont vraiment à la base de la vie. Alors, il faut faire attention à notre biodiversité. Moi, ce que j'ai beaucoup appris lors de ces années-là en Chine, en côtoyant des chercheurs, des gens à l'université, des gens au jardin, c'est une vision un peu différente de la nature, peut-être comparativement à celle que j'avais ici. En Occident, on veut protéger la nature, on va faire des réserves écologiques, on va ceinturer un secteur avec des clôtures en les protégeant, en disant c'est la façon de conserver cette nature-là qui est menacée, alors que la vision en Chine, c'est la nature, elle est importante, mais elle est là pour nous. Il faut savoir l'utiliser, mais il faut savoir l'utiliser de façon durable. Alors, il faut savoir l'utiliser sans épuiser les ressources. Et ça a beaucoup changé ma perception, c'est-à-dire qu'effectivement, la biodiversité est importante, mais il faut la connaître, parce qu'il y a encore des plantes qu'on ne connaît pas. Et il ne faut pas avoir peur, dans le fond, de l'utiliser, mais il faut l'utiliser de façon durable, l'utiliser convenablement.
1: D'accord. Et pour terminer, j'ai une toute petite question. Pour un individu, que peut-on faire pour avoir un environnement plus agréable et une vie plus belle en mettant en usage des plantes?
0: Ah, ben écoutez, il faut, vous savez, on peut, d'ailleurs, on doit garder des plantes à la maison. Si on a des enfants, on peut initier déjà les jeunes à cultiver des plantes. On peut, si on a une cour arrière, on peut le faire, mais on peut le faire sur un balcon. On peut aussi cultiver des fruits, des légumes, des tomates. Il y a plein de fines herbes qu'on peut cultiver. Moi, j'ai pas une grande cour, mais j'ai une parcelle de fines herbes asiatiques, parce que j'aime beaucoup les fines herbes asiatiques. Donc, on peut initier ça. On sait d'ailleurs que des plantes vertes qu'on garde dans la maison servent à purifier l'air. Quand les gens font des murs végétaux, c'est très, très bon pour, encore une fois, absorber les polluants, le dioxyde de carbone et relâcher de l'oxygène. Donc, on peut le faire à la maison. On peut, pour protéger l'environnement aussi, c'est très, très important d'acheter localement. Éviter, ça je pense que c'est moins un problème en Chine, mais éviter d'utiliser comme nourriture des trucs qui viennent de l'autre côté de la planète. Si on le fait localement, évidemment, on évite le transport, les émissions de gaz à effet de serre, etc. Et je vous dirais sensibiliser.

0: sensibiliser les jeunes à l'importance de cette biodiversité-là, des insectes, des oiseaux. Il faut qu'on apprenne à vivre tout le monde ensemble, dans le fond, et pas penser qu'on domine cette nature-là. On est seulement, dans le fond, une partie prenante de cette nature.
1: Voilà, ainsi s'achève cette émission d'In Vivo. Merci de l'avoir suivi. À la prochaine fois.

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0: L'armée américaine a lancé une neuvième nuit consécutive de frappes contre l'Iran après qu'un autre militaire américain a été tué lors d'une attaque iranienne. Il s'agit du troisième décès des militaires américains ces derniers jours. Le commandement central américain affirme que les frappes se poursuivront afin de réduire les capacités militaires iraniennes utilisées pour attaquer les navires commerciaux et les marins civils transitant par le détroit d'Hormuz. L'agence de presse de la République islamique fait état d'une nouvelle vague de missiles iraniens lancés contre des cibles ennemies. La reprise des hostilités entre les États-Unis et l'Iran s'est étendue aux pays voisins, la Jordanie, le Koweït, Bahreïn, ayant tous signalé des attaques iraniennes dimanche. Le chef du parti travailliste britannique Andy Burnham est officiellement devenu le nouveau Premier ministre du Royaume-Uni, le roi Charles III l'ayant invité à former un gouvernement. Monsieur Burnham s'est adressé à la nation depuis l'extérieur du 10 Downing Street. Il succède ainsi à Keir Starmer, qui a officiellement présenté sa démission au roi plus tôt dans la journée. Keir Starmer a officiellement démissionné de son poste de Premier ministre du Royaume-Uni. Dans son discours d'adieu, Keir Starmer est revenu sur son mandat, affirmant qu'il était convaincu que la Grande-Bretagne était désormais plus forte et plus juste qu'il y a 2 ans et qu'il partait avec le sourire.
1: My work is done.
2: Mon travail est fait. Durant 6 années et demie, j'ai pris le parti après une défaite historique en 2019 et je l'ai changé pour qu'il soit à même de servir le pays et nous avons remporté un triomphe aux élections générales en 2024. Depuis cette date, il a été le privilège de ma vie de vous servir, vous et ce grand pays, en tant que Premier ministre. Et je suis confiant dans le fait que la Grande-Bretagne est désormais plus forte et plus juste qu'elle ne l'était il y a 2 ans. Je pars de bonne grâce, je pars avec le sourire, je pars fier de tout ce que nous avons réalisé.
0: Un sondage réalisé par le média japonais Mainichi Shimbun révèle que le taux de popularité du gouvernement de la Première ministre Sanae Takaichi a chuté à un niveau historiquement bas de 41%, soit une baisse de 10 points de pourcentage par rapport au mois dernier.
3: Le taux de désapprobation a atteint 44%, soit une hausse de 9% par rapport au mois précédent. C'est la première fois que celui-ci dépasse le taux de soutien depuis l'entrée en fonction du gouvernement en octobre 2025. Par ailleurs, des dizaines de milliers de citoyens japonais ont organisé un rassemblement massif devant la Diète nationale. Ils protestent contre les récents efforts du gouvernement Takaichi qui laisse entrevoir une remilitarisation, notamment sa volonté de réviser la constitution pacifiste, d'assouplir les restrictions sur les exportations d'armes et de s'écarter des 3 principes non nucléaires.
4: Je pense que la volonté du gouvernement Takaichi de réviser la constitution vise à faire du Japon un pays capable de déclencher des guerres et d'y participer. Et de plus, le gouvernement privilégie l'expansion militaire au détriment des conditions de vie de la population.
5: Le gouvernement Takaichi fait tout ce qu'il veut. Il continue de promouvoir l'expansion militaire et la révision constitutionnelle, sans prêter la moindre attention à la voix du peuple. J'espère donc que Mme Takaichi démissionnera dès que possible.
0: L'Italie estime que son économie pourrait subir une perte de 6 à 12 milliards d'euros cette année en raison d'une vague de chaleur persistante qui touche toute l'Europe. La Confédération italienne des entreprises, du tourisme et des services estime que 30 à 60 jours de chaleur continue par an auraient un impact significatif sur la productivité et les coûts énergétiques des entreprises. La chaleur extrême affecterait également le tourisme et le commerce. Les vagues de chaleur successives en ce début d'été, que de nombreux scientifiques attribuent au changement climatique d'origine humaine, ont fait grimper les températures à des niveaux records dans de vastes régions d'Europe. Ces températures élevées ont provoqué des pénuries d'eau, des dégâts aux cultures, des feux de forêt et des milliers de décès supplémentaires par rapport à la normale.
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0: L'intelligence artificielle progresse à un rythme sans précédent, mais à mesure que l'IA s'internationalise, l'innovation n'est plus le seul obstacle. Garantir que l'IA soit sûre, responsable et digne de confiance est devenu un enjeu déterminant pour le secteur. Notre journaliste Wang Tianyu s'est rendu au salon pour voir comment les entreprises chinoises commercialisent leurs services d'IA à l'échelle mondiale.
2: L'IA chinoise ne se vend plus uniquement sur le marché intérieur, elle s'exporte. Robots, lunettes et services, tous partent à l'étranger. La question n'est pas de savoir si la Chine est capable de développer l'IA, mais si le monde est prêt à l'acheter. Pour Baidu, l'une des principales entreprises chinoises spécialisées dans l'IA, la réponse réside dans les agents IA. Son produit Midu permet aux utilisateurs de créer des mini-programmes, des sites web et des jeux simplement à l'aide d'instructions en langage naturel, sans avoir à écrire de code.
6: Nous nous efforçons de localiser notre technologie, y compris les services cloud et le stockage des données, afin que les utilisateurs n'aient pas à se soucier des questions de confidentialité et d'autorisation. Nous recueillons également les retours des utilisateurs locaux et continuons à améliorer nos produits.
2: Mais s'internationaliser implique également de comprendre les différences entre les marchés. Selon Baidu, l'écosystème chinois axé sur le mobile est très différent des marchés étrangers, où les sites web restent un moyen majeur d'interaction en ligne pour les particuliers et les entreprises. Au-delà des applications d'IA, cette technologie redéfinit également la manière dont les entreprises chinoises s'internationalisent. Eclictech, un prestataire de services publicitaires basé sur l'IA, utilise cette technologie pour aider les entreprises à gérer leur publicité, leurs données et leurs opérations sur plusieurs plateformes mondiales.
4: L'important n'est pas le nombre d'outils d'IA dont vous disposez, mais le fait qu'aucun d'entre eux ne communique avec les autres. L'IA ne devient puissante que lorsqu'elle est connectée aux données des entreprises qui se développent à l'international. Mais la protection de la vie privée est un enjeu crucial. Nous devons l'intégrer dès le premier jour, car les gens feront confiance à une technologie qui respecte leurs limites.
2: Au WAIC, les entreprises chinoises cherchent des moyens de rendre leurs produits d'IA plus fiables et plus bénéfiques pour les utilisateurs du monde entier.
0: La conférence mondiale sur l'intelligence artificielle 2026 et la réunion de haut niveau sur la gouvernance mondiale de l'IA se sont achevées à Shanghai. Les contrats de passation de marché préliminaires devraient dépasser les 20 milliards de yuan, affichant un solide taux de croissance de 25%. L'événement a réuni plus de 1500 experts de premier plan venus de Chine et de l'étranger, avec plus de 4400 produits exposés. Tant le nombre d'exposants que la surface d'exposition ont augmenté de plus d'un tiers par rapport à l'année dernière. La conférence a permis d'organiser près de 3900 rencontres de mise en relation en matière d'investissement et de financement. Lors de la cérémonie de clôture, plusieurs résultats ont été annoncés. Un partenariat stratégique de soutien financier aux entreprises innovantes avec une ligne de crédit engagée d'environ 1200 milliards de yuan. En outre, des rapports et conclusions clés sur la sécurité de l'IA, couvrant les risques de dysfonctionnement des agents et les interventions d'urgence, ont été publiés. Shanghai a inauguré le premier laboratoire chinois basé sur l'IA, capable de mener des recherches scientifiques de manière entièrement automatisée. Cela marque une avancée majeure dans la recherche et le développement intelligent en sciences et matériaux. Ce laboratoire bénéficie du soutien de l'université Fudan qui a formé toute une génération de chercheurs spécialisés en IA.
4: Il s'agit d'un laboratoire capable de fonctionner de manière autonome. Il se consacre à la découverte de médicaments, à la conception de catalyseurs ainsi qu'à la recherche et au développement dans le domaine des matériaux. Le système effectue de manière autonome la génération de molécules et le criblage virtuel. Il transmet ensuite directement les résultats de ses calculs à un laboratoire autonome afin de procéder à la synthèse, à la purification et au test des composés. Les données expérimentales validées sont également réinjectées dans le système afin de réentraîner le modèle. Auparavant, une expérience pouvait nécessiter un à deux scientifiques pour surveiller et analyser les résultats. Mais ce laboratoire, piloté par l'IA, n'a besoin d'aucun scientifique. Juste avant l'ouverture de la conférence mondiale sur l'IA, le laboratoire a mené un essai de 5 jours et a accompli 135 tâches de manière autonome.
7: Toutes les opérations expérimentales complexes sont remplacées par des automatisations. L'utilisation des outils expérimentaux est également prise en charge par des agents IA. Cela permet d'améliorer la capacité de production.
4: L'équipe qui a développé ce laboratoire d'IA est composée de jeunes diplômés universitaires. L'université Fudan de Shanghai soutient ce laboratoire dans l'espoir que davantage d'équipes de ce type puissent voir le jour à l'avenir.
8: Les équipes issues des universités se concentrent principalement sur la résolution de véritables problèmes scientifiques et font preuve d'un excellent discernement lorsqu'il s'agit de choisir des sujets de recherche pertinents. Elles possèdent donc une compréhension approfondie des principes fondamentaux de la science des matériaux.
0: Et notre journaliste Marie Yuan a échangé avec Redouane El Aaloui, secrétaire général de la FADB. Il salue la vision de la gouvernance IA du président Xi, adaptée aux besoins africains. Il défend la souveraineté numérique du continent et espère un partenariat technologique gagnant-gagnant avec la Chine sur les IA locales.
9: En tant qu'utilisateur de IA, donc en Afrique, nous observons. Nous ne sommes pas des fabricants de modèles de langage, mais nous pensons que la souveraineté, elle est très importante. Et cette souveraineté, elle passe par le développement de data centers au sein de nos pays, mais surtout le choix d'intelligence artificielle et un choix basé sur la confiance. Et cette confiance, comme l'a dit votre président, c'est avant tout une gouvernance, c'est une organisation, c'est un échange, ce n'est pas de la technologie. La confiance, ce n'est pas la technologie qui va la mettre en place. C'est une organisation entre les différents pays qui vont effectivement pouvoir construire cette confiance. Et nous sommes vraiment ravis de ce discours qui va dans le bon sens. On a une population très jeune qui s'intéresse effectivement à l'IA. Maintenant, c'est important qu'il y ait de la formation structurée, notamment quand on voit le niveau d'avancée technologique de la Chine. J'ai hâte encore de découvrir encore d'autres contenus, d'autres formes, et aussi visiter l'exposition. Ce ne sera pas ma première venue. Je commence déjà à me projeter pour l'année prochaine et à venir régulièrement à votre conférence internationale d'intelligence artificielle, qui me semble très important au vu du niveau technologique et très avancé de la Chine.
0: Les opérations d'urgence de recherche et de sauvetage se poursuivent après les glissements de terrain dévastateurs survenus à Chongqing, dans le sud-ouest de la Chine, qui ont fait 8 morts, enseveli des habitations et laissé des dizaines de personnes piégées ou portées disparues.
2: Lundi, la première opération de dynamitage visant les gros rochers sur le site de l'éboulement à flanc de montagne a été menée à bien, permettant aux opérations de sauvetage de passer à une phase plus intensive. Le ministère des Ressources naturelles a dépêché plus de 120 experts pour participer aux opérations de sauvetage. Par ailleurs, les autorités ont déployé un pont flottant motorisé afin d'améliorer l'efficacité des secours. D'une capacité de charge de 60 tonnes, ce pont permet de transporter du matériel lourd pour la recherche et le sauvetage, notamment des pelleteuses et des marteaux-piqueurs. À l'heure actuelle, des pelleteuses déblaient les décombres sur le site et dès qu'une zone de travail aura été dégagée, des équipes de secours au sol interviendront rapidement, accompagnées de chiens de recherche et d'appareils de détection de signes de vie.
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1: Bonjour à toutes et à tous, bienvenue dans Fréquence Afrique sur CGTN Radio. Dans la première partie de cette émission, nous allons écouter l'interview de l'ambassadrice de Guinée en Chine, Madame Aminata Kwata. Selon elle, le concept de la communauté d'avenir partagée Chine-Afrique est clair, net et ambitieux. On l'écoute tout de suite.
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2: Bonjour Madame l'ambassadeur, merci tout d'abord pour votre interview avec CGTN français. Comme nous le savons, dans le cadre du Forum sur la coopération sino-africaine et de l'initiative La Ceinture et la Route, la Guinée et la Chine ont coopéré étroitement dans de nombreux domaines. Pourriez-vous nous dire quelle est la situation actuelle de la coopération sino-guinéenne et comment voyez-vous cette coopération?
3: La coopération entre la Guinée et la Chine a été, est et sera toujours au beau fixe. La Chine a joué un rôle crucial dans le développement des infrastructures en Guinée. Et la Chine évolue dans plusieurs projets de construction des routes, des ponts, des aéroports qui sont des initiatives ou des actions, je veux dire, qui contribuent à améliorer la connectivité et à stimuler le développement socio-économique de mon pays. Nous avons le projet Simandou. Le projet Simandou est l'un des plus grands gisements de minerais de fer au monde. L'exploitation de ce gisement pourrait avoir un impact significatif sur l'économie guinéenne et stimuler la croissance du secteur minier tout en créant des emplois. Vous savez, la Chine a contribué à la construction du barrage de Kalita. Le barrage hydroélectrique de Kalita est un projet majeur en Guinée. Et vous savez qu'il parle d'énergie, parle de développement. Donc ce projet permettra de fournir de l'énergie propre et renouvelable à la population guinéenne et de réduire la dépendance aux importations d'électricité auxquelles nous avons toujours été confrontés.
2: Que signifie pour vous le concept de communauté de destin Chine-Afrique et quelles sont vos attentes et vos suggestions sur la construction d'un niveau plus haut de cette communauté de destin Chine-Afrique?
3: Je crois que, comme vous l'avez bien dit, la Chine et l'Afrique ont en commun le destin, l'avenir, le passé et le présent. Comme vous le savez, la Chine partage beaucoup de choses avec l'Afrique, et sur le plan politique, et sur le plan économique, et sur le plan socio-culturel. Nous sommes avec la Chine dans les instances internationales. La Chine est avec nous dans la recherche de notre développement. Nous sommes avec la Chine, ça fait 65 ans. Depuis 1959, nous avons partagé l'histoire, nous avons partagé la politique. Lorsque nous avons eu notre indépendance, nous avons été en mal avec beaucoup de personnes. Beaucoup de pays nous ont lâchés, mais la Chine nous a tenu la main. Et avec la Chine, nous avons commencé à construire notre destin. Avec la Chine, nous avons commencé à être vraiment indépendants. La Chine a fait beaucoup de réalisations chez moi. Donc ce concept-là, je crois qu'il est clair, il est net, il est ambitieux. Nous avons commencé ensemble, nous allons terminer ensemble. Ça, nous allons partager ce destin. C'est pourquoi nous avons établi avec la Chine un partenariat gagnant-gagnant. Dans tout ce que nous faisons, on gagne, la Chine gagne. Ce qui veut dire que nous avons un destin que nous allons partager ensemble jusqu'à la fin des temps.
2: Le 1er octobre de cette année marquera le 75e anniversaire de la fondation de la République populaire de Chine. Que pouvez-vous dire du développement et des changements survenus en Chine pendant ces 75 années?
3: En ce 75e anniversaire de la fondation de la République populaire de Chine, je souhaite adresser mes félicitations au peuple chinois.

0: favorisant l'innovation, la durabilité et la compétitivité. Les opportunités de coopération dans ce domaine offrent un potentiel de croissance économique nouvelle pour l'Afrique et la Chine, en renforçant les capacités productives et en les stimulant par le développement économique durable.
1: Vous écoutez Fréquence Afrique sur CGTN Radio. On fait maintenant une pause en musique et on se retrouve juste après pour la suite de l'émission.

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1: Vous êtes toujours à l'écoute de Fréquence Afrique. Le sommet 2024 du Forum sur la coopération Chine-Afrique s'est récemment achevé à Beijing. Des représentants des médias africains vont assister à ce sommet et partagent leur point de vue sur ce grand

0: grand événement sino-africain. Écoutons-les dans cette deuxième partie de l'émission.
1: Alors, on revient sur le sujet de FOCAC.
2: Exactement, nous allons nous intéresser à présent au sommet du FOCAC 2024. Le sommet du Forum sur la coopération Chine-Afrique s'est ouvert le 4 septembre dernier, il faut le dire, avec la présence remarquable de dirigeants africains, mais également de représentants d'organisations internationales. Neuvième du genre, cette rencontre dont a pour fil conducteur s'associer pour promouvoir la modernisation et construire une communauté d'avenir partagée Chine-Afrique de haut niveau. Il faut le souligner, hein, Coco, le président chinois Xi Jinping a donc élevé au statut de partenariat stratégique ses échanges, sa collaboration, alors sa coopération avec certains États africains. Je commence par Madame Espérance Ndayizeye. Quels enjeux géoéconomiques même pour l'Afrique dans le futur?
3: D'abord, je voudrais apprécier positivement l'organisation de ces forums qui donne une occasion en or aux dirigeants africains, aux participants africains de venir en Chine et d'échanger sur des sujets vitaux et d'apprendre des expériences des uns et des autres pour le développement. Et je salue aussi cette initiative de la Chine de pouvoir s'approcher beaucoup plus de l'Afrique pour pouvoir, je dirais, construire un partenariat solide. Et j'apprécie également et particulièrement que cette coopération entre la Chine et les pays africains est une coopération qui est toujours caractérisée par le respect et la compréhension mutuelle. Ce qui n'est pas toujours le cas dans le cadre des partenariats et de la coopération. C'est très important pour l'Afrique qu'il s'engage dans une relation, dans une coopération gagnant-gagnant, dans une coopération où la souveraineté de chaque État est respectée, où la
2: non-ingérence même dans les affaires internes.
3: Oui, bien sûr, c'est ça. C'est ça que je voulais insinuer. Où il y a une non-ingérence dans les affaires politiques d'un État, mais où la Chine appelle les États à s'engager sur le chemin de développement dans un partenariat gagnant-gagnant. Je dirais qu'avec cette édition du FOCAC, les pays africains vont encore plus s'ouvrir à la Chine et pour construire des partenariats solides, pour pouvoir exploiter des partenariats dans beaucoup de domaines, dans des domaines variés et développer aussi le commerce et le e-commerce. C'est un aspect du développement qui m'a beaucoup intéressé parce que en Afrique nous sommes habitués au commerce traditionnel, mais le e-commerce c'est vraiment un terme nouveau, c'est une terminologie nouvelle que les pays africains devraient exploiter à bon escient pour qu'ils puissent se développer aussi facilement. Tout à l'heure, le directeur général de la RTNB parlait de la vision du Burundi, pays émergent, pays développé. Donc c'est une vision qui ne peut se concrétiser que par beaucoup de moyens et le développement du commerce par le e-commerce, le commerce numérique, ça fait aussi partie des pistes qui pourraient développer le pays en 2040 et 2060. Donc nous sommes vraiment, c'est une grande opportunité pour les pays africains et aussi une opportunité pour le Burundi de pouvoir exploiter son partenariat et y tirer profit.
1: Voilà, merci beaucoup. Et Monsieur Dozy, qu'est-ce que vous en pensez?
4: Je peux vous dire que le FOCAC de cette année est exceptionnel. Ce n'est pas pour rien que le président Xi Jinping a parlé de coopération stratégique. Effectivement, si vous suivez son discours, du début jusqu'à la fin, ce n'est que de la stratégie. Et parce que à chaque fois qu'on va dans ces grandes rencontres, c'est des discours politiques qui sont tenus, c'est des visions générales qui sont projetées sans aucun plan d'action, sans de concret. Et

0: On quitte la politique, on va, on se réunit pour faire le développement, mais on fait encore la politique et on revient. Il n'y a pas une idée claire pour atteindre le développement voulu. Mais cette année, du moins cette fois-ci, le pays de Sotou, vous-même vous le connaissez, celui qui a écrit l'art de la guerre, et cet art qui est enseigné, en tout cas ce livre qui est enseigné dans toutes les écoles de guerre du monde entier, a mis sur pied une stratégie claire de développement. Alors, je ne peux pas citer, parce que si vous voyez ce discours, on ne peut pas décortiquer, en tout cas, on ne peut pas citer des parties de ce discours-là seulement. Ce serait dévaluer tout le discours, parce que du début jusqu'à la fin, c'est un discours solide, un discours costaud, un discours qui tend vers le concret. Parce qu'il y a eu une déclaration basée sur la modernisation de six grands secteurs qu'il a essayé d'énumérer. Et après, il y a un plan d'action qui a été mis, qui a pris en compte les points, point par point, avec des chiffres énormes pour pouvoir accompagner notre continent. Je vois réellement que cette fois-ci, c'est du concret, c'est de la stratégie pour atteindre le développement. Et je vous assure que c'est tellement magnifique. Chez nous, on dit, si vous volez, vous avez fait quelque chose de mal. Mais si vous apprenez auprès de celui qui a réussi, vous êtes intelligent. Et donc, si l'Afrique veut apprendre comment se développer auprès de la Chine, et la Chine est décidée de l'accompagner, on peut nous traiter de tous les noms, sauf inintelligent. Je pense que c'est une intelligence d'apprendre à sortir de la pauvreté. C'est de l'intelligence d'apprendre à sortir de l'ornière de la précarité. Et je pense que le président Xi Jinping, qui s'érige non pas à un ami, non pas à un partenaire, mais de par ses actions, est devenu un frère à part entière hein, de l'Afrique. Si il a développé, en tout cas il a déployé des stratégies, des plans d'action pour pouvoir accompagner l'Afrique à sortir de la pauvreté, je vous assure que c'est du costaud, c'est du fort, c'est du lourd, ce FOCAC. Et ça va faire bouger les lignes hein, ailleurs, mais je sais que ce qui est mis sur pied comme base est
1: Exact.
0: solide et ça ira jusqu'au bout.
1: Exact. Et vous, il fait bien de le souligner. Hein. Il parle donc de la
2: Tout à fait.
1: modernisation qui est un aspect, alors un principe fondamental selon le président chinois Xi Jinping. Il a souligné donc que la modernisation est un droit inaliénable de tous les pays du monde.
2: Voilà.
1: Et il est revenu justement sur la justice et l'équité, la primauté au peuple et l'ouverture
2: Gagnant-gagnant.
1: gagnant-gagnant. Voilà.
2: Voilà, tout à fait. Alors, monsieur Poco, qu'est-ce que vous en pensez sur les 10 plans d'action et quelle action qui vous remarquez le plus?
3: Oui, sur le FOCAC de cette année, c'est un pont marquant l'attachement entre l'Afrique et la Chine. Le point marquant dans ce point, c'est la huitième point, la huitième action basée sur la coopération et la création et la formation au milieu féminin. C'est ça qui nous avait également marqué beaucoup plus sur ce FOCAC. Et le président Xi Jinping a marqué qu'il va créer 60 000 industries pour la formation en faveur notamment des femmes et l'émancipation des femmes. Donc, également, ce FOCAC, comme je disais tout à l'heure, que c'est un pont marquant l'attachement entre la Chine et l'Afrique. Et l'Afrique doit vraiment attacher à ce pont-là pour que l'Afrique émerge pour l'émancipation également de la femme. L'Afrique doit s'attacher à cet avancement, marquant également l'avancement de l'Afrique et l'avancement également de la femme. Ce que j'ai condensé en ça.
2: Ok, merci, merci beaucoup. Et Monsieur Faustin, j'ai remarqué que dans les 10 plans d'action de partenariat, il y a une action de développement vert. Et je mets l'accent, je fais très attention à l'environnement.

0: environnement et surtout au développement durable. Et que pensez-vous dans ce domaine? Est-ce que votre pays et la Chine avoir beaucoup d'espace pour coopérer dans ce domaine?
1: Comme mes prédécesseurs l'ont déjà signalé, moi aussi je salue l'organisation du FOCAC. Une très bonne occasion pour les pays africains pour pouvoir y tirer des leçons, y tirer de la matière pour pouvoir décoller l'économie de nos pays. À travers la déclaration du président Xi Jinping, il a promis d'appuyer les pays africains à hauteur d'un montant de 50 millions de dollars pour les 3 années. Donc que les pays africains en profitent pour relever l'économie de nos pays respectifs. Alors, concernant votre question, la Chine coopère dans plusieurs secteurs, dans tous les secteurs d'ailleurs, avec notre pays, que ce soit dans le domaine de la protection de l'environnement, dans le secteur de l'agriculture, dans le secteur du TIC. La Chine intervient dans tous les secteurs. Alors, ce que je dis, c'est que le développement des pays africains n'est pas normalement difficile. Il suffit de la détermination, il suffit de la volonté du peuple africain. L'Afrique regorge plusieurs types de matières premières. L'Afrique regorge des ressources pétrolières. L'Afrique a des ressources humaines qui sont capables de relever le développement de leur pays. Donc nous avons toutes les potentialités, nous avons tous les atouts pour pouvoir relever nos économies respectives. Donc il suffit d'avoir cette volonté, il suffit de développer cette culture, cet esprit patriotique et le développement de nos pays respectifs va suivre.
0: Merci. Quel autre domaine que vous pensez que votre pays et la Chine peuvent coopérer dans la future?
1: La Chine coopère dans plusieurs secteurs dans notre pays, avec notre pays plutôt. Le secteur du développement de l'infrastructure en général. Même pour le moment, la Chine intervient dans la construction des routes, dans la réhabilitation des routes. C'est même la Chine ce sont les experts chinois qui ont construit un palais présidentiel qui est classé parmi les meilleurs, les plus modernes en Afrique. Pour le moment, on a signé un contrat avec le Burundi pour la réhabilitation du port, plutôt de l'aéroport international de Melchior Ndadaye, donc l'aéroport international du Burundi. Dans plusieurs secteurs, la Chine est là pour appuyer, pour coopérer avec notre pays.
0: Merci beaucoup, monsieur.
2: Alors, monsieur Karim, je pense qu'on va justement clôturer avec lui.
0: Oui.
2: Quel est le réel apport, même selon vous, de cette coopération Chine-Afrique dans le futur, hein, il faut le souligner, déjà l'existant et le futur, dans l'épanouissement du peuple, africain, de façon générale?
3: Oui. Je pense que dans son discours, le président Xi a dit que les relations sino-africaines sont sur une base solide. Donc, il reste maintenant de se projeter dans l'avenir ensemble. Et il a dit également dans son discours que l'Afrique et la Chine représentent 2,8 milliards d'habitants de la planète. Donc, et que la modernisation du monde ne peut pas se faire sans ces deux grandes parties du monde. Il a, dans la dernière partie de son discours, il a dit que, et il a utilisé un proverbe africain qui disait qu'un vrai ami, c'est quelqu'un avec qui vous partagez le chemin. C'est clair que la Chine est engagée aux côtés de l'Afrique pour relever les défis du développement. Et dans ce discours également, il a fait de grandes annonces. Et comme tout à l'heure, mon confrère du Togo l'a dit, il a annoncé 10 actions de partenariat. Et toutes ces 10 actions sont détaillées. Maintenant, il appartient à l'Afrique de voir qu'est-ce que nous pouvons prendre dans ça. Comment nous pouvons mettre en œuvre ces actions chez nous. C'est ça qui. La balle est dans le camp des Africains. Comment

0: on peut se mobiliser, comment nous pouvons uniformiser notre action, notre rapport avec la Chine pour mieux profiter de ce que la Chine offre en matière de son expertise, en matière de développement dans tous les secteurs. Donc je pense que le chemin a été ouvert et il appartient maintenant aux Africains de savoir aussi coordonner leurs actions parce que c'est très important. Voilà. Et l'autre aspect sur lequel j'aimerais revenir, il a parlé de la stabilité. Il a dit aucun développement n'est possible sans la paix et la stabilité. Donc il faut véritablement travailler à la cohésion en Afrique, travailler à mettre fin aux conflits, travailler à plus de solidarité entre nous. On ne peut pas continuer à faire la bagarre et vouloir que les autres viennent nous aider. Tant que nous ne parlerons pas d'une même voix, l'Afrique va toujours traîner les pas, quelle que soit la bonne volonté de ceux qui voudront nous aider. Donc, il nous appartient véritablement d'être unis. Voilà, c'est ce que les pères fondateurs de l'Union africaine, c'est ce qu'ils ont chanté depuis longtemps, que l'Afrique doit s'unir. Voilà, le Kwame Nkrumah, c'était sa phrase, l'Afrique doit s'unir. Et c'est dans l'unité, c'est dans l'union que véritablement nous saurons être forts pour mieux défendre nos intérêts. Et il ne viendra, la Chine a beau injecter des centaines de milliards en Afrique, tant que nous-mêmes, on n'est pas prêts à nous mettre ensemble pour et profiter de cela, ce sera du surplace. Donc, moi, véritablement, les Africains doivent s'unir. Nous devons coordonner nos actions pour que le soutien dont nous bénéficions de la Chine puisse véritablement porter ses fruits sur le continent.
1: Unité, voilà. Oui, unité, patriotisme. Vous voulez ajouter quelque chose?
2: Oui. Je salue la pertinence de son deuxième développement. Effectivement, rien ne peut se faire dans la désunion, dans le désordre. Mais en même temps, la première partie, en tant qu'un simple observateur, comme journaliste, comme lui, j'ai constaté quelque chose en Afrique avant d'arriver, que ces annonces du président Xi Jinping est basée, en tout cas, ces annonces sont basées sur du concret. Ce n'est pas qu'il a annoncé des chiffres et c'est maintenant qu'on va chercher des domaines pour pouvoir les appliquer. Avant l'organisation de ce sommet, du moins au cours de cette organisation, de ce sommet, chaque ambassadeur, en tout cas, vous avez vu qu'il a dit clairement pour tous les pays avec lesquels la Chine développe des relations diplomatiques, la relation est érigée désormais en relation stratégique.
1: Et vous avez vu que
2: partenariat stratégique, voilà. Et vous avez vu que avant que le sommet ne se tienne, les derniers moments de préparation, les ambassadeurs de la Chine auprès de tous ces pays ont été reçus par les chefs d'État de ces pays. Et c'est pour discuter de la quintessence des besoins, de tout ce qui peut être mis dans le plan d'action et la modernisation qui constitue la déclaration que le président Xi Jinping va faire. Et vous avez vu aussi que avant que le sommet ne se tienne concrètement, il a reçu un certain nombre de chefs d'État. Ceux qui étaient arrivés les jours d'avance, le mien par exemple, le président de la République togolaise était arrivé depuis le premier. Il a été reçu par le chef de l'État et par le président Xi Jinping. Et avant d'arriver, il y a de cela quelques semaines, l'ambassadeur Chao Weidong a été reçu aussi par lui. Et donc, c'est quand même, cette déclaration se base sur des besoins concrets. Et je pense que ça ne va pas naviguer dans l'air. On tendra vers le concret.
1: Voilà. Oui, on va le réagir tout de suite. Merci beaucoup, monsieur. Et je suis très contente de
3: s'asseoir ici pour discuter tout ça avec vous. Mais voilà, c'est la fin de notre programme
1: d'Ambassfit. C'est la fin justement de ce programme.
3: C'est
1: ça. On n'oublie pas de remercier toute l'équipe derrière.
3: Voilà.
1: Cette équipe incroyable qui fait un magnifique boulot et qui nous permet justement d'avoir un très bon retour, une très belle qualité d'image et un très bon son. Merci beaucoup, merci à tous les invités.
3: Merci, merci à vous tous, merci Céleste.
0: Merci.
3: Alors, à la prochaine.
1: Merci. Au revoir.
3: Au revoir.
4: 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On fait une pause avec cette belle mélodie et on se retrouve pour la suite.

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1: Vous êtes toujours à l'écoute de Fréquence Afrique. Dans la troisième partie de l'émission, on va écouter les opinions des trois jeunes africains sur la coopération sino-africaine.
2: La coopération Chine-Comore est une coopération très approfondie. Sur le plan culturel, la langue chinoise elle est enseignée aux Comores. Donc il y a des Comoriens qui apprennent à parler chinois. Il y a aussi toutes les activités culturelles comorienne intéresse beaucoup l'ambassade de Chine aux Comores. Et sur le plan de la coopération, que ce soit diplomatique ou autre, nous avons de très bonnes relations et nous nous entendons très bien avec la Chine, qui nous apporte beaucoup un oreille attentive sur l'accompagnement

0: économique. La Chine a réalisé plusieurs routes aux Comores. Ça a un impact positif sur la population. La population comorienne, elle est consciente que la Chine est un partenaire de marque et de choix. C'est un partenaire qui nous rassure énormément, puisque les Chinois sont aux Comores comme s'ils sont chez eux. Ils sont à l'aise. Si on les voit là-bas, nous qui avons eu la chance de venir ici, on remarque effectivement qu'ils sont comme chez eux.
1: C'est quelque chose de très intéressant, le fait de promouvoir le partenariat entre la Chine et d'autres pays. Il ne dirait pas seulement que l'Afrique. C'est vrai qu'avec l'Afrique, ça nous plaît énormément. Ça permet à nos populations d'avoir plus de visibilité dans le développement, d'amorcer un développement qui ne dit pas son nom. Parce qu'à travers ce partenariat, il y a un échange, non seulement de culture, il y a un échange de savoir, il y a un échange de financement. À travers le financement de projets de part et d'autre, il y a un échange commercial qui s'installe. Donc, c'est une initiative qui est à saluer.
2: Mon pays, le Cameroun, on a relation avec cette grande puissance asiatique depuis des années. Je peux citer quelques exemples. Il y a le port en eau profonde, le Kribi. Il y a aussi palais des sports de Yaoundé, c'est un don. Il y a aussi le palais de congrès. Il y a tellement d'exemples à citer, surtout sur le plan infrastructurel. Il y a aussi l'autoroute qui quitte de notre aéroport de Yaoundé directement vers le centre de ville. Et on est très fiers de toutes ces infrastructures.
3: Pour avoir été étudiant en Chine, je pense que je suis déjà un des témoins de cette coopération parce que j'ai eu mon doctorat en Chine. Et avec les infrastructures, parce que comme je l'ai dit tantôt, moi, nous devons mettre l'humain au centre de tout. Avec les centres de formation multisectoriels qui ont été construits par l'accompagnement de la société AVIC International au Gabon, dont nous avons actuellement trois centres multisectoriels de formation professionnelle, notamment à Libreville, à Tchengue et à Port-Gentil, et à Mvengué au sud du Gabon, à Franceville. Et dans ces centres-là, il y a bien entendu des formations qui visent ce domaine, ces différents domaines. Et tout nécessite des hommes qualifiés, bien formés et disponibles. Tout de suite, il y a un impact, parce que lorsqu'une entreprise s'installe, elle crée des emplois. Et après, c'est maintenant le fruit de ce qui a été réalisé.
4: 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Soufflons avec une belle chanson.

0: L'armée américaine a lancé une 9e nuit consécutive de frappes contre l'Iran après qu'un autre militaire américain a été tué lors d'une attaque iranienne. Il s'agit du 3e décès des militaires américains ces derniers jours. Le commandement central américain affirme que les frappes se poursuivront afin de réduire les capacités militaires iraniennes utilisées pour attaquer les navires commerciaux et les marins civils transitant par le détroit d'Ormuz. L'agence de presse de la République islamique fait état d'une nouvelle vague de missiles iraniens lancés contre des cibles ennemies. La reprise des hostilités entre les États-Unis et l'Iran s'est étendue aux pays voisins, la Jordanie, le Koweït, Bahreïn, ayant tous signalé des attaques iraniennes dimanche. Le chef du parti travailliste britannique Andy Burnham est officiellement devenu le nouveau Premier ministre du Royaume-Uni, le roi Charles III l'ayant invité à former un gouvernement. Monsieur Burnham s'est adressé à la nation depuis l'extérieur du 10 Downing Street. Il succède ainsi à Keir Starmer, qui a officiellement présenté sa démission au roi plus tôt dans la journée. Keir Starmer a officiellement démissionné de son poste de Premier ministre du Royaume-Uni. Dans son discours d'adieu, Keir Starmer est revenu sur son mandat, affirmant qu'il était convaincu que la Grande-Bretagne était désormais plus forte et plus juste qu'il y a 2 ans et qu'il partait avec le sourire.
1: My work is done.
2: Mon travail est fait. Durant 6 années et demie, j'ai pris le parti après une défaite historique en 2019 et je l'ai changé pour qu'il soit à même de servir le pays et nous avons remporté un triomphe aux élections générales en 2024. Depuis cette date, il a été le privilège de ma vie de vous servir, vous et ce grand pays, en tant que Premier ministre. Et je suis confiant dans le fait que la Grande-Bretagne est désormais plus forte et plus juste qu'elle ne l'était il y a 2 ans. Je pars de bonne grâce, je pars avec le sourire, je pars fier de tout ce que nous avons réalisé.
0: Un sondage réalisé par le média japonais Mainichi Shimbun révèle que le taux de popularité du gouvernement de la Première ministre Sanae Takaichi a chuté à un niveau historiquement bas de 41%, soit une baisse de 10 points de pourcentage par rapport au mois dernier.
3: Le taux de désapprobation a atteint 44%, soit une hausse de 9% par rapport au mois précédent. C'est la première fois que celui-ci dépasse le taux de soutien depuis l'entrée en fonction du gouvernement en octobre 2025. Par ailleurs, des dizaines de milliers de citoyens japonais ont organisé un rassemblement massif devant la Diète nationale. Ils protestent contre les récents efforts du gouvernement Takaichi qui laissent entrevoir une remilitarisation, notamment sa volonté de réviser la constitution pacifiste, d'assouplir les restrictions sur les exportations d'armes et de s'écarter des 3 principes non nucléaires.
4: Je pense que la volonté du gouvernement Takeshi de réviser la Constitution vise à faire du Japon un pays capable de déclencher des guerres et d'y participer. Et de plus, le gouvernement privilégie l'expansion militaire au détriment des conditions de vie de la population.
5: Le gouvernement Takeshi fait tout ce qu'il veut. Il continue de promouvoir l'expansion militaire et la révision constitutionnelle, sans prêter la moindre attention à la voix du peuple. J'espère donc que Madame Takeshi démissionnera dès que possible.
0: L'Italie estime que son économie pourrait subir une perte de 6 à 12 milliards d'euros cette année en raison d'une vague de chaleur persistante qui touche toute l'Europe. La Confédération italienne des entreprises, du tourisme et des services estime que 30 à 60 jours de chaleur continue par an auraient un impact significatif sur la productivité et les coûts énergétiques des entreprises. La chaleur extrême affecterait également le tourisme et le commerce. Les vagues de chaleur successives en ce début d'été, que de nombreux scientifiques attribuent au changement climatique d'origine humaine, ont fait grimper les températures à des niveaux records dans de vastes régions d'Europe. Ces températures élevées ont provoqué des pénuries d'eau, des dégâts aux cultures, des feux de forêt et des milliers de décès supplémentaires par rapport à la normale.
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0: L'intelligence artificielle progresse à un rythme sans précédent, mais à mesure que l'IA s'internationalise, l'innovation n'est plus le seul obstacle. Garantir que l'IA soit sûre, responsable et digne de confiance est devenu un enjeu déterminant pour le secteur. Notre journaliste Wang Tianyu s'est rendu au salon pour voir comment les entreprises chinoises commercialisent leurs services d'IA à l'échelle mondiale.
2: L'IA chinoise ne se vend plus uniquement sur le marché intérieur, elle s'exporte. Robots, lunettes et services, tous partent à l'étranger. La question n'est pas de savoir si la Chine est capable de développer l'IA, mais si le monde est prêt à l'acheter. Pour Baidu, l'une des principales entreprises chinoises spécialisées dans l'IA, la réponse réside dans les agents IA. Son produit Midu permet aux utilisateurs de créer des mini-programmes, des sites web et des jeux simplement à l'aide d'instructions en langage naturel, sans avoir à écrire de code.
6: Nous nous efforçons de localiser notre technologie, y compris les services cloud et le stockage des données, afin que les utilisateurs n'aient pas à se soucier des questions de confidentialité et d'autorisation. Nous recueillons également les retours des utilisateurs locaux et continuons à améliorer nos produits.
2: Mais s'internationaliser implique également de comprendre les différences entre les marchés. Selon Baidu, l'écosystème chinois, axé sur le mobile, est très différent des marchés étrangers, où les sites web restent un moyen majeur d'interaction en ligne pour les particuliers et les entreprises. Au-delà des applications d'IA, cette technologie redéfinit également la manière dont les entreprises chinoises s'internationalisent. Eclictech, un prestataire de services publicitaires basé sur l'IA, utilise cette technologie pour aider les entreprises à gérer leurs publicités, leurs données et leurs opérations sur plusieurs plateformes mondiales.
4: L'important n'est pas le nombre d'outils d'IA dont vous disposez, mais le fait qu'aucun d'entre eux ne communique avec les autres. L'IA ne devient puissante que lorsqu'elle est connectée aux données des entreprises qui se développent à l'international. Mais la protection de la vie privée est un enjeu crucial. Nous devons l'intégrer dès le premier jour, car les gens feront confiance à une technologie qui respecte leurs limites.
2: Au WAIC, les entreprises chinoises cherchent des moyens de rendre leurs produits d'IA plus fiables et plus bénéfiques pour les utilisateurs du monde entier.
0: La conférence mondiale sur l'intelligence artificielle 2026 et la réunion de haut niveau sur la gouvernance mondiale de l'IA se sont achevées à Shanghai. Les contrats de passation de marché préliminaires devraient dépasser les 20 milliards de yuan, affichant un solide taux de croissance de 25%. L'événement a réuni plus de 1500 experts de premier plan venus de Chine et de l'étranger, avec plus de 4400 produits exposés. Tant le nombre d'exposants que la surface d'exposition ont augmenté de plus d'un tiers par rapport à l'année dernière. La conférence a permis d'organiser près de 3900 rencontres de mise en relation en matière d'investissement et de financement. Lors de la cérémonie de clôture, plusieurs résultats ont été annoncés. Un partenariat stratégique de soutien financier aux entreprises innovantes avec une ligne de crédit engagée d'environ 1200 milliards de yuan. En outre, des rapports et conclusions clés sur la sécurité de l'IA, couvrant les risques de dysfonctionnement des agents et les interventions d'urgence, ont été publiés. Shanghai a inauguré le premier laboratoire chinois basé sur l'IA, capable de mener des recherches scientifiques de manière entièrement automatisée. Cela marque une avancée majeure dans la recherche et le développement intelligent en sciences et matériaux. Ce laboratoire bénéficie du soutien de l'université Fudan qui a formé toute une génération de chercheurs spécialisés en IA.
4: Il s'agit d'un laboratoire capable de fonctionner de manière autonome. Il se consacre à la découverte de médicaments, à la conception de catalyseurs ainsi qu'à la recherche et au développement dans le domaine des matériaux. Le système effectue de manière autonome la génération de molécules et le criblage virtuel. Il transmet ensuite directement les résultats de ses calculs à un laboratoire autonome afin de procéder à la synthèse, à la purification et au test des composés. Les données expérimentales validées sont également réinjectées dans le système afin de réentraîner le modèle. Auparavant, une expérience pouvait nécessiter un à deux scientifiques pour surveiller et analyser les résultats. Mais ce laboratoire, piloté par l'IA, n'a besoin d'aucun scientifique. Juste avant l'ouverture de la conférence mondiale sur l'IA, le laboratoire a mené un essai de 5 jours et a accompli 135 tâches de manière autonome.
7: Toutes les opérations expérimentales complexes sont remplacées par des automatisations. L'utilisation des outils expérimentaux est également prise en charge par des agents IA. Cela permet d'améliorer la capacité de production.
4: L'équipe qui a développé ce laboratoire d'IA est composée de jeunes diplômés universitaires. L'université Fudan de Shanghai soutient ce laboratoire dans l'espoir que davantage d'équipes de ce type puissent voir le jour à l'avenir.
8: Les équipes issues des universités se concentrent principalement sur la résolution de véritables problèmes scientifiques et font preuve d'un excellent discernement lorsqu'il s'agit de choisir des sujets de recherche pertinents. Elles possèdent donc une compréhension approfondie des principes fondamentaux de la science des matériaux.
0: Et notre journaliste Marie Yuan a échangé avec Redouane El Aaloui, secrétaire général de la FADB. Il salue la vision de la gouvernance IA du président Xi, adaptée aux besoins africains. Il défend la souveraineté numérique du continent et espère un partenariat technologique gagnant-gagnant avec la Chine sur les IA locales.
9: En tant qu'utilisateur de IA, donc en Afrique, nous observons. Nous ne sommes pas des fabricants de modèles de langage, mais nous pensons que la souveraineté, elle est très importante. Et cette souveraineté, elle passe par le développement de data centers au sein de nos pays, mais surtout le choix d'intelligence artificielle et un choix basé sur la confiance. Et cette confiance, comme l'a dit votre président, c'est avant tout une gouvernance, c'est une organisation, c'est un échange, ce n'est pas de la technologie. La confiance, ce n'est pas la technologie qui va la mettre en place. C'est une organisation entre les différents pays qui vont effectivement pouvoir construire cette confiance. Et nous sommes vraiment ravis de ce discours qui va dans le bon sens. On a une population très jeune qui s'intéresse effectivement à l'IA. Maintenant, c'est important qu'il y ait de la formation structurée, notamment quand on voit le niveau d'avancée technologique de la Chine. J'ai hâte encore de découvrir encore d'autres contenus, d'autres formes, et aussi visiter l'exposition. Ce ne sera pas ma première venue. Je commence déjà à me projeter pour l'année prochaine et à venir régulièrement à votre conférence internationale de l'intelligence artificielle, qui me semble très important au vu du niveau technologique et très avancé de la Chine.
0: Les opérations d'urgence de recherche et de sauvetage se poursuivent après les glissements de terrain dévastateurs survenus à Chongqing, dans le sud-ouest de la Chine, qui ont fait 8 morts, enseveli des habitations et laissé des dizaines de personnes piégées ou portées disparues.
2: Lundi, la première opération de dynamitage visant les gros rochers sur le site de l'éboulement à flanc de montagne a été menée à bien, permettant aux opérations de sauvetage de passer à une phase plus intensive. Le ministère des Ressources naturelles a dépêché plus de 120 experts pour participer aux opérations de sauvetage. Par ailleurs, les autorités ont déployé un pont flottant motorisé afin d'améliorer l'efficacité des secours. D'une capacité de charge de 60 tonnes, ce pont permet de transporter du matériel lourd pour la recherche et le sauvetage, notamment des pelleteuses et des marteaux-piqueurs. À l'heure actuelle, des pelleteuses déblaient les décombres sur le site et dès qu'une zone de travail aura été dégagée, des équipes de secours au sol interviendront rapidement, accompagnées de chiens de recherche et d'appareils de détection de signes de vie.
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13: Bonjour à tous, bienvenue dans In Vivo. Notre vie quotidienne est liée à la nature, alors qu'il est de plus en plus difficile de nos jours de vivre dans un environnement respectueux de cette nature. Il est rare, avec le mode de vie dans nos villes, de trouver encore des endroits sains qui ne soient pas exposés à la pollution. Notre invité d'aujourd'hui s'appelle Gilles Vincent. Il est botaniste et spécialiste en biotechnologie. Il s'est donné l'objectif de pousser les gens à connaître et à aimer les plantes et la nature. Ces dernières années, il est recruté en Chine comme conseiller spécial du président du jardin botanique de Chengshan à Shanghai, une expérience qui lui a permis d'entamer une belle histoire avec la Chine.
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13: De retour dans In Vivo, Gilles Vincent, spécialiste québécois en biotechnologie, plus particulièrement dans le domaine de l'utilisation des plantes aquatiques pour le traitement des eaux usées et la réhabilitation du sol. Président du Jardin botanique de Montréal durant plusieurs années, Gilles Vincent a toujours prêché la connaissance des plantes aux hommes en tentant de les faire découvrir ce monde végétal fantastique. Il a, depuis 2014, ouvert un nouveau horizon en venant en Chine, où il est nommé au poste du conseiller spécial du président du jardin botanique de Chengshan. Cette expérience lui a permis de nouer une belle histoire avec la Chine. Il rappelle également l'amitié nouée entre Shanghai et Montréal. Écoutons une interview réalisée par Zhang Xiyan.
17: Gilles Vincent, vous êtes botaniste, vous étiez président du Jardin botanique de Montréal pendant des années et ces dernières années, vous êtes venu en Chine. Vous avez travaillé pendant 5 ans au Jardin botanique de Chengshan à Shanghai. Comment ça se commence, cette belle histoire entre vous et la Chine? Cela date depuis quand?
18: Oh, et cela date depuis le début des années 90. En fait, il faut savoir que j'ai été à la direction du Jardin botanique de Montréal pendant 14 ans, mais auparavant, j'étais aussi au Jardin botanique comme chercheur et aussi le conservateur du jardin. Et il faut savoir aussi qu'au Jardin botanique de Montréal, nous avons un jardin de Chine qui a été construit par des gens de Shanghai parce que la ville de Montréal et la ville de Shanghai était jumelée, donc il y avait beaucoup d'échanges. Et moi, j'ai fait ma première mission en Chine en 1992. J'ai découvert la Chine à ce moment-là et j'ai fait différentes missions parce qu'au Jardin de Chine, nous présentions des expositions sur les minorités chinoises, les Minzu, Miaozu, en fait, toutes les minorités. On avait différentes expositions donc qui m'amenaient régulièrement en Chine durant les années 90, durant les années 2000. Et j'avais déjà beaucoup d'amis, de gens que je connaissais. Donc, c'était pour moi la découverte. Et ce qui est important de retenir, chaque fois que je revenais d'une mission en Chine, je revenais très, très énergisé, avec plein d'idées et très, très heureux.
17: Alors, pourquoi avez-vous décidé d'accepter l'invitation du Jardin botanique de Chengshan à Shanghai? Et qu'est-ce qui vous a poussé à venir en Chine et s'installer à Shanghai?
18: C'est ça. C'est que j'avais des contacts avec les gens de Shanghai, avec les gens du service des parcs de Shanghai, dont à ce moment-là, monsieur Hu Nunhua, qui était le directeur du service des parcs. Et on m'avait parlé lors d'une mission que j'avais faite où j'étais passé par Shanghai. C'était dans fin des années 2000. En fait, c'était peut-être 2005-2006. On m'avait parlé de ce projet de construire, de créer un immense jardin botanique à Shanghai, qui est celui de Chengshan, qui était dans les districts de Songjiang. Et on m'avait dit, vous savez, votre expérience dans la communauté des jardins botaniques, puisque vous avez fait toute votre carrière au sein de cette communauté-là, pourrait être utile. Est-ce que ça vous tenterait de venir à Shanghai? Et c'était un peu quelque chose que j'avais pensé. C'était curieusement une espèce de rêve pour moi d'aller travailler en Chine. À l'époque, je leur avais dit, j'ai encore des choses à réaliser à Montréal. J'ai pas fini tout ce que je voulais faire. Il y avait en cours de route, les mosaïcultures, qui qui ont eu lieu aussi à Shanghai. Donc, on a tenu en 2013 une exposition internationale de mosaïculture avec Mme Corbier, là, qui sont tous les deux qui est responsable de ce dossier-là. Et j'avais dit, ben laissez-moi faire les mosaïcultures en 2013, et puis je pourrais regarder ça plus sérieusement. Et il y avait une délégation, évidemment, de la ville de Shanghai qui a participé à ces mosaïcultures-là. Et là, ils m'ont dit, ben écoutez, très sérieusement, on a parlé avec le directeur du jardin botanique de Chenshan, le docteur Wu, Wu Yonghong, et qui serait intéressé. Et c'est des discussions qui ont commencé comme ça. Et ben ça m'a décidé de quitter mon poste du jardin botanique, quitter la ville de Montréal, en fait prendre le retrait de la ville de Montréal et de tenter cette expérience à Shanghai. Et je dois le dire, à l'époque, c'était, je vais aller une année et on verra,

0: savoir qu'il y avait une très, très grande ouverture de la part de l'équipe de direction, le docteur Wu, mais aussi le secrétaire du parti, et une ouverture, dans le fond, pour des idées nouvelles. Mm-hmm. Moi, ce que j'avais compris de la ville de Shanghai était qu'on voudrait faire de Shenzhen parmi les 10 plus importants, plus grands jardins botaniques au monde. Alors, des jardins, à ce moment-là, qu'on aurait comparé, on parle du jardin botanique de Kew à Londres, jardin botanique de New York, Montréal, Atlanta, Chicago, en fait, des jardins que je connaissais bien, des jardins que j'avais visités à plusieurs occasions, puisque, comme je disais un peu plus tôt, ma carrière, c'était l'essentiel de ma carrière. Donc, j'arrivais un peu avec cette connaissance de la communauté des jardins botaniques internationales, en mettant en relation, en invitant tous ces directeurs-là et ces anciens collègues que je rencontrais régulièrement dans des colloques, dans des conférences, en fait, à chaque année. Donc, c'était un apport pour moi de faire connaître Shenzhen assez dans le réseau international des jardins botaniques, mais aussi d'amener l'expertise de ces gens-là. Et je dois dire que l'équipe était déjà très, très compétente, mais surtout qu'ils étaient ouverts aux nouvelles idées. Et vous savez, ce qui est important à retenir, c'est que les jardins, la communauté des jardins botaniques sont une communauté qui est très soudée. Les gens sont d'accord à échanger, les gens sont d'accord à s'entraider, à échanger sur les choses intéressantes qui ont été faites, ou même souvent on se disait, ben, moi j'ai essayé telle chose, ça n'a pas marché, etc., etc. Alors c'est un peu, mon rôle était d'entrer le Shenzhen dans ce réseau-là. Par la suite, ben, ayant moi fait une trentaine d'années dans ces jardins-là, ben, j'avais une idée de ce qui pouvait être le jardin botanique idéal, les meilleures pratiques dans l'entretien, les meilleures pratiques d'aménagement. Donc, mon rôle de conseiller spécial était un peu de, sans être chargé de projet, de ces projets-là, était de dire, ben, peut-être qu'on pourrait faire ça comme ça, ou j'ai vu à tel endroit... Denver, Colorado, un jardin a fait tel truc pour tel jardin, puis c'était très bien, et qu'on pourrait. Et il y avait surtout cette ouverture-là, et ce qui n'est pas évident, là, partout dans le monde, pas juste en Chine, il y avait cette ouverture pour accepter des idées nouvelles. Alors ça a été une bonne partie de mon travail. Donc, un peu consultant pour toutes sortes d'aménagements de jardins ou de modifications de jardins. Et évidemment, j'ai aussi donné beaucoup de conférences et beaucoup enseigné sur toutes les notions d'environnement, là, qui était aussi ma spécialité.
1: Et à Shenzhen, vous faites également des recherches sur la réhabilitation des sols et le traitement des eaux usées au moyen de végétaux. Alors, quelle sorte d'expérimentation avez-vous faite et quels sont les résultats de vos recherches?
0: Alors ça, c'est intéressant parce que j'avais développé, lorsque j'étais chercheur au Jardin botanique de Montréal, mm-hmm. avant d'en devenir directeur et professeur associé à l'Université de Montréal, j'avais développé cette expertise sur l'utilisation des plantes aquatiques dans le traitement des eaux usées. J'avais touché un petit peu aussi sur cet aspect pour les sols. Et lors de mon embauche par la ville de Shanghai pour aller à Shenzhen, on m'avait demandé aussi de mettre sur pied une équipe de recherche sur ce domaine-là. Ce qui était extraordinaire, c'est qu'on m'a donné deux sites expérimentaux, en fait, de grandeur nature pour justement tester différentes plantes, pour dépolluer les sols qui pouvaient être contaminés par des métaux lourds. Des sites uniques, là, il n'y a aucun endroit dans le monde où on avait cette possibilité de faire ça. La même chose pour les eaux usées avec des grands bassins, autrement dit, en situation normale, ce qui est très, très difficile à faire parce que la plupart de ces travaux de recherche sont faits sur des petits contenants en laboratoire, alors que moi, je le faisais grandeur nature, en collaboration avec des anciens collègues que j'avais à l'Université de Montréal sur lesquels on a collaboré. Et à chaque fois, les végétaux qu'on testait étaient des végétaux qui pouvaient être utilisés en milieu urbain, en horticulture urbaine. Alors, le fruit de ce travail-là, par l'équipe de recherche que j'ai montée avec le chef de laboratoire qui était Shang Kankan, un rapport qui a été remis à la ville de Shanghai en disant, ben, lorsque vous faites des aménagements en bordure de route, et par exemple qu'il y a une pollution de métaux, ben utilisez ces plantes-là parce qu'elles vont absorber, elles vont amener dans leur tissu, enlever ces métaux-là présents dans le sol et les amener dans les tissus et qu'on peut les traiter. Alors ça, c'était un travail important. Moi, j'ai toujours aimé faire des recherches très appliquées, des recherches

0: servent, qui peuvent servir rapidement. J'ai moins aimé les recherches théoriques, bien qu'elles sont importantes. Et dans ce sens-là, au Jardin botanique de Tsingshan, on m'a donné cette possibilité-là. De plus, c'est que mes jeunes étudiants ou jeunes chercheurs qui étaient dans mon équipe de recherche pouvaient faire des stages, sont venus faire des stages à Montréal dans des laboratoires de haute expertise dans ces domaines-là, au laboratoire du docteur Labrecque ou du docteur Brisson. Et de la même façon, il y avait des jeunes étudiants de Montréal qui sont venus faire des passages à Tsingshan à chaque année. Alors, ces échanges-là, pour les jeunes, étaient très, très importants puisque ça les mettait en contact avec des réalités nouvelles, des façons nouvelles, une expérience extraordinaire. Même pour nous qui avons la chance de voyager, d'aller souvent en Chine quand on est Canadien, mais ce n'était pas nécessairement le cas pour ces étudiants-là. Moi, je vous dirais que globalement, je suis en fin de carrière, en fait, j'ai 67 ans. Le but aussi pour moi d'aller là-bas, c'est de transmettre des connaissances. Je me disais, moi, j'ai peut-être des choses à transmettre, souhaitons que les gens soient prêts à l'écouter. Et puis, j'ai plus tellement besoin d'avoir des articles, une longue liste d'articles scientifiques. Ça a moins d'importance pour moi, mais ça me l'a beaucoup pour les jeunes chercheurs chinois qui travaillaient avec moi et pour les Canadiens. Alors, on a eu beaucoup de publications scientifiques dans des revues de haut niveau. Mais c'était important pour moi, pour ces jeunes-là qui, eux, sont en début de carrière, de pouvoir profiter de cela.
1: D'accord. Je pense que c'est une technologie qui a un grand potentiel. Alors, pourquoi choisit-on ce moyen végétal pour le traitement des eaux usées ou pour la réhabilitation des sols? Parce qu'actuellement, on a déjà des méthodes physiques ou chimiques. Donc, quels sont les avantages de cette biotechnologie?
0: Alors, les avantages sont nombreux. Nombreux avantages. D'abord, les coûts. Vous savez, si on prend les sols contaminés, présentement, les façons traditionnelles de traiter les sols contaminés, c'est d'enlever la terre et de la brûler dans des fours à très haute température et pour finalement recueillir les métaux ou les polluants, ou en fait, on n'aurait même pu les brûler, les polluants qui étaient dans cette terre-là. Le coût d'un mètre carré, alors un mètre cube de sol, là, c'est pas tant que ça, alors ça tourne autour de 300-350 $ le mètre cube. Alors, ça fait que un terrain contaminé, ça peut coûter des millions de dollars, des millions de yuan pour réussir à les décontaminer. Évidemment, l'avantage, c'est que ça se fait rapidement. On enlève le sol, on le met dans le camion et on l'amène dans ces cimenteries-là, dans ces fours à haute température. Lorsqu'on utilise les végétaux, c'est beaucoup plus simple. Alors, on n'a pas à transporter les sols. On met les végétaux et qui ont cette capacité d'amener dans leur tissu ces métaux-là. Et en bout de ligne, évidemment, là, c'est plus long. On parle de 5 à 10 ans, mais plutôt que d'avoir 10 000 mètres cubes de sol à traiter, on peut se retrouver avec 100 mètres cubes de végétaux qu'on a mis en petits morceaux et qu'on fera brûler aussi. Et on pourra même souvent récolter les métaux parce que la concentration des métaux dans les tissus souvent est assez élevée qu'on peut même enlever plusieurs kilos de métaux lourds à l'hectare. Alors, c'est vraiment une méthode qui est beaucoup plus douce, qui est beaucoup plus lente. Quand on aura à décontaminer un terrain rapidement, évidemment, il faut prendre les méthodes physiques là, de brûlage. Mais quand on a le temps, et souvent, la problématique, c'est que ces sols contaminés qu'on appelle les terrains orphelins, les sites orphelins ou brownfield, comme ils coûtent très cher à décontaminer, on n'ose pas trop construire, on ne peut pas rien faire avec ces terrains-là, et ça reste des terrains vagues, pollués, alors que lorsqu'on met des végétaux, alors évidemment, on a tous les avantages des végétaux, c'est-à-dire la séquestration du carbone. Vous savez, le dioxyde de carbone dans l'air est absorbé par les végétaux. C'est aussi un abri pour la faune. On se retrouve souvent avec un espace vert de très, très grande qualité, plutôt que d'avoir un terrain avec un sol nu, désagréable, pas très bon. On peut même aménager des parcs en faisant ça. Donc, les avantages sont nombreux. Il y a beaucoup de gains à faire ça. Les coûts, bien sûr, mais d'un point de vue environnemental, c'est beaucoup moins néfaste pour l'environnement.
1: Et alors, maintenant, comment ça se passe, la mise en application de cette technologie?
0: Bien, la mise en application est assez simple, que ce soit pour les eaux usées, Nous, on s'est concentré sur les eaux de rivière, mais si on prend un sol contaminé, il faut d'abord connaître la contamination. Donc, faire des échantillons pour savoir quelle concentration de cuivre, de plomb, de zinc, de mercure qu'on retrouve. Parce qu'évidemment, tous les végétaux qu'on a sélectionnés ne sont pas nécessairement bons pour tous ces métaux-là. Alors, il faut avoir une idée de la concentration. Et par la suite, on fait une proposition de dire, bon, ben, dans un sol qui est contaminé avec, disons, le cuivre, le plomb et le zinc, avec des concentrations qui atteignent jusqu'à 2000 mg ou 2000 ppm, ben, on peut utiliser telle plante, telle plante, telle plante. Ce sont les recommandations qu'on a faites. Et les plantes ont cette capacité de, les plantes qu'on a sélectionnées sont capables de croître dans ces milieux qui sont hautement toxiques, de croître rapidement, donc de fournir une biomasse qui est très, très rapide. Et après quelques années, nous, après, on faisait des analyses à chaque année, mais on peut penser qu'après 3, 4, 5 ans, on peut diminuer de moitié la concentration de métal uniquement en récoltant les végétaux. Alors, nous, on travaillait beaucoup avec des végétaux ligneux, des arbres, des arbustes. On a trouvé, sélectionné des saules du genre Salix, là, qui sont très, très performants, qu'on peut chaque année couper, enlever la biomasse et elle repousse, de nouvelles tiges apparaissent. Donc, une quantité de biomasse très, très importante. Et plus la biomasse est importante, bien, plus la quantité de métaux dans les tissus est importante. Et c'est tous ces métaux qu'on a enlevés du sol. C'est une façon aussi d'éviter que les métaux se retrouvent dans la nappe souterraine, dans la nappe d'eau. Donc, on empêche ces métaux-là de se retrouver dans la nappe d'eau, de se retrouver dans un cours d'eau ou dans un lac. Donc, il y a beaucoup, beaucoup d'avantages à le faire avec des végétaux. C'est vraiment ce qu'on appelle une méthode environnementale douce, un peu comme toutes les autres phytotechnologies, finalement. Ce qu'on fait, c'est qu'on utilise la nature, on utilise les propriétés des plantes pour solutionner des problèmes environnementaux. On n'invente rien, dans le fond, parce que vous savez que de façon naturelle, c'est comme ça qu'on a découvert cette capacité-là, il y a peut-être une cinquantaine d'années, un chercheur australien qui s'est aperçu que sur des sites naturels, notamment à Madagascar, où il y avait de façon naturelle des concentrations de métaux très, très élevées, très fortes, et il y avait des végétaux qui poussaient là-dedans comme si de rien n'était, comme s'ils étaient dans une terre de jardin. Et c'est comme ça qu'a s'est développée toute cette expertise, ce qu'on appelle en phytorémédiation.
2: Voilà, c'était la première partie de l'interview accordée par Gilles Vincent, botaniste québécois. On prend une pause musicale et on se retrouve juste après pour la suite de notre émission. De retour dans In Vivo, Gilles Vincent va nous dire ce qu'il pense du rôle important que joue la végétation pour notre vie.

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1: Merci de nous retrouver dans In Vivo. Gilles Vincent a terminé sa mission à Shanghai à la fin de l'année 2019. Aujourd'hui, il garde toujours ses meilleurs souvenirs sur le jardin botanique de Chengshan, qu'il qualifie de l'un des meilleurs jardins botaniques du monde. En tant que botaniste, Gilles Vincent souhaite que tout le monde découvre les joies du monde des plantes.
2: Et maintenant, vous avez terminé la mission à Chengshan. Donc, quels souvenirs gardez-vous sur ce séjour en Chine? Comment qualifiez-vous ce jardin botanique de Shanghai?
3: Le jardin botanique de Chengshan à Shanghai, pour moi, fait maintenant partie des plus beaux jardins botaniques, des plus importants jardins botaniques sur la planète. Remplit sa mission d'éducation, de recherche, éducation, vous savez, avec le Dr. Wu, on a mis sur pied un programme de formation pour des jeunes leaders de jardins botaniques de pays en voie de développement, des pays du Sud-Est. Et donc, la mission d'éducation, la mission de recherche et de conservation du jardin, elle est maintenant bien acquise. Le jardin, il est magnifique pour les visiteurs avec sa roseraie qui est absolument unique, la collection de cerisiers, un nouveau jardin des plantes médicinales. On a aussi un grand secteur pour les enfants, le jardin d'enfants avec différents attraits pour des enfants de différents âges. Alors, nul doute maintenant que le jardin a atteint ce sujet. Maintenant, j'ai contribué, j'ai mis mon petit grain de sel dans cette montagne-là parce que ça a été rendu possible par la qualité des gens qui sont là. C'est toujours très, très facile quand on peut travailler en collaboration et travailler en collégialité avec les gens. Et si ça a été rendu possible, bon, j'y ai contribué, mais beaucoup d'autres ont contribué. Et aujourd'hui, ben, c'est avec fierté. Et je vous dirais qu'après 6 ans, c'est un peu complexe, c'est si compliqué. Ma famille ne pouvait pas me suivre. Ma fille et ma femme, ma fille est ici, elle voulait poursuivre ses études ici. Donc après 6 ans, même si j'avais la chance de revenir régulièrement, ben, je me disais, bon, ben, je pense que l'équipe de recherche est bien faite. Le jardin, il y a encore plein de choses, plein de développements à faire, mais le jardin est sur la bonne voie. Donc j'avais aussi l'impression d'avoir donné l'essentiel de ce que je pouvais apporter au jardin.
2: Ah, c'est magnifique.
3: Pour la ville de Shanghai, moi je ne garde que des souvenirs. En fait, j'ai plein d'amis là-bas. Et je vous dirais que c'est un peu triste, cette histoire de COVID. C'est triste pour beaucoup de gens, puis je ne me plains pas, là, il y a des gens qui sont beaucoup plus mal pris que moi, mais quand j'ai quitté à la fin décembre 2019, je devais retourner à quelques occasions pour finir des projets, entre autres des projets de recherche, pour une conférence internationale que j'avais organisée pour souligner le 10e anniversaire du Jardin botanique de Chengshan. Ça devait être en mai.

0: la formation aussi, l'enseigner à ces jeunes leaders de pays du Sud-Est en voie de développement. Donc, j'avais quelques raisons d'y retourner. J'étais très, très heureux. Alors, quand j'ai quitté évidemment avec une certaine tristesse, je dois le dire, mais je me disais, bon, je reviens dans quelques mois. Donc, ça va aller. Évidemment, cette pandémie a changé les plans et, comme je dis, pour beaucoup de gens, ils ont souffert beaucoup plus que moi, mais ça a été quand même assez triste que je n'ai pas pu retourner et revoir mes amis du Jardin botanique de Sunshine, mes amis québécois aussi qui travaillent, beaucoup de Québécois qui travaillent à Shanghai, que je rencontrais régulièrement. Alors, j'espère juste que l'année 2021 va être meilleure.
1: Et différencier des jardins occidentaux tels que le jardin Versailles, le jardin classique chinois a un autre style. Et je pense que ce style ne vous est pas étrange. Parce que vous avez visité certainement certains jardins classiques chinois en Chine lorsque vous étiez en Chine. Et de plus, dans le jardin botanique de Montréal, on a également construit un jardin chinois. Donc la question, quelles sont vos impressions sur les jardins classiques chinois?
0: Ah, ben, les jardins, j'ai eu la chance d'aller à plusieurs occasions à Suzhou. Alors, évidemment, là, c'est le meilleur endroit pour voir ces jardins. Il y en avait même un dans le district de Songjiang, un jardin aussi, du temps de la dynastie des Ming. C'est bien différent d'un jardin botanique. On parle de jardin traditionnel, mais où on a je vous dirais, quand on entre dans ces jardins-là, avec toute l'influence, la nature, la beauté, la représentation de la nature par les pierres, par l'eau, je dirais que c'est très paisible. Je veux dire, moi, j'aimais beaucoup aller à Suzhou et je pouvais m'asseoir dans un jardin et puis y rester et réfléchir. Alors, ça, je pense que ce ne sont que les Chinois qui peuvent faire des si beaux jardins comme ça. Un jardin botanique comme Shenzhen est plutôt un jardin moderne, un jardin contemporain avec des grandes missions que j'ai parlé un peu plus tôt, la mission de recherche, de conservation et d'éducation. À Montréal, sous l'impulsion du directeur du Jardin botanique de l'époque, au Jardin botanique de Montréal, M. Pierre Bourque, et de M. Younoua, que je vous ai mentionné tantôt, qu'on appelle Daou, là, qui est parce que c'est un monsieur très imposant, il a eu cette idée de construire ce jardin botanique, au Jardin botanique, ce jardin thématique, ce jardin de Chine, au Jardin botanique de Montréal, et un jardin du sud du Yangtze, la période Ming. Et ce qui est important, c'est de le faire de façon très authentique. Et c'est pour ça que ce sont des travailleurs de la ville de Shanghai qui ont construit ce jardin-là avec des matériaux qui venaient de Chine. Donc, l'authenticité était très importante. Moi, c'est là aussi que j'ai appris qu'il y avait deux mots importants à retenir quand on parle de jardin, c'est l'authenticité et l'accessibilité. Alors, l'authenticité, c'est de garder ce jardin-là, de ne pas faire une copie, parce que finalement, quand on fait des copies, ben, on en fait souvent des mauvaises copies. Accessibilité, c'est de rendre le jardin accessible au plus de personnes possible. Ça, pour moi, c'était très, très important. En 91, quand le jardin de Chine du Jardin botanique de Montréal a été inauguré, il faut savoir là, que c'est loin, on parle quand même d'une quarantaine d'années là, derrière. Alors, c'était la fascination, la découverte de la Chine aujourd'hui. Les gens se déplacent beaucoup plus. Bon, on parle pas de la pandémie, mais les gens voyagent beaucoup plus. Et le jardin de Chine à Montréal a été et toujours le jardin vedette du Jardin botanique qui est visité par tous les visiteurs du Jardin botanique de Montréal. Toutes sortes d'activités y sont tenues, le Festival des lanternes à l'automne, des expositions d'art chinois avec les minorités. Et ça, c'était très, très important. Je vous dirais d'ailleurs qu'avant que je quitte pour venir travailler à Shanghai en 2013, il était question de faire des réparations sur les toits des pavillons, parce qu'il y a 5 pavillons au Jardin de Chine. Et les règles dans la ville de Montréal, c'est souvent d'embaucher des gens locaux, des gens de la ville de Montréal, etc., etc. Et moi, j'avais réussi à convaincre le conseil municipal que on avait des gens très talentueux ici, mais les seules personnes qui étaient en mesure de construire, de réparer, de faire une toiture exactement d'une façon authentique, c'était de faire venir des gens de Shanghai. Et ça, c'était accepté. Et au cours des dernières années, pendant 2 ans, il y a eu une équipe de travailleurs de Shanghai qui ont dû rénover ce jardin-là. Aujourd'hui, il est impeccable. Et cette rénovation-là, elle était normale aussi après 25 ans. Montréal, c'est le froid, l'hiver, le gel, la grêle, etc. Donc, ce sont des travaux qui étaient tout à fait normaux à faire. Et fallait que ça se fasse par des gens qui étaient capables de le faire. Donc, pour moi, l'authenticité est la clé du succès du Jardin de Chine à Montréal. Et encore aujourd'hui, depuis 1991, tout le monde à Montréal connaît, et tous les visiteurs veulent venir voir le Jardin de Chine.
1: Vous étiez conseiller expert pour la construction de plusieurs jardins botaniques de Chine, à savoir Shanghai, Ningbo et Taiyuan. D'après vous, pourquoi une ville a besoin d'un jardin botanique? C'est quoi son rôle dans la vie urbaine?
0: Écoutez, moi je vous dirais qu'un des grands drames de la société moderne, que ce soit en Chine, que ce soit à Montréal, à Paris, n'importe où, c'est que les gens ont cette déconnexion avec la nature. La nature est de moins en moins présente et particulièrement pour les enfants. Moi, je peux vous dire qu'ici, au Canada, les enfants pensent encore que les légumes, ça vient du supermarché, l'eau, ça coule du robinet et ils oublient tout ce travail-là. Et on a besoin de se ressourcer, on a besoin de ce contact avec la nature, particulièrement en milieu urbain. Et ça, c'est certainement un des premiers rôles d'un jardin botanique, tout simplement d'aller dans ces jardins. Les jardins traditionnels chinois font la même fonction. On a besoin de ça pour se ressourcer. Vous savez, il a été maintenant démontré très clairement par des études scientifiques très poussées que passer une heure ou deux en forêt ou en jardin botanique ou en jardin traditionnel, ça réduit l'anxiété. Chez les jeunes, ça leur permet un développement cognitif plus grand. Donc, des jeunes qui ont passé une heure ou deux dans un jardin botanique, quand on les retourne en classe, ils apprennent beaucoup plus. Alors, ce besoin-là est très, très important parce que on vit maintenant en milieu urbain. C'est plus de la moitié de la population qui vit en milieu urbain. Ensuite, il y a d'autres missions de jardin botanique qui sont la conservation des plantes. Dans un jardin comme Chenshan, on récolte les plantes de tout l'est de la Chine et puis on les conserve en bonne condition pour éventuellement les réintroduire dans leur habitat naturel si elles disparaissent. Les jardins botaniques aussi sont un lieu extraordinaire pour faire de l'éducation. C'est-à-dire, c'est tellement agréable de rencontrer des jeunes, de leur expliquer comment pousse une banane, la pollinisation, le rôle des abeilles. Alors, la mission conservation, la mission éducation, elle est très importante. Et la troisième mission, la mission recherche, dans les jardins botaniques, partout en Chine, dans les grands jardins botaniques, il se fait de la recherche sur des nouvelles variétés horticoles, des nouvelles variétés de fruits résistantes, qui poussent bien sans pesticides, etc., etc., ou les recherches en phytotechnologie, comme je faisais. Mais au départ, moi, je vous dirais que les villes ont besoin des jardins botaniques pour permettre aux gens de vivre une expérience unique, une expérience immersive unique. Vous me direz qu'on peut le faire aussi dans les parcs. Mais effectivement, les parcs, mais souvent les parcs n'ont pas une surface si grande que ça. Et on n'oublie pas nécessairement dans un parc en milieu urbain, en tout cas qu'on n'est pas dans une ville. Alors que quand on visite un jardin botanique, par l'aménagement, par la découverte de petits jardins thématiques, à un moment donné, on oublie qu'on est dans une ville avec tout le stress et tout ce qui arrive. Et on en profite pleinement. Alors moi, je pense, et je vous dirais qu'avec cette pandémie que nous, on vit, en tout cas en Occident, on a encore de la difficulté à gérer, on a beaucoup à apprendre peut-être de vous. On a besoin de ce contact encore plus avec la nature.
1: D'accord, oui, c'est très pertinent. Alors aujourd'hui, toute notre vie est bouleversée par la crise sanitaire. Et cette pandémie nous fait réfléchir les relations entre l'homme et la nature. Du point de vue d'un botaniste, comment peut-on restaurer le rapport avec la nature? Et qu'en pensez-vous l'importance de la biodiversité pour notre vie, surtout en ville, puisque la ville est souvent censée être incompatible avec la nature?
0: Écoutez, vous voyez, la ville peut être incompatible avec la nature. Et là, je vous dirais, puis je ne fais pas de la basse flatterie, je vous dirais que la ville de Shanghai est une ville qui est vraiment impressionnante en termes d'aménagement urbain, en termes d'horticulture urbaine. Et moi, lorsque mes 6 années à Shanghai, j'avais beaucoup de mes amis qui sont projetés pour venir me voir, venir en Chine, venir visiter, et ils étaient tous très surpris de voir comment la ville de Shanghai était une ville verte, quand même une ville de 24 millions d'habitants. Donc, c'est pas nécessairement si incompatible. Il faut juste s'assurer de trouver la place, de mettre les bons végétaux. Vous savez, les arbres de rue réduisent la température, apportent la fraîcheur. Et moi, j'ai une phrase dans les cours que je donne, les conférences que je donne, qui disait, c'est assez simple. Sur la planète, terre, s'il n'y avait pas de plantes, il n'y aurait pas de vie. L'oxygène que nous respirons, que vous respirez, que tout le monde respire sur la planète Terre, ça vient des plantes. Ce sont les plantes, dans le fond, qui absorbent le CO2 et puis qui nous relâchent dans l'atmosphère cet oxygène-là. Donc, pas de plantes, pas de vie. Et je pense que, comme j'ai dit un peu plus tôt, ben il faut s'assurer, dans le fond, de permettre aux gens d'avoir des petits jardins, de profiter d'espaces verts, de parcs, de vivre à l'extérieur et je pense que c'est l'avenir. La biodiversité sur la planète, vous savez, si on regarde seulement les médicaments, la plupart des médicaments trouvent leur origine chez les végétaux. La plupart des médicaments trouvent leur origine chez les végétaux. Maintenant, on fait des molécules de synthèse, mais il y a encore beaucoup, beaucoup de médicaments qui sont faits uniquement à base de végétaux. D'ailleurs, la Chine a développé une médecine traditionnelle basée sur les plantes. Les plantes sont vraiment la base de la vie. Alors, il faut faire attention à notre biodiversité. Moi, ce que j'ai beaucoup appris lors de ces années-là en Chine, en côtoyant des chercheurs, des gens à l'université, des gens au jardin, c'est une vision un peu différente de la nature, peut-être comparativement à celle que j'avais. Ici, en Occident, on veut protéger la nature, on va faire des réserves écologiques, on va ceinturer un secteur avec des clôtures en les protégeant, en disant c'est la façon de conserver cette nature-là qui est menacée. Alors que la vision en Chine, c'est la nature, elle est importante, mais elle est là pour nous. Il faut savoir l'utiliser, mais il faut savoir l'utiliser de façon durable. Alors, il faut savoir l'utiliser sans épuiser les ressources. Et ça a beaucoup changé ma perception, c'est-à-dire qu'effectivement, la biodiversité est importante, il faut la connaître, parce qu'il y a encore des plantes qu'on ne connaît pas, et il ne faut pas avoir peur, dans le fond, de l'utiliser, mais il faut l'utiliser de façon durable, l'utiliser convenablement.
1: D'accord. Et pour terminer, j'ai une toute petite question. Pour un individu, que peut-on faire pour avoir un environnement plus agréable et une vie plus belle en mettant en usage des plantes?
0: Ah ben écoutez, il faut, vous savez, d'ailleurs, on doit garder des plantes à la maison. Si on a des enfants, on peut initier déjà les jeunes à cultiver des plantes. On peut si on a une cour arrière, on peut le faire, mais on peut le faire sur un balcon. On peut aussi cultiver des fruits, des légumes, des tomates. Il y a plein de fines herbes qu'on peut cultiver. Moi, j'ai pas une grande cour, mais j'ai une parcelle de fines herbes asiatiques. Parce que j'aime beaucoup les fines herbes asiatiques. Donc, on peut initier ça. On sait d'ailleurs que les plantes vertes qu'on garde dans la maison servent à purifier l'air. Quand les gens font des murs végétaux, c'est très, très bon pour, encore une fois, absorber les polluants, les dioxydes de carbone et relâcher de l'oxygène. Donc, on peut le faire à la maison. On peut, pour protéger l'environnement aussi, c'est très, très important d'acheter localement. Éviter, ça je pense que c'est moins un problème en Chine, mais éviter d'utiliser comme nourriture des trucs qui viennent de l'autre côté de la planète. Si on le fait localement, évidemment, on évite le transport, les émissions de gaz à effet de serre, etc. Et je vous dirais, sensibiliser les jeunes à l'importance de cette biodiversité-là, des insectes, des oiseaux. Il faut qu'on apprenne à vivre, tout le monde ensemble, dans le fond, et pas penser qu'on domine cette nature-là, on est seulement, dans le fond, une partie prenante de cette nature.
2: Voilà, ainsi s'achève cette émission d'In Vivo. Merci de l'avoir suivie. À la prochaine fois.

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0: Les gardes côtes chinois ont exhorté les Philippines à mettre immédiatement fin aux violations, aux provocations et à la médiatisation excessive sans fondement. Concernant ce qu'ils qualifient de harcèlement près du récif de Ren Haiqiao, les faits se sont déroulés lundi alors qu'un petit bateau de patrouille des gardes côtes chinois effectuait une patrouille de routine.
1: La Chine affirme que deux canots pneumatiques provenant d'un navire de guerre philippin échoué illégalement se sont rapidement approchés du bateau de patrouille. Malgré un avertissement, les bateaux philippins ont percuté le bateau chinois. La Chine affirme que les personnes à bord des canots pneumatiques ont frappé les agents des forces de l'ordre chinoises avec des rames, des perches et d'autres outils. La garde côtière chinoise a réagi par des avertissements verbaux, des manœuvres navales et des contre-mesures réciproques. La Chine affirme que toutes les mesures prises l'ont été avec la plus grande retenue et conformément aux lois et réglementations en vigueur. Elle ajoute qu'après l'incident, les Philippines ont porté de fausses accusations contre la Chine. La garde côtière chinoise s'engage à continuer de protéger la souveraineté territoriale et les droits maritimes de la Chine autour de l'île de Nansha Chundao, y compris Ren Haiqiao et dans les eaux adjacentes.
0: Beijing a réaffirmé sa position de principe en trois points concernant l'accord provisoire conclu avec Manille pour l'acheminement d'aide humanitaire vers Ren Haiqiao. La Chine a déclaré que sa position restait inchangée et a exhorté les Philippines à honorer leurs engagements.
2: Premièrement, les Philippines violent la souveraineté de la Chine et la déclaration sur la conduite des parties en mer de Chine méridionale en maintenant leur navire de guerre échoué à Ren Haiqiao depuis des décennies. La Chine continue d'exiger que les Philippines remorquent ce navire de guerre échoué illégalement et rétablissent Ren Haiqiao dans son état d'origine, c'est-à-dire inhabité et dépourvu de toute installation. Deuxièmement, d'ici au remorquage du navire de guerre, si les Philippines devaient avoir besoin d'envoyer des produits de première nécessité, la Chine est disposée à l'autoriser dans un esprit humanitaire, à condition que les Philippines en informent la Chine à l'avance et qu'une vérification sur place soit effectuée. La Chine surveillera l'ensemble du processus. Troisièmement, si les Philippines tentent de construire des installations fixes ou un avant-poste permanent, la Chine ne l'acceptera en aucun cas et y mettra résolument un terme, conformément aux lois et réglementations.
3: La Chine déplore et s'oppose fermement aux récentes provocations des Philippines à Ren Haiqiao, à leur agression violente contre les agents des forces de l'ordre chinoises, ainsi qu'à leurs fausses accusations amplifiées par une campagne médiatique déformée. Beijing exhorte Manille à mettre immédiatement fin aux provocations maritimes et à la désinformation. La Chine a également présenté des protestations solennelles et convoqué l'ambassadeur des Philippines en Chine. Beijing a réaffirmé que Ren Haiqiao faisait partie intégrante du territoire chinois et que les activités des gardes-côtes chinois dans cette zone étaient pleinement légales et légitimes.
0: Les principaux diplomates d'Asie du Sud-Est tirent la sonnette d'alarme face à la reprise des hostilités au Moyen-Orient. Réunis à Manille, la capitale des Philippines, les ministres des Affaires étrangères des pays de l'ASEAN ont publié une déclaration commune exhortant toutes les parties à faire preuve d'une retenue maximale et à éviter toute nouvelle escalade. Les tensions se sont en effet accrues ces derniers jours, les Houthis du Yémen ayant annoncé un blocus naval contre l'Arabie saoudite, ouvrant ainsi un nouveau front potentiel et menaçant l'approvisionnement énergétique mondial. L'ASEAN milite en faveur d'un mécanisme de barrage du pétrole afin d'amortir l'impact sur les économies régionales. Le ministre chinois des Affaires étrangères, Wang Yi, devrait assister aux réunions ayant trait à l'ASEAN. Cette année marque les 35 ans du dialogue entre la Chine et l'ASEAN, ainsi que le lancement de leur plan d'action global. Nous nous sommes entretenus avec le secrétaire général de l'ASEAN, Cao Kim Urn, au sujet de sa vision d'une coopération régionale renforcée.
4: C'est une année très importante pour les deux parties, l'ASEAN et la Chine. La mise en place de cette alliance entre diverses institutions, en particulier l'alliance éducative dans le domaine du droit, revêt une grande importance. D'autant plus que nous nous efforçons de transformer le contenu du plan d'action visant à mettre en œuvre le partenariat stratégique global afin de le concrétiser et de lui donner une dimension tangible. Je pense qu'il est clair que nous avons déjà mis en place une coopération importante dans des domaines tels que le commerce, l'investissement, le tourisme et la connectivité.
1: Donc, ce dont nous avons besoin à présent, c'est de veiller à ce que nos échanges commerciaux ne soient pas affectés par la criminalité transnationale. Et ce qui importe, c'est que nous renforcions notre coopération dans le secteur juridique. En particulier, cette alliance entre écoles et universités, qui travaillent main dans la main, vise d'une part à renforcer les capacités et la formation, et d'autre part à promouvoir une meilleure compréhension de la coopération juridique. Je pense que c'est dans ce domaine que nos forces de l'ordre devront intensifier considérablement leur collaboration.
0: Le chef du parti travailliste britannique Andy Burnham est le nouveau Premier ministre du Royaume-Uni. Il s'est engagé à mettre en place un nouveau modèle politique et économique pour relever les grands défis du pays. Monsieur Burnham est le 7e Premier ministre britannique depuis 2016 et succède à Keir Starmer, qui a occupé ce poste pendant 2 ans.
1: Il n'y a que quelques pas entre la porte d'entrée du 10 Downing Street et le podium. Mais même si de nombreux amis bordent le parcours, ce sont parfois les pas les plus solitaires qui soient.
5: Ma mission est accomplie.
1: Les yeux du monde entier sont rivés sur cette petite rue de Londres. Les chasseurs de scoops du monde entier, entassés dans des enclos, attendent la proie pour que l'émotion transparaisse. Mais au final, ce fut un discours empreint de dignité.
5: Je remercie le peuple britannique de m'avoir donné l'occasion de servir. Je pars avec dignité, je pars avec le sourire, et je pars fier de tout ce que nous avons accompli. Merci beaucoup.

0: Thank you very much.
1: It's a bruising ending.
2: C'est une fin difficile quand elle arrive. Mais avant que Sir Keir Starmer ne quitte ses fonctions, il lui reste encore un rendez-vous à honorer, le plus important de tous. Le trajet entre Downing Street et le palais de Buckingham est court. C'est le dernier trajet de M. Starmer à bord de sa voiture ministérielle. Mais aujourd'hui, le Premier ministre est ici pour une seule et unique raison. Présenter sa démission. Entre en scène Andy Burnham. Il arrive au palais pour accepter l'invitation du roi à former un gouvernement selon une ancienne tradition appelée le baiser de la main. Retour à Downing Street alors que la voiture de M. Burnham arrive. De retour à Downing Street, l'ambiance change. L'excitation monte à l'approche du nouveau dirigeant du pays.
1: And here he is.
2: Et le voici, le nouveau Premier ministre britannique. Le septième en une décennie.
3: Britain needs to show.
4: Le Royaume-Uni doit montrer au monde entier que nous sommes capables de retrouver notre stabilité. Et tel est notre défi, faire fonctionner la politique, améliorer la politique.
2: C'est ainsi que commence un nouveau départ pour un pays las de repartir à zéro. L'électorat est impatient, il veut du changement. Et si Andy Burnham veut éviter cette marche solitaire, il devra tenir ses promesses, rapidement.
5: Le groupe Houthi au Yémen a annoncé une interdiction maritime visant les navires saoudiens. Cette mesure marque une escalade importante des tensions en mer Rouge et suscite des inquiétudes quant à la sécurité de la navigation dans la région. Dans un communiqué, le porte-parole militaire des Houthis, Yahya Saria, a déclaré que l'interdiction visant les navires saoudiens prenait effet immédiatement, sans préciser comment ni où elle serait appliquée. Les Houthis affirment que cette mesure constitue une riposte au siège imposé depuis près de 12 ans par l'Arabie saoudite qui bloque les ports et les aéroports yéménites. Le ministère saoudien des Affaires étrangères a condamné l'interdiction de navigation décrétée par les Houthis ainsi que leurs allégations de siège. Il s'est engagé à prendre toutes les mesures nécessaires pour protéger ces navires. Les dirigeants de toute l'Afrique de l'Ouest ont discuté sécurité régionale, intégration économique et coopération humanitaire en Sierra Leone. Ils s'étaient réunis à l'occasion de la 69e session ordinaire de la Communauté économique des États de l'Afrique de l'Ouest, la CEDEAO.
6: Le président sénégalais Diomaye Bassirou Faye a succédé au président sierra-léonais Julius Maada Bio, qui présidait l'autorité des chefs d'État et de gouvernement de la CEDEAO depuis un an. Cette passation de pouvoir fait suite à plusieurs jours de discussions entre les dirigeants de la CEDEAO et des experts sur le renforcement de la coopération régionale et la promotion d'une Afrique de l'Ouest plus unifiée.
7: Il y a environ un an et demi, les chefs d'État ont décidé que nous devions élaborer un pacte à travers des interactions avec nos citoyens et nos institutions afin de placer la CEDEAO sur des fondations plus solides dans le but de poursuivre le projet d'intégration initiale. C'est ce que nous avons fait.
6: Dans le cadre du sommet semestriel de la CEDEAO, le président de la Sierra Leone, Julius Maada Bio, a officiellement inauguré le dépôt logistique de la CEDEAO. Avec l'inauguration officielle du dépôt logistique de la CEDEAO, les experts estiment que cette installation devrait accélérer l'acheminement des secours en cas de conflit, d'épidémie et de catastrophe naturelle. Pour les communautés de toute l'Afrique de l'Ouest, cela pourrait signifier obtenir l'aide dont elles ont besoin plus rapidement, au moment où elles en ont le plus besoin. Les autorités sierra-léonaises indiquent que ce dépôt arrive à un moment où la région est confrontée à une insécurité et à des menaces croissantes.
8: Plusieurs pays souhaitaient accueillir ce dépôt sur leur territoire. Mais il a été estimé que, compte tenu de ce que la Sierra Leone a traversé pendant la guerre et de la paix qui y règne désormais, c'était le pays le plus approprié pour l'accueillir. Et ce dépôt n'est pas seulement destiné à la Sierra Leone, il est destiné à toute la sous-région.
6: Selon les responsables, le dépôt devrait également servir de centre de formation.
7: À long terme, l'objectif est même d'aménager éventuellement une jetée et, à mesure que nous nous développons, de dépasser le simple statut de dépôt logistique pour devenir un véritable centre de service régional, à l'image des normes internationales telles que celles des Nations Unies.
6: L'accueil de ce dépôt en Sierra Leone a toutefois suscité des réactions mitigées.
7: Cela comporte à la fois des implications positives et négatives. L'implication négative réside dans la menace pour la sécurité que cela représentera pour la Sierra Leone

0: qui devra renforcer ses dispositifs de sécurité. Désormais, avec la présence du dépôt et du centre logistique de la CDAO, c'est également une bonne chose que la Sierra Leone soit désormais le pays qui aidera les pays de la communauté de la CDAO à accélérer le processus de relèvement après une catastrophe.
1: L'ancien président sierra-léonais Ernest Bai Koroma, qui a vécu en exil pendant plus de 2 ans en raison d'allégations de tentatives de coup d'État, était présent. Le sommet a également donné lieu à plusieurs déclarations, notamment concernant le projet de gazoduc Afrique-Atlantique.
2: La Chine franchit aujourd'hui une étape importante dans le secteur des matériaux stratégiques. Elle a mis en service une unité de production de caoutchouc synthétique catalysé aux terres rares d'une capacité annuelle de 100 000 tonnes. Cela représente une première en Chine à cette échelle. Développée entièrement dans le pays, cette technologie pourrait transformer l'industrie du pneu, notamment pour les véhicules électriques.
3: C'est une première en Chine. Dans le complexe pétrochimique de Dushanze, dans le nord-ouest du pays, cette nouvelle unité de production est désormais en service. Selon les autorités, les premiers lots produits affichent déjà une qualité comparable à celle des meilleures références internationales. Plus résistant à l'usure et offrant une faible résistance au roulement, ce nouveau caoutchouc est destiné aux pneus des véhicules électriques et des camions de chantier, deux marchés en pleine croissance. Cette avancée est le fruit de plusieurs décennies de recherche à l'Institut de chimie appliquée de Changchun de l'Académie chinoise des sciences. Les chercheurs y ont mis au point un nouveau procédé qui améliore les performances du matériau tout en facilitant sa production à grande échelle. Au-delà de l'exploit technologique, cette avancée revêt aussi une importance stratégique. Elle permet à la Chine de renforcer son autonomie dans un secteur clé, de réduire sa dépendance au caoutchouc naturel, dont les prix sont souvent volatiles, et de renforcer la compétitivité de son industrie du pneu sur les marchés internationaux. Une avancée qui pourrait marquer un tournant pour l'ensemble de la filière.

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0: Bonjour à toutes et à tous, bienvenue à l'écoute de l'émission Classeco. Depuis le 20e congrès national du Parti communiste chinois, la modernisation chinoise a suscité beaucoup de discussions, non seulement en Chine, mais aussi sur la scène internationale. Quelle nouveauté apporte ce concept de modernisation? Quel est son apport dans le succès du développement de la Chine? Comme l'indique le rapport du 20e congrès du Parti communiste chinois, ce concept se caractérise par la grande taille de la population chinoise, la prospérité commune du peuple tout entier, l'équilibre entre la civilisation matérielle et spirituelle, une coexistence harmonieuse entre l'homme et la nature, ainsi que la poursuite de la voie du développement pacifique. Pour mieux comprendre ce concept et les opportunités qu'elle apporte et apportera au monde, notamment en ce qui concerne les pays émergents, je vous invite à suivre cette émission. Ne quittez pas, Classeco commence tout de suite.
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2: Bonjour à tous. Depuis le 20e congrès national du Parti communiste chinois qui s'est tenu en octobre de l'année dernière, la modernisation chinoise est devenue un sujet très discuté au sein de la communauté internationale. Quelles sont les principales caractéristiques de la modernisation chinoise? Quelles opportunités va-t-elle apporter à la coopération sino-africaine? Voici les principaux thèmes d'aujourd'hui et nous avons le plaisir d'en parler avec plusieurs invités qui vont partager avec nous leur regard sur la modernisation chinoise ainsi que leurs attentes et leurs espoirs vis-à-vis de la coopération sino-africaine. Je vous présente tout de suite nos invités. Madame Yu Jia, professeure à l'Institut de la Nouvelle Économie Structurelle de l'Université de Pékin. Bonjour.
3: Bonjour.
2: Monsieur Liu Fan, fondateur du groupe Matavert Investment. Bonjour.
4: Bonjour, bonjour à tous.
2: Monsieur Coco Wotocho Dozo, économiste et responsable de la société Beijing TZ Trade and Consulting. Bonjour.
5: Bonjour.
2: Monsieur David Richman Hakotomavo, membre du cabinet du président de la Haute Cour constitutionnelle de Madagascar et directeur général et fondateur de The Way. Bonjour.
6: Bonjour tout le monde, merci.
2: Ensuite, monsieur Augustin F.C. Hall, professeur de l'Université de Xiamen et consultant à l'UNESCO. Bonjour.
7: Bonjour.
2: Et enfin, Monsieur Meparek Boukapa, ingénieur algérien. Bonjour.
8: Bonjour.
2: Le président chinois Xi Jinping a souligné que la modernisation chinoise dissipe le mythe que la modernisation est synonyme d'occidentalisation. Elle ouvre de nouvelles voies de modernisation pour les pays en développement. Elle montre une autre image de modernisation et propose pour cela une solution chinoise pour que l'humanité puisse construire un meilleur système social. Monsieur Hakotomavo, que pensez-vous de ces propos?
6: Oui, effectivement, merci beaucoup. La Chine, comme tout à l'heure vous avez mentionné, il y avait l'ouverture et aussi l'éradication de la pauvreté. C'est vraiment la clé du voûte de la modernisation chinoise. À mon avis, la route de la soie, ou Belt and Road Initiative, est une initiative mal interprétée par d'autres puissances, au fait. D'où la difficulté pour cette initiative d'atteindre ses objectifs finaux. Il est nécessaire donc de sensibiliser le BRIC, car la notion de partage y existe constamment. Ce que j'aime dans le Belt and Road Initiative, c'est la complémentarité de chacun dedans. Car dans la route de la soie en question, chacun peut jouir de ce qu'il cherche, dans la paix et la prospérité mutuelle, que ce soit des marchandises, que ce soit de la connaissance ou des technologies et manières de faire, des opportunités de business et d'échange, de découvrir que que dans ce monde, il n'y a pas que nous seuls. Il y a d'autres êtres humains. Dans d'autres pays, il y a aussi d'autres cultures. Et Brie a réalisé cela pendant 10 années. Et j'espère que ça va toujours aller dans le bon sens parce que ça peut étendre vers d'autres horizons, voire même dans d'autres univers. Échanger avec d'autres êtres, pourquoi pas. Et il faut bien mettre en relief que la Chine est un grand pays qui a la capacité de changer le cours des choses. Et elle a commencé avec ses citoyens, son peuple, et la Chine est bien gouvernée jusqu'à maintenant. En ce moment, nous voyons beaucoup de pays mal gouvernés qui sont au bord de disputes, de désorganisations, et des peuples en souffrent au fait dans une injustice perpétuelle. Donc, il est donc du devoir de la Chine de prendre les mesures nécessaires pour établir une paix durable, pas seulement dans la vie réelle, mais aussi dans les réseaux sociaux et surtout l'Internet en général, car chacun de nous mérite une meilleure qualité de vie dans toute sa dignité. Dans cette notion, beaucoup de pays en voie de développement, comme l'Afrique, il y a beaucoup de pays africains, espèrent bien que

0: nous recherchons ce que ces genres de capacités soient massivement transmises en Afrique. Nous savons que la Chine est déjà présente dans plusieurs secteurs en Afrique, les infrastructures, la construction des économies sociales, le commerce, l'investissement. Mais nous voulons en fait que ça soit mis en grande échelle pour tous les pays africains. Je parle tantôt de parcs technologiques parce que c'est en installant des parcs technologiques que la Chine peut véritablement être plus proche des peuples africains pour pouvoir transmettre les technologies. Souvent, les pays africains, dans les pays africains, nous parlons de transfert de technologies, voilà, par le biais des investissements, mais c'est souvent utilisé comme un terme générique. Il y a pas assez de spécificité. Comment est-ce que nous voulons que ces technologies nous soient transmises? Alors, ce que moi je propose, c'est ça. Il faut que les parcs technologiques qui ont été implantés en Chine, qui ont permis aux Chinois d'innover à grande échelle, et de permettre à la Chine d'être ce qu'elle est aujourd'hui, demandons aux Chinois de nous assister à pouvoir acquérir ces savoirs, et pour pouvoir acquérir ces savoirs à grande échelle aussi chez nous, il faut que ces parcs technologiques soient aussi implantés dans des pays africains. Je sais que ça a déjà commencé, mais nous les voulons à grande échelle. Voilà.
1: Merci. Et Monsieur Hall, quel est votre point de vue? Comment, d'après vous, comment les pays africains se sont-ils inspirés de ce concept de modernisation chinoise?
2: Je suis un vieil universitaire, je me méfie des grandes envolées lyriques. Donc, j'y participe à ma manière, c'est-à-dire comme enseignant, j'ai amené les étudiants chinois à faire de l'archéologie. Je suis archéologue de formation, donc en collaboration avec l'université sénégalaise. J'ai mis les étudiants sénégalais et les étudiants chinois ensemble dans un programme de recherche qui se poursuit aujourd'hui. C'est ma manière de contribuer à la construction d'une communauté au futur partagé. Et c'est aussi une manière de collaborer sur le plan de la recherche scientifique. Et c'est en fait la raison pour laquelle j'ai quitté en France pour venir à l'université de Xiamen, parce qu'il y avait cette offre de construire un centre de recherche africain qui travaillait sur le plan strict de l'université à mettre la Chine et certaines parties du continent africain ensemble pour travailler vers l'amélioration des connaissances et la formation des étudiants. Donc je pense que avec les différentes composantes, compétences des membres de ce panel, et il y a plusieurs accès à la modernisation des relations Chine-Afrique. Et je pense que je mets surtout l'accent sur ce que nous pouvons appeler modernisation à visage humain, avec un accent particulier sur les échanges culturels. Je pense qu'une meilleure connaissance de personne à personne entre les Chinois et les Africains aidera énormément à construire des relations durables pour un développement harmonieux dans la nouvelle ère, tel que le présenté dans le rapport du 20e congrès. Donc chacun à son niveau hein, participe à cette grande œuvre et je pense que la grande incompréhension dont parlaient les collègues tout à l'heure relève de la compétition géostratégique. Vous savez bien que les pays ont peut-être des amis mais surtout des intérêts. Donc tant que les intérêts africains convergent avec les intérêts chinois, nous avons intérêt à continuer à travailler dans cette direction-là et faire le gros dos pour les intérêts qui essayent de contrer ce mouvement-là. Mais on ne peut pas construire un monde à l'écart de tout le reste de la planète, dont la recherche de la paix, de la coexistence pacifique qu'on a connue comme slogan pendant longtemps, est peut-être de mise dans ce monde qui est dans une période un peu de turbulence, comme on peut dire, hein. Et je pense que la meilleure connaissance de personne à personne des Chinois, des Africains,

0: est une des méthodes pour avancer dans cette direction-là. Merci bien.
1: Merci. Le 20e congrès national du PCC a appelé à promouvoir intégralement le grand renouveau de la nation chinoise grâce à la modernisation chinoise. Cette modernisation chinoise offre sans doute non seulement des opportunités à la Chine, mais aussi au monde, et notamment en termes de coopération sino-africaine. Madame Yu, vous effectuez régulièrement des voyages en Afrique, comme ce que vous avez dit tout à l'heure. Vous êtes actuellement en Éthiopie. Et quelles sont vos observations sur la coopération sino-africaine?
2: Oui, merci. Permettez-moi avant de répondre de cette question, permettez-moi de citer la nouvelle économie structurelle, qui est une théorie de l'économie du développement en passant sur des expériences des pays en voie de développement et surtout celle de la Chine, en soulignant le rôle équilibré de l'État et du marché. Donc, moi-même, mon rôle d'appliquer cette théorie dans les pays en voie de développement. Et c'est pourquoi je suis là en Afrique aujourd'hui. Et nous faisons l'analyse des ressources et avantages comparatifs des pays en proposant le développement des zones économiques spéciales ou parcs industriels pour accueillir et attirer les investissements du reste du monde. Et on propose fortement la coopération triangle entre les pays africains, la Chine et les pays occidentaux, et surtout les pays européens et les États-Unis, en passant sur les avantages comparatifs de chaque partenaire, disons la technologie, le marché global et la délocalisation des industries à forte intensité de main-d'œuvre. Et d'après nos études, il y a un très fort potentiel pour délocaliser une partie des industries chinoises vers le continent africain en profitant des coûts moins chers de la production et plus les accords du commerce préférentiel avec les marchés européens ou des États-Unis. Et ça va beaucoup faciliter l'industrialisation pour des pays africains et aider à créer des emplois et augmenter leurs revenus d'export. Et par exemple, cette fois, je voyage en Éthiopie avec le groupe Huatian. Et Huatian est une entreprise qui fait des chaussures et qui ont déjà créé plus de 8 000 employés en Éthiopie depuis l'année 2012. Et cette fois, dès le premier jour de mon arrivée ici, je vois tous les matins, très tôt de matin, disons 7 heures de matin et jusqu'à 6 heures de l'après-midi, il y a beaucoup de jeunes, environ vingtaine, trentaine de jeunes, qui attendent à l'entrée principale de l'usine pour tenter de trouver le travail. Donc, il est clair que la création d'emplois et l'exportation vers le marché global sont les deux priorités pour les pays africains. Donc, dans cette situation, la modernisation chinoise ouvre une nouvelle voie dont les pays en développement peuvent s'inspirer des expériences très précieuses, et surtout pour les pays africains. Et l'Afrique a des avantages en termes de ressources, de jeunes populations et d'immenses marchés. L'expérience chinoise, la sagesse chinoise et les solutions chinoises sont très appropriées pour être référence pour les pays africains.
1: Merci. Et Monsieur Leo, vous êtes installé à Madagascar. Pouvez-vous nous présenter un peu la situation en termes d'échanges entre la Chine et Madagascar?
3: Quand on parle de Madagascar, les échanges économiques entre la Chine et Madagascar, c'est vrai que durant la dernière dizaine d'années, se sont considérablement développés. Et la Chine est devenue l'un des principaux partenaires commerciaux de Madagascar, avec des échanges commerciaux de bilatéraux environ 1,5 milliard de dollars. C'était le chiffre en 2019. Bon, je n'ai pas pu avoir autre chiffre de la dernière année, mais qui représente déjà environ à peu près 20% du commerce extérieur de Madagascar. Donc, c'est-à-dire que C'est vraiment la Chine est le premier partenaire économique pour Madagascar. Je pense que David le connaît bien aussi, hein. Merci.
1: Merci. Alors, Monsieur Rakotomavo, avez-vous des choses à ajouter sur la coopération entre la Chine et Madagascar?
4: Je pense que le professeur, madame de l'université, l'économiste qui a de l'université de Beijing, oui, a vraiment clarifié la position de la Chine économiquement. Et je pense que la notion et les trajectoires que la Chine a pu surmonter, ce sont des choses à vraiment apprendre. Et surtout pour l'Afrique qui est encore en train de comment dire ça, se battre contre lui-même, parce qu'en Afrique il y a beaucoup de obstacles qu'on doit d'abord résoudre. Par exemple, la corruption, la paresse, la mauvaise foi, et aussi la ponctualité, notion de temps et notion de paix. Et après ça, peut-être qu'il y a moyen pour nous de comment dire ça, atteindre le début de notre modernisation. Mais là, actuellement, on peut, comment dire ça, se rapprocher de la Chine et, comment dire ça, aussi apprendre des expériences de la Chine pour améliorer notre système, surtout dans la gouvernance. Et donc, je propose que l'Afrique se rapproche de plus en plus avec la Chine pour améliorer sa modernisation. Merci.
1: Merci. Ouais, Monsieur Boukapa, allez-y.
5: On dit sur ce que vient de dire Monsieur de Madagascar. En fait, en parlant de ces mots sociaux qui existent réellement en Afrique, moi je dirais qu'ils ont une raison, ils ont une cause. Et c'est les mêmes maux dont souffrait la Chine pendant les guerres de l'opium. C'est-à-dire, tout ce que vous venez de dire pour l'Afrique existait en Chine à cause justement de certaines interventions occidentales. Donc, l'objectif, c'est d'abord de lever ces contraintes. La Chine a souffert d'exactement des mêmes problèmes. Au début du 20e siècle, les Chinois étaient paresseux, étaient menteurs, étaient fourbes, étaient tout ce que vous voulez. Donc, on ne laisse rien de côté. Et aujourd'hui, on dit la même chose des Africains. Moi, je dis que l'être humain est le même où qu'il soit. Ce sont les conditions de vie, les conditions dans lesquelles il a été traité qui font qu'il est bon ou qu'il est mauvais. Aujourd'hui, il faut lever ces contraintes. Il faut lever ces contraintes. On les a identifiées. Elles sont claires. Elles sont dues à une longue période d'esclavage, à une longue période de colonisation, à une période d'exploitation qui continue aujourd'hui même. Aujourd'hui même, l'exploitation des pays africains est terrible, à tel point qu'aujourd'hui, il y a un pays africain, je ne dirais pas le nom, qui est l'un des plus grands producteurs d'or au monde, mais qui n'a pas un kilo de réserve d'or chez lui. Et de l'autre côté de la mer, il y a un pays qui n'a pas un gramme d'or dans son sous-sol et qui est la troisième réserve mondiale en or. Donc, ce sont ces choses-là. Les Africains ne sont pas mauvais. C'est des gens comme tout le monde, comme tout le reste. C'est les conditions dans lesquelles ils sont. Aujourd'hui, on souffre de l'émigration, de l'émigration clandestine qui fait que des milliers et des milliers d'Africains meurent en Méditerranée parce qu'ils essaient de fuir la misère qui a été provoquée chez eux. Et je rejoins Madame Yujia sur ce qu'elle a dit. En créant de l'emploi en Afrique, on permettra à ces jeunes de rester chez eux, de se développer chez eux, d'apprendre chez eux, d'avoir un meilleur avenir chez eux. C'est pas la peine qu'ils aillent ailleurs. Mais aujourd'hui, malheureusement, l'Afrique est utilisée comme une mine. On exploite et ensuite on la laisse. On coupe les forêts, on exploite les minerais, on exploite les personnes et on les laisse dans l'obscurité, on les laisse dans l'ignorance. et la maladie. On parle de beaucoup de choses, ce qui se passe en Afrique. Donc ce sont ces choses-là qu'il faut que la

0: Chine essaye d'aider à résoudre. Donc la misère, le niveau de vie, relever le niveau de vie, et vous allez voir qu'il n'y aura plus de personnes qui voudront aller ailleurs pour être humiliées, pour être maltraitées. Personne au monde ne veut être humilié et maltraité. Tout le monde veut être digne chez soi. C'est la misère qui fait fuir les gens. Donc, faisons en sorte que cette misère-là soit combattue, et soit combattue par des moyens scientifiques, technologiques. Aujourd'hui, ils existent. Il n'y a plus de problème de la technologie est aujourd'hui la preuve. Nous sommes en train de discuter tous ensemble aux quatre coins du monde. Donc, lutter contre la misère, lutter contre l'immigration clandestine, et vous allez voir que la Chine dans 10 ans, pardon, l'Afrique dans 10 ans, c'est un lapsus presque révélateur. L'Afrique dans 10 ans prendra le même chemin que la Chine.
1: Merci. Madame Yuja, vous avez des choses à ajouter?
2: C'est un point concernant le concept de la modernisation chinoise. En fait, je pense que peut-être le plus important, c'est que c'est la modernisation chinoise fournit des idées pour le développement de l'Afrique. Par exemple, au cours des 40 dernières années de réformes et d'ouverture, pour la Chine, la principale raison de la croissance économique est le changement de mentalité. Et dans le passé, les idées de développement de certains pays africains suivaient essentiellement les théories des pays occidentaux. Mais cependant, les théories et les expériences des pays occidentaux ou bien des pays développés sont basées sur leurs propres conditions et ne sont pas applicables aux pays africains. Mais la Chine, on a commencé comme le pays le plus pauvre du monde et les conditions préalables sont proches de celles des pays africains. Et par conséquent, l'expérience et les théories accumulées par la Chine ont davantage valeur de référence pour les pays africains ou bien d'autres pays en développement. Et donc, maintenant, je suis assez confiante parce qu'après 3 ans de la pandémie, je pense que les conditions sont prêtes pour la relance économique et les pays comme l'Éthiopie, la Côte d'Ivoire, le Bénin et le Togo auront un taux de croissance très fort d'environ 6% ou même plus. Et je suis confiante que maintenant, c'est le bon moment pour investir en Afrique et le continent est tout à fait capable de participer à la mondialisation avec ses propres ressources et avantages comparatifs. Merci.
1: Merci, Madame Yu. Et Monsieur Hall, est-ce que vous partagez le même point de vue avec Madame Yu? Quelles sont vos attentes?
3: Absolument. Je pense que oui. Non, je pense que je pourrais même dire que le 23e siècle sera le siècle de l'Afrique. Je suis archéologue par formation, hein, donc j'ai un rapport au temps qui est un peu bizarre. Donc non, mais je pense que c'est l'expérience chinoise est absolument cruciale pour les pays les africains. C'est-à-dire, il faut qu'on suive des priorités. Je me souviens quand j'étais jeune au Cameroun, il y avait encore des plans quinquennaux, mais tout cela a été abandonné au cours du temps à cause des assauts de la Banque mondiale et de ses structurations, je ne sais pas comment on appelle ça à nouveau. Et donc, toutes ces institutions de Bretton Woods ont complètement fait dérailler l'évolution sociale et économique de l'Afrique en imposant un modèle néolibéral là où il ne convenait pas du tout. Donc, avec l'exemple très réussi de la Chine, nous avons sous les yeux quelque chose qui marche. Donc, c'est à nous, Africains, de prendre ce qui correspond à nos conditions sociales et historiques, pour soulever les masses, comme on disait jadis, pour mobiliser les forces vives, la jeunesse. La jeunesse africaine est carrément celle qui va porter le continent dans les quelques années qui viennent. C'est un continent très jeune. Et si aujourd'hui nos dirigeants adoptent le bon modèle, je pense que rien ne pourra arrêter l'évolution et le progrès économique de l'Afrique dans les décennies qui viennent. Et je pense qu'on est là à une conjoncture, après la petite glaciation de la pandémie, on est dans une conjoncture qui permet une relance accélérée des échanges.

0: échange entre la Chine et l'Afrique et la Chine et le monde en particulier. Donc, très enthousiaste à cause de cette perspective-là qui est en train de se mettre en place.
1: Merci. Et Monsieur Tozo, quelles sont vos attentes pour l'avenir de la coopération sino-africaine?
2: Voilà, je disais tantôt ce que nous attendons de la Chine. C'est ce qu'elle fait déjà assez bien. Mais pour que les technologies employées en Chine, ces technologies même qui ont permis à la Chine d'être au niveau économique, social aujourd'hui, il faut que ces technologies soient transmises. Et pour que ces technologies soient transmises, il faut que la Chine soit plus proche du peuple africain. Je pense que depuis quelques années déjà, la Chine s'est lancée dans cette politique d'octroi de bourses aux étudiants africains qui viennent ici. Moi-même, je fais partie, j'ai fait mon master ici, j'ai fait mon doctorat. Et voilà, vous avez en gros le professeur Yidia, c'est mon mentor. Donc, voilà, la Chine en fait de moi quelqu'un de plus aspirant, de plus brillant. Et je sais que avec beaucoup plus de sensibilisation, beaucoup de jeunes comprendront que la propagande occidentale pour pouvoir diaboliser la Chine par rapport à ce qu'elle fait en Afrique sont totalement fausses. Donc, voilà, il faut une sensibilisation à la base pour que les gens comprennent que nous sommes dans un mouvement ou bien dans un partenariat fait avec la Chine. Donc, ce que nous attendons, voilà, je le dis, la Chine le fait déjà. Maintenant, il faut monter plus d'un cran. Il faut apporter la vraie technologie en Afrique en installant des parcs technologiques en Afrique. Donc, je sais de quoi je parle. C'est en installant ces parcs technologiques que ce soit les grandes entreprises, que ce soit les petites entreprises, apprendront très vite ce qui se passe en Chine. Il faut que les gens se déplacent de l'Afrique en Chine pour pouvoir apprendre. Ça prendrait encore beaucoup de temps. Parce que ce que nous demandons, ce que nous attendons de la Chine, c'est que ces parcs puissent être construits chez nous. Maintenant, ce que j'attends de nos gouvernements, j'avais déjà parlé des jeunes qu'on doit sensibiliser. Il faut aussi que nos gouvernants, pour la bonne gouvernance, que la corruption soit combattue, parce que sans la bonne gouvernance, il n'y aura pas de modernisation. Donc, là aussi, nous avons l'exemple à côté, la Chine. Sans la gouvernance, la Chine ne serait pas au niveau où elle est aujourd'hui. Donc, je pense à quelque chose, voilà, mes attentes du côté de la Chine, du côté de nos gouvernants et du côté de la jeunesse africaine.
1: Merci à tous les invités d'avoir participé à cette émission et partagé vos expériences et vos points de vue. Nous espérons que la coopération sino-africaine va poursuivre son remarquable développement dans ce nouveau contexte international.
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2: Salut tout le monde, 大家好 moi c'est 小台 bienvenue dans ce cours de chinois au quotidien. Je suis avec Yves.
3: Bonjour tout le monde, 大家好 bonjour 小台
2: Bonjour Yves. Une petite révision comme d'habitude pour commencer la leçon. 我要一瓶啤酒
3: Je voudrais une bouteille de bière.
2: 你要哪种啤酒
3: Quelle bière voulez-vous
2: 要加冰吗
3: Avec des glaçons
2: 有没有碳酸饮料
3: Avez-vous des boissons gazeuses?
2: Très bien. Les dialogues de la leçon précédente.
4: 请问您喝点什么？
5: 我要一瓶啤酒。
4: 请稍等，马上就来。
5: 谢谢。
4: 您要哪种啤酒？
5: 我要瓶装的。
4: 请问您喝点什么？
5: 我要一杯苏格兰威士忌。
4: 要加冰吗？
5: 不加冰。
4: 有没有碳酸饮料？
5: 有。您要哪种？
4: 我要一瓶可乐。
5: 好的，请稍等。
3: C'était une brève revue des phrases clés de la dernière leçon. Maintenant, on va passer à celle d'aujourd'hui. On va être, après le bar, en discothèque. Tout de suite, les phrases clés.
2: 能跳支舞吗?
3: Puis-je t'inviter à danser?
2: 我请你喝一杯好吗?
3: Je t'invite à boire un verre, d'accord?
2: 有空一起吃饭吧。
3: Si tu es libre, on prendra un repas ensemble?
2: 你真漂亮。
3: Que tu es belle.
2: Mais Yves, j'ai l'impression que ça aurait dû être toi qui dis ces phrases.
3: Mais bien sûr, Xiaotai, et c'est ce que j'ai essayé de dire ce week-end. Mais je n'avais personne pour m'apprendre le chinois et j'ai essayé d'inviter les filles à danser, mais ça ne marchait pas. Donc la prochaine fois, j'aimerais pouvoir le faire. Est-ce que tu peux m'apprendre à le dire ?
2: Bien sûr. Alors, pour commencer, pour inviter une fille à danser, 能跳支舞吗? 能, pouvoir. Là, c'est pour marquer une interrogation. 跳舞, danser. 跳支舞.Zhi, c'est un classificateur qu'on interpose entre les deux parties composantes d'un verbe qui signifie littéralement un morceau. Ici, une danse. 能跳支舞吗?
3: Puis-je t'inviter à danser?
2: On va écouter le premier dialogue.
4: 你好，能跳支舞吗？
5: 好。小姐，您好，能跳个舞吗？
4: 不好意思，我有些不太舒服。
2: Voilà, c'était le premier dialogue. 你好，能跳支舞吗？
3: Bonjour, puis-je t'inviter à danser ? Ni hao, bonjour. Neng, pouvoir. Tiao zhiwu, on vient de l'apprendre. Inviter à danser. Pouvoir danser.
2: Hao.
3: D'accord.
2: 小姐您好能跳个舞吗
3: Mademoiselle, bonjour, puis-je vous inviter à danser ? Xiao tie, mademoiselle. Ni hao, bonjour. C'est la formule politesse. Neng, pouvoir. Tiao ge wu. Inviter à danser, toujours, mais là on voit qu'on a changé de classificateur. On a utilisé le mot ge.
2: 不好意思，我有些不太舒服。
3: Donc là, c'est une formule de politesse pour refuser la danse. 不好意思 excusez-moi, désolé. 我有一些不舒服 je ne me sens pas très bien. 我有 j'ai, c'est un peu. 不太 pas très, 舒服 se sentir bien, se sentir confortable. Bon, Xiaotai, maintenant que tu m'as appris à inviter cette jeune demoiselle à danser, il faut que je puisse continuer et l'inviter à boire un verre. Tu pourrais me dire comment on dit en chinois ?
2: 我请你喝一杯，好吗？我、je、moi、请、invité、你、toi、喝一杯、boire un verre、好吗 ？C'est une question, d'accord ? La phrase en entier, 我请你喝一杯，好吗
3: ？Je t'invite à boire un verre, d'accord ?
2: Allez, on écoute le deuxième dialogue.
5: 我请你喝一杯，好吗？
4: 好啊。
5: 想喝点什么？
4: 一杯橙汁，谢谢。
2: 我请你喝一杯好吗
3: Je t'invite à boire un verre, d'accord? 我je 请 invité 你 tu re boire 一杯 un verre 好吗 d'accord?
2: 好啊
3: d'accord?
2: 想喝点什么
3: Qu'est-ce que tu veux boire? 想 penser vouloir re boire dien un peu 什么 quoi?
2: 一杯橙汁谢谢
3: Un verre de jus d'orange, merci 一杯 un verre Chenje, le jus d'orange. Chen, c'est l'orange. Et je, c'est le jus. Xie xie, merci. Bon, Xiaotai, si cette jeune fille est vraiment très belle, je crois que je ne voudrais pas m'arrêter juste après un verre. Après qu'elle ait bu un verre, j'aimerais bien l'inviter à dîner. Comment dire en chinois ?
2: Yo kong, yi qi chi fan ba.
3: Et quand tu as du temps libre, on mange ensemble ?
2: Yo kong, être libre. Yichi, ensemble. Chi fan, manger, prendre un repas. Yo kong, yichi chi fan ba. Le troisième dialogue.
5: Yo kong, yichi chi fan ba.
4: Hao, shemme shi hou ne ?
5: Ming tian wan shang ke yi ma ?
4: Ke yi, mei wen ti.
2: Voilà Yves, le troisième dialogue, t'as appris comment inviter une fille à manger. Yokong, ici, chi fan ba.
3: Quand tu es libre, on mange ensemble. Yokong, avoir du temps, être libre. Ichi, ensemble. Chi fan, manger. Ba, c'est une particule qu'on ajoute pour faire une proposition.
2: Hao, shenme shihou ne?
3: Entendu, quand ça? Hao, bon, d'accord, entendu. Shenme shihou, quand? Et ne, c'est une particule qu'on utilise pour renforcer l'interrogation.
2: 明天晚上可以吗
3: ？Demain soir, c'est bon. 明天 demain, 晚上 soir, 可以 pouvoir et ma l'interrogation.
2: 可以，没问题。
3: D'accord, pas de problème. 可以 ，d'accord, 没问题 pas de problème.
2: Bon, Yves, maintenant que tu as appris toutes ces techniques, quand tu rencontres des belles filles en général, qu'est-ce que tu leur dis ?
3: Bon, écoute, c'est au taille, c'est très variable. Mais le plus simple, parfois, c'est de leur dire qu'elles sont très belles. Ça, ça marche tout le temps. Tu veux bien être complice encore une fois, c'est au taille ?
2: Non.
3: Bon, alors, pour le cours de chinois, est-ce que tu veux bien apprendre à dire « tu es vraiment belle » ?
2: Ça, je peux.
3: Merci.
2: Tu peux dire en chinois « 你真漂亮 ».
3: Tu es vraiment belle.
2: 你, toi, 真, vraiment. 漂亮, belle. 你真漂亮。
3: Tu es vraiment belle. Merci Xiao Tai pour ce cours de chinois.
2: Et les jeunes filles préfèrent dire « xie xie » pour répondre à tes appréciations. « Xie xie ». Le quatrième dialogue.
5: « 你真漂亮。
4: 「xie xie ».
2: Voilà le quatrième dialogue. C'est très simple. « 你真漂亮。
3: 你真漂亮。Que tu es belle. Tu es vraiment très belle. On vient de l'apprendre. « 你, tu, 真, vraiment, 漂亮, belle. »«
2: xie xie ».«
3: xie xie », merci.
2: Bon, une petite révision à présent.能跳支舞吗？
3: 能跳支舞吗？ Puis-je t'inviter à danser?
2: 我请你喝一杯好吗？
3: 我请你喝一杯好吗？ Je t'invite à boire un verre, d'accord?
2: 有空一起吃饭吧。
3: 有空一起吃饭吧。Quand tu es libre, on mange ensemble?
2: 你真漂亮。
3: 你真漂亮。Tu es vraiment belle.
2: Bon, nous allons écouter les dialogues d'aujourd'hui.
4: 你好，能跳支舞吗？
5: 好。小姐，你好，能跳个舞吗？
4: 不好意思，我有些不太舒服。
5: 我请你喝一杯好吗？
4: 好啊。
5: 想喝点什么？
4: 一杯橙汁，谢谢。
5: 有空一起吃饭吧。
4: 好，什么时候呢？
5: 明天晚上可以吗？
4: 可以，没问题。

0: 你真漂亮。
1: 谢谢。
2: Voilà, après avoir écouté les dialogues d'aujourd'hui, nous allons passer à notre partie préférée, ABC de la culture chinoise. C'est Yves qui va nous la présenter. Qu'est-ce que tu vas nous raconter, Yves ?
3: Eh bien écoute, Xiaotai, je vais te parler des discothèques en Chine. Les discothèques à Pékin commencent à s'ouvrir de plus en plus à la culture occidentale et les discothèques deviennent de plus en plus un lieu de divertissement pour les jeunes. En plein été, bien sûr, c'est la saison la plus chaude pour les discothèques de Beijing et on peut y chanter, danser et admirer des spectacles, ce qui est assez différent d'en France. Certaines discothèques ont par ailleurs des nouveautés, comme les planchers mouvants qui bougent sur la piste quand on danse, ou encore les pistes rebondissantes qui permettent de danser en sautant très haut dans les airs.
2: Ah bon, alors ça fait rêver.
3: Exactement, on en rencontre pas mal à Shanghai d'ailleurs, c'est ce qui fait la force et le dynamisme de Shanghai et des boîtes de là-bas.
2: Bon, merci Yves pour ce passage très intéressant des discothèques chinoises. On s'arrête là pour la leçon d'aujourd'hui. Avant de vous quitter, un petit test. Comment dire en chinois que tu es belle ?
3: Et si vous avez la réponse, j'espère que vous n'aurez pas oublié, écrivez-nous à l'adresse suivante cri.fra@cri.com.cn.
2: Et n'oublie pas que vous pouvez venir surfer sur notre site internet french.cri.cn. Au revoir, Tatien.
3: Tatien, à la prochaine.
4: Ainsi s'achève l'émission Classico d'aujourd'hui. Merci de nous avoir suivis. À la prochaine.
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0: Les gardes-côtes chinois ont exhorté les Philippines à mettre immédiatement fin aux violations, aux provocations et à la médiatisation excessive sans fondement. Concernant ce qu'ils qualifient de harcèlement près du récif de Renghaijiao, les faits se sont déroulés lundi alors qu'un petit bateau de patrouille des gardes-côtes chinois effectuait une patrouille de routine.
1: La Chine affirme que deux canots pneumatiques provenant d'un navire de guerre philippin échoué illégalement se sont rapidement approchés du bateau de patrouille. Malgré un avertissement, les bateaux philippins ont percuté le bateau chinois. La Chine affirme que les personnes à bord des canots pneumatiques ont frappé les agents des forces de l'ordre chinoises avec des rames, des perches et d'autres outils. La garde côtière chinoise a réagi par des avertissements verbaux, des manœuvres navales et des contre-mesures réciproques. La Chine affirme que toutes les mesures prises l'ont été avec la plus grande retenue et conformément aux lois et réglementations en vigueur. Elle ajoute qu'après l'incident, les Philippines ont porté de fausses accusations contre la Chine. La garde côtière chinoise s'engage à continuer de protéger la souveraineté territoriale et les droits maritimes de la Chine autour de l'île de Nansha Chundao, y compris Renghaijiao et dans les eaux adjacentes.
0: Pékin a réaffirmé sa position de principe en trois points concernant l'accord provisoire conclu avec Manille pour l'acheminement d'aide humanitaire vers Renghaijiao. La Chine a déclaré que sa position restait inchangée et a exhorté les Philippines à honorer leurs engagements.
2: Premièrement, les Philippines violent la souveraineté de la Chine et la déclaration sur la conduite des parties en mer de Chine méridionale en maintenant leur navire de guerre échoué à Renghaijiao depuis des décennies. La Chine continue d'exiger que les Philippines remorquent ce navire de guerre échoué illégalement et rétablissent Renghaijiao dans son état d'origine, c'est-à-dire inhabité et dépourvu de toute installation. Deuxièmement, d'ici au remorquage du navire,

0: dire de guerre. Si les Philippines devaient avoir besoin d'envoyer des produits de première nécessité, la Chine est disposée à l'autoriser dans un esprit humanitaire, à condition que les Philippines en informent la Chine à l'avance et qu'une vérification sur place soit effectuée. La Chine surveillera l'ensemble du processus. Troisièmement, si les Philippines tentent de construire des installations fixes ou un avant-poste permanent, la Chine ne l'acceptera en aucun cas et y mettra résolument un terme, conformément aux lois et réglementations.
1: La Chine déplore et s'oppose fermement aux récentes provocations des Philippines à Jin et Xiao, à leur agression violente contre les agents des forces de l'ordre chinoises, ainsi qu'à leurs fausses accusations amplifiées par une campagne médiatique déformée. Beijing exhorte Manille à mettre immédiatement fin aux provocations maritimes et à la désinformation. La Chine a également présenté des protestations solennelles et convoqué l'ambassadeur des Philippines en Chine. Beijing a réaffirmé que Jin et Xiao faisaient partie intégrante du territoire chinois et que les activités des gardes-côtes chinois dans cette zone étaient pleinement légales et légitimes.
2: Les principaux diplomates d'Asie du Sud-Est tirent la sonnette d'alarme face à la reprise des hostilités au Moyen-Orient. Réunis à Manille, la capitale des Philippines, les ministres des Affaires étrangères des pays de l'ASEAN ont publié une déclaration commune exhortant toutes les parties à faire preuve d'une retenue maximale et à éviter toute nouvelle escalade. Les tensions se sont en effet accrues ces derniers jours, les Houthis du Yémen ayant annoncé un blocus naval contre l'Arabie Saoudite, ouvrant ainsi un nouveau front potentiel et menaçant l'approvisionnement énergétique mondial. L'ASEAN milite en faveur d'un mécanisme de barrage du pétrole afin d'amortir l'impact sur les économies régionales. Le ministre chinois des Affaires étrangères, Wang Yi, devrait assister aux réunions ayant trait à l'ASEAN. Cette année marque les 35 ans du dialogue entre la Chine et l'ASEAN ainsi que le lancement de leur plan d'action global. Nous nous sommes entretenus avec le secrétaire général de l'ASEAN, Cao Kim Urn, au sujet de sa vision d'une coopération régionale renforcée.
3: C'est une année très importante pour les deux parties, l'ASEAN et la Chine. La mise en place de cette alliance entre diverses institutions, en particulier l'alliance éducative dans le domaine du droit, revêt une grande importance. D'autant plus que nous nous efforçons de transformer le contenu du plan d'action visant à mettre en œuvre le partenariat stratégique global afin de le concrétiser et de lui donner une dimension tangible. Je pense qu'il est clair que nous avons déjà mis en place une coopération importante dans des domaines tels que le commerce, l'investissement, le tourisme et la connectivité. Donc, ce dont nous avons besoin à présent, c'est de veiller à ce que nos échanges commerciaux ne soient pas affectés par la criminalité transnationale. Et ce qui importe, c'est que nous renforcions notre coopération dans le secteur juridique. En particulier, cette alliance entre écoles et universités, qui travaille main dans la main, vise d'une part à renforcer les capacités et la formation, et d'autre part à promouvoir une meilleure compréhension de la coopération juridique. Je pense que c'est dans ce domaine que nos forces de l'ordre devront intensifier considérablement leur collaboration.
2: Le chef du parti travailliste britannique Andy Burnham est le nouveau Premier ministre du Royaume-Uni. Il s'est engagé à mettre en place un nouveau modèle politique et économique pour relever les grands défis du pays. Monsieur Burnham est le 7e Premier ministre britannique depuis 2016 et succède à Keir Starmer, qui a occupé ce poste pendant 2 ans.
3: Il n'y a que quelques pas entre la porte d'entrée du 10 Downing Street et le podium. Mais même si de nombreux amis bordent le parcours, ce sont parfois les pas les plus solitaires qui soient.
4: Ma mission est accomplie.
3: Les yeux du monde entier sont rivés sur cette petite rue de Londres. Les chasseurs de scoops du monde entier, entassés dans des enclos, attendent la proie pour que l'émotion transparaisse. Mais au final, ce fut un discours empreint de dignité.
4: Je remercie le peuple britannique de m'avoir donné l'occasion de servir. Je pars avec dignité, je pars avec le sourire et je pars fier de tout ce que nous avons accompli. Merci beaucoup.
5: Thank you very much.
3: C'est une fin difficile quand elle arrive. Mais avant que Sir Keir Starmer ne quitte ses fonctions, il lui reste encore un rendez-vous à honorer, le plus important de tous. Le trajet entre Downing Street et le palais de Buckingham est court. C'est le dernier trajet de M. Starmer à bord de sa voiture ministérielle. Mais aujourd'hui, le Premier ministre est ici pour une seule et unique raison. Présenter sa démission. Entre en scène Andy Burnham. Il arrive au palais pour accepter l'invitation du roi à former un gouvernement selon une ancienne tradition appelée le baiser de la main.

0: Tour à Downing Street alors que la voiture de Monsieur Burnham arrive. De retour à Downing Street, l'ambiance change. L'excitation monte à l'approche du nouveau dirigeant du pays.
1: And here he is.
0: Et le voici, le nouveau Premier ministre britannique. Le septième en une décennie.
2: Britain needs to show.
3: Le Royaume-Uni doit montrer au monde entier que nous sommes capables de retrouver notre stabilité. Et tel est notre défi, faire fonctionner la politique, améliorer la politique.
0: C'est ainsi que commence un nouveau départ pour un pays las de repartir à zéro. L'électorat est impatient, il veut du changement. Et si Andy Burnham veut éviter cette marche solitaire, il devra tenir ses promesses, rapidement.
4: Le groupe Houthi au Yémen a annoncé une interdiction maritime visant les navires saoudiens. Cette mesure marque une escalade importante des tensions en mer Rouge et suscite des inquiétudes quant à la sécurité de la navigation dans la région. Dans un communiqué, le porte-parole militaire des Houthis, Yahya Saria, a déclaré que l'interdiction visant les navires saoudiens prenait effet immédiatement, sans préciser comment ni où elle serait appliquée. Les Houthis affirment que cette mesure constitue une riposte au siège imposé depuis près de 12 ans par l'Arabie saoudite qui bloque les ports et les aéroports yéménites. Le ministère saoudien des Affaires étrangères a condamné l'interdiction de navigation décrétée par les Houthis ainsi que leurs allégations de siège. Il s'est engagé à prendre toutes les mesures nécessaires pour protéger ces navires. Les dirigeants de toute l'Afrique de l'Ouest ont discuté sécurité régionale, intégration économique et coopération humanitaire en Sierra Leone. Ils s'étaient réunis à l'occasion de la 69e session ordinaire de la Communauté économique des États de l'Afrique de l'Ouest, la CEDEAO.
5: Le président sénégalais Diomaye Bassirou Faye a succédé au président sierra-léonais Julius Maada Bio, qui présidait l'autorité des chefs d'État et de gouvernement de la CEDEAO depuis un an. Cette passation de pouvoir fait suite à plusieurs jours de discussions entre les dirigeants de la CEDEAO et des experts sur le renforcement de la coopération régionale et la promotion d'une Afrique de l'Ouest plus unifiée.
6: Il y a environ un an et demi, les chefs d'État ont décidé que nous devions élaborer un pacte à travers des interactions avec nos citoyens et nos institutions afin de placer la CEDEAO sur des fondations plus solides dans le but de poursuivre le projet d'intégration initiale. C'est ce que nous avons fait.
5: Dans le cadre du sommet semestriel de la CEDEAO, le président de la Sierra Leone, Julius Maada Bio, a officiellement inauguré le dépôt logistique de la CEDEAO. Avec l'inauguration officielle du dépôt logistique de la CEDEAO, les experts estiment que cette installation devrait accélérer l'acheminement des secours en cas de conflit, d'épidémie et de catastrophe naturelle. Pour les communautés de toute l'Afrique de l'Ouest, cela pourrait signifier obtenir l'aide dont elles ont besoin plus rapidement, au moment où elles en ont le plus besoin. Les autorités sierra-léonaises indiquent que ce dépôt arrive à un moment où la région est confrontée à une insécurité et à des menaces croissantes.
7: Plusieurs pays souhaitaient accueillir ce dépôt sur leur territoire, mais il a été estimé que, compte tenu de ce que la Sierra Leone a traversé pendant la guerre et de la paix qui y règne désormais, c'était le pays le plus approprié pour l'accueillir. Et ce dépôt n'est pas seulement destiné à la Sierra Leone, il est destiné à toute la sous-région.
5: Selon les responsables, le dépôt devrait également servir de centre de formation.
6: À long terme, l'objectif est même d'aménager éventuellement une jetée et, à mesure que nous nous développons, de dépasser le simple statut de dépôt logistique pour devenir un véritable centre de service régional, à l'image des normes internationales telles que celles des Nations Unies.
5: L'accueil de ce dépôt en Sierra Leone a toutefois suscité des réactions mitigées.
6: Cela comporte à la fois des implications positives et négatives. L'implication négative réside dans la menace pour la sécurité que cela représentera pour la Sierra Leone, qui devra renforcer ses dispositifs de sécurité. Désormais, avec la présence du dépôt et du centre logistique de la CEDEAO, c'est également une bonne chose que la Sierra Leone soit désormais le pays qui aidera les pays de la communauté de la CEDEAO à accélérer le processus de relèvement après une catastrophe.
5: L'ancien président sierra-léonais Ernest Bai Koroma, qui a vécu en exil pendant plus de deux ans en raison d'allégations de tentatives de coup d'État, était présent. Le sommet a également donné lieu à plusieurs déclarations, notamment concernant le projet de gazoduc Afrique-Atlantique.
4: La Chine franchit aujourd'hui une étape importante dans le secteur des matériaux stratégiques. Elle a mis en service une unité de production de caoutchouc synthétique catalysé aux terres rares d'une capacité annuelle de 100 000 tonnes. Cela représente une première en Chine à cette échelle. Développée entièrement dans le pays, cette technologie pourrait transformer l'industrie du pneu, notamment pour les véhicules électriques.
0: C'est une première en Chine. Dans le complexe pétrochimique de Dushanze, dans le nord-ouest du pays, cette nouvelle unité de production est désormais en service. Selon les autorités, les premiers lots produits affichent déjà une qualité comparable à celle des meilleures références internationales. Plus résistant à l'usure et offrant une faible résistance au roulement, ce nouveau caoutchouc est destiné aux pneus des véhicules électriques et des camions de chantier, deux marchés en pleine croissance. Cette avancée est le fruit de plusieurs décennies de recherche à l'Institut de chimie appliquée de Changchun de l'Académie chinoise des sciences. Les chercheurs y ont mis au point un nouveau procédé qui améliore les performances du matériau tout en facilitant sa production à grande échelle. Au-delà de l'exploit technologique, cette avancée revêt aussi une importance stratégique. Elle permet à la Chine de renforcer son autonomie dans un secteur clé, de réduire sa dépendance au caoutchouc naturel, dont les prix sont souvent volatiles, et de renforcer la compétitivité de son industrie du pneu sur les marchés internationaux. Une avancée qui pourrait marquer un tournant pour l'ensemble de la filière.

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8: Bonjour à tous, bienvenue à l'écoute de notre émission Carnet de route. Suite à l'émission précédente, aujourd'hui on va partir dans la province du Hubei pour découvrir les maisons natales de quelques figures importantes de cette province. Je suis toujours en compagnie de mon collègue Rogo. Bonjour Rogo.
9: Bonjour Manon.
8: Et notre prochaine étape, c'est...
9: Oui, la suite, Manon, je dis d'abord, je salue tous nos auditeurs qui nous suivent à ces moments, nos fidèles de l'émission Carnet de route. Donc la suite, c'est la maison commémorative de Wang Taojun à Digwe, non loin du mémorial de Tsuyuan.
8: Ah, on a découvert la maison natale de Tuyuan lors de l'émission précédente.
9: Ah oui, oui, donc Wang Zhaojun est l'une des quatre beautés légendaires de la Chine ancienne. Née au 1er siècle avant notre ère dans un village près de Zigwe, elle était d'une beauté si extraordinaire qu'elle fut sélectionnée pour entrer au harem impérial. Mais son histoire prend un tournant dramatique. Elle fut envoyée en mariage diplomatique chez les Xiongnu, les nomades du Nord, bien entendu, pour sceller la paix entre les deux peuples.
8: Ah, un destin à la fois tragique et héroïque.
9: Oui, exactement, Manon. Donc Wang Zhaojun est devenu, par ses faits, un symbole des sacrifices patriotiques et des ponts culturels entre les civilisations. Sa maison natale, reconstruite dans le style de l'époque Han, est un lieu de pèlerinage très émouvant. L'architecture Manon est d'une élégance raffinée, avec des pavillons ornés de peintures illustrant sa vie. Et ce qui frappe, vous le savez, c'est le contraste entre la simplicité de ses origines paysannes et la magnificence de son destin impérial. Dans la salle principale, une statue de Wang Zhaojun la représente dans ses atours de princesse, tenant son pipa, l'instrument dont elle jouait pour charmer la nostalgie de sa terre natale.
8: Ah, le pipa, la musique semble avoir une place importante dans ces sites historiques. Hein?
9: Absolument. Dans le pavillon de musique, des artistes interprètent régulièrement la mélodie Zhaojun Chu Tsai. Zhaojun quitte la frontière, une complète poignante qui raconte ses adieux.
8: Et la première fois que j'ai entendu cette mélodie jouée sur un pipa authentique, hein, dans ce cadre chargé d'histoire, j'étais ému. Hein. Mais le site, qu'est-ce qu'il comprend ?
9: Et le site comprend aussi un musée fascinant sur les relations entre Han et les peuples nomades, montrant comment le sacrifice de Wang Zhaojun a contribué à plusieurs décennies de paix. C'est une leçon d'histoire vivante sur la diplomatie et les échanges culturels.
8: Et ces maisons natales sont vraiment des fenêtres ouvertes sur l'histoire. Elles méritent bien d'être visitées. Mais comment on organise ces visites ? On va parler de ça juste après un morceau de musique.

0: Alors, voici l'itinéraire que je suggère. Commencez par Wuhan.
1: Oui, Wuhan.
0: La capitale qui dispose d'excellentes connexions aériennes et ferroviaires. Passez une journée à explorer cette métropole fascinante. Ne manquez surtout pas la tour de la grue jaune et les musées principaux du Hubei avec ses trésors archéologiques.
1: Et ensuite, quel serait l'ordre de visite idéal?
0: Depuis Wuhan, bien sûr, je recommande de prendre les très rapides jusqu'à Xiangyang, environ 2 heures de trajet à travers de beaux paysages ruraux. Consacrer une journée à la maison de Mihang et à l'exploration de cette ville historique avec ses remparts Ming admirablement préservés.
1: Ensuite, dirigez-vous
0: vers les monts Wudang. C'est un peu compliqué. Il y a des trains jusqu'à Xuyan. Puis, on peut prendre un bus ou un taxi jusqu'aux montagnes. Alors, pour ce trajet, il faut prévoir 2 jours complets. Ici, un pour les temples principaux et la légende de Zhang Safeng. Un autre pour une randonnée jusqu'aux ermitages isolés et assister aux pratiques matinales de Tai Chi.
1: Ah, ces montagnes méritent vraiment qu'on prenne son temps. Et pour la suite, Rogo?
0: Oui. De Wudang, on peut redescendre vers Yishang, la porte d'entrée des Trois Gorges. C'est le point de départ idéal pour visiter Zigwe et les sites liés à Tsuyuan et Wang Zhaojun. Je recommande vivement de faire une mini-croisière sur le fleuve Yangtze, même courte, elle vous donnera une perspective unique sur ces paysages légendaires qui ont inspiré tant de poètes. Enfin, pour terminer, Manon, on va faire un circuit vers Tsinchun et la maison de Li Qijian. Et la maison de Li Qijian. C'est sur la route du retour vers Wuhan. Et c'est une façon apaisante de conclure ce voyage en flânant dans les jardins médicinaux.
1: Ah, d'accord. C'est un programme bien structuré. Et quelle est la meilleure saison pour entreprendre ce périple, Coco?
0: Les printemps et l'automne sont idéaux. Donc, d'avril à mai, les jardins sont en fleurs. Notamment ceux de Li Qijian. C'est spectaculaire, Manon. Les températures sont douces, parfaites pour les randonnées dans les monts Wudang. L'automne, de septembre à novembre, offre des couleurs magnifiques et un temps généralement sec et ensoleillé. Évitez l'été si possible. Les Hubei peut être étouffant de chaleur et d'humidité, surtout dans les Trois Gorges. L'hiver est supportable, mais certains sites d'altitude comme Wudang peuvent être enneigés, ce qui a son charme, mais complique le déplacement.
1: Et pour nos auditeurs qui ne parlent pas chinois, est-ce accessible?
0: Oui, c'est un point important. Dans les sites majeurs comme Wudang ou le mémorial de Tsuyuan, vous trouverez des panneaux, nos visiteurs de la catégorie dont vous venez d'évoquer trouveront certes des panneaux en anglais et parfois des audio-guides. Et pour les sites moins touristiques comme la maison des Mihang, c'est plus compliqué maintenant. Alors là, je leur conseille rapidement d'engager un guide local francophone ou anglophone à Wuhan pour tous les circuits. Non seulement cela facilitera la logistique, mais surtout, un bon guide pourra vous raconter les histoires et légendes qui donnent vie à ces lieux. La richesse culturelle de ces sites mérite vraiment d'être expliquée en détail.
1: C'est un excellent conseil. Y a-t-il des expériences culturelles particulières à ne pas manquer, Rogo?
2: Je pense que la réponse est oui et on va se

0: Retour dans l'émission Carnet de route aujourd'hui. On part pour explorer des maisons natales de quelques figures importantes de la province du Roubaix. Y a-t-il des expériences culturelles particulières à ne pas manquer, Rogo?
1: Oh, plusieurs. D'abord, si vous êtes là pendant la fête de Bateau Dragon en juin, c'est extraordinaire. Les célébrations à Zikwe, berceau d'Itsuhan, sont parmi les plus authentiques de Chine. Courses de bateaux dragons sur le fleuve, récitation des poèmes, préparation collective des zhongzi. Alors c'est vraiment une immersion totale dans la tradition vivante. Et si vous allez au mont Wudang, là levez-vous d'abord avant l'aube pour assister à la pratique matinale des moines. Et vous apercevez certains maîtres accepter même d'initier le visiteur au mouvement des bases du Tai Chi.
0: Ah, ça m'intéresse.
1: Oui, c'est vraiment une expérience inoubliable dans ces cadres mythiques.
0: Et ces moments doivent être magiques. Et du côté de la gastronomie?
1: Ah, la cuisine du Hubei. Oui, elle est moins connue que celle du Sichuan voisin, mais tout aussi savoureuse. À Wuhan, vous goûtez absolument le jeu gamia.
0: Ah oui, des nouilles sèches au sésame.
1: Très bien. Donc, c'est le petit déjeuner local. Les poissons de Yangtze, préparés à la vapeur avec du gingembre et de la ciboulette. C'est un autre délice.
0: Ah, d'accord.
1: Et dans le mont Wudang, la cuisine végétarienne taoïste est remarquable. Les moines ont développé un art culinaire sophistiqué à base de tofu, champignons et légumes des montagnes. C'est sain, savouré et spirituellement nourrissant. Et bien sûr, Manon, pendant la fête des bâtons dragons,
0: on peut goûter aux onzes.
1: Oui, ne manquez pas de goûter aux onzes faits maison. En tout cas, chaque famille a son petit secret.
0: Génial. Et toutes ces saveurs ajoutent vraiment à l'expérience culturelle. Et Rogo, vous avez visité ces sites. Avez-vous une anecdote personnelle particulière à partager avec nous?
1: J'ai un souvenir très fort de ma première visite au mémorial de Tsuyuan. C'était un matin, Manon, un matin brumé de printemps. Je suis arrivé très tôt, pratiquement seul sur le site. J'aperçois un vieil homme debout face au fleuve, récitant à voix basse des vers du Li Sao. Et quand il a remarqué ma présence, il s'est approché et m'a expliqué qu'il venait là chaque année à la date anniversaire de la mort de Tsuyuan. Il poursuit en me disant que son grand-père lui avait appris ses poèmes quand il était enfant. Et maintenant, il a plus de 80 ans, mais il continue à perpétuer cette tradition. Il m'a récité plusieurs passages avec une passion et une émotion palpables. Et ce qui m'a le plus touché, Manon, c'est quand il me dit « Tsuyuan est mort », je cite, « Tsuyuan est mort il y a plus de 2000 ans, mais ces mots vivent toujours dans nos cœurs. C'est ça l'immortalité », fin de citation. Alors cette rencontre m'a fait comprendre que ces sites ne sont pas que des attractions touristiques. Ils sont des véritables lieux de mémoire vivante.
0: Quelle rencontre émouvante! Cela montre bien que ces lieux sont habités par l'esprit de ceux qu'ils commémorent. Et pour nos auditeurs qui souhaiteraient approfondir leur connaissance avant ou après leur voyage, avez-vous des suggestions de lecture? Avant d'inviter Rogo à répondre à cette question, on va marquer une petite pause musicale.

0: De retour dans l'émission Carnet de route, on va poursuivre notre exploration des maisons natales de quelques figures importantes de la province du Roubaix. Et pour nos auditeurs qui souhaiteraient approfondir leur connaissance avant ou après leur voyage, avez-vous des suggestions de lecture?
1: Oui, certainement. Pour commencer, je propose Zhu Yuan et les Li Sao, traduit par Rémi Mathieu, une excellente introduction à ces poètes fondamentaux. Pour l'aspect médical, en ce qui concerne la médecine chinoise, il y a la médecine chinoise, d'ailleurs c'est l'intitulé du livre, la médecine chinoise. Cet ouvrage offre un aperçu accessible de la tradition dans laquelle s'inscrit Li Qingzhen. Sur les arts martiaux et le taoïsme, le Tao de Tai Chi Chuan est une référence. Et maintenant, dans les boutiques des sites, vous trouverez souvent des traductions des textes classiques et des ouvrages illustrés sur l'histoire locale. En tout cas, il ne faut pas hésiter en rapporter.
0: Oh, je ne manquerai pas. Et excellente recommandation. Avant de conclure, Rogo, pourriez-vous nous parler des développements récents de ces sites patrimoniaux?
1: Oui, à l'image du développement de la Chine, bien sûr. C'est un aspect intéressant que vous venez d'évoquer. Vous savez, la Chine investit énormément dans la préservation et la mise en valeur de son patrimoine culturel. À Zigou, par exemple, un nouveau musée ultramoderne vient d'ouvrir utilisant la réalité virtuelle pour recréer l'ancien royaume des Chou. Les visiteurs peuvent naviguer sur le fleuve Yangtze tel qu'il était à l'époque de Zhu Yuan. Au mont Wudang, un projet de route du Taichi est en développement, reliant différents sites associés aux arts martiaux internes à travers la Chine. L'idée, Manon, c'est de créer un circuit thématique pour les passionnés du monde entier.
0: Ah, ces innovations technologiques au service du patrimoine sont fascinantes et cela doit enrichir considérablement.

0: favorablement l'expérience des visiteurs, je crois.
1: Absolument, absolument. Mais ce qui me réjouit le plus, c'est l'effort fourni par les autorités pour transmettre ces traditions aux jeunes générations. Dans chaque site, je vis des programmes éducatifs, des ateliers pour enfants, des camps d'été culturels. À Sichoum, par exemple, des lycéens apprennent à cultiver et identifier les plantes médicinales dans le cadre de leur cours de biologie. C'est cette transmission vivante qui garantit que ces lieux resteront bien plus que des musées. Ils continueront d'être des sources d'inspiration et d'apprentissage pour les générations futures.
0: Oh, c'est vraiment encourageant de voir ce patrimoine si bien préservé et transmis. Et Roko, pour conclure notre émission, quel message aimeriez-vous transmettre à nos auditeurs?
1: Oui. Je vous invite à visiter la maison natale de Koubeï. C'est bien plus qu'un simple voyage touristique. C'est une plongée dans l'âme de la civilisation chinoise. Une rencontre avec des futurs et plutôt avec des figures qui ont façonné non seulement l'histoire de la Chine, mais aussi son patrimoine humain universel.
0: Oui, c'est vrai, tu nous enseignes la valeur de l'intégrité et la puissance de la poésie. Mirren nous rappelle l'importance de rester fidèle à ses principes. Zhang Sanfeng nous montre la voie de l'harmonie entre le corps et l'esprit. Li Shizhen illustre la quête patiente du savoir, tandis que Wang Zhaojun, son image incarne le courage et le sacrifice pour la paix. Ces personnages si différents ont tous en commun transcendé leur époque pour nous léguer des trésors spirituels et culturels inestimables.
1: Et maintenant, il faut aussi prendre le temps lors d'une visite de vous imprégner de l'atmosphère du lieu. Asseyez-vous dans les jardins des bambous de Mihang, et par exemple pour méditer face au fleuve Yangtze à Tigwe. Pratiquez quelques mouvements de Tai Chi à l'aube dans le mont Wudang. Ce sont des moments de connexion profonde avec l'histoire et la culture, et ça nous vale tout le musée du monde.
0: Ah, quel mot inspirant, Rogo. Vous nous avez vraiment donné envie de partir sur les traces de ces grandes figures du Roubaix. Y a-t-il un dernier conseil pratique que vous aimeriez partager?
1: Oui, Manon, je crois que le temps nous fait défaut, mais je vais quand même donner ou partager quelque chose qui me tient à cœur. Donc je demanderai justement simplement à nos auditeurs ou aux futurs voyageurs de n'hésiter pas à sortir des sentiers battus, à engager la conversation avec les habitants locaux une fois sur place.
0: Mais il y a la barrière de langue?
1: Oui, même avec la barrière de langue, un sourire, quelques gestes suffisent souvent pour créer un feedback. Et dans chaque site, Manon, vous rencontrerez des gardiens, des guides bénévoles, des passionnés locaux qui perpétuent ces traditions. Certains sont des descendants directs des personnes, des personnages historiques, d'autres sont simplement des amoureux de leur patrimoine. Leurs histoires personnelles ajoutent une dimension humaine irremplaçable à la visite. Et surtout, Manon, gardez toujours l'esprit ouvert. La Chine change à une vitesse vertigineuse, mais ses lieux de mémoire nous rappellent la continuité profonde de sa civilisation. C'est cette tension entre tradition et modernité qui rend le voyage si intéressant.
0: Merci infiniment, Roko, pour ce voyage extraordinaire à travers le Roubaix et son histoire. Et chers auditeurs, j'espère que cette émission vous aura inspiré à découvrir ces trésors méconnus du patrimoine chinois. Nous aimerions aussi recevoir vos témoignages si vous avez déjà visité ces sites ou si vous prévoyez de le faire. Vos expériences enrichiront notre communauté de voyageurs passionnés par la culture chinoise. Et voilà, c'est

0: la fin de la première partie de notre émission Carnet de route. Merci, merci à vous et merci à Hugo.
1: Et tout de suite, on va apprendre quelques mots chinois avec Xiaotai et Thomas.
2: Vous êtes francophone, vous êtes passionné par la Chine, alors surtout ne manquez pas notre cours de chinois au quotidien.
3: Bonjour à tous et bienvenue pour notre nouvelle émission qui sera consacrée à l'apprentissage du chinois mandarin. En gros, notre objectif est de vous apprendre tout au long de ce cycle le chinois au quotidien. Je suis Xiaotai et je suis très heureuse de vous accompagner avec Thomas pour ces cours de chinois.
2: Salut à tous, moi comme vient de le dire ma collègue, c'est Thomas et ça fait quelques mois que je suis en Chine, mais je ne pratique pas vraiment le chinois au quotidien, donc je suis un peu comme vous, je vais découvrir cette langue quasiment en même temps que vous. Bon.
3: Ne vous inquiétez pas, on ne va pas vous prendre la tête durant cette émission, ce n'est pas notre but en tout cas. Mais il s'agit de vous initier petit à petit à cette langue si spécifique. Alors, pour commencer une langue, il me paraît essentiel de savoir nous présenter, non?
2: C'est vrai que c'est un peu la première chose qui vous sert tous les jours, hein, dans la rue, au boulot. Et cela vous amène forcément, lorsqu'on dit bonjour à quelqu'un, d'amener de nouvelles expressions et de nouveaux mots à la suite du salut quotidien.
3: Ok, aujourd'hui nous commençons avec les mots et les expressions qui servent à saluer. Ni hao.
2: Qui veut dire bonjour.
3: Ni jiao shenme mingzi.
2: Comment vous appelez-vous?
3: Zhe shi wo de mingpian.
2: Voici ma carte de visite.
3: Hao jiu bu jian.
2: Et enfin, ça fait longtemps que nous ne nous sommes pas vus.
3: Voilà les objectifs des cours d'aujourd'hui. En chinois, il y a plusieurs façons pour dire bonjour. L'expression la plus courante est ni hao.
2: Ni hao.
3: Ni signifie tu, hao signifie bien. Ni hao ou nin hao. Bonjour est une formule que l'on peut employer pour saluer en toutes circonstances et qui que ce soit. En réponse, on dit aussi ni hao ou nin hao.
2: Ouais, c'est un peu exactement comme en français. En fait, si on dit bonjour, l'interlocuteur qui nous répond également bonjour.
3: Tout à fait, c'est facile. Hein, vous n'avez qu'à le répéter. Ni hao. On se le fait ensemble. Ni hao.
2: Et jamais 203, encore une fois, on va se le refaire ensemble.
3: Ni hao. Et voilà un premier terme. Et maintenant, nous écoutons un petit dialogue.
4: Ni hao.
5: Ni hao.
4: Ni hao.
5: Ni hao.
3: Bon, maintenant, après avoir salué une personne, on va lui demander son nom. Et comment on dit en chinois? On peut le dire comme ça, ni jiao shenme mingzi.
2: Ni jiao shenme mingzi. Est-ce que j'ai bon?
3: Oh, c'est tout à fait passable.
2: Oui, bon, on peut mieux faire, mais bon, tout le monde débute ici, hein. D'accord. Surtout moi.
3: Oui. Ni.
2: Ni.
3: En troisième ton, c'est tu. Jiao. Okay.
2: Jiao, qui veut dire appeler.
3: Appeler. D'accord. Au quatrième ton, shenme. Signifie quel, quoi, comment, c'est pour demander.
2: Bon, je vais essayer maintenant. Shenme.
3: C'est mieux. Mingzi, c'est-à-dire le nom.
2: Mingzi.
3: Ou plutôt le prénom.
2: D'accord, ok.
3: Et comment t'appelles-tu? Ni jiao shenme mingzi.
2: Ni jiao shenme mingzi.
3: Oh, c'est presque parfait.
2: Ouais, presque. Bon.
3: Bon, allons, on s'écoute un dialogue maintenant. Dialogue 2.
4: Ni jiao shenme mingzi.
5: 我叫王龙，你叫什么名字？刘露。
3: Shenme est un pronom interrogatif qui signifie quoi, que, parfois, quel. La syntaxe chinoise est très simple. Dans une phrase interrogative, on remplace l'objet de la question par le pronom interrogatif adéquat et l'ordre des mots ne change pas. Par exemple, 我叫王芳, je m'appelle Wang Fang. Sous la forme interrogative, on dit 你叫什么名字? Tu t'appelles comment? Tu t'appelles par quel nom? Répétez encore une fois. Ni jiao shenme mingzi.
2: Ni jiao shenme mingzi.
3: Bravo Thomas. Bon, la réponse pour la phrase ni jiao shenme mingzi est très simple. On dit wo jiao.
2: Ni wo jiao.
3: Ouais. Voilà, ni jiao shenme mingzi.
2: Ni jiao shenme mingzi.
3: Très bien. Et en Chine, les gens s'échangent souvent des cartes de visite lorsqu'ils se rencontrent pour la première fois. Quand vous donnez votre carte de visite, vous pouvez dire en chinois « 这是我的名片 ». Cela signifie en français « voici ma carte de visite ».« 这是我的名片 ». Vas-y Thomas.
2: « 这是

0: Wo de Mingpian. Et Mingpian, c'est la carte de visite, non?
1: C'est exact. Mingpian, c'est la carte de visite. De indique l'appartenance. Par exemple, le mien ou la mienne se dit en chinois wo de. Le tien ou la tienne se dit en chinois ni de. Et zhe signifie ce.
0: Che.
1: Shi signifie être.
0: Che.
1: Wo de en français, c'est ma ou le mien.
0: Alors, je vais
1: Wo
0: essayer
1: de.
0: aussi maintenant de le répéter. Wo de.
1: Très bien. Zhe shi wo de, qui veut dire littéralement c'est à moi. Et puis c'est en effet pour dire que c'est une chose qui m'appartient.
0: Ok, bon, je le fais à mon tour. Je che wada.
1: Très bien. Mingpian, carte de visite.
0: Mingpian.
1: Zhe shi wo de mingpian.
0: Je che wada mingpian.
1: Ce qui veut dire voilà ma carte de visite.
0: Bon, maintenant, on va s'écouter un petit dialogue et pour essayer de mettre un petit peu tout ça en place, hein, parce que c'est important d'entendre les choses parler plutôt que de répéter des phrases. On s'écoute le dialogue numéro 3.
2: 这是我的名片。谢谢。好久不见，你好吗？挺好的，谢谢。
1: Voici ma carte de visite. 这是我的名片.
0: 这是我的名片。
1: Mingpian, qui veut dire.
0: Mingpian, ben je crois que si j'ai bien bossé, ça veut dire carte de visite.
1: Tu as bien raison. Bien, passons maintenant à une nouvelle phrase. Supposons que ton ami et toi, vous ne vous êtes pas rencontrés depuis un bon moment. Dans ce cas-là, qu'est-ce que tu dis en français?
0: Bon, c'est très simple, hein. Moi je dis en français, ça fait super longtemps que nous ne nous sommes pas vus.
1: Exact. Et en chinois, on dit 好久不见.
0: Hao Bu Tian.
1: Et c'est comme la traduction de longtemps pas voir.
0: D'accord, ok.
1: Et je vais le traduire mot à mot. Ça fait 好久, très longtemps,
0: Hao
1: pour ne
0: Bu.
1: pas.
0: Bu, tu viens de le dire, ne pas.
1: Ouais. Tien, c'est voir.
0: Tian.
1: Alors longtemps pas voir, 好久不见.
0: Hao Bu Tian.
1: 你好吗? Comment vas-tu? C'est une formule de salutation courante utilisée en général entre personnes qui se connaissent. La réponse est souvent 我很好, je vais très bien. Ma et ne sont des particules qu'on utilise à la fin d'une phrase interrogative 你好吗?
0: Ni hao ma.
1: Et maintenant, nous écoutons encore une fois le troisième dialogue.
2: 这是我的名片。谢谢。好久不见。你好吗？挺好的，谢谢。
0: Ok, c'était le dernier dialogue pour aujourd'hui, faut pas trop se surcharger de travail non plus, vous êtes toujours à l'écoute de Radio Chine Internationale, dans une nouvelle émission à travers laquelle on va vous apprendre les rudiments de la langue chinoise, ce sera notre objectif. Et avant d'écouter une nouvelle fois tous les dialogues, une brève révision de ce que nous avons vu aujourd'hui, et pour saluer en chinois, je crois que c'est ni hao.
1: Comment t'appelles-tu? Ni jiao shenme mingzi?
0: Ni jiao shenme mingzi?
1: Et quand vous échangez des cartes de visite avec vos amis chinois, vous pouvez dire 这是我的名片.
0: 这是我的名片.
1: Et nous avons aussi appris, ça fait longtemps qu'on ne s'est pas vu en chinois. On dit 好久不见.
0: 好久不见.
1: Et maintenant, nous écoutons tous les dialogues d'aujourd'hui. Premier dialogue.
3: 你好.
2: 你好.
3: 您好.
2: 您好.
1: Deuxième dialogue.
3: 你叫什么名字?
2: 我叫王龙。你叫什么名字?
3: 刘露。
1: Troisième dialogue.
2: 这是我的名片。谢谢。好久不见。你好吗?
3: 挺好的。谢谢。
1: Et à la fin de notre cours de chinois, nous vous parlerons aussi de la culture chinoise pour vous donner une petite idée des mœurs et des coutumes. C'est ce que nous appellerons l'ABC de la culture chinoise.
0: Et justement, dans cette rubrique, de quoi va-t-on parler aujourd'hui?
1: Ben aujourd'hui, nous avons vu comment dire bonjour, ni hao. On peut aussi dire nin hao, comme une formule plus respectueuse. Ni hao est utilisé en général entre les personnes de même âge ou de même statut social. Et si vous rencontrez une personne qui est plus âgée que vous, vous dites ni hao.
0: Voilà, merci beaucoup, Xiao Tai.
1: Pas de quoi, et avant de vous quitter, une petite question. Comment dit-on en chinois? Ça fait longtemps que nous ne nous sommes pas vus.
0: Voilà, notre cours de chinois, c'est fini pour aujourd'hui. Merci encore de votre fidélité. Zaijian, et à bientôt.
1: Zaijian.
4: Voilà, notre émission d'aujourd'hui touche à sa fin. Dans l'attente de vous retrouver dans le numéro prochain, je vous dis au revoir.

0: Les gardes côtes chinois ont exhorté les Philippines à mettre immédiatement fin aux violations, aux provocations et à la médiatisation excessive sans fondement. Concernant ce qu'ils qualifient de harcèlement près du récif de Ren Haijiao, les faits se sont déroulés lundi alors qu'un petit bateau de patrouille des gardes côtes chinois effectuait une patrouille de routine.
1: La Chine affirme que deux canots pneumatiques provenant d'un navire de guerre philippin échoué illégalement se sont rapidement approchés du bateau de patrouille. Malgré un avertissement, les bateaux philippins ont percuté le bateau chinois. La Chine affirme que les personnes à bord des canots pneumatiques ont frappé les agents des forces de l'ordre chinoises avec des rames, des perches et d'autres outils. La garde côtière chinoise a réagi par des avertissements verbaux, des manœuvres navales et des contre-mesures réciproques. La Chine affirme que toutes les mesures prises l'ont été avec la plus grande retenue et conformément aux lois et réglementations en vigueur. Elle ajoute qu'après l'incident, les Philippines ont porté de fausses accusations contre la Chine. La garde côtière chinoise s'engage à continuer de protéger la souveraineté territoriale et les droits maritimes de la Chine autour de l'île de Nansha Chundao, y compris Ren Haijiao et dans les eaux adjacentes.
0: Beijing a réaffirmé sa position de principe en trois points concernant l'accord provisoire conclu avec Manille pour l'acheminement d'aide humanitaire vers Ren Haijiao. La Chine a déclaré que sa position restait inchangée et a exhorté les Philippines à honorer leurs engagements.
2: Premièrement, les Philippines violent la souveraineté de la Chine et la déclaration sur la conduite des parties en mer de Chine méridionale en maintenant leur navire de guerre échoué à Ren Haijiao depuis des décennies. La Chine continue d'exiger que les Philippines remorquent ce navire de guerre échoué illégalement et rétablissent Ren Haijiao dans son état d'origine, c'est-à-dire inhabité et dépourvu de toute installation. Deuxièmement, d'ici au remorquage du navire de guerre, si les Philippines devaient avoir besoin d'envoyer des produits de première nécessité, la Chine est disposée à l'autoriser dans un esprit humanitaire, à condition que les Philippines en informent la Chine à l'avance et qu'une vérification sur place soit effectuée. La Chine surveillera l'ensemble du processus. Troisièmement, si les Philippines tentent de construire des installations fixes ou un avant-poste permanent, la Chine ne l'acceptera en aucun cas et y mettra résolument un terme, conformément aux lois et réglementations.
3: La Chine déplore et s'oppose fermement aux récentes provocations des Philippines à Ren Haijiao, à leur agression violente contre les agents des forces de l'ordre chinoises, ainsi qu'à leurs fausses accusations amplifiées par une campagne médiatique déformée. Beijing exhorte Manille à mettre immédiatement fin aux provocations maritimes et à la désinformation. La Chine a également présenté des protestations solennelles et convoqué l'ambassadeur des Philippines en Chine. Beijing a réaffirmé que Ren Haijiao faisait partie intégrante du territoire chinois et que les activités des gardes-côtes chinois dans cette zone étaient pleinement légales et légitimes.
0: Les principaux diplomates d'Asie du Sud-Est tirent la sonnette d'alarme face à la reprise des hostilités au Moyen-Orient. Réunis à Manille, la capitale des Philippines, les ministres des Affaires étrangères des pays de l'ASEAN ont publié une déclaration commune exhortant toutes les parties à faire preuve d'une retenue maximale et à éviter toute nouvelle escalade. Les tensions se sont en effet accrues ces derniers jours, les Houthis du Yémen ayant annoncé un blocus naval contre l'Arabie saoudite, ouvrant ainsi un nouveau front potentiel et menaçant l'approvisionnement énergétique mondial. L'ASEAN milite en faveur d'un mécanisme de partage du pétrole afin d'amortir l'impact sur les économies régionales. Le ministre chinois des Affaires étrangères, Wang Yi, devrait assister aux réunions ayant trait à l'ASEAN. Cette année marque les 35 ans du dialogue entre la Chine et l'ASEAN, ainsi que le lancement de leur plan d'action global. Nous nous sommes entretenus avec le secrétaire général de l'ASEAN, Cao Kim Urn, au sujet de sa vision d'une coopération régionale renforcée.
1: C'est une année très importante pour les deux parties, l'ASEAN et la Chine. La mise en place de cette alliance entre diverses institutions, en particulier l'alliance éducative dans le domaine du droit, revêt une grande importance. D'autant plus que nous nous efforçons de transformer le contenu du plan d'action visant à mettre en œuvre le partenariat stratégique global afin de le concrétiser et de lui donner une dimension tangible. Je pense qu'il est clair que nous avons déjà mis en place une coopération importante dans des domaines tels que le commerce, l'investissement, le tourisme et la connectivité. Donc, ce dont nous avons besoin à présent, c'est de veiller à ce que nos échanges commerciaux ne soient pas affectés par la criminalité transnationale. Et ce qui importe, c'est que nous renforcions notre coopération dans le secteur juridique. En particulier, cette alliance entre écoles et universités, qui travaillent main dans la main, vise d'une part à renforcer les capacités et la formation, et d'autre part à promouvoir une meilleure compréhension de la coopération juridique. Je pense que c'est dans ce domaine que nos forces de l'ordre devront intensifier considérablement leur collaboration.
0: Le chef du parti travailliste britannique Andy Burnham est le nouveau Premier ministre du Royaume-Uni. Il s'est engagé à mettre en place un nouveau modèle politique et économique pour relever les grands défis du pays. Monsieur Burnham est le 7e Premier ministre britannique depuis 2016 et succède à Keir Starmer, qui a occupé ce poste pendant 2 ans.
1: Il n'y a que quelques pas entre la porte d'entrée du 10 Downing Street et le podium. Mais même si de nombreux amis bordent le parcours, ce sont parfois les pas les plus solitaires qui soient.
4: Ma mission est accomplie.
1: Les yeux du monde entier sont rivés sur cette petite rue de Londres. Les chasseurs de scoops du monde entier, entassés dans des enclos, attendent la proie pour que l'émotion transparaisse. Mais au final, ce fut un discours empreint de dignité.
4: Je remercie le peuple britannique de m'avoir donné l'occasion de servir. Je pars avec dignité, je pars avec le sourire et je pars fier de tout ce que nous avons accompli. Merci beaucoup.
5: Thank you very much.
6: It's a bruising ending.
1: C'est une fin difficile quand elle arrive. Mais avant que Sir Keir Starmer ne quitte ses fonctions, il lui reste encore un rendez-vous à honorer, le plus important de tous. Le trajet entre Downing Street et le palais de Buckingham est court. C'est le dernier trajet de M. Starmer à bord de sa voiture ministérielle. Mais aujourd'hui, le Premier ministre est ici pour une seule et unique raison. Présenter sa démission. Entre en scène Andy Burnham. Il arrive au palais pour accepter l'invitation du roi à former un gouvernement selon une ancienne tradition appelée le baiser de la main. Retour à Downing Street alors que la voiture de M. Burnham arrive. De retour à Downing Street, l'ambiance change. L'excitation monte à l'approche du nouveau dirigeant du pays.
7: And here he is.
1: Et le voici, le nouveau Premier ministre britannique, le 7e en une décennie.
8: Britain needs to show...
4: Le Royaume-Uni doit montrer au monde entier que nous sommes capables de retrouver notre stabilité. Et tel est notre défi, faire fonctionner la politique, améliorer la politique.
1: C'est ainsi que commence un nouveau départ pour un pays las de repartir à zéro. L'électorat est impatient, il veut du changement. Et si Andy Burnham veut éviter cette marche solitaire, il devra tenir ses promesses, rapidement.
0: Le groupe Houthi au Yémen a annoncé une interdiction maritime visant les navires saoudiens. Cette mesure marque une escalade importante des tensions en mer Rouge et suscite des inquiétudes quant à la sécurité de la navigation dans la région. Dans un communiqué, le porte-parole militaire des Houthis, Yahya Saria, a déclaré que l'interdiction visant les navires saoudiens prenait effet immédiatement, sans préciser comment ni où elle serait appliquée. Les Houthis affirment que cette mesure constitue une riposte au siège imposé depuis près de 12 ans par l'Arabie saoudite qui bloque les ports et les aéroports yéménites. Le ministère saoudien des Affaires étrangères a condamné l'interdiction de navigation décrétée par les Houthis ainsi que leurs allégations de siège. Il s'est engagé à prendre toutes les mesures nécessaires pour protéger ces navires. Les dirigeants de toute l'Afrique de l'Ouest ont discuté sécurité régionale, intégration économique et coopération humanitaire en Sierra Leone. Ils s'étaient réunis à l'occasion de la 69e session ordinaire de la Communauté économique des États de l'Afrique de l'Ouest, la CEDEAO.
2: Le président sénégalais Diomaye Bassirou Faye a succédé au président sierra-léonais Julius Maada Bio, qui présidait l'autorité des chefs d'État et de gouvernement de la CEDEAO depuis un an. Cette passation de pouvoir fait suite à plusieurs jours de discussions entre les dirigeants de la CEDEAO et des experts sur le renforcement de la coopération régionale et la promotion d'une Afrique de l'Ouest plus unifiée.
4: Il y a environ un an et demi, les chefs d'État ont décidé que nous devions élaborer un pacte à travers des interactions avec nos citoyens et nos institutions afin de placer la CEDEAO sur des fondations plus solides dans le but de poursuivre le projet d'intégration initial. C'est ce que nous avons fait.
2: Dans le cadre du sommet semestriel de la CEDEAO, Le président de la Sierra Leone, Julius Maada Bio, a officiellement inauguré le dépôt logistique de la CDAO. Avec l'inauguration officielle du dépôt logistique de la CDAO, les experts estiment que cette installation devrait accélérer l'acheminement des secours en cas de conflit, d'épidémie et de catastrophe naturelle. Pour les communautés de toute l'Afrique de l'Ouest, cela pourrait signifier obtenir l'aide dont elles ont besoin plus rapidement, au moment où elles en ont le plus besoin. Les autorités sierra-léonaises indiquent que ce dépôt arrive à un moment où la région est confrontée à une insécurité et à des menaces croissantes.
3: Plusieurs pays souhaitaient accueillir ce dépôt sur leur territoire. Mais il a été estimé que, compte tenu de ce que la Sierra Leone a traversé pendant la guerre et de la paix qui y règne désormais, c'était le pays le plus approprié pour l'accueillir. Et ce dépôt n'est pas seulement destiné à la Sierra Leone, il est destiné à toute la sous-région.
2: Selon les responsables, le dépôt devrait également servir de centre de formation.
4: À long terme, l'objectif est même d'aménager éventuellement une jetée et, à mesure que nous nous développons, de dépasser le simple statut de dépôt logistique pour devenir un véritable centre de service régional, à l'image des normes internationales telles que celles des Nations Unies.
2: L'accueil de ce dépôt en Sierra Leone a toutefois suscité des réactions mitigées.
4: Cela comporte à la fois des implications positives et négatives. L'implication négative réside dans la menace pour la sécurité que cela représentera pour la Sierra Leone, qui devra renforcer ses dispositifs de sécurité. Désormais, avec la présence du dépôt et du centre logistique de la CDAO, c'est également une bonne chose que la Sierra Leone soit désormais le pays qui aidera les pays de la communauté de la CDAO à accélérer le processus de relèvement après une catastrophe.
2: L'ancien président sierra-léonais Ernest Bai Koroma, qui a vécu en exil pendant plus de 2 ans en raison d'allégations de tentatives de coup d'État, était présent. Le sommet a également donné lieu à plusieurs déclarations, notamment concernant le projet de gazoduc Afrique-Atlantique.
0: La Chine franchit aujourd'hui une étape importante dans le secteur des matériaux stratégiques. Elle a mis en service une unité de production de caoutchouc synthétique catalysé aux terres rares d'une capacité annuelle de 100 000 tonnes. Cela représente une première en Chine à cette échelle. Développée entièrement dans le pays, cette technologie pourrait transformer l'industrie du pneu, notamment pour les véhicules électriques.
1: C'est une première en Chine. Dans le complexe pétrochimique de Dushanze, dans le nord-ouest du pays, cette nouvelle unité de production est désormais en service. Selon les autorités, les premiers lots produits affichent déjà une qualité comparable à celle des meilleures références internationales. Plus résistant à l'usure et offrant une faible résistance au roulement, ce nouveau caoutchouc est destiné aux pneus des véhicules électriques et des camions de chantier, deux marchés en pleine croissance. Cette avancée est le fruit de plusieurs décennies de recherche à l'Institut.

de chimie appliquée de Changchun de l'Académie chinoise des sciences. Les chercheurs y ont mis au point un nouveau procédé qui améliore les performances du matériau tout en facilitant sa production à grande échelle. Au-delà de l'exploit technologique, cette avancée revêt aussi une importance stratégique. Elle permet à la Chine de renforcer son autonomie dans un secteur clé, de réduire sa dépendance au caoutchouc naturel, dont les prix sont souvent volatiles, et de renforcer la compétitivité de son industrie du pneu sur les marchés internationaux. Une avancée qui pourrait marquer un tournant pour l'ensemble de la filière.

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4: Bonjour à tous, bienvenue dans In Vivo. Notre vie quotidienne est liée à la nature, alors qu'il est de plus en plus difficile de nos jours de vivre dans un environnement respectueux de cette nature. Il est rare, avec le mode de vie dans nos villes, de trouver encore des endroits sains qui ne soient pas exposés à la pollution. Notre invité d'aujourd'hui s'appelle Gilles Vincent. Il est botaniste et spécialiste en biotechnologie. Il s'est donné l'objectif de pousser les gens à connaître et à aimer les plantes et la nature. Ces dernières années, il est recruté en Chine comme conseiller spécial du président du jardin botanique de Chengshan à Shanghai, une expérience qui lui a permis d'entamer une belle histoire avec la Chine.
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4: De retour dans In Vivo, Gilles Vincent, spécialiste québécois en biotechnologie, plus particulièrement dans le domaine de l'utilisation des plantes aquatiques pour le traitement des eaux usées et la réhabilitation du sol. Président du Jardin botanique de Montréal durant plusieurs années, Gilles Vincent a toujours prêché la connaissance des plantes aux hommes en tentant de les faire découvrir ce monde végétal fantastique. Il a, depuis 2014, ouvert un nouveau horizon en venant en Chine, où il est nommé au poste du conseiller spécial du président du jardin botanique de Chengshan. Cette expérience lui a permis de nouer une belle histoire avec la Chine. Il rappelle également l'amitié nouée entre Shanghai et Montréal. Écoutons une interview réalisée par Zhang Xiyan.
8: Gilles Vincent, vous êtes botaniste, vous étiez président du Jardin botanique de Montréal pendant des années et ces dernières années, vous êtes venu en Chine. Vous avez travaillé pendant 5 ans au Jardin botanique de Chengshan à Shanghai. Comment ça se commence, cette belle histoire entre vous et la Chine? Cela date depuis quand?
11: Oh, cela date depuis le début des années 90. En fait, il faut savoir que j'ai été à la direction du Jardin botanique de Montréal pendant 14 ans, mais auparavant, j'étais aussi au Jardin botanique comme chercheur et aussi le conservateur du jardin. Et il faut savoir aussi qu'au Jardin botanique de Montréal, nous avons un jardin de Chine qui a été construit par des gens de Shanghai parce que la ville de Montréal et la ville de Shanghai était jumelée, donc il y avait beaucoup d'échanges. Et moi, j'ai fait ma première mission en Chine en 1992. J'ai découvert la Chine à ce moment-là et j'ai fait différentes missions parce que au Jardin de Chine, nous présentions des expositions sur les minorités chinoises, les Minzu, Miaozu, en fait, toutes les minorités. On avait différentes expositions, donc qui m'amenaient régulièrement en Chine durant les années 90, durant les années 2000, et j'avais déjà beaucoup d'amis, de gens que je connaissais. Donc, c'était pour moi la découverte. Et ce qui est important de retenir, chaque fois que je revenais d'une mission en Chine, je revenais très, très énergisé, avec plein d'idées et très, très heureux.
8: Alors, pourquoi avez-vous décidé d'accepter l'invitation du Jardin botanique de Chengshan à Shanghai? Et qu'est-ce qui vous a poussé à venir en Chine et s'installer à Shanghai?
11: C'est ça. C'est que j'avais des contacts avec les gens de Shanghai, avec les gens du service des parcs de Shanghai. dont à ce moment-là monsieur Hu Nunhua, qui était le directeur du service des parcs. Et on m'avait parlé lors d'une mission que j'avais faite où j'étais passé par Shanghai. C'était dans fin des années 2000. En fait, c'était peut-être 2005-2006. On m'avait parlé de ce projet de construire, de créer un immense jardin botanique à Shanghai, qui est celui de Tianshan, qui était dans les districts de Songjiang. Et on m'avait dit, vous savez, votre expérience dans la communauté des jardins botaniques, puisque vous avez fait toute votre carrière au sein de cette communauté-là, pourrait être utile. Est-ce que ça vous tenterait de venir à Shanghai? Et c'était un peu quelque chose que j'avais pensé. C'était curieusement une espèce de rêve pour moi d'aller travailler en Chine. À l'époque, je leur avais dit, ben là, j'ai encore des choses à réaliser à Montréal. J'ai pas fini tout ce que je voulais faire. Il y avait en cours de route les mosaïcultures. D'ailleurs, les mosaïcultures qui ont eu lieu aussi à Shanghai. Donc, on a tenu en 2013 une exposition internationale de mosaïculture avec Mme Cordier, là, qui sont tous les deux qui sont responsables de ce dossier-là. Et j'avais dit, ben laissez-moi faire les mosaïcultures en 2013 et puis je pourrais regarder ça plus sérieusement. Et il y avait une délégation, évidemment, de la ville de Shanghai qui a participé à ces mosaïcultures-là. Et là, ils m'ont dit, ben écoutez, très sérieusement, on a parlé avec le directeur du jardin botanique de Tianshan, le docteur Hu Yonghang, qui serait intéressé. Et c'est des discussions qui ont commencé comme ça. Et ben, ça m'a décidé de quitter mon poste du jardin botanique, quitter la ville de Montréal, en fait prendre le retrait de la ville de Montréal et de tenter cette expérience à Shanghai. Et je dois le dire, à l'époque, c'était, ben, je vais aller une année et on verra, peut-être 2 ans. En fait, je ne pouvais pas être certain. Mais ça a duré 6 ans, finalement, cette belle aventure au jardin botanique de Tianshan.
8: Et à Tianshan, vous avez été nommé vice-président et conseiller spécial du président du jardin botanique de Tianshan. Alors, quels efforts avez-vous fait pour que ce nouveau jardin se transforme en un meilleur du genre? Parce que lorsque vous êtes arrivé à ce jardin, le jardin de Tianshan était, disons, un petit enfant. Le jardin ouvre ses portes seulement depuis 4 ans.
11: Oui. Donc, écoutez, si le jardin avait déjà un potentiel important, il faut savoir qu'il y avait une très, très grande ouverture de la part de l'équipe de direction, le docteur Hu, mais aussi le secrétaire du parti, et une ouverture, dans le fond, pour des idées nouvelles. Mm-hmm. Moi, ce que j'avais compris de la ville de Shanghai était qu'on voudrait faire de Tianshan parmi les 10 plus importants, plus grands jardins botaniques au monde. Alors, des jardins à ce moment-là, qu'on aurait comparé, on parle du jardin botanique de Kew à Londres, le jardin botanique de New York, Montréal, Atlanta, Chicago. En fait, des jardins que je connaissais bien, des jardins que j'avais visités à plusieurs occasions, puisque, comme je disais un peu plus tôt, ma carrière, c'était l'essentiel de ma carrière. Donc, j'arrivais un peu avec cette connaissance de la communauté des jardins botaniques internationales, en mettant en relation, en invitant tous ces directeurs-là et ces anciens collègues que je rencontrais régulièrement dans des colloques, dans des conférences, en fait à chaque année. Donc, ça a été un apport pour moi de faire connaître Tianshan assez dans le réseau international des jardins botaniques, mais aussi d'amener l'expertise de ces gens-là. Et je dois dire que l'équipe était déjà très, très compétente, mais surtout qu'ils étaient ouverts aux nouvelles idées. Et vous savez, ce qui est important à retenir, c'est que les jardins, la communauté des jardins botaniques sont une communauté qui est très soudée. Les gens sont d'accord à échanger, les gens sont d'accord à s'entraider, à échanger sur les choses intéressantes qui ont été faites, ou même souvent on se disait, ben moi j'ai essayé.

0: pour tel jardin, puis c'était très bien, et qu'on pourrait... Et il y avait surtout cette ouverture-là, et ce qui n'est pas évident, là, partout dans le monde, là, pas juste en Chine, il y avait cette ouverture pour accepter des idées nouvelles. Alors ça, ça a été une bonne partie de mon travail. Donc, un peu consultant pour toutes sortes d'aménagements de jardins ou de modifications de jardins. Et évidemment, j'ai aussi donné beaucoup de conférences et beaucoup enseigné sur toutes les notions d'environnement, là, qui était aussi ma spécialité.
1: Et à Chengshan, vous faites également des recherches sur la réhabilitation des sols et le traitement des eaux usées au moyen de végétaux. Alors, quelle sorte d'expérimentation avez-vous faite et quels sont les résultats de vos recherches?
0: Alors ça, c'est intéressant parce que j'avais développé, lorsque j'étais chercheur au Jardin botanique de Montréal, avant d'en devenir directeur et professeur associé à l'Université de Montréal, j'avais développé cette expertise sur l'utilisation des plantes aquatiques dans le traitement des eaux usées. J'avais touché un petit peu aussi sur cet aspect pour les sols. Et lors de mon embauche par la ville de Shanghai pour aller à Changchun, on m'avait demandé aussi de mettre sur pied une équipe de recherche sur ce domaine-là. Ce qui était extraordinaire, c'est qu'on m'a donné deux sites expérimentaux, en fait, de grandeur nature pour justement tester différentes plantes, pour dépolluer les sols qui pouvaient être contaminés par des métaux lourds. Des sites uniques, là, il n'y a aucun endroit dans le monde où on avait cette possibilité de faire ça. La même chose pour les eaux usées avec des grands bassins, autrement dit, en situation normale, ce qui est très, très difficile à faire parce que la plupart de ces travaux de recherche sont faits sur des petits contenants en laboratoire, alors que moi, je le faisais grandeur nature, en collaboration avec des anciens collègues que j'avais à l'Université de Montréal sur lesquels on a collaboré. Et à chaque fois, les végétaux qu'on testait étaient des végétaux qui pouvaient être utilisés en milieu urbain, en horticulture urbaine. Alors, le fruit de ce travail-là, par l'équipe de recherche que j'ai montée avec le chef de laboratoire qui était Shang Kankan, un rapport qui a été remis à la ville de Shanghai en disant, ben, lorsque vous faites des aménagements en bordure de route et, par exemple, qu'il y a une pollution de métaux, ben, utilisez ces plantes-là parce qu'elles vont absorber, elles vont amener dans leur tissu, enlever ces métaux-là présents dans le sol et les amener dans les tissus et qu'on peut les traiter. Alors ça, ça a été un travail important. Moi, j'ai toujours aimé faire des recherches très appliquées, des recherches qui peuvent servir rapidement. J'ai moins aimé les recherches théoriques, bien qu'elles sont importantes. Et dans ce sens-là, au Jardin botanique de Changchun, on m'a donné cette possibilité-là. De plus, c'est que mes jeunes étudiants ou jeunes chercheurs qui étaient dans mon équipe de recherche pouvaient faire des stages, sont venus faire des stages à Montréal dans des laboratoires de haute expertise dans ces domaines-là, au laboratoire du Dr Labrec ou du Dr Brisson. Et de la même façon, il y avait des jeunes étudiants de Montréal qui sont venus faire des passages à Changchun à chaque année. Alors, ces échanges-là, pour les jeunes, était très, très important puisque ça les mettait en contact avec des réalités nouvelles, des façons nouvelles, une expérience extraordinaire. Évidemment, pour nous qui avons la chance de voyager, d'aller souvent en Chine quand on est Canadien, mais ce n'était pas nécessairement le cas pour ces étudiants-là. Moi, je vous dirais que globalement, je suis en fin de carrière, en fait, j'ai 67 ans. Le but aussi pour moi d'aller là-bas, c'est de transmettre des connaissances. Je me disais, moi, j'ai peut-être des choses à transmettre, souhaitons que les gens soient prêts à l'écouter. Et puis, j'ai plus tellement besoin d'avoir des articles, une longue liste d'articles scientifiques. Ça a moins d'importance pour moi, mais ça me l'a beaucoup pour les jeunes chercheurs chinois qui travaillaient avec moi et pour les Canadiens. Alors, on a eu beaucoup de publications scientifiques dans des revues de haut niveau, mais c'est important pour moi, pour ces jeunes-là qui, eux, sont en début de carrière, de pouvoir profiter de cela.
1: D'accord. Je pense que c'est une technologie qui a un grand potentiel. Alors, pourquoi choisit-on ce moyen végétal pour le traitement des eaux usées ou pour la réhabilitation des sols? Parce qu'actuellement, on a déjà des méthodes physiques ou chimiques. Donc, quels sont les avantages de cette biotechnologie?
0: Alors, les avantages, ils sont nombreux. Nombreux avantages. D'abord, les coûts. Vous savez, si on prend les sols contaminés, présentement, les façons traditionnelles de traiter les sols contaminés, c'est d'enlever la terre et de la brûler dans des fours.

0: à très haute température et pour finalement recueillir les métaux, les polluants, ou en fait, on aurait même pu les brûler, les polluants qui étaient dans cette terre-là. Le coût d'un mètre carré, alors un mètre cube de sol, là, c'est pas tant que ça, alors ça tourne autour de 300-350 $ le mètre cube. Alors, ça fait que un terrain contaminé, ça peut coûter des millions de dollars, des millions de yuan pour réussir à les décontaminer. Évidemment, l'avantage, c'est que ça se fait rapidement. On enlève le sol, on le met dans le camion et on l'amène dans ces cimenteries-là, dans ces fours à haute température. Lorsqu'on utilise les végétaux, c'est beaucoup plus simple. Alors, on n'a pas à transporter les sols. On met les végétaux et qui ont cette capacité d'amener dans leur tissu ces métaux-là. Et en bout de ligne, évidemment, là, c'est plus long. On parle de 5 à 10 ans, mais plutôt que d'avoir 10 000 mètres cubes de sol à traiter, on peut se retrouver avec 100 mètres cubes de végétaux qu'on a mis en petits morceaux et qu'on fera brûler aussi. Et on pourra même souvent récolter les métaux parce que la concentration des métaux dans les tissus souvent est assez élevée qu'on peut même enlever plusieurs kilos de métaux lourds à l'hectare. Alors, c'est vraiment une méthode qui est beaucoup plus douce, qui est beaucoup plus lente. Quand on aura à décontaminer un terrain rapidement, évidemment, il faut prendre les méthodes physiques là, de brûlage. Mais quand on a le temps, et souvent, la problématique, c'est que ces sols contaminés qu'on appelle les terrains orphelins, les sites orphelins ou brownfield, comme ils coûtent très cher à décontaminer, on n'ose pas trop construire, on ne peut pas rien faire avec ces terrains-là, et ça reste des terrains vagues, pollués, alors que lorsqu'on met des végétaux, alors évidemment, on a tous les avantages des végétaux, c'est-à-dire la séquestration du carbone. Vous savez, le dioxyde de carbone dans l'air est absorbé par les végétaux. C'est aussi un abri pour la faune. On se retrouve souvent avec un espace vert de très, très grande qualité, plutôt que d'avoir un terrain avec un sol nu, désagréable, pas très bon. On peut même aménager des parcs en faisant ça. Donc, les avantages sont nombreux. Il y a beaucoup de gains à faire ça. Les coûts, bien sûr, mais d'un point de vue environnemental, c'est beaucoup moins néfaste pour l'environnement.
1: Et alors, maintenant, comment ça se passe, la mise en application de cette technologie?
0: Bien, la mise en application est assez simple, que ce soit pour les eaux usées. Nous, on s'est concentré sur les eaux de rivière, mais si on prend un sol contaminé, il faut d'abord connaître la contamination. Donc, faire des échantillons pour savoir quelle concentration de cuivre, de plomb, de zinc, de mercure qu'on retrouve. Parce qu'évidemment, tous les végétaux qu'on a sélectionnés ne sont pas nécessairement bons pour tous ces métaux-là. Alors, il faut avoir une idée de la concentration. Et par la suite, on fait une proposition de dire, bon, ben, dans un sol qui est contaminé avec, disons, le cuivre, le plomb et le zinc, avec des concentrations qui atteignent jusqu'à 2000 mg ou 2000 ppm, ben, on peut utiliser telle plante, telle plante, telle plante. Ce sont les recommandations qu'on a faites. Et les plantes ont cette capacité, les plantes qu'on a sélectionnées sont capables de croître dans ces milieux qui sont hautement toxiques, de croître rapidement, donc de fournir une biomasse qui est très, très rapide. Et après quelques années, on faisait des analyses à chaque année, mais on peut penser qu'après 3, 4, 5 ans, on peut diminuer de moitié la concentration de métal uniquement en récoltant les végétaux. Alors nous, on travaillait beaucoup avec des végétaux ligneux, des arbres ou des arbustes. On a sélectionné des saules du genre Salix, là, qui sont très, très performants, qu'on peut chaque année couper, enlever la biomasse et elle repousse, de nouvelles tiges apparaissent. Donc, une quantité de biomasse très, très importante. Et plus la biomasse est importante, bien, plus la quantité de métaux dans les tissus est importante. Et c'est tous ces métaux qu'on a enlevés du sol. C'est une façon aussi d'éviter que les métaux se retrouvent dans la nappe souterraine, dans la nappe d'eau. Donc, on empêche ces métaux-là de se retrouver dans la nappe d'eau, de se retrouver dans un cours d'eau ou dans un lac. Donc, il y a beaucoup, beaucoup d'avantages à le faire avec des végétaux. C'est vraiment ce qu'on appelle une méthode environnementale douce, un peu comme toutes les autres phytotechnologies, finalement. Ce qu'on fait, c'est qu'on utilise la nature, on utilise les propriétés des plantes pour solutionner des problèmes environnementaux. On n'invente rien, dans le fond, parce que vous savez que de façon naturelle, c'est comme ça qu'on a découvert cette capacité-là il y a peut-être une cinquantaine d'années. C'est un chercheur australien s'est aperçu que sur des sites naturels, notamment à Madagascar, où il y avait de façon naturelle des concentrations de métaux très, très élevées, très fortes, et il y avait des végétaux qui poussaient là-dedans comme si de rien n'était, comme s'ils étaient dans une terre de jardin. Et c'est comme ça que s'est développée toute cette expertise, ce qu'on appelle en phytorémédiation.
2: Voilà, c'était la première partie de l'interview accordée par Gilles Vincent, botaniste québécois. On prend une pause musicale et on se retrouve juste après pour la suite de notre émission. De retour dans In Vivo, Gilles Vincent va nous dire ce qu'il pense du rôle important que joue la végétation pour notre vie.

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1: Merci de nous retrouver dans In Vivo. Gilles Vincent a terminé sa mission à Shanghai à la fin de l'année 2019. Aujourd'hui, il garde toujours ses meilleurs souvenirs sur le jardin botanique de Chengshan.

0: qu'il qualifie de l'un des meilleurs jardins botaniques du monde. En tant que botaniste, Gilles Vincent souhaite que tout le monde découvre les joies du monde des plantes.
1: Et maintenant, vous avez terminé la mission à Chengshan. Donc, quels souvenirs gardez-vous sur ce séjour en Chine? Comment qualifiez-vous ce jardin botanique de Shanghai?
2: Le jardin botanique de Chengshan à Shanghai, pour moi, fait maintenant partie des plus beaux jardins botaniques, des plus importants jardins botaniques sur la planète, remplit sa mission d'éducation, de recherche, éducation. Vous savez, avec le Dr Wu, on a mis sur pied un programme de formation pour des jeunes leaders de jardins botaniques de pays en voie de développement, des pays du Sud-Est. Et donc, la mission d'éducation, la mission de recherche et de conservation du jardin, elle est maintenant bien acquise. Le jardin, il est magnifique pour les visiteurs avec sa roseraie qui est absolument unique, la collection de cerisiers, un nouveau jardin des plantes médicinales. On a aussi un grand secteur pour les enfants, le jardin d'enfants avec différents attraits pour des enfants de différents âges. Alors, nul doute maintenant que le jardin a atteint ce sujet. Maintenant, j'ai contribué, j'ai mis mon petit grain de sel dans cette montagne-là. Parce que ça a été rendu possible par la qualité des gens qui sont là. C'est toujours très, très facile quand on peut travailler en collaboration et travailler en collégialité avec les gens. Et si ça a été rendu possible, bon, j'y ai contribué, mais beaucoup d'autres ont contribué. Et aujourd'hui, ben c'est avec fierté. Et je vous dirais qu'après 6 ans, c'est un peu complexe, c'est si compliqué. Ma famille ne pouvait pas me suivre, ma fille et ma femme, ma fille. Et ici, elle voulait poursuivre ses études ici. Donc, après 6 ans, même si j'avais la chance de revenir régulièrement, ben, je me disais, bon, ben, je pense que l'équipe de recherche est bien faite, le jardin, il y a encore plein de choses, plein de développements à faire, mais le jardin est sur la bonne voie. Donc, j'avais aussi l'impression d'avoir donné l'essentiel de ce que je pouvais apporter au jardin.
1: Ah, c'est magnifique.
2: Pour la ville de Shanghai, moi, je garde que des souvenirs. En fait, j'ai plein d'amis là-bas. Et je vous dirais que c'est un peu triste, cette histoire de COVID. C'est triste pour beaucoup de gens, puis je ne me plains pas, là. Il y a des gens qui sont beaucoup plus mal pris que moi, mais quand j'ai quitté à la fin décembre 2019, je devais retourner à quelques occasions pour finir des projets, entre des projets de recherche, pour une conférence internationale que j'avais organisée pour souligner le 10e anniversaire du Jardin botanique de Shenzhen. Ça devait être en mai. La formation aussi, l'enseigner à ces jeunes leaders de pays du Sud-Est en voie de développement. Donc, j'avais quelques raisons d'y retourner. J'étais très, très heureux. Alors, quand j'ai quitté évidemment avec une certaine tristesse, je dois le dire, mais je me disais, bon, je reviens dans quelques mois. Donc, ça va aller. Évidemment, cette pandémie a changé les plans et, comme je vous dis, pour beaucoup de gens, ils vont se faire beaucoup plus que moi, mais ça a été quand même assez triste que je n'ai pas pu retourner et revoir mes amis du Jardin botanique de Shenzhen, mes amis québécois aussi qui travaillent, il y a beaucoup de Québécois qui travaillent à Shanghai, que je rencontrais régulièrement. Alors, j'espère juste que l'année 2021 va être meilleure.
1: Et différencier des jardins occidentaux tels que le Jardin Versailles, le jardin classique chinois a un autre style, et je pense que ce style ne vous est pas étrange parce que vous avez visité certainement certains jardins classiques chinois en Chine lorsque vous étiez en Chine. Et de plus, dans le jardin botanique de Montréal, on a également construit un jardin chinois. Donc la question, quelles sont vos impressions sur les jardins classiques chinois?
2: Ah, ben les jardins, j'ai eu la chance d'aller à plusieurs occasions à Suzhou. Alors évidemment, là, c'est le meilleur endroit pour voir ces jardins. Il y en avait même un dans le district de Songjiang, un jardin aussi du temps de la dynastie des Ming. C'est bien différent d'un jardin botanique. On parle de jardin traditionnel, mais où on a, je vous dirais, quand on entre dans ces jardins-là, avec toute l'influence, la nature, la beauté, la représentation de la nature par les pierres, par l'eau. Je vous dirais que c'est très paisible. Je veux dire, moi, j'aimais beaucoup aller à Suzhou et je pouvais m'asseoir dans un jardin et puis y rester et réfléchir. Alors, ça, je pense que ce ne sont que les Chinois qui peuvent faire des si beaux jardins comme ça. Un jardin botanique comme Shenzhen est plutôt un jardin moderne, un jardin contemporain avec des grandes missions que j'ai parlé un peu plus tôt, la mission de recherche, de conservation et d'éducation. À Montréal, sous l'impulsion du directeur du jardin botanique de l'État,

0: Poff, au Jardin botanique de Montréal, M. Pierre Bourque, et de M. Younoua, que je vous ai mentionné tantôt, qu'on appelle Daou, là, qui est parce que c'est un monsieur très imposant, il a eu cette idée de construire ce jardin botanique, au Jardin botanique, ce jardin thématique, ce jardin de Chine, au Jardin botanique de Montréal, et un jardin du sud du Yangtze, la période Ming. Et ce qui est important, c'est de le faire de façon très authentique. Et c'est pour ça que ce sont des travailleurs de la ville de Shanghai qui ont construit ce jardin-là avec des matériaux qui venaient de Chine. Donc, l'authenticité était très importante. Moi, c'est là aussi que j'ai appris qu'il y avait deux mots importants à retenir quand on parle de jardin, c'est l'authenticité et l'accessibilité. Alors, l'authenticité, c'est de garder ce jardin-là, de ne pas faire une copie, parce que finalement, quand on fait des copies, ben, on en fait souvent des mauvaises copies. Accessibilité, c'est de rendre le jardin accessible au plus de personnes possible. Ça, pour moi, c'était très, très important. En 91, quand le jardin de Chine du Jardin botanique de Montréal a été inauguré, il faut savoir là, que c'est loin, on parle quand même d'une quarantaine d'années là, derrière. Alors, c'était la fascination, la découverte de la Chine aujourd'hui. Les gens se déplacent beaucoup plus. Bon, on parle pas de la pandémie, mais les gens voyagent beaucoup plus. Et le jardin de Chine à Montréal a été et toujours le jardin vedette du Jardin botanique, qui est visité par tous les visiteurs du Jardin botanique de Montréal. Toutes sortes d'activités y sont tenues, le Festival des lanternes à l'automne, des expositions d'art chinois avec les minorités. Et ça, c'était très, très important. Je vous dirais d'ailleurs qu'avant que je quitte pour venir travailler à Shanghai en 2013, il était question de faire des réparations sur les toits des pavillons, parce qu'il y a 5 pavillons au Jardin de Chine. Et les règles dans la ville de Montréal, c'est souvent d'embaucher des gens locaux, des gens de la ville de Montréal, etc., etc. Et moi, j'avais réussi à convaincre le conseil municipal que on avait des gens très talentueux ici, mais les seules personnes qui étaient en mesure de construire, de réparer, de faire une toiture exactement d'une façon authentique, c'était de faire venir des gens de Shanghai. Et ça, c'était accepté. Et au cours des dernières années, il y a eu, pendant 2 ans, il y a eu une équipe de travailleurs de Shanghai qui ont venu rénover ce jardin-là. Aujourd'hui, il est impeccable. Et cette rénovation-là, elle était normale aussi. Après 25 ans, Montréal, c'est le froid, l'hiver, le gel, la grêle, etc. Donc, ce sont des travaux qui étaient tout à fait normaux à faire. Et il fallait que ça se fasse par des gens qui étaient capables de le faire. Donc, pour moi, l'authenticité est la clé du succès du Jardin de Chine à Montréal. Et encore aujourd'hui, depuis 1991, tout le monde à Montréal connaît, et tous les visiteurs veulent venir voir le Jardin de Chine.
1: Vous étiez conseiller expert pour la construction de plusieurs jardins botaniques de Chine, à savoir Shanghai, Ningbo et Taiyuan. D'après vous, pourquoi une ville a besoin d'un jardin botanique? C'est quoi son rôle dans la vie urbaine?
0: Ben, écoutez, moi je vous dirais qu'un des grands drames de la société moderne, que ce soit en Chine, que ce soit à Montréal, à Paris, n'importe où, c'est que les gens ont cette déconnexion avec la nature. La nature est de moins en moins présente et particulièrement pour les enfants. Moi, je peux vous dire qu'ici, au Canada, les enfants pensent encore que les légumes, ça vient du supermarché, l'eau, ça coule du robinet et ils oublient tout ce travail-là. Et on a besoin de se ressourcer, on a besoin de ce contact avec la nature, particulièrement en milieu urbain. Et ça, c'est certainement un des premiers rôles d'un jardin botanique. Tout simplement d'aller dans ces jardins. Les jardins traditionnels chinois font la même fonction. On a besoin de ça pour se ressourcer. Vous savez, il a été maintenant démontré très clairement par des études scientifiques très poussées que passer 1 heure ou 2 en forêt ou en jardin botanique ou en jardin traditionnel, ça réduit l'anxiété. Chez les jeunes, ça leur permet un développement cognitif plus grand. Donc, des jeunes qui ont passé 1 heure ou 2 dans un jardin botanique, quand on les retourne en classe, ben ils apprennent beaucoup plus. Alors, ce besoin-là est très, très important parce que on vit maintenant en milieu urbain. C'est plus de la moitié de la population qui vit en milieu urbain. Ensuite, ben, il y a d'autres missions de jardin botanique qui sont la conservation des plantes. Dans un jardin comme Chenshan, on récolte les plantes de tout l'est de la Chine et puis on les conserve en bonne condition pour éventuellement les réintroduire dans leur habitat naturel si elles disparaissent. Les jardins botaniques aussi sont un lieu extraordinaire pour faire de l'éducation. C'est-à-dire, c'est tellement agréable de rencontrer des jeunes, de leur expliquer comment pousse une banane, la pollinisation, le rôle des abeilles. Alors, la mission conservation, elle est très, très, la mission éducation, elle est très importante. Et la troisième mission, la mission recherche, dans les jardins botaniques, partout en Chine, dans les grands jardins botaniques, il se fait de la recherche sur des nouvelles variétés horticoles, des nouvelles variétés de fruits résistantes, qui poussent bien sans pesticides, etc., etc., ou les recherches en phytotechnologie, comme je faisais. Mais au départ, moi, je vous dirais que les villes ont besoin des jardins botaniques pour permettre aux gens de vivre une expérience unique, une expérience immersive unique. Vous me direz qu'on peut le faire aussi dans les parcs. Mais effectivement, les parcs, mais souvent les parcs, n'ont pas une surface si grande que ça. Et on n'oublie pas nécessairement dans un parc, en milieu urbain, en tout cas qu'on n'est pas dans une ville. Alors que quand on visite un jardin botanique, par l'aménagement, par la découverte de petits jardins thématiques, à un moment donné, on oublie qu'on est dans une ville avec tout le stress et tout ce qui arrive. Et on en profite pleinement. Alors moi, je pense, et je vous dirais qu'avec cette pandémie que nous, on vit, en tout cas en Occident, on a encore de la difficulté à gérer, on a beaucoup à apprendre peut-être de vous, on a besoin de ce contact encore plus avec la nature.
1: D'accord, oui, c'est très pertinent. Alors aujourd'hui, toute notre vie est bouleversée par la crise sanitaire et cette pandémie nous fait réfléchir les relations entre l'homme et la nature. Du point de vue d'un botaniste, comment peut-on restaurer le rapport avec la nature? Et qu'en pensez-vous l'importance de la biodiversité pour notre vie, surtout en ville, puisque la ville est souvent censée être incompatible avec la nature?
0: Ben, écoutez, vous voyez, la ville peut être incompatible avec la nature, et là, je vous dirais, puis je fais pas de la basse flatterie, je vous dirais que la ville de Shanghai est une ville qui est vraiment impressionnante en termes d'aménagement urbain, en termes d'horticulture urbaine. Et moi, lorsque mes 6 années à Shanghai, j'avais beaucoup de mes amis qui sont projetés pour venir me voir, venir en Chine, venir visiter, et ils étaient tous très surpris de voir comment la ville de Shanghai était une ville verte, quand même une ville de 24 millions d'habitants. Donc, c'est pas nécessairement si incompatible. Il faut juste s'assurer de trouver la place, de mettre les bons végétaux. Vous savez, les arbres de rue réduisent la température, apportent de la fraîcheur. Et moi, j'ai une phrase dans les cours que je donne, les conférences que je donne, qui disait, c'est assez simple. Sur la planète Terre, s'il n'y avait pas de plantes, il n'y aurait pas de vie. L'oxygène que nous respirons, que vous respirez, que tout le monde respire sur la planète Terre, ça vient des plantes. Ce sont les plantes, dans le fond, qui absorbent le CO2 et puis qui nous relâchent dans l'atmosphère cet oxygène-là. Donc, pas de plantes, pas de vie. Et je pense que, comme j'ai dit un peu plus tôt, ben il faut s'assurer, dans le fond, de permettre aux gens d'avoir des petits jardins, de profiter d'espaces verts, de parcs, de vivre à l'extérieur et je pense que c'est l'avenir. La biodiversité sur la planète, vous savez, si on regarde seulement les médicaments, la plupart des médicaments trouvent leur origine chez les végétaux. La plupart des médicaments trouvent leur origine chez les végétaux. Maintenant, on fait des molécules de synthèse, mais il y a encore beaucoup, beaucoup de médicaments qui sont faits uniquement à base de végétaux. D'ailleurs, la Chine a développé une médecine traditionnelle basée sur les plantes. Les plantes sont vraiment la base de la vie. Alors, il faut faire attention à notre biodiversité. Moi, ce que j'ai beaucoup appris lors de ces années-là en Chine, en côtoyant des chercheurs, des gens à l'université, des gens au jardin, c'est une vision un peu différente de la nature, peut-être comparativement à celle que j'avais ici. En Occident, on veut protéger la nature, on va faire des réserves écologiques, on va ceinturer un secteur avec des clôtures en les protégeant, disant c'est la façon de conserver cette nature-là qui est menacée. Alors que la vision en Chine, c'est la nature, elle est importante, mais elle est là pour nous. Il faut savoir l'utiliser, mais il faut savoir l'utiliser de façon durable. Alors, il faut savoir l'utiliser sans épuiser les ressources. Et ça a beaucoup changé ma perception. C'est-à-dire qu'effectivement, la biodiversité est importante, il faut la connaître, parce qu'il y a encore des plantes qu'on ne connaît pas. Et il ne faut pas avoir peur, dans le fond, de l'utiliser, mais il faut l'utiliser de façon durable, l'utiliser convenablement.
1: D'accord. Et pour terminer, j'ai une toute petite question. Pour un individu, que peut-on faire pour avoir un environnement plus agréable et une vie plus belle en mettant en usage des plantes?
0: Ah, ben écoutez, il faut, vous savez, on peut, d'ailleurs, on doit garder des plantes à la maison.

0: lorsqu'on a des enfants, on peut initier déjà les jeunes à cultiver des plantes. On peut, si on a une cour arrière, on peut le faire, mais on peut le faire sur un balcon. On peut aussi cultiver des fruits, des légumes, des tomates. Il y a plein de fines herbes qu'on peut cultiver. Moi, j'ai pas une grande cour, mais j'ai une parcelle de fines herbes asiatiques, parce que j'aime beaucoup les fines herbes asiatiques. Donc, on peut initier ça. On sait d'ailleurs que les plantes vertes qu'on garde dans la maison servent à purifier l'air. Quand les gens font des murs végétaux, c'est très, très bon pour, encore une fois, absorber les polluants, le dioxyde de carbone et relâcher de l'oxygène. Donc, on peut le faire à la maison. On peut, pour protéger l'environnement aussi, c'est très, très important d'acheter localement, éviter. Ça, je pense que c'est moins un problème en Chine, mais éviter d'utiliser comme nourriture des trucs qui viennent de l'autre côté de la planète. Si on le fait localement, évidemment, on évite le transport, les émissions de gaz à effet de serre, etc. Et je vous dirais, sensibiliser les jeunes à l'importance de cette biodiversité-là, des insectes, des oiseaux. Il faut qu'on apprenne à vivre, tout le monde ensemble, dans le fond, et pas penser qu'on domine cette nature-là. On est seulement, dans le fond, une partie prenante de cette nature.
1: Voilà, ainsi s'achève cette émission d'In Vivo. Merci de l'avoir suivie. À la prochaine fois.

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0: Les gardes côtes chinois ont exhorté les Philippines à mettre immédiatement fin aux violations, aux provocations et à la médiatisation excessive sans fondement. Concernant ce qu'ils qualifient de harcèlement près du récif de Ren Haijiao, les faits se sont déroulés lundi alors qu'un petit bateau de patrouille des gardes côtes chinois effectuait une patrouille de routine.
1: La Chine affirme que deux canots pneumatiques provenant d'un navire de guerre philippin échoué illégalement se sont rapidement approchés du bateau de patrouille. Malgré un avertissement, les bateaux philippins ont percuté le bateau chinois. La Chine affirme que les personnes à bord des canots pneumatiques ont frappé les agents des forces de l'ordre chinoises avec des rames, des perches et d'autres outils. La garde côtière chinoise a réagi par des avertissements verbaux, des manœuvres navales et des contre-mesures réciproques. La Chine affirme que toutes les mesures prises l'ont été avec la plus grande retenue et conformément aux lois et réglementations en vigueur. Elle ajoute qu'après l'incident, les Philippines ont porté de fausses accusations contre la Chine. La garde côtière chinoise s'engage à continuer de protéger la souveraineté territoriale et les droits maritimes de la Chine autour de l'île de Nansha Chundao, y compris Ren Haijiao et dans les eaux adjacentes.
0: Beijing a réaffirmé sa position de principe en trois points concernant l'accord provisoire conclu avec Manille pour l'acheminement d'aide humanitaire vers Ren Haijiao. La Chine a déclaré que sa position restait inchangée et a exhorté les Philippines à honorer leurs engagements.
2: Premièrement, les Philippines violent la souveraineté de la Chine et la déclaration sur la conduite des parties en mer de Chine méridionale en maintenant leur navire de guerre échoué à Ren Haijiao depuis des décennies. La Chine continue d'exiger que les Philippines remorquent ce navire de guerre échoué illégalement et rétablissent Ren Haijiao dans son état d'origine, c'est-à-dire inhabité et dépourvu de toute installation. Deuxièmement, d'ici au remorquage du navire de guerre, si les Philippines devaient avoir besoin d'envoyer des produits de première nécessité, la Chine est disposée à l'autoriser dans un esprit humanitaire, à condition que les Philippines en informent la Chine à l'avance et qu'une vérification sur place soit effectuée. La Chine surveillera l'ensemble du processus. Troisièmement, si les Philippines tentent de construire des installations fixes ou un avant-poste permanent, la Chine ne l'acceptera en aucun cas et y mettra résolument un terme, conformément aux lois et réglementations.
3: La Chine déplore et s'oppose fermement aux récentes provocations des Philippines à Ren Haijiao, à leur agression violente contre les agents des forces de l'ordre chinoises, ainsi qu'à leurs fausses accusations amplifiées par une campagne médiatique déformée. Beijing exhorte Manille à mettre immédiatement fin aux provocations maritimes et à la désinformation. La Chine a également présenté des protestations solennelles et convoqué l'ambassadeur des Philippines en Chine. Beijing a réaffirmé que Ren Haijiao faisait partie intégrante du territoire chinois et que les activités des gardes-côtes chinois dans cette zone étaient pleinement légales et légitimes.
0: Les principaux diplomates d'Asie du Sud-Est tirent la sonnette d'alarme face à la reprise des hostilités au Moyen-Orient. Réunis à Manille, la capitale des Philippines, les ministres des Affaires étrangères des pays de l'ASEAN ont publié une déclaration commune exhortant toutes les parties à faire preuve d'une retenue maximale et à éviter toute nouvelle escalade. Les tensions se sont en effet accrues ces derniers jours, les Houthis du Yémen ayant annoncé un blocus naval contre l'Arabie saoudite, ouvrant un

0: Ainsi, un nouveau front potentiel est menaçant l'approvisionnement énergétique mondial. L'ASEAN milite en faveur d'un mécanisme de barrage du pétrole afin d'amortir l'impact sur les économies régionales. Le ministre chinois des Affaires étrangères, Wang Yi, devrait assister aux réunions ayant trait à l'ASEAN. Cette année marque les 35 ans du dialogue entre la Chine et l'ASEAN ainsi que le lancement de leur plan d'action globale. Nous nous sommes entretenus avec le secrétaire général de l'ASEAN, Cao Kim Urn, au sujet de sa vision d'une coopération régionale renforcée.
1: C'est une année très importante pour les deux parties, l'ASEAN et la Chine. La mise en place de cette alliance entre diverses institutions, en particulier l'alliance éducative dans le domaine du droit, revêt une grande importance. D'autant plus que nous nous efforçons de transformer le contenu du plan d'action visant à mettre en œuvre le partenariat stratégique global afin de le concrétiser et de lui donner une dimension tangible. Je pense qu'il est clair que nous avons déjà mis en place une coopération importante dans des domaines tels que le commerce, l'investissement, le tourisme et la connectivité. Donc, ce dont nous avons besoin à présent, c'est de veiller à ce que nos échanges commerciaux ne soient pas affectés par la criminalité transnationale. Et ce qui importe, c'est que nous renforcions notre coopération dans le secteur juridique. En particulier, cette alliance entre écoles et universités, qui travaillent main dans la main, vise d'une part à renforcer les capacités et la formation, et d'autre part à promouvoir une meilleure compréhension de la coopération juridique. Je pense que c'est dans ce domaine que nos forces de l'ordre devront intensifier considérablement leur collaboration.
0: Le chef du parti travailliste britannique Andy Burnham est le nouveau Premier ministre du Royaume-Uni. Il s'est engagé à mettre en place un nouveau modèle politique et économique pour relever les grands défis du pays. Monsieur Burnham est le 7e Premier ministre britannique depuis 2016 et succède à Keir Starmer, qui a occupé ce poste pendant 2 ans.
1: Il n'y a que quelques pas entre la porte d'entrée du 10 Downing Street et le podium. Mais même si de nombreux amis bordent le parcours, ce sont parfois les pas les plus solitaires qui soient.
2: Ma mission est accomplie.
1: Les yeux du monde entier sont rivés sur cette petite rue de Londres. Les chasseurs de scoops du monde entier, entassés dans des enclos, attendent la proie pour que l'émotion transparaisse. Mais au final, ce fut un discours empreint de dignité.
2: Je remercie le peuple britannique de m'avoir donné l'occasion de servir. Je pars avec dignité, je pars avec le sourire et je pars fier de tout ce que nous avons accompli. Merci beaucoup.
3: Thank you very much.
4: It's a bruising ending.
1: C'est une fin difficile quand elle arrive. Mais avant que Sir Keir Starmer ne quitte ses fonctions, il lui reste encore un rendez-vous à honorer, le plus important de tous. Le trajet entre Downing Street et le palais de Buckingham est court. C'est le dernier trajet de M. Starmer à bord de sa voiture ministérielle. Mais aujourd'hui, le Premier ministre est ici pour une seule et unique raison. Présenter sa démission. Entre en scène Andy Burnham. Il arrive au palais pour accepter l'invitation du roi à former un gouvernement selon une ancienne tradition appelée le baiser de la main. Retour à Downing Street alors que la voiture de M. Burnham arrive. De retour à Downing Street, l'ambiance change. L'excitation monte à l'approche du nouveau dirigeant du pays.
4: And here he is.
1: Et le voici, le nouveau Premier ministre britannique, le 7e en une décennie.
5: Britain needs to show...
2: Le Royaume-Uni doit montrer au monde entier que nous sommes capables de retrouver notre stabilité. Et tel est notre défi, faire fonctionner la politique, améliorer la politique.
1: C'est ainsi que commence un nouveau départ pour un pays là de repartir à zéro. L'électorat est impatient, il veut du changement. Et si Andy Burnham veut éviter cette marche solitaire, il devra tenir ses promesses, rapidement.
0: Le groupe Houthi au Yémen a annoncé une interdiction maritime visant les navires saoudiens. Cette mesure marque une escalade importante des tensions en mer Rouge et suscite des inquiétudes quant à la sécurité de la navigation dans la région. Dans un communiqué, le porte-parole militaire des Houthis, Yahya Saria, a déclaré que l'interdiction visant les navires saoudiens prenait effet immédiatement, sans préciser comment ni où elle serait appliquée. Les Houthis affirment que cette mesure constitue une riposte porte au siège imposé depuis près de 12 ans par l'Arabie saoudite qui bloque les ports et les aéroports yéménites. Le ministère saoudien des Affaires étrangères a condamné l'interdiction de navigation décrétée par les Houthis ainsi que leurs allégations de siège. Il s'est engagé à prendre toutes les mesures nécessaires pour protéger ces navires.

0: Les dirigeants de toute l'Afrique de l'Ouest ont discuté sécurité régionale, intégration économique et coopération humanitaire en Sierra Leone. Ils s'étaient réunis à l'occasion de la 69e session ordinaire de la Communauté économique des États de l'Afrique de l'Ouest, la CEDEAO.
1: Le président sénégalais Diomaye Bassirou Faye a succédé au président sierra-léonais Julius Maada Bio, qui présidait l'autorité des chefs d'État et de gouvernement de la CEDEAO depuis un an. Cette passation de pouvoir fait suite à plusieurs jours de discussions entre les dirigeants de la CEDEAO et des experts sur le renforcement de la coopération régionale et la promotion d'une Afrique de l'Ouest plus unifiée.
2: Il y a environ un an et demi, les chefs d'État ont décidé que nous devions élaborer un pacte à travers des interactions avec nos citoyens et nos institutions afin de placer la CEDEAO sur des fondations plus solides dans le but de poursuivre le projet d'intégration initiale. C'est ce que nous avons fait.
1: Dans le cadre du sommet semestriel de la CEDEAO, le président de la Sierra Leone, Julius Maada Bio, a officiellement inauguré le dépôt logistique de la CEDEAO. Avec l'inauguration officielle du dépôt logistique de la CEDEAO, les experts estiment que cette installation devrait accélérer l'acheminement des secours en cas de conflit, d'épidémie et de catastrophe naturelle. Pour les communautés de toute l'Afrique de l'Ouest, cela pourrait signifier obtenir l'aide dont elles ont besoin plus rapidement, au moment où elles en ont le plus besoin. Les autorités sierra-léonaises indiquent que ce dépôt arrive à un moment où la région est confrontée à une insécurité et à des menaces croissantes.
3: Plusieurs pays souhaitaient accueillir ce dépôt sur leur territoire, mais il a été estimé que, compte tenu de ce que la Sierra Leone a traversé pendant la guerre et de la paix qui y règne désormais, c'était le pays le plus approprié pour l'accueillir. Et ce dépôt n'est pas seulement destiné à la Sierra Leone, il est destiné à toute la sous-région.
1: Selon les responsables, le dépôt devrait également servir de centre de formation.
2: À long terme, l'objectif est même d'aménager éventuellement une jetée et, à mesure que nous nous développons, de dépasser le simple statut de dépôt logistique pour devenir un véritable centre de service régional, à l'image des normes internationales telles que celles des Nations Unies.
1: L'accueil de ce dépôt en Sierra Leone a toutefois suscité des réactions mitigées.
2: Cela comporte à la fois des implications positives et négatives. L'implication négative réside dans la menace pour la sécurité que cela représentera pour la Sierra Leone, qui devra renforcer ses dispositifs de sécurité. Désormais, avec la présence du dépôt et du centre logistique de la CEDEAO, c'est également une bonne chose que la Sierra Leone soit désormais le pays qui aidera les pays de la communauté de la CEDEAO à accélérer le processus de relèvement après une catastrophe.
1: L'ancien président sierra-léonais Ernest Bai Koroma, qui a vécu en exil pendant plus de 2 ans en raison d'allégations de tentatives de coup d'État, était présent. Le sommet a également donné lieu à plusieurs déclarations, notamment concernant le projet de gazoduc Afrique-Atlantique.
0: La Chine franchit aujourd'hui une étape importante dans le secteur des matériaux stratégiques. Elle a mis en service une unité de production de caoutchouc synthétique catalysé aux terres rares d'une capacité annuelle de 100 000 tonnes. Cela représente une première en Chine à cette échelle. Développée entièrement dans le pays, cette technologie pourrait transformer l'industrie du pneu, notamment pour les véhicules électriques.
4: C'est une première en Chine. Dans le complexe pétrochimique de Dushanze, dans le nord-ouest du pays, cette nouvelle unité de production est désormais en service. Selon les autorités, les premiers lots produits affichent déjà une qualité comparable à celle des meilleures références internationales. Plus résistant à l'usure et offrant une faible résistance au roulement, ce nouveau caoutchouc est destiné aux pneus des véhicules électriques et des camions de chantier, deux marchés en pleine croissance. Cette avancée est le fruit de plusieurs décennies de recherche à l'Institut de chimie appliquée de Changchun de l'Académie chinoise des sciences. Les chercheurs y ont mis au point un nouveau procédé qui améliore les performances du matériau tout en facilitant sa production à grande échelle. Au-delà de l'exploit technologique, cette avancée revêt aussi une importance stratégique. Elle permet à la Chine de renforcer son autonomie dans un secteur clé, de réduire sa dépendance au caoutchouc naturel, dont les prix sont souvent volatiles, et de renforcer la compétitivité de son industrie du pneu sur les marchés internationaux. Une avancée qui pourrait marquer un tournant pour l'ensemble de la filière.

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12: Bonjour à toutes et à tous. Bienvenue dans Fréquence Afrique sur CGTN Radio. Dans la première partie de cette émission, nous allons écouter une interview exclusive de la ministre malgache des Affaires étrangères qui exprime son opinion sur le progrès de la coopération sino-africaine. Suivons.
13: Madame la ministre, bonjour.
12: Bonjour.
13: Et merci de nous avoir accueillis ici à votre bureau. Nous allons certainement parler du 9e FOCAC, mais avant tout, on va revenir sur le 8e forum sur la coopération sino-africaine à Dakar, qui a mis en relief la vision 2035 de la coopération Chine-Afrique, combinant la vision de la Chine avec l'agenda 2063 de l'Union africaine et l'ODD 2030 des Nations unies. Les deux parties sont-elles sur la bonne voie en matière de coopération économique, d'une coopération gagnant-gagnant, ainsi que sur la mise en effectivité de la déclaration de Dakar?
14: Vous savez, la coopération entre la Chine et l'Afrique, c'est l'un des mécanismes de coopération les plus performants comparé à d'autres mécanismes sur le plan international. La particularité de la coopération entre la Chine et l'Afrique, c'est que celle-ci repose sur le respect mutuel, sur un dialogue continu et sur la compréhension des valeurs des uns et des autres dans un esprit mutuellement bénéfique. Pour Madagascar, par exemple, cette coopération est fondée sur différents projets et programmes qui dépassent largement la vingtaine de programmes. C'est une coopération qui fonctionne et nous l'avons bien vu, on s'achemine vers une mise en œuvre effective de cette déclaration de Dakar.
13: Très bien. Plusieurs initiatives ont été menées par le gouvernement chinois en vue d'inciter la production africaine vers l'exportation, pour n'en citer que la nullité des droits de douane entrant en Chine. Outre les réalisations fructueuses obtenues dans le domaine du commerce et de l'économie, quels sont les autres résultats notables de la coopération sino-africaine dans d'autres domaines ? Et quelles peuvent être les attentes dans le 9e forum du FOCAC en Chine?
14: À Madagascar, la Chine aide le gouvernement à mettre en place un certain nombre de projets structurants, notamment en ce qui concerne la réhabilitation des routes, comme la RN5A, la route nationale numéro 5. Il y a aussi la réhabilitation de notre centrale hydroélectrique à Ran Mafan. Donc ce sont des projets qui illustrent l'engagement de la Chine envers Madagascar, mais il y a aussi d'autres projets, comme le don de devises qui permet l'achat d'engrais destinés aux régions les plus productrices de riz à Madagascar. Il y a à côté de cela les initiatives de renforcement de capacité des agents publics, mais aussi des personnels des médias. Il y a différents programmes qui permettent de rehausser le niveau de connaissance de nos fonctionnaires. Parmi les plus grandes attentes du gouvernement malgache lors de ce FOCAC, on pourrait dire qu'il faut aligner les priorités nationales sur les différents enjeux de la coopération. Il y a également différents défis au niveau mondial, tels que le changement climatique auquel nous devons faire face. Nous souhaitons que la Chine puisse davantage s'engager en faveur des pays en développement, notamment sur ces grandes questions. Les priorités pour Madagascar sont d'abord le développement du capital humain, l'industrialisation et la bonne gouvernance. Nous souhaitons donc que la coopération entre la Chine et Madagascar puisse s'aligner sur ces différentes priorités. Et bien évidemment, nous sommes convaincus que cette coopération, qui a pour principale caractéristique l'absence de conditionnalité, nous permettra d'atteindre nos objectifs de développement dans les meilleurs délais. Le message que nous souhaitons vraiment adresser lors de ce forum de coopération Chine-Afrique est que Madagascar se tient prêt à redoubler encore davantage les efforts pour renforcer cette coopération avec la Chine pour accélérer le développement et le changement de trajectoire économique de notre pays.
13: Face au contexte mondial, la Chine souhaite engager les pays de l'Afrique vers un développement partagé afin de donner au continent une place prépondérante sur la scène internationale. Quels sont les grands chantiers qui attendent la partie africaine?
14: La politique internationale des pays africains en général est fondée sur la défense des intérêts nationaux. Il est donc important de se rappeler que l'Afrique doit se développer pour que le monde soit en paix. L'Afrique, au-delà d'avoir des ressources naturelles abondantes, en plus d'avoir le dividende démographique pour se développer, a aussi sa voix au chapitre et doit occuper une place prépondérante sur la scène mondiale. Nous sommes certains que la coopération Chine-Afrique, avec sa vision de construire une communauté d'avenir partagée, pourra faire la différence et permettre à l'Afrique de pouvoir exprimer sa voix et participer davantage à la gouvernance mondiale.
12: Vous écoutez Fréquence Afrique sur CGTN Radio. On fait maintenant une pause en musique et on se retrouve juste après pour la suite de l'émission.

0: Et en Chine.
1: Bonjour, Madame la journaliste. Merci de nous accueillir chez vous.
0: Partagez vos observations et ressentis sur ce voyage.
1: Oui, effectivement, c'est la première fois que je fais ce voyage jusqu'ici en Chine. Mes impressions sont très, très bonnes. Alors, ce que j'ai constaté, c'est que la Chine, c'est un pays vraiment développé, même dans plusieurs secteurs, peut-être plus que le monde occidental. Le peuple chinois, c'est un peuple travailleur. Les réalisations sont très bonnes, très attirantes, mais aussi très sympathiques. Quand on regarde sur le plan routier, il y a des infrastructures vraiment ultra modernes. Le lapin sait courir. Vous n'allez pas l'empêcher de courir et de courir mieux, même si vous ne l'aimez pas.
0: Vous avez assisté à une séance d'information sur l'esprit du troisième plénum du 20e comité central du Parti communiste chinois. Pourriez-vous nous partager vos impressions à ce sujet?
1: Le plénum a dégagé certains piliers, certaines idées directrices qui vont en fait guider tous ceux qui sont ensemble avec la partie. C'était au niveau interne, au niveau national, mais aussi c'est la couverture sera aussi internationale, puisque les pays du continent africain seront bel et bien associés de façon volontaire à cette noble mission que, en fait, le Parti communiste chinois et son peuple se sont donnés pour qu'on puisse faire avancer le monde vers cet ordre nouveau, un ordre multipolaire où on ne subira plus le diktat d'un seul pays.
0: Après ce plénum, est-ce que vous avez plus de connaissances concernant le Parti communiste chinois?
1: Il y a, je dirais, une exigence pour que les résultats, en fait, du plénum puissent porter leurs fruits. La première chose, c'est la nécessité d'être ensemble. Le Parti communiste chinois, qui, en fait, qui l'éclaire, à côté des pays africains, à l'intérieur du continent africain. Donc, la nécessité de travailler main dans la main. Comme le problème à soulever, les défis sont très lourds. Il demande aux différents membres de partis des pays, en fait, organisés autour de cette grande idée de recherche du bien-être du peuple à travers dans la vision de l'ordre nouveau du monde. Tous les pays devraient prendre conscience de cette nécessité de se mettre ensemble pour continuer à accomplir cette grande mission vers cet ordre nouveau.
0: Comment voyez-vous le rôle important de la coopération sino-africaine dans la promotion d'une communauté d'avenir partagée pour l'humanité et la préservation de la paix et du développement dans le monde?
1: Lorsque on partage les racines, autrement dit, des racines qui sont sur un même arbre, partage la vie, mais aussi partage la mort. Parce que la Chine et les autres pays africains, nous avons vécu les mêmes travers, les mêmes douleurs à cause de la colonisation. Et les conséquences de la colonisation, ils ont été les mêmes. Pareil, à travers donc le troisième plénum, en continu à proposer aux autres membres nos autres pays qui voudraient regarder dans la même direction que la Chine et le Parti communiste chinois. Et les pays qui viennent en fait aussi dans leur volonté absolue, mais qui viennent se joindre à la Chine pour qu'on puisse mettre les forces ensemble. Le monde nouveau, aux paramètres nouveaux que nous sommes en train de rechercher, qui va nous permettre d'être réellement nous-mêmes. Vous allez jouer le grand champion, vous allez vous sacrifier et vous l'avez déjà accepté. Nous vous encourageons, vous ne serez pas les seuls.

0: Nous sommes là aussi à vos côtés dans ce partage d'intérêts pour nous libérer tous.
1: Restez branchés sur CGTN Radio. On va souffler avec une belle mélodie et on se retrouve après.

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8: Vous êtes toujours à l'écoute des Fréquences Afrique. Dans la troisième partie de l'émission, nous évoquons la coopération sino-togolaise avec la rénovation de l'aéroport international de Lomé qui produit déjà des résultats économiquement positifs. Le Togo, un pays de 9 millions d'habitants, est devenu aujourd'hui un hub régional avec une aérogare classée parmi les trois premiers d'Afrique de l'Ouest. Beaucoup ont contribué à ses succès, à l'exemple du docteur Antoine Bacha. Les détails dans ce reportage.

0: Derrière moi, l'aéroport international de la capitale togolaise, Lomé. Avec le soutien de la Chine, une rénovation importante y a été mise en place depuis 2012. Aujourd'hui, il est devenu l'un des aéroports les plus modernisés en Afrique de l'Ouest.
1: Et cet aéroport, Dr Bacha le connaît probablement mieux que tous ses compatriotes. En janvier 2012, avant l'ouverture du chantier, la société chinoise en charge de la rénovation avait contacté M. Bacha, qui à l'époque faisait ses études de doctorat en Chine.
2: J'ai beaucoup hésité, je ne voulais même pas revenir, puisque je me disais que j'avais d'autres meilleures opportunités ailleurs. Après, j'ai été abordé par les autorités togolaises. Je me suis dit, vu l'importance du projet, vu aussi qu'ils ont vu que j'ai quelques compétences à pouvoir accompagner le projet, j'ai décidé de revenir.
1: Dans le cadre du forum sur la coopération sino-africaine, le projet de réaménagement et d'extension de l'aéroport international de Lomé devrait aider le Togo à bâtir un hub aérien dans la région ouest africaine.
0: Qu'avez-vous ressenti la première fois quand vous avez vu cette maquette?
2: J'étais très ravi, très impressionné. Si ce plan de masse arrive à vite se réaliser à Lomé, Lomé va prendre de l'avance sur les autres pays de l'UEMOA.
1: Depuis le lancement de la construction en août 2012, le projet a rapidement avancé et le docteur y a beaucoup contribué.
3: J'ai été particulièrement impressionné par un événement qui s'est passé en 2013. Il y avait une grève sur le chantier. Il a pris connaissance des requêtes de l'entreprise chinoise et des employés locaux. Ensuite, par une communication active avec les deux parties, il a réussi à régler la situation. Il est devenu un pont qui facilite la communication entre l'entreprise chinoise et les employés locaux.
1: Sous les efforts conjoints de Chinois et de Togolais, en avril 2016, la nouvelle aérogare de l'aéroport international de Lomé a été mise en service avec une grande cérémonie.
2: Tout a bien marché et le personnel, les voyageurs, tout le monde était très fier, très content, très satisfait. Il y a eu beaucoup de félicitations, de compliments et merci pour ce joyau que vous avez livré au Togo.
1: Spacieuse et lumineuse, la nouvelle aérogare est dotée d'équipements modernes. Mais ce qui a fait la plus grande fierté de Dr Bacha, c'est qu'elle a atteint des critères environnementaux très élevés.
2: Lors de la réalisation des travaux, nous avons pris toutes les dispositions pour respecter la construction écologique. Notamment, les murs rideaux sont hautement écologiques. Et grâce au respect des mesures environnementales, l'aéroport de Lomé aujourd'hui a réussi l'accréditation carbone des aéroports.
1: La nouvelle aérogare a apporté de nouveaux développements. En 9 ans, l'affluence dans l'aéroport a plus que doublé. En même temps, les travaux d'extension se sont poursuivis sans cesse dans le cadre du projet. L'élargissement des galeries et le revêtement de la piste ont été achevés en 2019. L'aéroport international de Lomé se classe actuellement parmi les 3 aéroports les plus fréquentés en Afrique de l'Ouest. Ce jour-là, Dr Bacha a un rendez-vous avec le directeur général de l'Agence nationale de l'aviation civile du Togo pour discuter de la construction d'un deuxième terminal.
4: L'aérogare est devenue un centre pour l'économie, c'est un poumon pour l'économie nationale. Cet aérogare a remis le Togo au centre des activités internationales. Nous nous retrouvons avec une aérogare qui devient petite. Donc nous souffrons de notre réussite. Et donc je pense avec toujours cette coopération sino-togolaise, nous allons pouvoir construire d'autres bâtiments.
1: Suite à la rencontre, Dr Bacha doit également coordonner les horaires des travaux de l'élargissement du terrain de stationnement afin d'éviter les impacts sur les décollages et les atterrissages.
3: Depuis 2018, cela fait déjà 5 ou 6 ans.
2: Nous travaillons toujours en convivialité.
3: Le Togo s'est développé très rapidement ces dernières années. Je suis très honoré, en faisant partie d'une entreprise chinoise, d'avoir l'opportunité de venir participer à la construction du Togo.
2: Je suis aussi très honoré, très content, ensemble avec les équipes chinoises, de contribuer à la modernisation des infrastructures du Togo.
1: Ensemble, la Chine et le Togo devraient poursuivre leur coopération pour ouvrir de nouvelles perspectives de développement.
5: Restez branchés sur CGTN Radio. On se régale avec cette belle mélodie et on se retrouve après.

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1: 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En 2017, la Chine et le Cameroun ont signé un accord de coopération économique et technique qui permet de financer la construction du nouvel immeuble siège de l'Assemblée nationale du Cameroun. Dans quelques mois, l'édifice sera livré au gouvernement camerounais. Découvrons ensemble ces nouveaux repères du Cameroun.

0: Le Cameroun est considéré comme la locomotive économique de l'Afrique centrale. Sa capitale Yaoundé est entourée de collines vallonnées et surnommée la ville aux sept collines. Ici, la construction d'un nouveau repère dans la capitale, réalisé par une entreprise chinoise, entre dans sa phase finale.
1: Derrière moi se trouve le nouveau siège de l'Assemblée nationale du Cameroun. D'ici fin 2024, il sera officiellement livré au gouvernement camerounais. Aujourd'hui, je vais entrer dans ce bâtiment avec l'ingénieur en chef, M. Liu Tianpo, pour découvrir ce nouveau joyau de la capitale camerounaise.
2: Bonjour, monsieur le chef ingénieur.
3: Bonjour, Shan Hui.
2: Pouvez-vous nous présenter les trois bâtiments derrière nous ?
3: Le bâtiment à l'arrière est le nouveau bâtiment de bureau, avec un sous-sol et 14 étages au-dessus du sol. Le bâtiment du milieu est le nouvel hémicycle, avec un sous-sol et 3 étages au-dessus du sol. Le bâtiment à droite est la salle de banquet, avec un sous-sol et 2 étages au-dessus du sol.
2: En tant que l'un des projets importants du gouvernement chinois pour mettre en œuvre les 10 grands programmes de la coopération avec l'Afrique proposés par le président Xi Jinping, le projet de construction du nouvel immeuble siège de l'Assemblée nationale du Cameroun revêt une grande importance. Liu Tianpo possède une riche expérience dans la gestion de projets de construction à l'étranger. Ayant supervisé plusieurs projets au Qatar et en Malaisie, c'est la première fois qu'il travaille en Afrique.
3: Le projet a démarré fin novembre 2019 et peu de temps après le début des travaux, la pandémie de Covid-19 a éclaté dans le monde entier, entraînant la suspension des vols. C'est pourquoi je suis resté en Chine pour préparer les aspects techniques du projet. Ce n'est qu'en août 2020 que j'ai pu prendre le premier vol disponible, amenant nos travailleurs chinois au Cameroun.
2: En plus des 65 travailleurs chinois arrivés ensemble avec lui, Liu Tianpo a recruté des travailleurs camerounais, parmi lesquels des ferrailleurs, des menuisiers et des électriciens. Chaque Chinois travaille avec 4 à 5 ouvriers locaux dans une équipe. Pendant les périodes de pointe, près de 400 ouvriers camerounais étaient présents sur le site.
1: Comment vous entendez avec vos collègues chinois ?
4: En réalité, la compréhension au début, c'est un peu compliqué. Mais par la suite, avec le temps, on a su s'adapter et on se comprend déjà mieux. J'ai appris beaucoup de mots en chinois, comme par exemple « apporte-moi de l'eau »,« la goulette suit », ou encore « tourne-moi 2 sacs de ciment »,« ta rouille en poste sur nous ». J'apprends beaucoup, j'apprends sur le terrain au jour le jour. C'est ça le bénéfice pour moi.
2: Grâce aux efforts conjoints des équipes des deux pays, le projet a atteint son achèvement structurel en septembre 2022. Actuellement, la façade du bâtiment est pratiquement terminée et les ouvriers travaillent d'arrache-pied pour achever les finitions intérieures et l'installation des équipements.
3: La membrane translucide représente la carte du Cameroun, un élément spécialement conçu. Les contours imitent la forme d'un chapeau de paille ou d'un toit de chaume. La salle sera équipée de 512 sièges. Dans cet hémicycle, beaucoup de technologies avancées chinoises ont été utilisées.
2: La décoration intérieure de la salle de banquet est presque terminée. Elle dispose de 371 sièges et sera utilisée à l'avenir pour accueillir des invités importants. Nous sommes maintenant sur la scène de la salle de banquet. Devant moi se dresse un mur très beau.
3: Ce mur est divisé par des courbes. Les nuances de couleurs passent progressivement du foncé au clair, donnant l'impression de plumes magnifiques, avec un style distinctement africain. Dans cette salle principale, le sol sera recouvert de moquettes et des tables et des chaises seront installées pour accueillir des réceptions, des banquets ainsi que de petites réunions.
2: Théodore Datuo, vice-président de l'Assemblée nationale du Cameroun, a suivi le projet de bout en bout sur le plan technique.
5: Le nouveau siège de l'Assemblée nationale, c'est le fleuron de la coopération entre la Chine et le Cameroun. Dans un proverbe africain, on nous dit toujours que quand vous avez un bon ami, il vient vous aider à construire votre maison. Et quand on construit une maison ensemble avec son ami, ça veut dire qu'on n'a plus à cacher l'amitié. On est fier de l'amitié et on célèbre cette amitié. C'est la symbolique que ce nouveau palais représente pour nous.
3: Ce projet représente l'image nationale et il est de notre devoir d'assurer son achèvement en temps voulu et avec une qualité élevée. Nous nous efforçons non seulement de parvenir à la perfection sur le plan professionnel, mais aussi de prendre en compte l'adaptabilité au milieu local. Nous nous engageons à livrer un immeuble parfait de l'Assemblée nationale au Cameroun, contribuant ainsi à renforcer l'amitié sino-camerounaise.
6: Restez branchés sur CGTN Radio. Soufflons avec une belle chanson avant de retrouver la rubrique Apprenons les Chinois.

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0: Bonsoir, chers amis. 亲爱的朋友，晚上好。Bienvenue à notre cours de chinois. Comme d'habitude, nous réviserons d'abord ce que nous avons appris dans la leçon précédente. 请进 Entrez, s'il vous plaît. 您请坐 Asseyez-vous, je vous en prie.把您的大衣给我。Donnez-moi votre manteau. 您想喝点什么 ?Qu'est-ce que vous voulez boire? 请来杯茶吧。Du thé, s'il vous plaît. 当心,有点烫。Attention, c'est un peu chaud. Est-ce que vous avez saisi tous ces vocabulaires? Aujourd'hui, nous apprendrons des mots pour présenter quelqu'un et se présenter.
1: Leçon numéro 4.
2: 您好，王先生。
3: 您好，李太太。
2: 这是我丈夫。
3: 这是我夫人。
4: 您好，我是赵刚。
5: 您好，我是张红。
4: 认识您，我很高兴。
5: 我也很高兴见到您。
2: 我来介绍我们的女儿赵玲。
3: 你们认识我们的儿子王峰吗？
2: 你们认识啊？
4: 我们认识。
1: Explication。
0: 你好，王先生。Bonjour, Monsieur Wang. 你好，李太太。Bonjour, Madame Li. 这是我丈夫。C'est mon mari. 这是我夫人。Voilà ma femme. 您好，我是赵刚。Bonjour, je suis 赵刚。您好，我叫张红。Bonjour, je m'appelle Zhang Hong. 认识您，我很高兴。Je suis heureux de vous connaître. 我也很高兴见到您。Moi aussi, je suis ravi de vous rencontrer. 我来介绍我们的女儿赵玲。Je vous présente notre fille Zhao Ling.你们认识我们的儿子王峰吗 ?Vous connaissez notre fils, Wang Feng? 你们认识啊 ?Vous vous connaissez alors?
1: Explication
0: 这是 C'est 这是丈夫 Mari 丈夫夫人 Femme夫人，认识 ，connaître， 认识，见 ，rencontrer， 见，介绍 ，présenter， 介绍，自我介绍 ，se présenter， 自我介绍，我是 ，je suis， 我是，我叫 ，je m'appelle。我叫你们 ，vous， 你们，我们 ，nous， 我们，你们的 ，votre， 你们的，我们的 ，notre， 我们的。
2: 您好，王先生。
3: 您好，李太太。
2: 这是我丈夫。
3: 这是我夫人。
4: 您好，我是赵刚。
5: 你好，我是张红。
4: 认识您，我很高兴。
5: 我也很高兴见到您。
2: 我来介绍我们的女儿赵玲。
3: 你们认识我们的儿子王峰吗？
2: 你们认识啊？
4: 我们认识。
0: Ah oui, moi aussi je vais me présenter. Je m'appelle Xiong Wei. J'ai un prénom français, Claire. Je suis très heureuse de vous rencontrer tous les jours dans notre cours de chinois. Et vous? J'espère que vous êtes contents de nous entendre et d'apprendre le chinois avec nous.Alors, n'oubliez pas notre rendez-vous demain à la même heure. Au revoir et à demain. 再见，明天见。
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0: Les gardes-côtes chinois ont exhorté les Philippines à mettre immédiatement fin aux violations, aux provocations et à la médiatisation excessive sans fondement. Concernant ce qu'ils qualifient de harcèlement près du récif de Renghaijiao, les faits se sont déroulés lundi alors qu'un petit bateau de patrouille des gardes-côtes chinois effectuait une patrouille de routine.
1: La Chine affirme que deux canots pneumatiques provenant d'un navire de guerre philippin échoué illégalement se sont rapidement approchés du bateau de patrouille. Malgré un avertissement, les bateaux philippins ont percuté le bateau chinois. La Chine affirme que les personnes à bord des canots pneumatiques ont frappé les agents des forces de l'ordre chinoises avec des rames, des perches et d'autres outils. La garde côtière chinoise a réagi par des avertissements verbaux, des manœuvres navales et des contre-mesures réciproques. La Chine affirme que toutes les mesures prises l'ont été avec la plus grande retenue et conformément aux lois et réglementations en vigueur. Elle ajoute qu'après l'incident, les Philippines ont porté de fausses accusations contre la Chine. La garde côtière chinoise s'engage à continuer de protéger la souveraineté territoriale et les droits maritimes de la Chine autour de l'île de Nansha Chundao, y compris Renghaijiao et dans les eaux adjacentes.
0: Pékin a réaffirmé sa position de principe en trois points concernant l'accord provisoire conclu avec Manille pour l'acheminement d'aide humanitaire vers Renghaijiao. La Chine a déclaré que sa position restait inchangée et a exhorté les Philippines à honorer leurs engagements.
2: Premièrement, les Philippines violent la souveraineté de la Chine et la déclaration sur la conduite des parties en mer de Chine méridionale en maintenant leur navire de guerre échoué à Renghaijiao depuis des décennies. La Chine continue d'exiger que les Philippines remorquent ce navire de guerre échoué illégalement et rétablissent Renghaijiao dans son état d'origine, c'est-à-dire inhabité et dépourvu de toute installation. Deuxièmement, d'ici au remorquage du navire de guerre, si les Philippines devaient avoir besoin d'envoyer des produits de première nécessité, la Chine est disposée à l'autoriser dans un esprit humanitaire, à condition que les Philippines en informent la Chine à l'avance et qu'une vérification sur place soit effectuée. La Chine surveillera l'ensemble du processus. Troisièmement, si les Philippines tentent de construire des installations fixes ou un avant-poste permanent, la Chine ne l'acceptera en aucun cas et y mettra résolument un terme, conformément aux lois et réglementations.
3: La Chine déplore et s'oppose fermement aux récentes provocations des Philippines à Renghaijiao, à leur agression violente contre les agents des forces de l'ordre chinoises, ainsi qu'à leurs fausses accusations amplifiées par une campagne médiatique déformée. Beijing exhorte Manille à mettre immédiatement fin aux provocations maritimes et à la désinformation. La Chine a également présenté des protestations solennelles et convoqué l'ambassadeur des Philippines en Chine. Beijing a réaffirmé que Renghaijiao faisait partie intégrante du territoire chinois et que les activités des gardes-côtes chinois dans cette zone étaient pleinement légales et légitimes.
0: Les principaux diplomates d'Asie du Sud-Est tirent la sonnette d'alarme face à la reprise des hostilités au Moyen-Orient. Réunis à Manille, la capitale des Philippines, les ministres des Affaires étrangères des pays de l'ASEAN ont publié une déclaration commune exhortant toutes les parties à faire preuve d'une retenue maximale et à éviter toute nouvelle escalade. Les tensions se sont en effet accrues ces derniers jours, les Houthis du Yémen ayant annoncé un blocus naval contre l'Arabie Saoudite, ouvrant ainsi un nouveau front potentiel et menaçant l'approvisionnement énergétique mondial. L'ASEAN milite en faveur d'un mécanisme de barrage du pétrole afin d'amortir l'impact sur les économies régionales. Le ministre chinois des Affaires étrangères, Wang Yi, devrait assister aux réunions ayant trait à l'ASEAN. Cette année marque les 35 ans du dialogue entre la Chine et l'ASEAN ainsi que le lancement de leur plan d'action global. Nous nous sommes entretenus avec le secrétaire général de l'ASEAN, Cao Kim Urn, au sujet de sa vision d'une coopération régionale renforcée.
4: C'est une année très importante pour les deux parties, l'ASEAN et la Chine. La mise en place de cette alliance entre diverses institutions, en particulier

0: Puis l'alliance éducative dans le domaine du droit revêt une grande importance, d'autant plus que nous nous efforçons de transformer le contenu du plan d'action visant à mettre en œuvre le partenariat stratégique global afin de le concrétiser et de lui donner une dimension tangible. Je pense qu'il est clair que nous avons déjà mis en place une coopération importante dans des domaines tels que le commerce, l'investissement, le tourisme et la connectivité. Donc, ce dont nous avons besoin à présent, c'est de veiller à ce que nos échanges commerciaux ne soient pas affectés par la criminalité transnationale. Et ce qui importe, c'est que nous renforcions notre coopération dans le secteur juridique. En particulier, cette alliance entre écoles et universités, qui travaillent main dans la main, vise d'une part à renforcer les capacités et la formation, et d'autre part à promouvoir une meilleure compréhension de la coopération juridique. Je pense que c'est dans ce domaine que nos forces de l'ordre devront intensifier considérablement leur collaboration.
1: Le chef du parti travailliste britannique Andy Burnham est le nouveau Premier ministre du Royaume-Uni. Il s'est engagé à mettre en place un nouveau modèle politique et économique pour relever les grands défis du pays. Monsieur Burnham est le 7e Premier ministre britannique depuis 2016 et succède à Keir Starmer, qui a occupé ce poste pendant 2 ans.
0: Il n'y a que quelques pas entre la porte d'entrée du 10 Downing Street et le podium. Mais même si de nombreux amis bordent le parcours, ce sont parfois les pas les plus solitaires qui soient.
2: Ma mission est accomplie.
0: Les yeux du monde entier sont rivés sur cette petite rue de Londres. Les chasseurs de scoops du monde entier, entassés dans des enclos, attendent la proie pour que l'émotion transparaisse. Mais au final, ce fut un discours empreint de dignité.
2: Je remercie le peuple britannique de m'avoir donné l'occasion de servir. Je pars avec dignité, je pars avec le sourire et je pars fier de tout ce que nous avons accompli. Merci beaucoup.
3: Thank you very much.
4: It's a bruising ending.
0: C'est une fin difficile quand elle arrive. Mais avant que Sir Keir Starmer ne quitte ses fonctions, il lui reste encore un rendez-vous à honorer, le plus important de tous. Le trajet entre Downing Street et le palais de Buckingham est court. C'est le dernier trajet de M. Starmer à bord de sa voiture ministérielle. Mais aujourd'hui, le Premier ministre est ici pour une seule et unique raison. Présenter sa démission. Entre en scène Andy Burnham. Il arrive au palais pour accepter l'invitation du roi à former un gouvernement, selon une ancienne tradition appelée le baiser de la main. Retour à Downing Street alors que la voiture de M. Burnham arrive. De retour à Downing Street, l'ambiance change. L'excitation monte à l'approche du nouveau dirigeant du pays. Et le voici, le nouveau Premier ministre britannique, le 7e en une décennie.
2: Le Royaume-Uni doit montrer au monde entier que nous sommes capables de retrouver notre stabilité. Et tel est notre défi, faire fonctionner la politique, améliorer la politique.
0: C'est ainsi que commence un nouveau départ pour un pays las de repartir à zéro. L'électorat est impatient, il veut du changement. Et si Andy Burnham veut éviter cette marche solitaire, il devra tenir ses promesses, rapidement.
1: Le groupe Houthi au Yémen a annoncé une interdiction maritime visant les navires saoudiens. Cette mesure marque une escalade importante des tensions en mer Rouge et suscite des inquiétudes quant à la sécurité de la navigation dans la région. Dans un communiqué, le porte-parole militaire des Houthis, Yahya Saria, a déclaré que l'interdiction visant les navires saoudiens prenait effet immédiatement, sans préciser comment ni où elle serait appliquée. Les Houthis affirment que cette mesure constitue une riposte au siège imposé depuis près de 12 ans par l'Arabie saoudite qui bloque les ports et les aéroports yéménites. Le ministère saoudien des Affaires étrangères a condamné l'interdiction de navigation décrétée par les Houthis ainsi que leurs allégations de siège. Il s'est engagé à prendre toutes les mesures nécessaires pour protéger ces navires. Les dirigeants de toute l'Afrique de l'Ouest ont discuté sécurité régionale, intégration économique et coopération humanitaire en Sierra Leone. Ils s'étaient réunis à l'occasion de la 69e session ordinaire de la Communauté économique des États de l'Afrique de l'Ouest, la CEDEAO.
5: Le président sénégalais Diomaye Bassirou Faye a succédé au président sierra-léonais Julius Maada Bio, qui présidait l'autorité des chefs d'État et de gouvernement de la CEDEAO depuis un an. Cette passation de pouvoir fait suite à plusieurs jours de discussions entre les dirigeants de la CEDEAO et des experts sur le renforcement de la coopération régionale et la promotion d'une Afrique de l'Ouest plus unifiée.
2: Il y a environ un an et demi, les chefs d'État ont décidé que nous devions élaborer un pacte à travers des interactions avec nos citoyens et nos institutions afin de placer la CEDEAO sur des fondations plus solides dans le but de poursuivre le projet d'intégration initiale. C'est ce que nous avons fait.
5: Dans le cadre du sommet semestriel de la CEDEAO, le président de la Sierra Leone, Julius Maada Bio, a officiellement inauguré le dépôt logistique de la CEDEAO. Avec l'inauguration officielle du dépôt logistique de la CEDEAO, les experts estiment que cette installation devrait accélérer l'acheminement des secours en cas de conflit, d'épidémie et de catastrophe naturelle. Pour les communautés de toute l'Afrique de l'Ouest, cela pourrait signifier obtenir l'aide dont elles ont besoin plus rapidement, au moment où elles en ont le plus besoin. Les autorités sierra-léonaises indiquent que ce dépôt arrive à un moment où la région est confrontée à une insécurité et à des menaces croissantes.
6: Plusieurs pays souhaitaient accueillir ce dépôt sur leur territoire, mais il a été estimé que, compte tenu de ce que la Sierra Leone a traversé pendant la guerre et de la paix qui y règne désormais, c'était le pays le plus approprié pour l'accueillir. Et ce dépôt n'est pas seulement destiné à la Sierra Leone, il est destiné à toute la sous-région.
5: Selon les responsables, le dépôt devrait également servir de centre de formation.
2: À long terme, l'objectif est même d'aménager éventuellement une jetée et, à mesure que nous nous développons, de dépasser le simple statut de dépôt logistique pour devenir un véritable centre de service régional, à l'image des normes internationales telles que celles des Nations Unies.
5: L'accueil de ce dépôt en Sierra Leone a toutefois suscité des réactions mitigées.
2: Cela comporte à la fois des implications positives et négatives. L'implication négative réside dans la menace pour la sécurité que cela représentera pour la Sierra Leone, qui devra renforcer ses dispositifs de sécurité. Désormais, avec la présence du dépôt et du centre logistique de la CEDEAO, c'est également une bonne chose que la Sierra Leone soit désormais le pays qui aidera les pays de la communauté de la CEDEAO à accélérer le processus de relèvement après une catastrophe.
5: L'ancien président sierra-léonais Ernest Bai Koroma, qui a vécu en exil pendant plus de 2 ans en raison d'allégations de tentatives de coup d'État, était présent. Le sommet a également donné lieu à plusieurs déclarations, notamment concernant le projet de gazoduc Afrique-Atlantique.
1: La Chine franchit aujourd'hui une étape importante dans le secteur des matériaux stratégiques. Elle a mis en service une unité de production de caoutchouc synthétique catalysé aux terres rares d'une capacité annuelle de 100 000 tonnes. Cela représente une première en Chine à cette échelle. Développée entièrement dans le pays, cette technologie pourrait transformer l'industrie du pneu, notamment pour les véhicules électriques.
0: C'est une première en Chine. Dans le complexe pétrochimique de Dushanze, dans le nord-ouest du pays, cette nouvelle unité de production est désormais en service. Selon les autorités, les premiers lots produits affichent déjà une qualité comparable à celle des meilleures références internationales. Plus résistant à l'usure et offrant une faible résistance au roulement, ce nouveau caoutchouc est destiné aux pneus des véhicules électriques et des camions de chantier, deux marchés en pleine croissance. Cette avancée est le fruit de plusieurs décennies de recherche à l'Institut de chimie appliquée de Changchun de l'Académie chinoise des sciences. Les chercheurs y ont mis au point un nouveau procédé qui améliore les performances du matériau tout en facilitant sa production à grande échelle. Au-delà de l'exploit technologique, cette avancée revêt aussi une importance stratégique. Elle permet à la Chine de renforcer son autonomie dans un secteur clé, de réduire sa dépendance au caoutchouc naturel, dont les prix sont souvent volatiles, et de renforcer la compétitivité de son industrie du pneu sur les marchés internationaux. Une avancée qui pourrait marquer un tournant pour l'ensemble de la filière.

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1: Bonjour à tous, bienvenue dans In Vivo. Notre vie quotidienne est liée à la nature, alors qu'il est de plus en plus difficile de nos jours de vivre dans un environnement respectueux de cette nature. Il est rare, avec le mode de vie dans nos villes, de trouver encore des endroits sains qui ne soient pas exposés à la pollution. Notre invité d'aujourd'hui s'appelle Gilles Vincent. Il est botaniste et spécialiste en biotechnologie. Il s'est donné l'objectif de pousser les gens à connaître et à aimer les plantes et la nature. Ces dernières années, il est recruté en Chine comme conseiller spécial du président du jardin botanique de Chengshan à Shanghai, une expérience qui lui a permis d'entamer une belle histoire avec la Chine.
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1: De retour dans In Vivo, Gilles Vincent, spécialiste québécois en biotechnologie, plus particulièrement dans le domaine de l'utilisation des plantes aquatiques pour le traitement des eaux usées et la réhabilitation du sol. Président du Jardin botanique de Montréal durant plusieurs années, Gilles Vincent a toujours prêché la connaissance des plantes aux hommes en tentant de les faire découvrir ce monde végétal fantastique. Il a, depuis 2014, ouvert un nouveau horizon en venant en Chine, où il est nommé au poste du conseiller spécial du président du jardin botanique de Chengshan. Cette expérience lui a permis de nouer une belle histoire avec la Chine. Il rappelle également l'amitié nouée entre Shanghai et Montréal. Écoutons une interview réalisée par Zhang Xiyan.
4: Gilles Vincent, vous êtes botaniste, vous étiez président du Jardin botanique de Montréal pendant des années et ces dernières années, vous êtes venu en Chine. Vous avez travaillé pendant 5 ans au Jardin botanique de Chengshan à Shanghai. Comment ça se commence, cette belle histoire entre vous et la Chine? Cela date depuis quand?
5: Oh, cela date depuis le début des années 90. En fait, il faut savoir que j'ai été à la direction du Jardin botanique de Montréal pendant 14 ans, mais auparavant, j'étais aussi au Jardin botanique comme chercheur et aussi le conservateur du jardin. Et il faut savoir aussi qu'au Jardin botanique de Montréal, nous avons un jardin de Chine, construit par des gens de Shanghai parce que la ville de Montréal et la ville de Shanghai était jumelée, donc il y avait beaucoup d'échanges. Et moi, j'ai fait ma première mission en Chine en 1992. J'ai découvert la Chine à ce moment-là et j'ai fait différentes missions parce que au Jardin de Chine, nous présentions des expositions sur les minorités chinoises, les Minzu, Miaozu, en fait, toutes les minorités. On avait différentes expositions donc qui m'amenaient régulièrement en Chine durant les années 90, durant les années 2000, et j'avais déjà beaucoup d'amis, de gens que je connaissais. Donc, c'était pour moi la découverte. Et ce qui est important de retenir, chaque fois que je revenais d'une mission en Chine, je revenais très, très énergisé, avec plein d'idées et très, très heureux.
4: Alors, pourquoi avez-vous décidé d'accepter l'invitation du Jardin botanique de Chengshan à Shanghai? Et qu'est-ce qui vous a poussé à venir en Chine et s'installer à Shanghai?
5: C'est ça. C'est que j'avais des contacts avec les gens de Shanghai, avec les gens du service des parcs de Shanghai, dont à ce moment-là, monsieur Hu Nunhua, qui était le directeur du service des parcs. Et on m'avait parlé lors d'une mission que j'avais faite où j'étais passé par Shanghai. C'était dans fin des années 90, fin des années 2000. En fait, c'était peut-être 2005-2006. On m'avait parlé de ce projet de construire, de créer un immense jardin botanique à Shanghai, qui est celui de Chengshan, qui était dans les districts de Songjiang. Et on m'avait dit, vous savez, votre expérience dans la communauté des jardins botaniques, puisque vous avez fait toute votre carrière au sein de cette communauté-là, pourrait être utile. Est-ce que ça vous tenterait de venir à Shanghai? Et c'était un peu quelque chose que j'avais pensé. C'était curieusement une espèce de rêve pour moi d'aller travailler en Chine. À l'époque, je leur avais dit, ben là, j'ai encore des choses à réaliser à Montréal. J'ai pas fini tout ce que je voulais faire. Il y avait en cours de route les mosaïcultures, d'ailleurs les mosaïcultures qui ont lieu aussi à Shanghai. Donc, on a tenu en 2013 une exposition internationale de mosaïculture avec Mme Cordier, là, qui sont tous les deux qui est responsable de ce dossier-là. Et j'avais dit, ben laissez-moi faire les mosaïcultures en 2013 et puis je pourrais regarder ça plus sérieusement. Et il y avait une délégation, évidemment, de la ville de Shanghai qui a participé à ces mosaïcultures-là. Et là, ils m'ont dit, ben écoutez, très sérieusement, on a parlé avec le directeur du jardin botanique de Tianshan, le docteur Wu, Wu Yonghang, et qui serait intéressé. Et c'est des discussions qui ont commencé comme ça. Et ben ça m'a décidé de quitter mon poste du jardin botanique, quitter la ville de Montréal, en fait prendre le retrait de la ville de Montréal et de tenter cette expérience à Shanghai. Et je dois le dire, à l'époque, c'était, je vais aller une année et on verra, peut-être 2 ans. En fait, je ne pouvais pas être certain, mais ça a duré 6 ans finalement, cette belle aventure au jardin botanique de Tianshan.
4: Et à Tianshan, vous avez été nommé vice-président et conseiller spécial du président du jardin botanique de Tianshan. Alors, quels efforts avez-vous fait pour que ce nouveau jardin se transforme en un meilleur du genre? Parce que lorsque vous êtes arrivé à ce jardin, le jardin de Tianshan était, disons, un petit enfant. Le jardin ouvre ses portes seulement depuis 4 ans.
5: Oui. Ben, écoutez, si le jardin avait déjà un potentiel important, il faut savoir qu'il y avait une très, très grande ouverture de la part de l'équipe de direction, le docteur Roux, mais aussi le secrétaire du parti, et une ouverture, dans le fond, pour des idées nouvelles. Mm-hmm. Moi, ce que j'avais compris de la ville de Shanghai était qu'on voudrait faire de Tianshan parmi les 10 plus importants, plus grands jardins botaniques au monde. Alors, des jardins à ce moment-là qu'on aurait comparé, on parle du jardin botanique de Kew à Londres, du jardin botanique de New York, Montréal, Atlanta, Chicago. En fait, des jardins que je connaissais bien, des jardins que j'avais visités à plusieurs occasions, puisque, comme je disais un peu plus tôt, ma carrière, c'était l'essentiel de ma carrière. Donc, j'arrivais un peu avec cette connaissance de la communauté des jardins botaniques internationales, en mettant en relation, en invitant tous ces directeurs-là et ces anciens collègues que je rencontrais régulièrement dans des colloques, dans des conférences, en fait à chaque année. Donc, c'était un apport pour moi de faire connaître Tianshan assez dans le réseau international des jardins botaniques, mais aussi d'amener l'expertise de ces gens-là. Et je vous dois dire que l'équipe était déjà très, très compétente, mais surtout qu'ils étaient ouverts aux nouvelles idées. Et vous savez, ce qui est important à retenir, c'est que la communauté des jardins botaniques sont une communauté qui est très soudée. Les gens sont d'accord à échanger, les gens sont d'accord à s'entraider, à échanger sur les choses intéressantes qui ont été faites, ou même souvent on se disait, ben moi j'ai essayé telle chose, ça n'a pas marché, etc., etc. Alors c'est un peu mon rôle était d'entrer le Tianshan dans ce réseau-là. Par la suite, ben, ayant moi fait une trentaine d'années dans ces jardins-là, ben, j'avais une idée de ce qui pouvait être le jardin botanique idéal, les meilleures pratiques dans l'entretien, les meilleures pratiques d'aménagement. Donc, mon rôle de conseiller spécial était un peu de, sans être chargé de projet, de ces projets-là, était de dire, ben, peut-être qu'on pourrait faire ça comme ça, ou j'ai vu à tel endroit... Denver, Colorado, un jardin fait tel truc pour tel jardin, puis c'était très bien, et qu'on pourrait. Et il y avait surtout cette ouverture-là, et ce qui n'est pas évident, là, partout dans le monde, le projet Sanchez, c'est qu'il y avait cette ouverture pour accepter des idées nouvelles. Alors ça, ça a été une bonne partie de mon travail. Donc, un peu consultant pour toutes sortes d'aménagements de jardins ou de modifications de jardins. Et évidemment, j'ai aussi donné beaucoup de conférences et beaucoup enseigné sur toutes les notions d'environnement, là, qui était aussi ma spécialité.
4: Et à Chengshan, vous faites également des recherches sur la réhabilitation des sols et le traitement des eaux usées au moyen de végétaux. Alors, quelles sortes d'expérimentations avez-vous faites et quels sont les résultats de vos recherches?

0: aucun endroit dans le monde où on avait cette possibilité de faire ça. La même chose pour les eaux usées avec des grands bassins. Autrement dit, en situation normale, ce qui est très, très difficile à faire parce que la plupart de ces travaux de recherche sont faits sur des petits contenants en laboratoire, alors que moi, je le faisais candeur nature, en collaboration avec des anciens collègues que j'avais à l'Université de Montréal sur lesquels on a collaboré. Et à chaque fois, les végétaux qu'on testait étaient des végétaux qui pouvaient être utilisés en milieu urbain, en horticulture urbaine. Alors, le fruit de ce travail-là, par l'équipe de recherche que j'ai montée avec le chef de laboratoire qui était Shang Kankan, un rapport qui a été remis à la ville de Shanghai en disant, ben, lorsque vous faites des aménagements en bordure de route et, par exemple, qu'il y a une pollution de métaux, ben, utilisez ces plantes-là parce qu'elles vont absorber, elles vont amener dans leur tissu, enlever ces métaux-là présents dans le sol et les amener dans les tissus et qu'on peut les traiter. Alors ça, c'était un travail important. Moi, j'ai toujours aimé faire des recherches très appliquées, des recherches qui servent, qui peuvent servir rapidement. J'ai moins aimé les recherches théoriques, bien qu'elles sont importantes. Et dans ce sens-là, au Jardin botanique de Tsingshan, on m'a donné cette possibilité-là. De plus, c'est que mes jeunes étudiants ou jeunes chercheurs qui étaient dans mon équipe de recherche pouvaient faire des stages, sont venus faire des stages à Montréal dans des laboratoires de haute expertise dans ces domaines-là, au laboratoire du Dr Labrec ou du Dr Brisson. Et de la même façon, il y avait des jeunes étudiants de Montréal qui sont venus faire des passages à Tsingshan à chaque année. Alors, ces échanges-là, pour les jeunes, était très, très important puisque ça les mettait en contact avec des réalités nouvelles, des façons nouvelles, une expérience extraordinaire. Même pour nous qui avons la chance de voyager, d'aller souvent en Chine quand on est Canadien, mais ce n'était pas nécessairement le cas pour ces étudiants-là. Moi, je vous dirais que globalement, je suis en fin de carrière, en fait, j'ai 67 ans. Le but aussi pour moi d'aller là-bas, c'est de transmettre des connaissances. Je me disais, moi, j'ai peut-être des choses à transmettre. Soit-on que les gens soient prêts à l'écouter. Et puis, j'ai plus tellement besoin d'avoir des articles, une longue liste d'articles scientifiques. Ça a moins d'importance pour moi, mais ça me l'a beaucoup pour les jeunes chercheurs chinois qui travaillaient avec moi et pour les Canadiens. Alors, on a eu beaucoup de publications scientifiques dans des revues de haut niveau, mais c'était important pour moi, pour ces jeunes-là qui, eux, sont en début de carrière, de pouvoir profiter de cela.
1: D'accord. Je pense que c'est une technologie qui a un grand potentiel. Alors, pourquoi choisit-on ce moyen végétal pour le traitement des eaux usées ou pour la réhabilitation des sols? Parce qu'actuellement, on a déjà des méthodes physiques ou chimiques. Donc, quels sont les avantages de cette biotechnologie?
0: Alors, les avantages sont nombreux. Nombreux avantages. D'abord, les coûts. Vous savez, si on prend les sols contaminés, présentement, les façons traditionnelles de traiter les sols contaminés, c'est d'enlever la terre et de la brûler dans des fours à très haute température et pour finalement recueillir les métaux, les polluants, ou en fait, on aurait même pu les brûler, les polluants qui étaient dans cette terre-là. Le coût d'un mètre carré, alors un mètre cube de sol, là, c'est pas tant que ça, alors ça tourne autour de 300-350 $ le mètre cube. Alors, ça fait que un terrain contaminé, ça peut coûter des millions de dollars, des millions de yuan pour réussir à les décontaminer. Évidemment, l'avantage, c'est que ça se fait rapidement. On enlève le sol, on le met dans le camion et on l'amène dans ces cimenteries-là, dans ces fours à haute température. Lorsqu'on utilise des végétaux, c'est beaucoup plus simple. Alors, on n'a pas à transporter les sols. On met les végétaux et qui ont cette capacité d'absorber, d'amener dans leur tissu ces métaux-là. Et en bout de ligne, évidemment, là, c'est plus long. On parle de 5 à 10 ans, mais plutôt que d'avoir 10 000 mètres cubes de sol à traiter, on peut se retrouver avec 100 mètres cubes de végétaux qu'on a mis en petits morceaux et qu'on fera brûler aussi, et on pourra même souvent récolter les métaux, parce que la concentration des métaux dans les tissus souvent est assez élevée, qu'on peut même enlever plusieurs kilos de métaux lourds à l'hectare. Alors, c'est vraiment une méthode qui est beaucoup plus douce, qui est beaucoup plus lente. Quand on aura à décontaminer un terrain rapidement, évidemment, il faut prendre les méthodes

0: physique là, de brûlage. Mais quand on a le temps, et souvent, la problématique, c'est que ces sols contaminés qu'on appelle les terrains orphelins, les sites orphelins ou brownfield, comme ils coûtent très cher à décontaminer, on n'ose pas trop construire, on ne peut pas rien faire avec ces terrains-là, et ça reste des terrains vagues, pollués, alors que lorsqu'on met des végétaux, alors évidemment, on a tous les avantages des végétaux, c'est-à-dire la séquestration du carbone. Vous savez, le dioxyde de carbone dans l'air est absorbé par les végétaux. C'est aussi un abri pour la faune. On se retrouve souvent avec un espace vert de très, très grande qualité, plutôt que d'avoir un terrain avec un sol nu, désagréable, et pas très bon. On peut même aménager des parcs en faisant ça. Donc, les avantages sont nombreux. Il y a beaucoup de gains à faire ça. Les coûts, bien sûr, mais d'un point de vue environnemental, c'est beaucoup moins néfaste pour l'environnement.
1: Et alors, maintenant, comment ça se passe, la mise en application de cette technologie?
0: Bien, la mise en application est assez simple, que ce soit pour les eaux usées. Nous, on s'est concentré sur les eaux de rivière, mais si on prend un sol contaminé, il faut d'abord connaître la contamination. Donc, faire des échantillons pour savoir quelle concentration de cuivre, de plomb, de zinc, de mercure qu'on retrouve. Parce qu'évidemment, tous les végétaux qu'on a sélectionnés ne sont pas nécessairement bons pour tous ces métaux-là. Alors, il faut avoir une idée de la concentration. Et par la suite, on fait une proposition de dire, bon, ben, dans un sol qui est contaminé avec, disons, le cuivre, le plomb et le zinc, avec des concentrations qui atteignent jusqu'à 2000 mg ou 2000 ppm, ben, on peut utiliser telle plante, telle plante, telle plante. Ce sont les recommandations qu'on a faites. Et les plantes ont cette capacité, les plantes qu'on a sélectionnées sont capables de croître dans ces milieux qui sont hautement toxiques, de croître rapidement, donc de former une biomasse qui est très, très rapide. Et après quelques années, on faisait des analyses à chaque année, mais on peut penser qu'après 3, 4, 5 ans, on peut diminuer de moitié la concentration de métal uniquement en récoltant les végétaux. Alors nous, on travaillait beaucoup avec des végétaux ligneux, des arbres, des arbustes. On a sélectionné des saules du genre Salix, là, qui sont très, très performants, qu'on peut chaque année couper, enlever la biomasse et elle repousse. De nouvelles tiges apparaissent. Donc, une quantité de biomasse très, très importante. Et plus la biomasse est importante, bien, plus la quantité de métaux dans les tissus est importante. Et c'est tous ces métaux qu'on a enlevés du sol. C'est une façon aussi d'éviter que les métaux se retrouvent dans la nappe souterraine, dans la nappe d'eau. Donc, on empêche ces métaux-là de se retrouver dans la nappe d'eau, de se retrouver dans un cours d'eau ou dans un lac. Donc, il y a beaucoup, beaucoup d'avantages à le faire avec des végétaux. C'est vraiment ce qu'on appelle une méthode environnementale douce, un peu comme toutes les autres phytotechnologies, finalement. Ce qu'on fait, c'est qu'on utilise la nature, on utilise les propriétés des plantes pour solutionner des problèmes environnementaux. On n'invente rien, dans le fond, parce que vous savez que de façon naturelle, c'est comme ça qu'on a découvert cette capacité-là, il y a peut-être une cinquantaine d'années, un chercheur australien qui s'est aperçu que sur des sites naturels, notamment à Madagascar, où il y avait de façon naturelle des concentrations de métaux très, très élevées, très fortes, et il y avait des végétaux qui poussaient là-dedans comme si de rien n'était, comme s'ils étaient dans une terre de jardin. Et c'est comme ça que s'est développée toute cette expertise, ce qu'on appelle en phytorémédiation.
2: Voilà, c'était la première partie de l'interview accordée par Gilles Vincent, botaniste québécois. On prend une pause musicale et on se retrouve juste après pour la suite de notre émission. De retour dans In Vivo, Gilles Vincent va nous dire ce qu'il pense du rôle important que joue la végétation pour notre vie.

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1: Merci de nous retrouver dans In Vivo. Gilles Vincent a terminé sa mission à Shanghai à la fin de l'année 2019. Aujourd'hui, il garde toujours ses meilleurs souvenirs sur le jardin botanique de Chengshan, qu'il qualifie de l'un des meilleurs jardins botaniques du monde. En tant que botaniste, Gilles Vincent souhaite que tout le monde découvre les joies du monde des plantes.
2: Et maintenant, vous avez terminé la mission à Chengshan. Donc, quels souvenirs gardez-vous sur ce séjour en Chine? Comment qualifiez-vous ce jardin botanique de Shanghai?
3: Le jardin botanique de Chengshan à Shanghai, pour moi, fait maintenant partie des plus beaux jardins botaniques, des plus importants jardins botaniques sur la planète, remplit sa mission d'éducation, de recherche, éducation, vous savez, avec le Dr. Wu, on a mis sur pied un programme de formation pour des jeunes leaders de jardins botaniques de pays en voie de développement, des pays du Sud-Est. Et donc, la mission d'éducation, la mission de recherche et de conservation du jardin, elle est maintenant bien acquise. Le jardin, il est magnifique pour les visiteurs avec sa roseraie qui est absolument unique, la collection de cerisiers, nouveau jardin des plantes médicinales. On a aussi un grand secteur pour les enfants, le jardin d'enfants avec différents attraits pour des enfants de différents âges. Alors, nul doute maintenant que le jardin a atteint ce succès. Maintenant, j'ai contribué, j'ai mis mon petit grain de sel dans cette montagne-là. Parce que ça a été rendu possible par la qualité des gens qui sont là. C'est toujours très, très facile quand on peut travailler en collaboration et travailler en collégialité avec les gens. Et si ça a été rendu possible, bon, j'y ai contribué, mais beaucoup d'autres ont

0: contribué. Et aujourd'hui, ben, c'est avec fierté. Et je vous dirais qu'après 6 ans, c'est un peu complexe, c'est si compliqué. Ma famille ne pouvait pas me suivre. Ma fille et ma femme, ma fille est ici, elle voulait poursuivre ses études ici. Donc, après 6 ans, même si j'avais la chance de revenir régulièrement, ben, je me disais, bon, ben, je pense que l'équipe de recherche est bien faite. Le jardin, il y a encore plein de choses, plein de développement à faire, mais le jardin est sur la bonne voie. Donc, j'avais aussi l'impression d'avoir donné l'essentiel de ce que je pouvais apporter au jardin.
1: Ah, c'est magnifique.
0: Pour la ville de Shanghai, moi, je ne garde que des souvenirs. En fait, j'ai plein d'amis là-bas. Et je vous dirais que c'est un peu triste, cette histoire de COVID. C'est triste pour beaucoup de gens. Puis, je ne me plains pas, là, il y a des gens qui sont beaucoup plus mal pris que moi. Mais quand j'ai quitté à la fin décembre 2019, je devais retourner à quelques occasions pour finir des projets, encore des projets de recherche, pour une conférence internationale que j'avais organisée pour souligner le 10e anniversaire du Jardin botanique de Tianshan. Ça devait être en mai. La formation aussi, l'enseigner à ces jeunes leaders de pays du sud-est en voie de développement. Donc, j'avais quelques raisons d'y retourner. J'étais très, très heureux. Alors, quand j'ai quitté évidemment avec une certaine tristesse, je dois le dire, mais je me disais, bon, je reviens dans quelques mois, donc ça va aller. Évidemment, cette pandémie a changé les plans et, comme je vous dis, pour beaucoup de gens, ils vont se faire beaucoup plus que moi, mais ça a été quand même assez triste que je n'ai pas pu retourner revoir mes amis du Jardin botanique de Tianshan, mes amis québécois aussi qui travaillent, il y a beaucoup de Québécois qui travaillent à Shanghai, que je rencontrais régulièrement. Alors, j'espère juste que l'année 2021 va être meilleure.
1: Et différencier des jardins occidentaux tels que le jardin Versailles, le jardin classique chinois a un autre style. Et je pense que ce style ne vous est pas étrange. Parce que vous avez visité certainement certains jardins classiques chinois en Chine lorsque vous étiez en Chine. Et de plus, dans le jardin botanique de Montréal, on a également construit un jardin chinois. Donc la question, quelles sont vos impressions sur les jardins classiques chinois?
0: Ah, ben, les jardins, j'ai eu la chance d'aller à plusieurs occasions à Suzhou. Alors, évidemment, là, c'est le meilleur endroit pour voir ces jardins. Il y en avait même un dans le district de Songjiang, un jardin aussi du temps de la dynastie des Ming. C'est bien différent d'un jardin botanique. On parle de jardin traditionnel, mais où on a je vous dirais, quand on entre dans ces jardins-là, avec toute l'influence, la nature, la beauté, la représentation de la nature par les pierres, par l'eau, je dirais que c'est très paisible. Je veux dire, moi, j'aimais beaucoup aller à Suzhou et je pouvais m'asseoir dans un jardin et puis y rester et réfléchir. Alors, ça, je pense que ce ne sont que les Chinois qui peuvent faire des si beaux jardins comme ça. Un jardin botanique comme Tianshan est plutôt un jardin moderne, un jardin contemporain avec des grandes missions que j'ai parlé un peu plus tôt, la mission de recherche, de conservation et d'éducation. À Montréal, sous l'impulsion du directeur du Jardin botanique de l'époque, au Jardin botanique de Montréal, M. Pierre Bourque, et de M. Younoua, que je vous ai mentionné tantôt, qu'on appelle Daou, là, qui est parce que c'est un monsieur très imposant, il a eu cette idée de construire ce jardin botanique, au Jardin botanique, ce jardin thématique, ce jardin de Chine, au Jardin botanique de Montréal, et un jardin du sud du Yangtze, la période Ming. Et ce qui est important, c'est de le faire de façon très authentique. Et c'est pour ça que ce sont des travailleurs de la ville de Shanghai qui ont construit ce jardin-là avec des matériaux qui venaient de Chine. Donc, l'authenticité était très importante. Moi, c'est là aussi que j'ai appris qu'il y avait deux mots importants à retenir quand on parle de jardin, c'est l'authenticité et l'accessibilité. Alors, l'authenticité, c'est de garder ce jardin-là, de ne pas faire une copie, parce que finalement, quand on fait des copies, ben, on en fait souvent des mauvaises copies. Accessibilité, c'est de rendre le jardin accessible au plus de personnes possible. Ça, pour moi, c'était très, très important. En 91, quand le jardin de Chine du Jardin botanique de Montréal a été inauguré, il faut savoir là, que c'est loin, on parle quand même d'une quarantaine d'années là, derrière. Alors, c'était la fascination, la découverte de la Chine aujourd'hui. Les gens se déplacent beaucoup plus. Bon, on parle pas de la pandémie, mais les gens voyagent beaucoup plus. Et le jardin de Chine à Montréal est toujours le jardin vedette du Jardin botanique. Il est visité par tous les visiteurs du Jardin botanique de Montréal. Toutes sortes d'activités y sont tenues, le Festival des lanternes.

0: interne à l'automne, des expositions d'art chinois avec les minorités. Et ça, c'était très, très important. Je vous dirais d'ailleurs qu'avant que je quitte pour venir travailler à Shanghai en 2013, il était question de faire des réparations sur les toits des pavillons, parce qu'il y a 5 pavillons au Jardin de Chine. Et les règles dans la ville de Montréal, c'est souvent d'embaucher des gens locaux, des gens de la ville de Montréal, etc., etc. Et moi, j'avais réussi à convaincre le conseil municipal qu'on avait des gens très talentueux ici, mais les seules personnes qui étaient en mesure de construire, de réparer, de faire une toiture exactement d'une façon authentique, c'était de faire venir des gens de Shanghai. Et ça, c'était accepté. Et au cours des dernières années, pendant deux ans, il y a eu une équipe de travailleurs de Shanghai qui ont dû rénover ce jardin-là. Aujourd'hui, il est impeccable. Et cette rénovation-là, elle était normale aussi après 25 ans. Montréal, c'est le froid, l'hiver, le gel, la grêle, etc. Donc, ce sont des travaux qui étaient tout à fait normaux à faire. Et il fallait que ça se fasse par des gens qui étaient capables de le faire. Donc, pour moi, l'authenticité est la clé du succès du Jardin de Chine à Montréal. Et encore aujourd'hui, depuis 1991, tout le monde à Montréal connaît, tous les visiteurs veulent venir voir le Jardin de Chine.
1: Vous étiez conseiller expert pour la construction de plusieurs jardins botaniques de Chine, à savoir Shanghai, Ningbo et Taiyuan. D'après vous, pourquoi une ville a besoin d'un jardin botanique? C'est quoi son rôle dans la vie urbaine?
0: Ben, écoutez, moi je vous dirais qu'un des grands drames de la société moderne, que ce soit en Chine, que ce soit à Montréal, à Paris, n'importe où, c'est que les gens ont cette déconnexion avec la nature. La nature est de moins en moins présente et particulièrement pour les enfants. Moi, je peux vous dire qu'ici, au Canada, les enfants pensent encore que les légumes, ça vient du supermarché, l'eau, ça coule du robinet et ils oublient tout ce travail-là. Et on a besoin de se ressourcer, on a besoin de ce contact avec la nature, particulièrement en milieu urbain. Et ça, c'est certainement un des premiers rôles d'un jardin botanique. Tout simplement d'aller dans ces jardins. Les jardins traditionnels chinois font la même fonction. On a besoin de ça pour se ressourcer. Vous savez, il a été maintenant démontré très clairement par des études scientifiques très poussées que passer une heure ou deux en forêt ou en jardin botanique ou en jardin traditionnel, ça réduit l'anxiété. Chez les jeunes, ça leur permet un développement cognitif plus grand. Donc, les jeunes qui ont passé une heure ou deux dans un jardin botanique, quand on les retourne en classe, ben ils apprennent beaucoup plus. Alors, ce besoin-là est très, très important parce que on vit maintenant en milieu urbain. C'est plus de la moitié de la population qui vit en milieu urbain. Ensuite, il y a d'autres missions de jardin botanique qui sont la conservation des plantes. Dans un jardin comme Chenshan, on récolte les plantes de tout l'est de la Chine et puis on les conserve en bonne condition pour éventuellement les réintroduire dans leur habitat naturel si elles disparaissent. Les jardins botaniques aussi sont un lieu extraordinaire pour faire de l'éducation. C'est-à-dire, c'est tellement agréable de rencontrer des jeunes, de leur expliquer comment pousse une banane, la pollinisation, le rôle des abeilles. Alors, la mission conservation, la mission éducation, elle est très importante. Et la troisième mission, la mission recherche, dans les jardins botaniques, partout en Chine, dans les grands jardins botaniques, il se fait de la recherche sur des nouvelles variétés horticoles, des nouvelles variétés de fruits résistantes qui poussent bien sans pesticides, etc., etc., ou les recherches en phytotechnologie, comme je faisais. Mais au départ, moi, je vous dirais que les villes ont besoin des jardins botaniques pour permettre aux gens de vivre une expérience unique, une expérience immersive unique. Vous me direz qu'on peut le faire aussi dans les parcs. Mais effectivement, les parcs, mais souvent les parcs, n'ont pas une surface si grande que ça et on n'oublie pas nécessairement dans un parc en milieu urbain, en tout cas qu'on n'est pas dans une ville. Alors que quand on visite un jardin botanique, par l'aménagement, par la découverte de petits jardins thématiques, à un moment donné, on oublie qu'on est dans une ville avec tout le stress et tout ce qui arrive et on en profite pleinement. Alors moi, je pense, et je vous dirais qu'avec cette pandémie que nous, on vit, en tout cas en Occident, on a encore de la difficulté à gérer. On a beaucoup à apprendre peut-être de vous. On a besoin de ce contact encore plus avec la nature.
1: D'accord, oui, c'est très pertinent. Alors aujourd'hui, toute notre vie est bouleversée par la crise sanitaire et cette pandémie nous fait réfléchir les relations entre l'homme et la nature. Du point de vue d'un botaniste, comment peut-on restaurer le rapport avec la nature? Et qu'en pensez-vous de l'importance de la biodiversité pour notre vie, surtout en ville, puisque la ville est souvent censée être incompatible avec la nature?
0: Ben, écoutez, vous voyez, la ville peut être incompatible avec la nature. Et là, je vous dirais, puis je ne fais pas de la basse flatterie, je vous dirais que la ville de Shanghai est une ville qui est vraiment impressionnante en termes d'aménagement urbain, en termes d'horticulture urbaine. Et moi, lorsque mes 6 années à Shanghai, j'avais beaucoup de mes amis qui sont projetés pour venir me voir, venir en Chine, venir visiter, et ils étaient tous très surpris de voir comment la ville de Shanghai était une ville verte, quand même une ville de 24 millions d'habitants. Donc, c'est pas nécessairement si incompatible. Il faut juste s'assurer de trouver la place de mettre les bons végétaux. Vous savez, les arbres de rue réduisent la température, apportent de la fraîcheur. Et moi, j'ai une phrase dans les cours que je donne, les conférences que je donne, qui disait, c'est assez simple. Sur la planète Terre, s'il n'y avait pas de plantes, il n'y aurait pas de vie. L'oxygène que nous respirons, que vous respirez, que tout le monde respire sur la planète Terre, ça vient des plantes. Ce sont les plantes, dans le fond, qui absorbent le CO2 et puis qui nous relâchent dans l'atmosphère cet oxygène-là. Donc, pas de plantes, pas de vie. Et je pense que, comme j'ai dit un peu plus tôt, ben il faut s'assurer, dans le fond, de permettre aux gens d'avoir des petits jardins, de profiter d'espaces verts, de parcs, de vivre à l'extérieur et je pense que c'est l'avenir. La biodiversité sur la planète, vous savez, si on regarde seulement que les médicaments, la plupart des médicaments trouvent leur origine chez les végétaux. La plupart des médicaments trouvent leur origine chez les végétaux. Maintenant, on fait des molécules de synthèse, mais il y a encore beaucoup, beaucoup de médicaments qui sont faits uniquement à base de végétaux. D'ailleurs, la Chine a développé une médecine traditionnelle basée sur les plantes. Les plantes sont vraiment la base de la vie. Alors, il faut faire attention à notre biodiversité. Moi, ce que j'ai beaucoup appris lors de ces années-là en Chine, en côtoyant des chercheurs, des gens à l'université, des gens au jardin, c'est une vision un peu différente de la nature, peut-être comparativement à celle que j'avais. Ici, en Occident, on veut protéger la nature, on va faire des réserves écologiques, on va ceinturer un secteur avec des clôtures en les protégeant, en disant c'est la façon de conserver cette nature-là qui est menacée, alors que la vision en Chine, c'est la nature, elle est importante, mais elle est là pour nous. Il faut savoir l'utiliser, mais il faut savoir l'utiliser de façon durable. Alors, il faut savoir l'utiliser sans épuiser les ressources. Et ça a beaucoup changé ma perception, c'est-à-dire qu'effectivement, la biodiversité est importante, il faut la connaître, parce qu'il y a encore des plantes qu'on ne connaît pas. Et il ne faut pas avoir peur, dans le fond, de l'utiliser, mais il faut l'utiliser de façon durable, l'utiliser convenablement.
1: D'accord. Et pour terminer, j'ai une toute petite question. Pour un individu, que peut-on faire pour avoir un environnement plus agréable et une vie plus belle en mettant en usage des plantes?
0: Ah, ben écoutez, il faut, vous savez, d'ailleurs, on doit garder des plantes à la maison. Si on a des enfants, on peut initier déjà les jeunes à cultiver des plantes. On peut si on a une cour arrière, on peut le faire, mais on peut le faire sur un balcon. On peut aussi cultiver des fruits, des légumes, des tomates. Il y a plein de fines herbes qu'on peut cultiver. Moi, j'ai pas une grande cour, mais j'ai une parcelle de fines herbes asiatiques. Parce que j'aime beaucoup les fines herbes asiatiques. Donc, on peut initier ça. On sait d'ailleurs que les plantes vertes qu'on garde dans la maison servent à purifier l'air. Quand les gens font des murs végétaux, c'est très, très bon pour, encore une fois, absorber les polluants, les dioxydes de carbone et relâcher de l'oxygène. Donc, on peut le faire à la maison. On peut, pour protéger l'environnement aussi, c'est très, très important d'acheter localement. Éviter, ça, je pense que c'est moins un problème en Chine, mais éviter d'utiliser comme nourriture des trucs qui viennent de l'autre côté de la planète. Si on le fait localement, évidemment, on évite le transport, les émissions de gaz à effet de serre, etc. Et je vous dirais, sensibiliser les jeunes à l'importance de cette biodiversité-là, des insectes, des oiseaux. Il faut qu'on apprenne à vivre, tout le monde ensemble, dans le fond, et pas penser qu'on domine cette nature-là. On est seulement, dans le fond, une partie prenante de cette nature.
2: Voilà, ainsi s'achève cette émission d'In Vivo. Merci de l'avoir suivi. À la prochaine fois.

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0: Les gardes côtes chinois ont exhorté les Philippines à mettre immédiatement fin aux violations, aux provocations et à la médiatisation excessive sans fondement. Concernant ce qu'ils qualifient de harcèlement près du récif de Renghaijiao, les faits se sont déroulés lundi alors qu'un petit bateau de patrouille des gardes côtes chinois effectuait une patrouille de routine.
1: La Chine affirme que deux canots pneumatiques provenant d'un navire de guerre philippin échoué illégalement se sont rapidement approchés du bateau de patrouille. Malgré un avertissement, les bateaux philippins ont percuté le bateau chinois. La Chine affirme que les personnes à bord des canots pneumatiques ont frappé les agents des forces de l'ordre chinoises avec des rames, des perches et d'autres outils. La garde côtière chinoise a réagi par des avertissements verbaux, des manœuvres navales et des contre-mesures réciproques. La Chine affirme que toutes les mesures prises l'ont été avec la plus grande retenue et conformément aux lois et réglementations en vigueur. Elle ajoute qu'après l'incident, les Philippines ont porté de fausses accusations contre la Chine. La garde côtière chinoise s'engage à continuer de protéger la souveraineté territoriale et les droits maritimes de la Chine autour de l'île de Nansha Chundao, y compris Renghaijiao et dans les eaux adjacentes.
0: Beijing a réaffirmé sa position de principe en trois points concernant l'accord provisoire conclu avec Manille pour l'acheminement d'aide humanitaire vers Renghaijiao. La Chine a déclaré que sa position restait inchangée et a exhorté les Philippines à honorer leurs engagements.
2: Premièrement, les Philippines violent la souveraineté de la Chine et la déclaration sur la conduite des parties en mer de Chine méridionale en maintenant leur navire de guerre échoué à Renghaijiao depuis des décennies. La Chine continue d'exiger que les Philippines remorquent ce navire de guerre échoué illégalement et rétablissent Renghaijiao dans son état d'origine, c'est-à-dire inhabité et dépourvu de toute installation. Deuxièmement, d'ici au remorquage du navire de guerre, si les Philippines devaient avoir besoin d'envoyer des produits de première nécessité, la Chine est disposée à l'autoriser dans un esprit humanitaire, à condition que les Philippines en informent la Chine à l'avance et qu'une vérification sur place soit effectuée. La Chine surveillera l'ensemble du processus. Troisièmement, si les Philippines tentent de construire des installations fixes ou un avant-poste permanent, la Chine ne l'acceptera en aucun cas et y mettra résolument un terme, conformément aux lois et réglementations.
3: La Chine déplore et s'oppose fermement aux récentes provocations des Philippines à Renghaijiao, à leur agression violente contre les agents des forces de l'ordre chinoises, ainsi qu'à leurs fausses accusations amplifiées par une campagne médiatique déformée. Beijing exhorte Manille à mettre immédiatement fin aux provocations maritimes et à la désinformation. La Chine a également présenté des protestations solennelles et convoqué l'ambassadeur des Philippines en Chine. Beijing a réaffirmé que Renghaijiao faisait partie intégrante du territoire chinois et que les activités des gardes-côtes chinois dans cette zone étaient pleinement légales et légitimes.
0: Les principaux diplomates d'Asie du Sud-Est tirent la sonnette d'alarme face à la reprise des hostilités au Moyen-Orient. Réunis à Manille, la capitale des Philippines, les ministres des Affaires étrangères des pays de l'ASEAN ont publié une déclaration commune exhortant toutes les parties à faire preuve d'une retenue maximale et à éviter toute nouvelle escalade. Les tensions se sont en effet accrues ces derniers jours, les Houthis du Yémen ayant annoncé un blocus naval contre l'Arabie saoudite, ouvrant ainsi un nouveau front potentiel et menaçant l'approvisionnement énergétique mondial. L'ASEAN milite en faveur d'un mécanisme de partage du pétrole afin d'amortir l'impact sur les économies régionales. Le ministre chinois des Affaires étrangères, Wang Yi, devrait assister aux réunions ayant trait à l'ASEAN. Cette année marque les 35 ans du dialogue entre la Chine et l'ASEAN ainsi que le lancement de leur plan d'action global. Nous nous sommes entretenus avec le secrétaire général de l'ASEAN, Cao Kim Urn, au sujet de sa vision d'une coopération régionale renforcée.
1: C'est une année très importante pour les deux parties, l'ASEAN et la Chine. La mise en place de cette alliance entre diverses institutions, en particulier l'alliance éducative dans le domaine du droit, revêt une grande importance. D'autant plus que nous nous efforçons de transformer le contenu du plan d'action visant à mettre en œuvre le partenariat stratégique global afin de le concrétiser et de lui donner une dimension tangible. Je pense qu'il est clair que nous avons déjà mis en place une coopération importante dans des domaines tels que le commerce, l'investissement, le tourisme et la connectivité. Donc, ce dont nous avons besoin à présent, c'est de veiller à ce que nos échanges commerciaux ne soient pas affectés par la criminalité transnationale. Et ce qui importe, c'est que nous renforcions notre coopération dans le secteur juridique. En particulier, cette alliance entre écoles et universités, qui travaillent main dans la main, vise d'une part à renforcer les capacités et la formation, et d'autre part à promouvoir une meilleure compréhension de la coopération juridique. Je pense que c'est dans ce domaine que nos forces de l'ordre devront

0: intensifier considérablement leur collaboration.
1: Le chef du parti travailliste britannique Andy Burnham est le nouveau Premier ministre du Royaume-Uni. Il s'est engagé à mettre en place un nouveau modèle politique et économique pour relever les grands défis du pays. Monsieur Burnham est le 7e Premier ministre britannique depuis 2016 et succède à Keir Starmer, qui a occupé ce poste pendant 2 ans.
0: Il n'y a que quelques pas entre la porte d'entrée du 10 Downing Street et le podium. Mais même si de nombreux amis bordent le parcours, ce sont parfois les pas les plus solitaires qui soient.
2: Ma mission est accomplie.
0: Les yeux du monde entier sont rivés sur cette petite rue de Londres. Les chasseurs de scoops du monde entier, entassés dans des enclos, attendent la proie pour que l'émotion transparaisse. Mais au final, ce fut un discours empreint de dignité.
2: Je remercie le peuple britannique de m'avoir donné l'occasion de servir. Je pars avec dignité, je pars avec le sourire et je pars fier de tout ce que nous avons accompli. Merci beaucoup.
3: Thank you very much.
4: It's a bruising ending.
0: C'est une fin difficile quand elle arrive. Mais avant que Sir Keir Starmer ne quitte ses fonctions, il lui reste encore un rendez-vous à honorer, le plus important de tous. Le trajet entre Downing Street et le palais de Buckingham est court. C'est le dernier trajet de M. Starmer à bord de sa voiture ministérielle. Mais aujourd'hui, le Premier ministre est ici pour une seule et unique raison. Présenter sa démission. Entre en scène Andy Burnham. Il arrive au palais pour accepter l'invitation du roi à former un gouvernement, selon une ancienne tradition appelée le baiser de la main. Retour à Downing Street alors que la voiture de M. Burnham arrive. De retour à Downing Street, l'ambiance change. L'excitation monte à l'approche du nouveau dirigeant du pays.
4: And here he is.
0: Et le voici, le nouveau Premier ministre britannique, le 7e en une décennie.
5: Britain needs to show...
2: Le Royaume-Uni doit montrer au monde entier que nous sommes capables de retrouver notre stabilité. Et tel est notre défi, faire fonctionner la politique, améliorer la politique.
0: C'est ainsi que commence un nouveau départ pour un pays las de repartir à zéro. L'électorat est impatient. Il veut du changement. Et si Andy Burnham veut éviter cette marche solitaire, il devra tenir ses promesses, rapidement.
1: Le groupe Houthi au Yémen a annoncé une interdiction maritime visant les navires saoudiens. Cette mesure marque une escalade importante des tensions en mer Rouge et suscite des inquiétudes quant à la sécurité de la navigation dans la région. Dans un communiqué, le porte-parole militaire des Houthis, Yahya Saria, a déclaré que l'interdiction visant les navires saoudiens prenait effet immédiatement, sans préciser comment ni où elle serait appliquée. Les Houthis affirment que cette mesure constitue une riposte au siège imposé depuis près de 12 ans par l'Arabie saoudite qui bloque les ports et les aéroports yéménites. Le ministère saoudien des Affaires étrangères a condamné l'interdiction de navigation décrétée par les Houthis ainsi que leurs allégations de siège. Il s'est engagé à prendre toutes les mesures nécessaires pour protéger ces navires. Les dirigeants de toute l'Afrique de l'Ouest ont discuté sécurité régionale, intégration économique et coopération humanitaire en Sierra Leone. Ils s'étaient réunis à l'occasion de la 69e session ordinaire de la Communauté économique des États de l'Afrique de l'Ouest, la CEDEAO.
6: Le président sénégalais Diomaye Bassirou Faye a succédé au président sierra-léonais Julius Maada Bio, qui présidait l'autorité des chefs d'État et de gouvernement de la CEDEAO depuis un an. Cette passation de pouvoir fait suite à plusieurs jours de discussions entre les dirigeants de la CEDEAO et des experts sur le renforcement de la coopération régionale et la promotion d'une Afrique de l'Ouest plus unifiée.
2: Il y a environ un an et demi, les chefs d'État ont décidé que nous devions élaborer un pacte à travers des interactions avec nos citoyens et nos institutions afin de placer la CEDEAO sur des fondations plus solides dans le but de poursuivre le projet d'intégration initiale. C'est ce que nous avons fait.
6: Dans le cadre du sommet semestriel de la CEDEAO, le président de la Sierra Leone, Julius Maada Bio, a officiellement inauguré le dépôt logistique de la CEDEAO. Avec l'inauguration officielle du dépôt logistique de la CEDEAO, les experts estiment que cette installation devrait accélérer l'acheminement des secours en cas de conflit, d'épidémie et de catastrophe naturelle. Pour les communautés de toute l'Afrique de l'Ouest, cela pourrait signifier obtenir l'aide dont elles ont besoin plus rapidement au moment où elles en ont le plus besoin. Les autorités sierra-léonaises indiquent que ce dépôt arrive à un moment où la région est confrontée à une insécurité et à des menaces croissantes.
7: Plusieurs pays souhaitaient accueillir ce dépôt sur leur territoire. Mais il a été estimé que, compte tenu de ce que la Sierra Leone a traversé pendant la guerre et de la paix qui y règne désormais, c'était le pays le plus approprié pour l'accueillir. Et ce dépôt n'est pas seulement destiné à la Sierra Leone, il est destiné à toute la sous-région.
6: Selon les responsables, le dépôt devrait également servir de centre de formation.
2: À long terme, l'objectif est même d'aménager éventuellement une jetée et, à mesure que nous nous développons, de dépasser le simple statut de dépôt logistique pour devenir un véritable centre de service régional, à l'image des normes internationales telles que celles des Nations Unies.
6: L'accueil de ce dépôt en Sierra Leone a toutefois suscité des réactions mitigées.
2: Cela comporte à la fois des implications positives et négatives. L'implication négative réside dans la menace pour la sécurité que cela représentera pour la Sierra Leone, qui devra renforcer ses dispositifs de sécurité. Désormais, avec la présence du dépôt et du centre logistique de la CDAO, c'est également une bonne chose que la Sierra Leone soit désormais le pays qui aidera les pays de la communauté de la CDAO à accélérer le processus de relèvement après une catastrophe.
6: L'ancien président sierra-léonais Ernest Bai Koroma, qui a vécu en exil pendant plus de 2 ans en raison d'allégations de tentatives de coup d'État, était présent. Le sommet a également donné lieu à plusieurs déclarations, notamment concernant le projet de gazoduc Afrique-Atlantique.
1: La Chine franchit aujourd'hui une étape importante dans le secteur des matériaux stratégiques. Elle a mis en service une unité de production de caoutchouc synthétique catalysé aux terres rares d'une capacité annuelle de 100 000 tonnes. Cela représente une première en Chine à cette échelle. Développée entièrement dans le pays, cette technologie pourrait transformer l'industrie du pneu, notamment pour les véhicules électriques.
0: C'est une première en Chine. Dans le complexe pétrochimique de Dushanze, dans le nord-ouest du pays, cette nouvelle unité de production est désormais en service. Selon les autorités, les premiers lots produits affichent déjà une qualité comparable à celle des meilleures références internationales. Plus résistant à l'usure et offrant une faible résistance au roulement, ce nouveau caoutchouc est destiné aux pneus des véhicules électriques et des camions de chantier, deux marchés en pleine croissance. Cette avancée est le fruit de plusieurs décennies de recherche à l'Institut de chimie appliquée de Changchun de l'Académie chinoise des sciences. Les chercheurs y ont mis au point un nouveau procédé qui améliore les performances du matériau tout en facilitant sa production à grande échelle. Au-delà de l'exploit technologique, cette avancée revêt aussi une importance stratégique. Elle permet à la Chine de renforcer son autonomie dans un secteur clé, de réduire sa dépendance au caoutchouc naturel, dont les prix sont souvent volatiles, et de renforcer la compétitivité de son industrie du pneu sur les marchés internationaux. Une avancée qui pourrait marquer un tournant pour l'ensemble de la filière.

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9: Bonjour à tous, bienvenue à l'écoute de notre émission Carnet de route. Suite à l'émission précédente, aujourd'hui on va partir dans la province du Hubei pour découvrir les maisons natales de quelques figures importantes de cette province. Je suis toujours en compagnie de mon collègue Rogo. Bonjour Rogo.
10: Bonjour Manon.
9: Et notre prochaine étape, c'est...
10: Oui, la suite, Manon, je dis d'abord, je salue tous nos auditeurs qui nous suivent à ces moments, nos fidèles de l'émission Carnet de route. Donc la suite, c'est la maison commémorative de Wang Taojun à Digwe, non loin du mémorial de Tsuyuan.
9: Ah, on a découvert la maison natale de Tuyuan lors de l'émission précédente.
10: Ah oui, oui, donc Wang Zhaojun est l'une des quatre beautés légendaires de la Chine ancienne. Née au 1er siècle avant notre ère dans un village près de Zigwe, elle était d'une beauté si extraordinaire qu'elle fut sélectionnée pour entrer au harem impérial. Mais son histoire prend un tournant dramatique. Elle fut envoyée en mariage diplomatique chez les Xiongnu, les nomades du Nord, bien entendu, pour sceller la paix entre les deux peuples.
9: Ah, un destin à la fois tragique et héroïque.
10: Oui, exactement, Manon. Donc Wang Zhaojun est devenu, par ses faits, un symbole de sacrifice patriotique et des ponts culturels entre les civilisations. Sa maison natale, reconstruite dans le style de l'époque Han, est un lieu de pèlerinage très émouvant. L'architecture, Manon, est d'une élégance raffinée, avec des pavillons ornés de peintures illustrant sa vie. Et ce qui frappe, vous le savez, c'est le contraste entre la simplicité de ses origines paysannes et la magnificence de son destin impérial. Dans la salle principale, une statue de Wang Zhaojun la représente dans ses atours de princesse, tenant son pipa, l'instrument dont elle jouait pour charmer la nostalgie de sa terre natale.
9: Ah, le pipa, la musique semble avoir une place importante dans ces sites historiques. Hein.
10: Absolument. Dans le pavillon de musique, des artistes interprètent régulièrement la mélodie Zhaojun Chuchai. Zhaojun quitte la frontière, une complète, poignante, qui raconte ses adieux.
9: Et la première fois que j'ai entendu cette mélodie jouée sur un pipa authentique, hein, dans ce cadre chargé d'histoire, j'étais ému. Hein. Mais le site, qu'est-ce qu'il comprend?
10: Et le site comprend aussi un musée fascinant sur les relations entre Han et les peuples nomades, montrant comment le sacrifice de Wang Zhaojun a contribué à plusieurs décennies de paix. C'est une leçon d'histoire vivante sur la diplomatie et les échanges culturels.
9: Et ces maisons natales sont vraiment des fenêtres ouvertes sur l'histoire. Elles méritent bien d'être visitées. Mais comment organise ces visites? On va parler de ça juste après. un morceau de musique

0: Merci de nous rejoindre après la pause musicale aujourd'hui. On explore ensemble quelques sites des maisons natales, des grandes figures importantes de la province du Roubaix. Et Rogo, parlons maintenant des aspects pratiques. Et comment peut-on organiser au mieux la visite de ces différents sites?
1: Excellente question, Manon. Roubaix étant une province vaste et les sites assez dispersés, je recommande de prévoir au moins une semaine pour un circuit complet. Alors, voici l'itinéraire que je suggère. Commencez par Wuhan.
0: Oui, Wuhan.
1: La capitale qui dispose d'excellentes connexions aériennes et ferroviaires. Passez une journée à explorer cette métropole fascinante. Ne manquez surtout pas la tour de la grue jaune et les musées principaux du Hubei avec ses trésors archéologiques.
0: Et ensuite, quel serait l'ordre de visite idéal?
1: Depuis Wuhan, bien sûr, je recommande de prendre les très rapides jusqu'à Xiangyang, environ 2 heures de trajet à travers de beaux paysages ruraux. Consacrer une journée à la maison de Mihang et à l'exploration de cette ville historique avec ses remparts Ming admirablement préservés.
0: Ensuite, dirigez-vous
1: vers les monts Wudang. C'est un peu compliqué. Il y a des trains jusqu'à Xuyan. Puis, on peut prendre un bus ou un taxi jusqu'aux montagnes. Alors, pour ce trajet, il faut prévoir 2 jours complets. Ici, un pour les temples principaux et la légende de Zhang Safeng. Un autre pour une randonnée jusqu'aux ermitages isolés et assister aux pratiques matinales de Tai Chi.
0: Ah, ces montagnes méritent vraiment qu'on prenne son temps. Et pour la suite, Rogo?
1: Oui. De Wudang, on peut redescendre vers Yishang, la porte d'entrée des Trois Gorges. C'est le point de départ idéal pour visiter Zigwe et les sites liés à Tsuyuan et Wang Zhaojin. Je recommande vivement de faire une mini-croisière sur le fleuve Yangtze. Même courte, elle vous donnera une perspective unique sur ces paysages légendaires qui ont inspiré tant de poètes. Enfin, pour terminer, Manon, on va faire un circuit vers Tsinchun et la maison de Li Qingzhen.

0: c'est des litiges. C'est spectaculaire, maman. Les températures sont douces, parfaites pour les randonnées dans les monts Houdan. L'automne, de septembre à novembre, offre des couleurs magnifiques et un temps généralement sec et ensoleillé. Évitez l'été si possible, les Hubei peut être étouffant de chaleur et d'humidité, surtout dans les trois gorges. L'hiver est supportable, mais certains sites d'altitude comme Houdan peuvent être enneigés, ce qui a son charme, mais complique le déplacement.
1: Et pour nos auditeurs qui ne parlent pas chinois, est-ce accessible?
0: Oui, c'est un point important. Dans les sites majeurs comme Houdan ou le mémorial de Tsuyuan, vous trouverez des panneaux, nos visiteurs de la catégorie dont vous venez d'évoquer trouveront certes des panneaux en anglais et parfois des audio-guides. Et pour les sites moins touristiques comme la maison des Mihang, c'est plus compliqué maintenant. Alors là, je leur conseille rapidement d'engager un guide local francophone ou anglophone à Rouen pour tous les circuits. Non seulement cela facilitera la logistique, mais surtout, un bon guide pourra vous raconter les histoires et légendes qui donnent vie à ces lieux. La richesse culturelle de ces sites mérite vraiment d'être expliquée en détail.
1: C'est un excellent conseil. Y a-t-il des expériences culturelles particulières à ne pas manquer, Rogo?
2: Je pense que la réponse est oui et on va se retrouver dans la suite de l'émission juste après une pause musicale.

0: Retour dans l'émission Carnet de route aujourd'hui. On part pour explorer des maisons natales de quelques figures importantes de la province du Roubaix. Y a-t-il des expériences culturelles particulières à ne pas manquer, Rogo?
1: Oh, plusieurs. D'abord, si vous êtes là pendant la fête de Bateau Dragon en juin, c'est extraordinaire. Les célébrations à Zikwe, berceau d'Itsuhan, sont parmi les plus authentiques de Chine. Course de bateaux dragons sur le fleuve, récitation des poèmes, préparation collective des zhongzi. Alors c'est vraiment une immersion totale dans la tradition vivante. Maintenant. Et si vous allez au mont Wudang, là levez-vous d'abord avant l'aube pour assister à la pratique matinale des moines. Et vous apercevez certains maîtres accepter même d'initier le visiteur au mouvement des bases du Tai Chi.
0: Ah, oh, ça m'intéresse.
1: Oui, c'est vraiment une expérience inoubliable dans ces cadres mythiques.
0: Et ces moments doivent être magiques. Et du côté de la gastronomie?
1: Ah, la cuisine du Hubei. Oui, elle est moins connue que celle du Sichuan voisin, mais tout aussi savoureuse. À Wuhan, vous goûtez absolument le jeu gamia.
0: Ah oui, des nouilles sèches au sésame.
1: Très bien. Donc, c'est le petit déjeuner local. Les poissons de Yangtze, préparés à la vapeur avec du gingembre et de la ciboulette. C'est un autre délice.
0: Ah, d'accord.
1: Et dans les monts Wudang, la cuisine végétarienne taoïste est remarquable. Les moines ont développé un art culinaire sophistiqué à base de tofu, champignons et légumes des montagnes. C'est sain, savouré et spirituellement nourrissant. Et bien sûr, Manon, pendant la fête des bâtons dragons,
0: on peut goûter aux onzes.
1: Oui, ne manquez pas de goûter aux onzes faits maison. En tout cas, chaque famille a son petit secret.
0: Génial. Et toutes ces saveurs ajoutent vraiment à l'expérience culturelle. Et Rogo, vous avez visité ces sites. Avez-vous une anecdote personnelle particulière à partager avec nous?
1: J'ai un souvenir très fort de ma première visite au mémorial de Tsuyuan. C'était un matin, Manon, un matin brumé de printemps. Je suis arrivé très tôt, pratiquement seul sur le site. J'aperçois un vieil homme debout face au fleuve, récitant à voix basse des vers du Li Sao. Et quand il a remarqué ma présence, il s'est approché et m'a expliqué qu'il venait là chaque année à la date anniversaire de la mort de Tsuyuan. Il poursuit en me disant que son grand-père lui avait appris ses poèmes quand il était enfant. Et maintenant, il a plus de 80 ans, mais il continue à perpétuer cette tradition. Il m'a récité plusieurs passages avec une passion et une émotion palpables.
0: Ah, d'accord.
1: Et ce qui m'a le plus touché, Manon, c'est quand il me dit Tsuyuan est mort. Je cite, Tsuyuan est mort il y a plus de 2000 ans, mais ses mots vivent toujours dans nos cœurs. C'est ça l'immortalité. Fin de citation. Alors cette rencontre m'a fait comprendre que ces sites ne sont pas que des attractions touristiques. Ils sont des véritables lieux de mémoire vivante.
0: Quelle rencontre émouvante! Cela montre bien que ces lieux sont habités par l'esprit de ceux qu'ils commémorent. Et pour nos auditeurs qui souhaiteraient approfondir leur connaissance avant ou après leur voyage, avez-vous des suggestions de lecture? Avant d'inviter Rogo à répondre à cette question, on va marquer une petite pause musicale.

0: de retour dans l'émission Carnet de route. On va poursuivre notre exploration des maisons natales de quelques figures importantes de la province du Roubaix. Et pour nos auditeurs qui souhaiteraient approfondir leur connaissance avant ou après leur voyage, avez-vous des suggestions de lecture?
1: Certainement. Pour commencer, je te propose Tsu Yuan et les Li Sao. Traduit par Rémi Mathieu, une excellente introduction à ces poètes fondamentaux. Pour l'aspect médical, donc ce qui concerne la

0: médecine chinoise. Il y a la médecine chinoise, d'ailleurs c'est l'intitulé du livre, la médecine chinoise. Cet ouvrage offre un aperçu accessible de la tradition dans laquelle s'inscrit Li Qingzhen. Sur les arts martiaux et le taoïsme, le Tao de Tai Chi Chuan est une référence. Et maintenant, dans les boutiques des sites, vous trouverez souvent des traductions des textes classiques et des ouvrages illustrés sur l'histoire locale. En tout cas, il ne faut pas hésiter en rapporter.
1: Oh, je ne manquerai pas. Et excellente recommandation. Avant de conclure, Rogo, pourriez-vous nous parler des développements récents de ces sites patrimoniaux?
0: Oui, à l'image du développement de la Chine, bien sûr. C'est un aspect intéressant que vous venez d'évoquer. Vous savez, la Chine investit énormément dans la préservation et la mise en valeur de son patrimoine culturel. À Zigou, par exemple, un nouveau musée ultramoderne vient d'ouvrir utilisant la réalité virtuelle pour recréer l'ancien royaume des Chou. Les visiteurs peuvent naviguer sur le fleuve Yangtze tel qu'il était à l'époque de Zhuyuan. Au mont Wudang, un projet de route du Taichi est en développement, reliant différents sites associés aux arts martiaux internes à travers la Chine. L'idée, Manon, c'est de créer un circuit thématique pour les passionnés du monde entier.
1: Ah, ces innovations technologiques au service du patrimoine sont fascinantes et cela doit enrichir considérablement l'expérience des visiteurs, je crois.
0: Absolument, absolument. Mais ce qui me réjouit le plus, c'est l'effort fourni par les autorités pour transmettre ces traditions aux jeunes générations. Dans chaque site, je vis des programmes éducatifs, des ateliers pour enfants, des camps d'été culturels. À Sichun, par exemple, des lycéens apprennent à cultiver et identifier les plantes médicinales dans le cadre de leur cours de biologie. C'est cette transmission vivante qui garantit que ces lieux resteront bien plus que des musées. Ils continueront d'être des sources d'inspiration et d'apprentissage pour les générations futures.
1: Ah, c'est vraiment encourageant de voir ce patrimoine si bien préservé et transmis. Et Rogo, pour conclure notre émission, quel message aimeriez-vous transmettre à nos auditeurs?
0: Oui. Je vous invite à visiter la maison natale de Hubei. C'est bien plus qu'un simple voyage touristique. C'est une plongée dans l'âme de la civilisation chinoise. Une rencontre avec des futurs et plutôt avec des figures qui ont façonné non seulement l'histoire de la Chine, mais aussi son patrimoine humain universel.
1: Oui, c'est vrai, tu nous enseignes la valeur de l'intégrité et la puissance de la poésie. Mirand nous rappelle l'importance de rester fidèle à ses principes. Zhang Sanfeng nous montre la voie de l'harmonie entre le corps et l'esprit. Li Shizhen illustre la quête patiente du savoir, tandis que Wang Zhaojun, son image incarne le courage et le sacrifice pour la paix. Ces personnages si différents ont tous en commun transcendé leur époque pour nous léguer des trésors spirituels et culturels inestimables.
0: Et maintenant, il faut aussi prendre le temps, lors d'une visite, de vous imprégner de l'atmosphère du lieu. Asseyez-vous dans les jardins des bambous de Mihang, et par exemple, pour méditer face au fleuve Yangtze à Zigui. Pratiquez quelques mouvements de Tai Chi à l'aube, dans le mont Wudang. Ce sont des moments de connexion profonde avec l'histoire et la culture. Et ça nous vale tout le musée du monde.
1: Ah, quel mot inspirant, Rogo. Vous nous avez vraiment donné envie de partir sur les traces de ces grandes figures du Hubei. Y a-t-il un dernier conseil pratique que vous aimeriez partager?
0: Oui, Manon, je crois que le temps nous fait défaut, mais je vais quand même donner ou partager

0: quelque chose qui me tient à cœur. Je demanderai juste simplement à nos auditeurs ou aux futurs voyageurs de n'hésite pas hésiter à sortir des sentiers battus, à engager la conversation avec les habitants locaux une fois sur place.
1: Mais il y a la barrière de langue?
0: Oui, même avec la barrière de langue, un sourire, quelques gestes suffisent souvent pour créer un feedback. Et dans chaque site, Manon, vous rencontrerez des gardiens, des guides bénévoles, des passionnés locaux qui perpétuent ces traditions. Certains sont des descendants directs de personnes, de personnages historiques, d'autres sont simplement des amoureux de leur patrimoine. Leurs histoires personnelles ajoutent une dimension humaine irremplaçable à la visite. Et surtout, Manon, gardez toujours l'esprit ouvert. La Chine change à une vitesse vertigineuse, mais ses lieux de mémoire nous rappellent la continuité profonde de sa civilisation. C'est cette tension entre tradition et modernité qui rend le voyage si intéressant.
1: Merci infiniment, Rocco, pour ce voyage extraordinaire à travers le Roubaix et son histoire. Et chers auditeurs, j'espère que cette émission vous aura inspiré à découvrir ces trésors méconnus du patrimoine chinois. Nous aimerions aussi recevoir vos témoignages si vous avez déjà visité ces sites ou si vous prévoyez de le faire. Vos expériences enrichiront notre communauté de voyageurs passionnés par la culture chinoise. Et voilà, c'est la fin de la première partie de notre émission Carnet de route. Merci, merci à vous et merci à Hugo. Et tout de suite, on va apprendre quelques mots chinois avec Xiao Tai et Thomas.
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3: Bonjour à tous et bienvenue pour notre nouvelle émission qui sera consacrée à l'apprentissage du chinois mandarin. En gros, notre objectif est de vous apprendre tout au long de ce cycle le chinois au quotidien. Je suis Xiao Tai et je suis très heureuse de vous accompagner avec Thomas pour ces cours de chinois.
4: Salut à tous, moi comme vient de le dire ma collègue, c'est Thomas et ça fait quelques mois que je suis en Chine, mais je ne pratique pas vraiment le chinois au quotidien, donc je suis un peu comme vous, je vais découvrir cette langue quasiment en même temps que vous.
3: Bon. Ne vous inquiétez pas, on ne va pas vous prendre la tête durant cette émission, ce n'est pas notre but en tout cas. Mais il s'agit de vous initier petit à petit à cette langue si spécifique. Alors, pour commencer une langue, il me paraît essentiel de savoir nous présenter, non ?
4: Bah, c'est vrai que c'est un peu la première chose qui vous sert tous les jours, hein, dans la rue, au boulot. Et cela vous amène forcément, lorsqu'on dit bonjour à quelqu'un, d'amener de nouvelles expressions et de nouveaux mots à la suite du salut quotidien.
3: Bah ok, aujourd'hui nous commençons avec les mots et les expressions qui servent à saluer. Ni hao.
4: Qui veut dire bonjour.
3: Ni jiao shenme mingzi.
4: Comment vous appelez-vous.
3: Zhe shi wo de mingpian.
4: Voici ma carte de visite.
3: Hao jiu bu jian.
4: Et enfin, ça fait longtemps que nous ne nous sommes pas vus.
3: Voilà les objectifs des cours d'aujourd'hui. En chinois, il y a plusieurs façons pour dire bonjour. L'expression la plus courante est ni hao.
4: Ni hao.
3: Ni signifie tu, hao signifie bien. Ni hao ou nin hao. Bonjour est une formule que l'on peut employer pour saluer en toutes circonstances et qui que ce soit. En réponse, on dit aussi ni hao ou nin hao.
4: Ouais, c'est un peu exactement comme en français. En fait, si on dit bonjour, l'interlocuteur qui nous répond également bonjour.
3: Bah, tout à fait, c'est facile. Hein, vous n'avez qu'à le répéter. Ni hao. On se le fait ensemble. Ni hao.
4: Et jamais 203, encore une fois, on va se le refaire ensemble.
3: Ni hao. Et voilà un premier terme. Et maintenant, nous écoutons un petit dialogue.
5: Ni hao.
6: Ni hao.
5: Nin hao.
6: Nin hao.
3: Bon, maintenant, après avoir salué une personne, on va lui demander son nom. Et comment on dit en chinois ? On peut le dire comme ça. Ni jiao shenme mingzi.
4: Ni jiao shenme mingzi. Est-ce que j'ai bon ?
3: Oh, c'est tout à fait passable.
4: Oui, bon, on peut mieux faire, mais bon, tout le monde débute ici. Hein. D'accord. Surtout moi.
3: Oui. Ni.
4: Ni.

0: En troisième ton, c'est tu.
1: Ciao. Ciao, qui veut dire appeler.
0: Appeler. Au
1: D'accord.
0: quatrième ton, shenme signifie quel, quoi, comment, c'est pour demander.
1: Bon, je vais essayer maintenant. Shenme.
0: C'est mieux. Mingzi, c'est-à-dire le nom.
1: Mingzi.
0: Ou plutôt le prénom.
1: D'accord, ok.
0: Et comment t'appelles-tu? Ni jiao sheme mingzi.
1: Ni jiao sheme mingzi.
0: Oh, c'est presque parfait.
1: Ouais, presque. Bon.
0: Bon, allons, on s'écoute un dialogue maintenant. Dialogue 2.
2: Ni jiao sheme mingzi?
3: 我叫王龙。你叫什么名字？
2: 刘露。
0: Shenme est un pronom interrogatif qui signifie quoi, que, parfois, quel. La syntaxe chinoise est très simple. Dans une phrase interrogative, on remplace l'objet de la question par le pronom interrogatif adéquat et l'ordre des mots ne change pas. Par exemple, 我叫王芳, je m'appelle Wang Fang. Sous la forme interrogative, on dit 你叫什么名字? Tu t'appelles comment? Tu t'appelles par quel nom? Répétez encore une fois. 你叫什么名字？
1: 你叫什么名字？
0: Bravo Thomas. Bon, la réponse pour la phrase 你叫什么名字 est très simple. On dit 我叫。
1: 我叫。
0: Oui. Voilà. 你叫什么名字？
1: 你叫什么名字？
0: Très bien. Et en Chine, les gens s'échangent souvent des cartes de visite lorsqu'ils se rencontrent pour la première fois. Quand vous donnez votre carte de visite, vous pouvez dire en chinois. 这是我的名片. Cela signifie en français, voici ma carte de visite. 这是我的名片. Vas-y Thomas.
1: 这是我的名片. Et 名片 c'est la carte de visite, non?
0: C'est exact. 名片 c'est la carte de visite. 得 indique l'appartenance. Par exemple, le mien ou la mienne se dit en chinois 我的. Le tien ou la tienne se dit en chinois 你的. Et « 这 » signifie « ce ».«
1: 这 » »«
0: 是 » signifie « être ».«
1: 是 » »«
0: 我的 » en français, c'est « ma » ou « le mien ».
1: Je vais essayer aussi maintenant de le répéter. « 我的 »
0: Très bien. « 这是我的 » qui veut dire littéralement « c'est à moi ». Et puis c'est en effet pour dire que c'est une chose qui m'appartient.
1: Ok, bon, je le fais à mon tour. « 这是我的 »
0: Très bien. « 名片 » carte de visite.
1: « 名片 »
0: Je suis wa de mingpian.
1: Je suis wa de mingpian.
0: Ce qui veut dire voilà ma carte de visite.
1: Bon, maintenant on va s'écouter un petit dialogue et pour essayer de mettre un petit peu tout ça en place, hein, parce que c'est important d'entendre les choses parler plutôt que de répéter des phrases. On s'écoute le dialogue numéro 3.
3: Je suis wa de mingpian.
2: Merci.
3: 好久不见，你好吗？
2: 挺好的，谢谢。
0: Voici ma carte de visite. 这是我的名片。
1: 这是我的名片。
0: 名片 qui veut dire
1: 名片 ben je crois que si j'ai bien bossé, ça veut dire carte de visite.
0: Tu as bien raison. Bien, passons maintenant à une nouvelle phrase. Supposons que ton ami et toi, vous ne vous êtes pas rencontrés depuis un bon moment. Dans ce cas-là, qu'est-ce que tu dis en français?
1: Bon, c'est très simple. Moi, je dis en français, ça fait super longtemps que nous ne nous sommes pas vus.
0: Exact. Et en chinois, on dit 好久不见.
1: 好久不见.
0: Et c'est comme la traduction de longtemps pas voir.
1: D'accord, ok.
0: Et je vais le traduire mot à mot. Ça fait 好久, très longtemps.
1: 好久.
0: 不, ne pas.
1: 不, tu viens de le dire, ne pas.
0: Ouais. 见, c'est voir.
1: 见.
0: Alors, longtemps pas voir, 好久不见.
1: 好久不见。
0: 你好吗? Comment vas-tu? C'est une formule de salutation courante utilisée en général entre personnes qui se connaissent. La réponse est souvent 我很好, je vais très bien. Ma et ne sont des particules qu'on utilise à la fin d'une phrase interrogative 你好吗?
1: 你好吗?
0: Et maintenant, nous écoutons encore une fois le troisième dialogue.
3: 这是我的名片。
2: 谢谢。
3: 好久不见。你好吗?
2: 挺好的,谢谢。
1: Ok, c'était le dernier dialogue pour aujourd'hui. Faut pas trop se surcharger de travail non plus. Vous êtes toujours à l'écoute de Radio Chine Internationale dans une nouvelle émission à travers laquelle on va vous apprendre les rudiments de la langue chinoise. Ce sera notre objectif. Et avant d'écouter une nouvelle fois tous les dialogues, une brève révision de ce que nous avons vu aujourd'hui. Et pour ça,

0: Oui, en chinois, je crois que c'est ni hao.
1: Comment t'appelles-tu? Ni jiao shenme mingzi?
0: Ning jia shenme mingzi?
1: Et quand vous échangez des cartes de visite avec vos amis chinois, vous pouvez dire zhe shi wo de mingpian.
0: Je shi wo de mingpian.
1: Et nous avons aussi appris, ça fait longtemps qu'on ne s'est pas vu en chinois. On dit hao jiao bu jian.
0: Hao jiao bu jian.
1: Et maintenant, nous écoutons tous les dialogues d'aujourd'hui. Premier dialogue.
2: 你好，
3: 你好，
2: 您好，
3: 您好。
1: Deuxième dialogue，
2: 你叫什么名字？
3: 我叫王龙，你叫什么名字？
2: 刘露。
1: Troisième dialogue，
3: 这是我的名片。
2: 谢谢。
3: 好久不见，你好吗？
2: 挺好的，谢谢。
1: Et à la fin de notre cours de chinois, nous vous parlerons aussi de la culture chinoise pour vous donner une petite idée des mœurs et des coutumes. C'est ce que nous appellerons l'ABC de la culture chinoise.
0: Et justement, dans cette rubrique, de quoi va-t-on parler aujourd'hui ?
1: Ben aujourd'hui, nous avons vu comment dire bonjour, ni hao. On peut aussi dire nin hao, comme une formule plus respectueuse. Ni hao est utilisé en général entre les personnes de même âge ou de même statut social. Et si vous rencontrez une personne qui est plus âgée que vous, vous dites ni hao.
0: Voilà, merci beaucoup, Xiao Tai.
1: Pas de quoi, et avant de vous quitter, une petite question. Comment dit-on en chinois ? Ça fait longtemps que nous ne nous sommes pas vus.
0: Voilà, notre cours de chinois, c'est fini pour aujourd'hui. Merci encore de votre fidélité. Zaijian, et à bientôt.
1: Zaijian.
4: Voilà, notre émission d'aujourd'hui touche à sa fin. Dans l'attente de vous retrouver dans le numéro prochain, je vous dis au revoir.

0: Les gardes-côtes chinois ont exhorté les Philippines à mettre immédiatement fin aux violations, aux provocations et à la médiatisation excessive sans fondement. Concernant ce qu'ils qualifient de harcèlement près du récif de Renghaijiao, les faits se sont déroulés lundi alors qu'un petit bateau de patrouille des gardes-côtes chinois effectuait une patrouille de routine.
1: La Chine affirme que deux canots pneumatiques provenant d'un navire de guerre philippin échoué illégalement se sont rapidement approchés du bateau de patrouille. Malgré un avertissement, les bateaux philippins ont percuté le bateau chinois. La Chine affirme que les personnes à bord des canots pneumatiques ont frappé les agents des forces de l'ordre chinoises avec des rames, des perches et d'autres outils. La garde côtière chinoise a réagi par des avertissements verbaux, des manœuvres navales et des contre-mesures réciproques. La Chine affirme que toutes les mesures prises l'ont été avec la plus grande retenue et conformément aux lois et réglementations en vigueur. Elle ajoute qu'après l'incident, les Philippines ont porté de fausses accusations contre la Chine. La garde côtière chinoise s'engage à continuer de protéger la souveraineté territoriale et les droits maritimes de la Chine autour de l'île de Nansha Chundao, y compris Renghaijiao et dans les eaux adjacentes.
0: Pékin a réaffirmé sa position de principe en trois points concernant l'accord provisoire conclu avec Manille pour l'acheminement d'aide humanitaire vers Renghaijiao. La Chine a déclaré que sa position restait inchangée et a exhorté les Philippines à honorer leurs engagements.
2: Premièrement, les Philippines violent la souveraineté de la Chine et la déclaration sur la conduite des parties en mer de Chine méridionale en maintenant leur navire de guerre échoué à Renghaijiao depuis des décennies. La Chine continue d'exiger que les Philippines remorquent ce navire de guerre échoué illégalement et rétablissent Renghaijiao dans son état d'origine, c'est-à-dire inhabité et dépourvu de toute installation. Deuxièmement, d'ici au remorquage du navire de guerre, si les Philippines devaient avoir besoin d'envoyer des produits de première nécessité, la Chine est disposée à l'autoriser dans un esprit humanitaire, à condition que les Philippines en informent la Chine à l'avance et qu'une vérification sur place soit effectuée. La Chine surveillera l'ensemble du processus. Troisièmement, si les Philippines tentent de construire des installations fixes ou un avant-poste permanent, la Chine ne l'acceptera en aucun cas et y mettra résolument un terme, conformément aux lois et réglementations.
3: La Chine déplore et s'oppose fermement aux récentes provocations des Philippines à Renghaijiao, à leur agression violente contre les agents des forces de l'ordre chinoises, ainsi qu'à leurs fausses accusations amplifiées par une campagne médiatique déformée. Beijing exhorte Manille à mettre immédiatement fin aux provocations maritimes et à la désinformation. La Chine a également présenté des protestations solennelles et convoqué l'ambassadeur des Philippines en Chine. Beijing a réaffirmé que Renghaijiao faisait partie intégrante du territoire chinois et que les activités des gardes-côtes chinois dans cette zone étaient pleinement légales et légitimes.
0: Les principaux diplomates d'Asie du Sud-Est tirent la sonnette d'alarme face à la reprise des hostilités au Moyen-Orient. Réunis à Manille, la capitale des Philippines, les ministres des Affaires étrangères des pays de l'ASEAN ont publié une déclaration commune exhortant toutes les parties à faire preuve d'une retenue maximale et à éviter toute nouvelle escalade. Les tensions se sont en effet accrues ces derniers jours, les Houthis du Yémen ayant annoncé un blocus naval contre l'Arabie saoudite, ouvrant ainsi un nouveau front potentiel et menaçant l'approvisionnement énergétique mondial. L'ASEAN milite en faveur d'un mécanisme de partage du pétrole afin d'amortir l'impact sur les économies régionales. Le ministre chinois des Affaires étrangères, Wang Yi, devrait assister aux réunions ayant trait à l'ASEAN. Cette année marque les 35 ans du dialogue entre la Chine et l'ASEAN ainsi que le lancement de leur plan d'action global. Nous nous sommes entretenus avec le secrétaire général de l'ASEAN, Cao Kim Urn, au sujet de sa vision d'une coopération régionale renforcée.
4: C'est une année très importante pour les deux parties, l'ASEAN et la Chine. La mise en place de cette alliance entre diverses institutions, en particulier l'alliance éducative dans le domaine du droit, revêt une grande importance. D'autant plus que nous nous efforçons de transformer le contenu du plan d'action visant à mettre en œuvre le partenariat stratégique global afin de le concrétiser et de lui donner une dimension tangible. Je pense qu'il est clair que nous avons déjà mis en place une coopération importante dans des domaines tels que le commerce, l'investissement, le tourisme et la connectivité.
1: Donc, ce dont nous avons besoin à présent, c'est de veiller à ce que nos échanges commerciaux ne soient pas affectés par la criminalité transnationale. Et ce qui importe, c'est que nous renforcions notre coopération dans le secteur juridique. En particulier, cette alliance entre écoles et universités, qui travaillent main dans la main, vise d'une part à renforcer les capacités et la formation, et d'autre part à promouvoir une meilleure compréhension de la coopération juridique. Je pense que c'est dans ce domaine que nos forces de l'ordre devront intensifier considérablement leur collaboration.
0: Le chef du parti travailliste britannique Andy Burnham est le nouveau Premier ministre du Royaume-Uni. Il s'est engagé à mettre en place un nouveau modèle politique et économique pour relever les grands défis du pays. Monsieur Burnham est le 7e Premier ministre britannique depuis 2016 et succède à Keir Starmer, qui a occupé ce poste pendant 2 ans.
1: Il n'y a que quelques pas entre la porte d'entrée du 10 Downing Street et le podium. Mais même si de nombreux amis bordent le parcours, ce sont parfois les pas les plus solitaires qui soient.
5: Ma mission est accomplie.
1: Les yeux du monde entier sont rivés sur cette petite rue de Londres. Les chasseurs de scoops du monde entier, entassés dans des enclos, attendent la proie pour que l'émotion transparaisse. Mais au final, ce fut un discours empreint de dignité.
5: Je remercie le peuple britannique de m'avoir donné l'occasion de servir. Je pars avec dignité, je pars avec le sourire et je pars fier de tout ce que nous avons accompli. Merci beaucoup.
6: Thank you very much.
7: It's a bruising ending.
1: C'est une fin difficile quand elle arrive. Mais avant que Sir Keir Starmer ne quitte ses fonctions, il lui reste encore un rendez-vous à honorer, le plus important de tous. Le trajet entre Downing Street et le palais de Buckingham est court. C'est le dernier trajet de M. Starmer à bord de sa voiture ministérielle. Mais aujourd'hui, le Premier ministre est ici pour une seule et unique raison. Présenter sa démission. Entre en scène Andy Burnham. Il arrive au palais pour accepter l'invitation du roi à former un gouvernement, selon une ancienne tradition appelée le baiser de la main. Retour à Downing Street alors que la voiture de M. Burnham arrive. De retour à Downing Street, l'ambiance change. L'excitation monte à l'approche du nouveau dirigeant du pays.
7: And here he is.
1: Et le voici, le nouveau Premier ministre britannique, le 7e en une décennie.
8: Britain needs to show...
5: Le Royaume-Uni doit montrer au monde entier que nous sommes capables de retrouver notre stabilité. Et tel est notre défi, faire fonctionner la politique, améliorer la politique.
1: C'est ainsi que commence un nouveau départ pour un pays las de repartir à zéro. L'électorat est impatient. Il veut du changement. Et si Andy Burnham veut éviter cette marche solitaire, il devra tenir ses promesses, rapidement.
0: Le groupe Houthi au Yémen a annoncé une interdiction maritime visant les navires saoudiens. Cette mesure marque une escalade importante des tensions en mer Rouge et suscite des inquiétudes quant à la sécurité de la navigation dans la région. Dans un communiqué, le porte-parole militaire des Houthis, Yahya Saria, a déclaré que l'interdiction visant les navires saoudiens prenait effet immédiatement, sans préciser comment ni où elle serait appliquée. Les Houthis affirment que cette mesure constitue une riposte au siège imposé depuis près de 12 ans par l'Arabie saoudite qui bloque les ports et les aéroports yéménites. Le ministère saoudien des Affaires étrangères a condamné l'interdiction de navigation décrétée par les Houthis ainsi que leurs allégations de siège. Il s'est engagé à prendre toutes les mesures nécessaires pour protéger ces navires. Les dirigeants de toute l'Afrique de l'Ouest ont discuté sécurité régionale, intégration économique et coopération humanitaire en Sierra Leone. Ils s'étaient réunis à l'occasion de la 69e session ordinaire de la Communauté économique des États de l'Afrique de l'Ouest, la CEDEAO.
2: Le président sénégalais Diomaye Bassirou Faye a succédé au président sierra léonais Julius Maada Bio, qui présidait l'autorité des chefs d'État et de gouvernement de la CEDEAO depuis 1 an. Cette passation de pouvoir fait suite à plusieurs jours de discussions entre les dirigeants de la CEDEAO et des experts sur le renforcement de la coopération régionale et la promotion d'une Afrique de l'Ouest plus unifiée.
5: Il y a environ 1 an et demi, les chefs d'État ont décidé que nous devions élaborer un pacte à travers des interactions avec nos citoyens et nos institutions afin de placer la CEDEAO sur des fondations plus solides dans le but de poursuivre le projet d'intégration initiale. C'est ce que nous avons fait.
2: Dans le cadre du sommet semestriel de la CEDEAO, Le président de la Sierra Leone, Julius Maada Bio, a officiellement inauguré le dépôt logistique de la CDAO. Avec l'inauguration officielle du dépôt logistique de la CDAO, les experts estiment que cette installation devrait accélérer l'acheminement des secours en cas de conflit, d'épidémie et de catastrophe naturelle. Pour les communautés de toute l'Afrique de l'Ouest, cela pourrait signifier obtenir l'aide dont elles ont besoin plus rapidement, au moment où elles en ont le plus besoin. Les autorités sierra-léonaises indiquent que ce dépôt arrive à un moment où la région est confrontée à une insécurité et à des menaces croissantes.
3: Plusieurs pays souhaitaient accueillir ce dépôt sur leur territoire. Mais il a été estimé que, compte tenu de ce que la Sierra Leone a traversé pendant la guerre et de la paix qui règne désormais, c'était le pays le plus approprié pour l'accueillir. Et ce dépôt n'est pas seulement destiné à la Sierra Leone, il est destiné à toute la sous-région.
2: Selon les responsables, le dépôt devrait également servir de centre de formation.
5: À long terme, l'objectif est même d'aménager éventuellement une jetée et, à mesure que nous nous développons, de dépasser le simple statut de dépôt logistique pour devenir un véritable centre de service régional, à l'image des normes internationales telles que celles des Nations Unies.
2: L'accueil de ce dépôt en Sierra Leone a toutefois suscité des réactions mitigées.
5: Cela comporte à la fois des implications positives et négatives. L'implication négative réside dans la menace pour la sécurité que cela représentera pour la Sierra Leone, qui devra renforcer ses dispositifs de sécurité. Désormais, avec la présence du dépôt et du centre logistique de la CDAO, c'est également une bonne chose que la Sierra Leone soit désormais le pays qui aidera les pays de la communauté de la CDAO à accélérer le processus de relèvement après une catastrophe.
2: L'ancien président sierra-léonais Ernest Bai Koroma, qui a vécu en exil pendant plus de 2 ans en raison d'allégations de tentatives de coup d'État, était présent. Le sommet a également donné lieu à plusieurs déclarations, notamment concernant le projet de gazoduc Afrique-Atlantique.
0: La Chine franchit aujourd'hui une étape importante dans le secteur des matériaux stratégiques. Elle a mis en service une unité de production de caoutchouc synthétique catalysé aux terres rares d'une capacité annuelle de 100 000 tonnes. Cela représente une première en Chine à cette échelle. Développée entièrement dans le pays, cette technologie pourrait transformer l'industrie du pneu, notamment pour les véhicules électriques.
4: C'est une première en Chine. Dans le complexe pétrochimique de Dushanze, dans le nord-ouest du pays, cette nouvelle unité de production est désormais en service. Selon les autorités, les premiers lots produits affichent déjà une qualité comparable à celle des meilleures références internationales. Plus résistant à l'usure et offrant une faible résistance au roulement, ce nouveau caoutchouc est destiné aux pneus des véhicules électriques et des camions de chantier, deux marchés en pleine croissance. Cette avancée est le fruit de plusieurs décennies de recherche à l'Institut de chimie appliquée de Changchun de l'Académie chinoise des sciences. Les chercheurs y ont mis au point un nouveau procédé qui améliore les performances du matériau tout en facilitant sa production à grande échelle. Au-delà de l'exploit technologique, cette avancée revêt aussi une importance stratégique. Elle permet à la Chine de renforcer son autonomie dans un secteur clé, de réduire sa dépendance au caoutchouc naturel, dont les prix sont souvent volatiles, et de renforcer la compétitivité de son industrie du pneu sur les marchés internationaux. Une avancée qui pourrait marquer un tournant pour l'ensemble de la filière.

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2: Bonjour à toutes et à tous. Bienvenue dans cette nouvelle édition musicale, On connaît la chanson. Les chansons cantonaises occupent une place importante dans l'univers musical chinois. Aujourd'hui, je vous propose d'écouter des chansons cantonaises. On commence tout de suite par le titre, Mon ami spécial.

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2: Vous écoutez On connaît la chanson de RCI. Aujourd'hui, on écoute des chansons cantonaises. La deuxième chanson du jour s'appelle Je t'aime bien, une chanson d'amour signée Deng Ziki.

C'était la chanson « Je t'aime bien ». L'émission « On connaît la chanson » continue avec deux autres morceaux cantonais, « Au pied du mont Fuji » et « Grand amour dans la vie ».

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2: Vous écoutez, on connaît la chanson, aujourd'hui je vous propose des chansons cantonaises qui occupent une place importante dans le monde musical chinois. Tout de suite, on écoute « Nothing is gonna stop us now » et « Le soleil rouge ».

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5: 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Les deux prochains titres s'intitulent « Le silence est d'or » et « Un homme doit se faire son sort à lui-même ».

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3: Vous écoutez « On connaît la chanson » sur RCI. Notre émission d'aujourd'hui vous propose des chansons cantonaises. La prochaine chanson est intitulée « Des années glorieuses », signifiant l'espoir et la résistance ».

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9: Vous êtes sur Radio Chine Internationale. Voici tout de suite les deux dernières chansons du jour, Regardez en arrière, et Difficile à dire au revoir. Merci de votre fidélité, on se retrouve très vite pour une nouvelle édition.

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